0: en altitude, dans les vallées, en plaine ou encore en ville, au nord, au sud, bref, un peu partout. Et à cela, on peut ajouter aussi d'autres outils comme les radars, les satellites. Et chaque jour, c'est des millions d'observations qui arrivent dans les ordinateurs de Météo France Alsace. Et avec des équations très, très, très complexes. Et cette complexité est en lien avec notre prochaine découverte. Direction le bureau des modèles météo. Ça, c'est avec Théo. Théo, il est météorologiste et il m'explique eh bien, qu'on ne prédit pas le futur. Mais en revanche, on calcule des scénarios et leurs probabilités. Certains modèles, par exemple, simulent l'atmosphère avec comme résultat, écoutez bien, 350 prévisions possibles chaque jour. Ah bah oui, hein, la machine, elle, elle calcule tout ce qui est possible. Hein, et c'est l'humain, enfin, qui va trancher. Parce que oui, la météo, en bout de ligne, bah, c'est pas juste une machine. Hein, c'est aussi un cerveau. Il y a un cerveau qui tranche. Et en parlant de cerveau, en voici un autre bien rempli. C'est celui de Cédric. Il est climatologue. Et Cédric, lui, va nous emmener littéralement dans un autre monde. Parce qu'avec ses analyses à Cédric, eh bien, on ne regarde pas demain. Non, on va regarder 100 ans en arrière. Car Météo France, eh bien, conserve en quelque sorte la mémoire du climat depuis plus de 150 ans. Parce que le passé, eh bien, il nous permet quoi ? De comprendre l'avenir. Surtout avec les notions du dérèglement climatique qui nécessite une véritable expertise. Alors, après ce dévoilage d'outils, de calculs, d'équations et d'expertises en tout genre, comment se fait-il qu'en 2026, on puisse encore se tromper dans les prévisions ? Eh bien, j'ai posé la question et la réponse de mes spécialistes est claire. Prévoir la météo, c'est comme essayer de prédire la forme exacte des vagues dans une soupe qu'on remue en permanence, sauf que la casserole fait la taille de la planète et que la cuillère tourne toute seule. Et en plus de ça, il y a quelqu'un qui joue avec le feu. On continue. Bref, vous l'avez compris, hein, impossible d'être parfait, seulement de se rapprocher de probabilités, mais avant tout, le rôle de Météo France Alsace, c'est d'anticiper au maximum les risques.
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2: Ambiance nature aujourd'hui. 55 000 jardiniers, amateurs ou professionnels suivent depuis plus de 15 ans Franck Natier, un Mayennais de Saint-Plé. Il réalise des vidéos autour de la permaculture sur sa chaîne YouTube La Forêt Nourricière. Mais quelles sont ces vidéos qui touchent tant de personnes ?
3: Des fois, je vais visiter des jardins extraordinaires. Souvent, je vais montrer des tests d'association que je vais faire entre les plantes.
4: Et on voit ici, c'est les figues sont en association avec la caseille. C'est un hybride entre le groseillier à macro et le cassis.
3: Je vais parler de variétés assez rares et exceptionnelles, très résistantes aux maladies et qui se débrouillent bien seules.
4: On va voir la figue poire. C'est une figue énorme. Elle est géante. Elle pèse jusqu'à 300 grammes. Regardez un petit peu la taille de ces figues.
2: Et ce qui plaît, c'est la façon de jardiner de Franck sous forme de culture multi-étagée.
3: Donc c'est le fait de pouvoir cultiver différentes plantes alimentaires ou médicinales sur plusieurs strates de hauteur. C'est d'agencer tout ce beau monde pour que ça produise un maximum de fruits et de légumes en essayant d'en faire le moins possible.
2: Effectivement, c'est pas mal ça. Mais est-ce qu'on a une belle production derrière ?
3: Sur un petit jardin qu'on cultive comme ça, on peut atteindre à certains endroits du jardin 25 kilos de fruits et de légumes par mètre carré.
2: Là, on a de quoi nourrir la famille pour un bon moment. C'est bio, c'est naturel et c'est ça qui séduit vraiment les gens.
3: Les gens veulent revenir vers une alimentation plus saine et je pense que cette approche du jardin forêt de la permaculture répond à un besoin.
2: Franck Natier met tout son cœur à partager des expériences originales, voire même introuvables ailleurs, mais l'une des vidéos qui a le plus marché, c'est tuer le liseron et les plantes envahissantes écologiquement. Bon, pour le coup, ça l'a un petit peu déconcerté.
3: Bah, les gens, je les invite plutôt à planter l'abondance, à faire un monde meilleur, plutôt qu'à exterminer des plantes dans le jardin.
2: Même les chardons, parce que là, bon, non ? Bon, d'accord. En tout cas, Franck Natier cultive un message principal à travers sa fameuse chaîne YouTube La Forêt Nourricière, c'est celui-ci.
3: Bah, de prendre soin de nous, de la terre, des générations futures, entre la rivière de la conscience de l'écologie et la rivière de la destruction de l'environnement et du futur de nos enfants, quoi.
2: Pour garder ce joli rire, merci à Franck Natier, je le rappelle, Mayennais de Saint-Plé. La Forêt Nourricière, c'est une chaîne YouTube avec une publication par mois.
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6: Un enfant a-t-il le droit de ne pas être d'accord avec ses parents ?
7: Oui, et d'ailleurs, ils n'acceptent pas ça. On fait des choses qu'on n'a pas le droit et eux, ils le font devant nous. Nous, on doit se coucher tôt et ils doivent se coucher tard.
8: Moi, je dis, oui, on a le droit de pas être d'accord parce que c'est pas tout le temps eux qui décident, parce qu'on a le droit de prendre un petit peu l'avis. Par exemple, si nous, on mange un truc qu'on n'aime pas et eux, ils mangent un truc qu'on aime bien,
9: c'est un peu injuste. Hein.
10: En fait, quand, par exemple, nos parents, ils sont pas d'accord avec quelque chose, et que, en fait, nous, on a raison. Ils acceptent pas qu'on a raison. C'est les plus grands et ils veulent toujours avoir raison.
11: Et surtout, parlant de trucs familial, le plus embêtant avec les parents, c'est que quand t'es l'aîné et que t'as toujours une petite dispute avec ta sœur, ils vont croire au plus petit. Pourquoi ? Je ne sais pas. Mais alors ça, c'est un truc qui me saoule vachement, en vrai.
12: C'est totalement vrai. Alors, la dernière fois, mon petit frère, il a mis ma chambre en bazar, alors j'avais tout rangé, mais j'ai pris.
6: C'est toi qui étais disputée ?
12: Oui.
6: Et tu as réussi à expliquer à tes parents ou pas ?
12: Oui, au bout d'un moment, ils ont réussi à me croire. Donc ça va, c'est mon petit frère qui a été puni, pas moi, heureusement, mais c'est de l'injustice.
13: Pour moi, on obéit tout le temps à ses parents, même si c'est un truc grave et tout, j'obéis.
6: Mais quand vous n'êtes pas d'accord avec vos parents, est-ce que vous échangez ? Est-ce que vous arrivez à discuter ?
12: Oui, mais en fait, ils font ça pour notre bien, c'est pas parce qu'ils veulent pas.
6: C'est toujours pour votre bien ?
12: Non, c'est pas vrai.
10: Quand, par exemple, je suis pas d'accord avec ma mère et elle me laisse m'expliquer, mais à la fin, elle dit toujours son dernier mot. Du coup, c'est moi qui ai tort et c'est elle qui a raison, alors que c'est moi qui ai raison.

0: 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Wikizef, petit guide à l'usage des étrangers du sud du péage d'Arras en vacances dans notre belle région.
1: Dimanche matin, levé avant le soleil, vers 9h, vous descendez prendre un café que vous pensez amplement mérité. 8 heures de sommeil, franchement, on mérite une pause café. Et devant la cafetière, votre cousin regarde attentivement le café couler. Ça s'appelle une sentinelle de cafetière. Et là, il se retourne et dit « Bon, t'es déjà debout ? Il fait corps noir, t'as qu'est ta lit ou quoi ?» Ne paniquez pas, Wikizef est là pour vous aider. T'inquiète, t'as un lit. C'est une réflexion semi-désagréable, parce qu'il y a plusieurs niveaux de réflexion désagréable. Ça dépend de l'heure qu'il est, du temps qu'il fait. Admettons, il fait 27 degrés à l'ombre, et ben c'est l'heure de « fais pas chier ». Ou alors, il y a 3 grammes à quart. Et ben c'est pas la peine de se demander pourquoi il est désagréable d'un seul coup, c'est parce qu'il n'y a plus de canette.
0: Exemple.
1: Vous avez la réflexion désagréable qui serait « t'es déjà debout ? Ah, retourne te coucher, c'est pas le jour à me faire quiller du côté de la cafetière, hein ». La réflexion pas désagréable, t'es déjà debout. Oh bah alors, j'ai fait du café pour un régiment de soldats, t'inquiète, assis-toi, je te ramène un jet. Réflexion semi-désagréable, bah t'inquiète, t'as lit ou quoi ? Petite phrase qui présuppose que pour que vous parvinciez à vous lever tôt, il faille forcément que vous fûtes tombé du lit. Vu que vous n'êtes pas totalement du nord et que forcément tout ce qui est au sud du péage d'Arras possède un degré de fainéantise qui augmente au fur et à mesure qu'on s'approche de la Côte d'Azur. Ou là-bas, pour se lever tôt, bah faut pas qu'ils quittent leur lit, hein, mais qu'ils descendent en rappel. Allez, au revoir hein, et un baisse à marraine.
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2: Parfois dès l'enfance, on connaît son destin. Lionel Terray est à Grenoble le 25 juillet 1921. Sa famille, aisée, envisage pour lui un futur bourgeois, alors que lui n'a déjà que la montagne en tête. À 3 ans, il chausse les skis. À 5 ans, il cherche à escalader tout ce qu'il croise. Durant sa jeunesse, le grenoblois sèche régulièrement l'école pour aller crapahuter en montagne. Son déménagement à Chamonix pour accompagner son père malade ne va pas arranger les choses. À seulement 12 ans, il devient chef de cordée pour la première fois. Parallèlement, il se lance dans les sports de glisse et se taille en grandissant un petit palmarès, notamment en combiné descente slalom.
3: Ça c'est mes skis, ils ont fait deuxième à Grand Montana, ces skis-là. Moi j'ai une pêche les gars, wouh !
2: Nous sommes alors en 1941, la future légende de l'alpinisme rentre à la formation Jeunesse et Montagne, ancêtre de l'UCPA. En plus de vivre pleinement sa passion, c'est là qu'il va rencontrer l'un de ses futurs grands amis, Gaston Rébuffat. C'est une nouvelle conception de la montagne que Lionel Terray découvre. Rébuffat, en avance sur son temps, anticipe déjà les ascensions de grands sommets. Pendant plusieurs années, les deux hommes alterneront expéditions en montagne et travaillent dans la ferme de Lionel. Leur coopération prendra une pause à la fin de la guerre. Lionel Terray entre dans la résistance où il intègre la mythique compagnie Stéphane.
4: Et bonjour !
2: Un groupe spécialisé dans le combat en montagne, encadré par les meilleurs alpinistes du moment. Leurs actions durant le conflit deviendront d'ailleurs une référence dans le domaine de la guérilla.
5: C'est le genre de type qui boirait un bidon d'essence pour pouvoir pisser sur ton feu de camp.
2: Après la guerre, la libération pour Lionel Terray, elle est autant politique que professionnelle. Il se lance définitivement et complètement dans l'alpinisme. Instructeur à l'école de haute montagne, moniteur de ski, puis guide de haute montagne, il aspire à protéger ce qu'il y a de plus important pour lui, sa liberté.
6: Belle activité, beau projet.
2: Il s'associe à cette époque à celui qu'il découvre lors d'une ascension et qui ne le lâchera plus, Louis Lachenal. Alliance de l'audace de Lachenal et de la réflexion de Terray, le duo démarre une des plus grandes épopées de l'ascension des Alpes.
7: Je vais faire le maximum, je me lance, je suis prêt.
2: Cette corde mythique enchaîne les performances et les records. La face nord des Grandes Jorasses, l'éperon nord des droites, la terrible face nord de Lager en Suisse qui leur prend seulement 2 jours.
8: Plus que quelques kilomètres et bientôt nous serons dans une bonne auberge.
2: Après ce dernier exploit, il est alors temps pour le duo de fusées alpines de se tourner vers un autre défi, direction l'Himalaya. Il participe à la seconde expédition pour tenter de monter au sommet de l'Annapurna, soit la première fois qu'un homme marcherait au-dessus de 8000 mètres. L'expédition est un succès. Si Herzog et Lachenal sont les seuls à atteindre le sommet, Lionel Terray jouera un rôle considérable de soutien, notamment en portant son ami qui avait les pieds gelés pendant la descente du sommet. Les Français rentrent à Orly et sont accueillis en héros.
9: J'avais des papillons dans le ventre, c'est comme ça.
2: Pendant les 14 années qui suivront, Lionel Terray continuera de réaliser des exploits. Que les sommets impossibles soient dans les Andes ou dans l'Himalaya, il laissera sa marque dans l'histoire de l'alpinisme.
10: Ce Lascar est une légende comme le grand Manitou.
2: Mais quel que soit l'altitude ou l'expérience, le danger est toujours là. Le 19 septembre 1965, dans le Vercors, Lionel Terray chute avec un ami lors de l'ascension des arêtes du Gerbier. Leurs corps sont retrouvés quelques jours plus tard. Le monde de l'alpinisme se rendra à Chamonix, où le grenoblois sera inhumé pour lui rendre hommage. Lionel Terray, l'un des plus grands alpinistes de l'histoire, est un Isérois, illustre Isérois.
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4: Bonjour, mon nom, évidemment, c'est Joseph Fragomène, et en italien Giuseppe Fragomène, alias Mazarin. Messieurs, dames, bonjour. Le musée que vous allez visiter, c'est toute ma vie.
11: Le musée dont nous parle Joseph Fragomène retrace des centaines d'années de costumes. Il a été créé de toutes pièces à l'Espar Médoc et il est à l'image de cet homme de 90 ans. Joseph est né en Italie, mais son cœur bat pour la France depuis 70 ans. Il a été couturier de stars à Paris avant de poser ses valises dans le sud-ouest et au cœur du Médoc. Il nous reçoit dans son musée, habillé tout en bleu.
4: Regardez la photo avec Michou, je suis là avec Michou, c'est moi qui ai donné la couleur en 70. Il n'avait pas les moyens de se payer le costume chez moi. Il rentre dans la boutique à Place des Vosges et il m'a demandé, monsieur Mazarin, pourriez-vous me faire un costume? J'ai regardé ses yeux, je dis, vous savez, tellement des yeux bleus, jolis et beaux, franchement, vous devrez vous habiller en bleu ciel, ça vous va très bien. Et c'est à partir de ce jour-là qu'il s'habillait tout le temps en bleu.
11: Qu'est-ce que vous avez fait à Paris de beau? Parce que là, je vois face à nous des tas de photos de stars, d'Alain Souchon à Karen Cheryl, de Philippe Chevalier à Ariel Dombal.
4: Tous les stars de cinéma de France, des 70 en 2000, venaient chez moi.
11: Pourquoi venaient-ils chez vous? Est-ce que c'était pour leur costume personnel ou pour les rôles qu'ils allaient jouer?
4: C'était pour le cinéma. J'étais obligé d'habiller l'artiste.
11: Charles Aznavour est en photo.
4: Il était très content de s'habiller chez moi parce qu'on avait la même taille. Et d'ailleurs, on mettait des talons tous les deux à l'intérieur de la chaussure pour s'agrandir.
11: Qu'est-ce que ça fait d'habiller les gens, les stars, les personnes célèbres? Est-ce qu'on a un petit peu de pression?
4: Oui, une seule fois avec un seul comédien, un italien qui s'appelle Michel Piccoli, figurez-vous, je croyais qu'il était gentil, non, pas du tout. Ce monsieur, il voulait un costume près du corps. Et une fois fini, oh monsieur, il est trop serré, et surtout, je n'osais pas lui dire, mais monsieur, vous savez la tête en avant, vous savez les épaules basses, vous savez le dos rond, franchement, vous êtes mal foutu, mais je ne pouvais pas le dire.
11: Est-ce qu'on peut dire que vous avez, depuis Paris, habillé toutes les stars et les politiques, et depuis l'Espar Médoc, créé un musée du costume aussi? C'est-à-dire que c'est le fil conducteur de votre vie, tout ça?
4: C'est un musée que j'ai mis sur scène tous les costumes du cinéma et le théâtre.
11: Dans le musée, Joseph, il y a une partie consacrée à la Révolution française. C'est l'époque où on coupait des têtes, et vous avez reconstitué cette partie de notre histoire, avec les costumes dédiés.
4: Vous savez, Marat, Danton, Robespierre...
11: Qu'est-ce qu'on voit là?
4: Parce que... Là, c'est une guillotine avec la tête de Marie-Antoinette et qui tombe. Je peux faire même le bruit de la lame, comme il tombe. Alors évidemment, il y avait le bourreau qui tirait.
11: C'est ça qui est bien dans votre musée, c'est qu'effectivement, il y a les costumes et les accessoires. C'est vraiment une exposition très complète.
4: Regardez la lanterne, d'où il vient la chanson. L'aristocrate a la lanterne. L'aristocrate le pondera.
11: Le palais du costume Mazarin est plus qu'un musée. Il est un lieu de culture et d'histoire. Il est aussi un endroit de témoignage, incontestablement celui d'un homme dont la passion a toujours été dévorante pour le travail du tissu, l'art de créer des vêtements et finalement des costumes.

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1: Juan Manuel Fangio a débuté et terminé sa carrière de pilote de F1 sur le circuit de Gueux. Et en 1958, c'est le Grand Prix de Cuba, un pays secoué par l'insurrection menée par Fidel Castro contre le dictateur en place. La veille de la course, le 23 février, Fangio fait les derniers essais sur le circuit. Il a 47 ans, la retraite sportive est proche, mais il est très attendu. C'est la star. Le soir, il est à son hôtel quand il est enlevé par des membres du mouvement révolutionnaire cubain. Une manière d'embarrasser le régime et d'attirer l'attention sur la misère du peuple. La course est finalement lancée dans un climat tendu. Fangio, lui, qui sera retenu 26 heures, sera bien traité. Il sera libéré sain et sauf. L'enlèvement fait la une des journaux du monde et sert la cause révolutionnaire. Après la révolution de 1959, la F1 disparaît de Cuba, jugée incompatible avec le nouveau régime communiste. Fangio est né au début du XXe siècle en Argentine. Il arrive tard en Europe. Il approche des 40 ans quand il se lance dans le premier championnat de F1 en 1950. Il va rapidement impressionner par son talent exceptionnel. Il se distingue par son intelligence de course, sa régularité, sa maîtrise de la mécanique, capable de préserver une voiture tout en restant incroyablement rapide. Fangio court pour les plus grandes écuries de l'époque, Alfa Romeo, Maserati, Mercedes-Benz et Ferrari. À une époque où les voitures sont extrêmement dangereuses et les circuits bordés d'arbres, de bottes de paille ou de simples barrières, sa constance force le respect. Parmi les circuits marquants de sa carrière figure notre légendaire tracé de Gueux à côté de Reims. Un circuit ultra rapide, composé de longues lignes droites sur route nationale, où les voitures dépassent souvent les 250 km/h. Fangio y brille dès le premier Grand Prix de France, le 2 juillet 1950. Il est champion du monde l'année suivante. Il va remporter 5 titres de champion du monde jusqu'en 1957. Un record qui va tenir près d'un demi-siècle. Et même quand il ne gagne pas, il impressionne par sa combativité et son sens tactique. Fangio prend sa retraite en 1958 avec un palmarès exceptionnel. 24 victoires en 51 Grands Prix. Aujourd'hui encore, c'est une référence absolue. Juan Manuel Fangio sur le circuit de Gueux, c'est l'un des trésors de Champagne-Ardenne.
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2: Itinéraire bis à Saint-Fargeau cette semaine. Aujourd'hui, j'ai décidé de m'arrêter chez Europe Militari. Antoine Guyot, bonjour.
3: Bonjour.
2: Europe Militari, c'est quoi Antoine ?
3: Europe Militari, c'est une entreprise que j'ai créée il y a plus de 15 ans, l'année de mes 20 ans, et où nous rachetons du matériel militaire aux armées françaises que nous reconditionnons et que nous vendons majoritairement à l'export.
2: Ici, on ne parle pas de surplus militaire.
3: Non, on ne parle pas de surplus militaire parce qu'on ne vend pas d'accessoires, d'habits, de treillis ou autres. Nous, on stocke des véhicules et de la pièce détachée.
2: On peut donner une idée à nos auditeurs, combien de véhicules, qu'est-ce qu'on a comme véhicules également ?
3: La gamme de véhicules va de la moto au blindé, en passant par les véhicules logistiques. Tout dépend des flux entrants et sortants, mais on peut stocker en moyenne entre 500 et 800 véhicules.
2: Voilà. Qui sont vos clients ?
3: Pour les petits véhicules, on a beaucoup de clients, agriculteurs, chasseurs, résidents secondaires pour ce qu'on appelle les Peugeot P4, un petit véhicule polyvalent 4x4. Ça, on en vend, c'est constant, on en vend une soixantaine par an en France depuis une quinzaine d'années. Et tout le reste, c'est l'export. C'est l'export hors Europe, donc pour des pays souvent en voie de développement, majoritairement en Afrique, où les routes sont totalement impraticables et où on a besoin de véhicules rustiques, à forte motricité, donc 4x4, 6x6, et qui ont fait leurs preuves pendant leur service aux armées pendant maintenant plus de 35 ans. Et que, d'ailleurs, l'armée française a toujours ces véhicules-là, qu'elle reprolonge sans cesse parce que ce sont de bons véhicules. Voilà.
2: Vous fournissez en temps de guerre ? Mais vous fournissez également après, en temps de paix.
3: Oui, effectivement, nous avons plusieurs clients, dont l'ONU, qui a plusieurs bataillons et détachements partout dans le monde, et notamment en Afrique. Et effectivement, on intervient, on leur vend des véhicules, sont sans électronique, forte motricité, qui peuvent aller partout, et y compris la pièce détachée.
2: L'armée française est client également chez vous ?
3: Oui, absolument. Alors nous, on achète depuis longtemps à l'armée française, quand elle vend, donc on achète, on stocke beaucoup de choses, et il arrive quand même parfois, effectivement, elle ait besoin, alors pas forcément de véhicules, mais de pièces détachées, parce que le véhicule ne va pas sans la pièce détachée, et on a développé, on a fait fabriquer énormément de pièces détachées, et quand on peut rendre service à l'armée, on le fait, voilà.
2: Oui, ça c'est un autre marché, c'est la pièce détachée également chez vous.
3: Hein. Et oui, vous pouvez pas décemment dire à un client, quel qu'il soit d'ailleurs, français ou à l'export, qu'on vous vend un véhicule et que vous n'avez n'avez pas la pièce pour le réparer, ça n'a pas de sens. Donc il faut ce qu'on a développé depuis 6 ans, une vraie infrastructure avec du palettier, un magasinier, et donc on a un vrai service de pièces détachées, on exporte tous les jours, on envoie palettes, petits colis, ainsi de suite. Voilà.
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2: Itinéraire BIS à Saint-Fargeau cette semaine, et aujourd'hui j'ai décidé de m'arrêter à la boutique Ardici. Aurélie Boulomier, bonjour.
4: Bonjour.
2: Cette boutique Ardici, Aurélie, expliquez-moi, elle est juste à côté ou dans l'office de tourisme de Puisaye-Forterre ?
4: Elle fait partie intégrante de l'office de tourisme de Puisaye-Forterre depuis 2021. Anciennement, c'était un espace d'exposition et on a décidé de créer un espace dédié à l'artisanat d'art local qui est une réelle identité de la destination touristique et de la Puisaye-Forterre. On compte plus de 130 artisans d'art installés en Puisaye-Forterre, ferronniers, encadreurs d'art, céramistes évidemment. Hein, c'est l'identité artisanale locale, des luminaires en papier, des travaux de couture, récemment découvert du dessin à la loupe et le mobilier en béton.
2: Comment vous choisissez les artisans que vous exposez ici ?
4: On lance un appel de candidature à la base de données des artisans d'art qu'on a créé avec la communauté de communes. Et à cet appel de candidature répondent environ une quarantaine d'artisans d'art. Et on les insère soit dans la boutique de Saint-Fargeau, soit dans la boutique de Saint-Amand-en-Puisaye.
2: Alors ici par exemple, autour de nous, quels sont les artisans d'art ? Allez, on va en citer quelques-uns. Je vois de très très beaux luminaires juste en face de moi.
4: Effectivement, Ale Casanova qui est basée à Toussy, l'atelier galerie, est là en permanence avec ses luminaires. Elle est la seule sur le territoire à créer ce type d'objet d'art. On a également Isabelle Delin, céramiste en Puisaye-Nivernaise et formatrice au CNIFOP. Coralie Rago, qui est couturière sur le petit village de Trény. Pour la première fois, nous accueillons Annie Carcaillon, qui fait du dessin à la loupe.
2: Et puis des meubles en béton, c'est étonnant ça.
4: C'est assez étonnant, c'est assez exceptionnel. C'est Rudy Baucher, la bétonnerie à Aiglony.
2: J'imagine que les expositions ventes qui se font ici, elles tournent.
4: On décline 3 sessions d'exposition par an. On a novembre, mars, avril, juillet et août, octobre.
2: On est à quelques jours de Noël. Ici, on peut trouver un cadeau original et à tous les prix.
4: Oui, effectivement. Et réalisé localement, c'est ça l'important.
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2: Itinéraire BIS à Saint-Fargeau cette semaine, et c'est la pause gourmande, comme chaque semaine. J'ai choisi de m'arrêter chez Fléchet, pâtissier, chocolatier, glacier, biscuitier. Mélanie, bonjour.
5: Bonjour.
2: Cette maison, est-ce que vous pouvez nous la présenter ?
5: Alors, c'est mes beaux-parents qui ont créé donc la maison Fléchet, donc Monsieur Patrick Fléchet et Madame Lucette Prost. Donc il y a 34 ans de ça. Ensemble, ils ont tout d'abord repris le côté juste pâtisserie. Ça s'est agrandi après en salon de thé. Et dernièrement, en 2019, ils ont ouvert donc le côté boutique des spécialités, où là on peut retrouver tous nos produits ainsi que des produits locaux, régionaux, pour agrémenter un peu, faire des paniers garnis, tout ça.
2: Nous sommes dans cette boutique qui est magnifique, avec, on a quelques jours de Noël, pas mal de chocolat et autres gourmandises. Il y a des pièces très particulières que vous faites pour Noël ?
5: Oui, alors bon, la pièce maîtresse que j'adore, c'est le sapin qu'on fait en chocolat au lait ou chocolat noir dans sa belle petite boîte avec son beau petit nœud. Après, on fait toujours les bonbonnières de différentes manières, en forme de cabosse, en forme de bonbonnières rondes et ovales, qui ont chacune leur particularité de garniture. Après, on peut retrouver le croquet phare des fêtes, c'est le croquet de Noël. C'est un biscuit, donc comme les croquets qu'on fait habituellement, qui est très tendre et friable en bouche, mais avec des épices de Noël dedans, des amandes, de l'abricot et de la figue. Et ça peut très bien accompagner le foie gras, comme un petit thé ou un petit café.
2: Vous parlez des croquets, c'est l'une des spécialités de la maison, avec le macaron de Puisaye, c'est ça ?
5: C'est ça. Alors on a les croquets tendres qui sont sur différentes versions, noisette raisin, mande orange, citron, chocolat, cranberry ou noix. Et on a le macaron de Puisaye qui est là vraiment le produit phare de la maison. Donc une macaronade à l'ancienne aux amandes, très moelleuse, sur un petit biscuit sablé.
2: Et on ne donne pas la recette, c'est un secret de fabrication.
5: C'est ça, c'est un secret de fabrication. À part Monsieur Fléchet, donc père et fils qui connaissent la recette, sinon personne ne la sait, même pas moi. Je sais juste les ingrédients, mais je ne sais pas la recette exacte.
2: Dites-moi, Mélanie, quand on vit dans un univers aussi gourmand, est-ce qu'on résiste encore ?
5: Pas toujours, ça dépend. Bien sûr, on a tous nos petites faiblesses. Moi, ça va être le chocolat, ça va pas être forcément les biscuits. Mais bon, après, il faut quand même goûter un peu pour pouvoir conseiller le client.
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2: Itinéraire Bis à Saint-Fargeau cette semaine et à quelques jours de Noël. Eh bien, il fallait que je vous parle jeu. Je suis à Château de Cartes, la boutique Château de Cartes à Saint-Fargeau. Yanis, bonjour.
6: Bonjour.
2: Le Château de Cartes, Yanis, c'est quoi ?
6: Le Château de Cartes, donc, c'est une boutique où vous trouverez des jeux de société, principalement, des jouets, un peu de jouets pour les petits, pour le premier âge. Vous trouverez également aussi quelques produits cadeaux, comme des bougies de charroux.
2: Ces jeux de société, moi je suis restée à l'époque du Monopoly. Il y a eu une grosse, grosse avancée dans ces jeux de société.
6: Ah oui, complètement, effectivement. Donc l'avancée a commencé dans les années 2000 déjà, où de nouveaux jeux comme Catan, qui ont révolutionné le genre, sont arrivés. Et depuis, en fait, ça n'a pas arrêté de s'accroître, en fait. À chaque année, on a une quantité phénoménale de jeux de société qui sortent. Ça n'arrête pas. Donc maintenant, il y en a pour tout le monde. En fait, ça qui est bien, c'est qu'il y en a pour tout le monde, tous les âges, des joueurs, des non-joueurs, des enfants, des personnes âgées. Tout le monde y trouve son compte, en fait, maintenant.
2: Il y a combien de jeux ici, dans cette petite boutique sous la porte d'entrée de Saint-Fargeau ? Est-ce que vous les avez comptés, Yanis ?
6: Il y en a environ dans les 400 ou 500, ça dépend du roulement en boutique, mais oui, on doit être dans ces eaux-là. En tout cas, du nombre de références depuis le début qu'on a ouvert cette section, oui, il y en a eu beaucoup en tout cas.
2: Et ça veut dire que chaque jeu, vous le connaissez. Vous connaissez les règles, à qui il peut s'adresser.
6: Alors, on essaie d'en connaître le maximum possible. Une grosse partie des jeux qu'on propose, effectivement, on essaie de les connaître. On en a testé une partie. On ne peut pas tout tester non plus, c'est impossible. Mais évidemment, ce qu'on ne peut pas tester, on se renseigne dessus, on regarde des vidéos, on se renseigne vraiment sur les jeux, qui nous permet après, effectivement, de conseiller au mieux tel jeu pour telle personne.
2: En fait, les jeux qui sont là devant moi, j'ai l'impression que je ne les vois qu'en boutique et dans des boutiques comme la vôtre, qui sont spécialisées.
6: Alors oui, effectivement, ce qu'on essaie de faire en boutique, dans la nôtre comme la nôtre, c'est de proposer des jeux qu'on ne trouve idéalement pas en hypermarché ou dans, on va dire, les boutiques un peu, voilà, hypermarché classique. On essaie de proposer des jeux qui ne sont pas forcément connus du public et qui, justement, méritent de l'être.
2: Il y a des jeux pour tout le monde.
6: Ouais, il y en a pour tout le monde. C'est ça qui est bien maintenant, c'est qu'en fait, tout le monde peut y trouver son compte.
2: Contrairement à Internet, le jeu, ça rassemble. C'est ça qui est important à dire aussi.
6: Ah, complètement, oui. L'avantage, c'est qu'on passe de très bons moments en famille, entre amis. Voilà, on vit des sacrés moments qu'on ne vivra jamais forcément sur Internet.
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2: Itinéraire Bis à Saint-Fargeau cette semaine. Et aujourd'hui, eh bien, j'ai décidé de m'arrêter dans un endroit totalement merveilleux. C'est le théâtre du Picuccio. Florent Amar, bonjour.
7: Bonjour.
2: Ce théâtre, racontez-moi son histoire.
7: Son histoire, elle a démarré maintenant, oh là là, il y a 20 ans. En ce qui me concerne,
2: ouais.
7: J'ai repris cette salle qui était une salle de cinéma à l'époque et je suis arrivé avec l'envie de transmettre du livre, théâtre. Et du coup, on a commencé à monter une pièce, deux pièces, trois pièces, quatre pièces. Ça a touché des enfants, des adolescents et des adultes. Et aujourd'hui, je suis plus axé sur les adultes, c'est vrai. Mais ce théâtre est merveilleux parce qu'il est parti de zéro. Et que maintenant, il a une petite histoire et qu'il y a des gens qui l'envient.
2: Effectivement, là, on est juste derrière le château, dans un endroit assez magique. Lorsque vous avez poussé la porte de ce tout petit théâtre, qu'est-ce que vous vous êtes dit ?
7: Tout de suite, il y a une harmonie entre le bois, l'ambiance et la disposition de la salle qui offrait, juste pour celui ou celle qui avait un peu d'imagination, de quoi faire, puisque ça fait 20 ans que ça existe. Voilà. Et qu'il y a eu 20, 21 comédiens qui déambulaient sur cet espace qui est magnifique, qu'on appelle la scène.
2: Vous avez commencé avec des ateliers pour les enfants. Aujourd'hui, vous m'avez dit que ce sont plutôt les adultes qui viennent à vos ateliers. Que viennent chercher ces gens dans vos cours de théâtre ?
7: Au début, le plus souvent, ils venaient chercher, régler un peu des comptes avec une certaine timidité. Pour les parents, il y avait deux versions. Ils me prenaient pour un orthophoniste, pour être honnête, pour certains. Et en plus, je pouvais permettre de sortir d'une inhibition, de bouger, de calculer, de mieux phraser, de mieux s'exprimer. Donc, du coup, voilà, il y avait cet aspect-là. Pour d'autres parents, c'était plus radical. C'est moins cher que le cheval, c'est moins cher que le tennis. C'était aussi bête que ça. Mais c'était génial parce qu'il permettait quand même à des gamins d'aller voir une activité. Par contre, pour les adultes, eux, ils venaient chercher quelque chose de différent. Déjà, du plaisir.
2: Au bout de 20 ans, Florent, vous avez créé de vraies générations.
7: Ouais, il y a eu de tout. Il y en a qui sont devenus artistes, d'autres qui ont ouvert des portes du conservatoire, d'autres qui produisent, d'autres qui font de la scénographie. Puis j'en ai qui deviennent des merveilleux comptables, des merveilleux bouchers. Il y a eu de tout, mais ça a permis vraiment d'impulser, de gagner en assurance pour certains, de découvrir le plaisir du mot, du verbe. Si jamais un jour je devais faire la fête avec tous ceux qui sont passés au Picoussio Théâtre, je crois que ça ferait une bonne moitié du village.
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1: 6h19, c'est votre rendez-vous les gens d'ici. Tous les jours, nous mettons en lumière une personnalité qui fait briller notre région. Elle se confie au micro de Romain Bruno et aujourd'hui, sortez vos crayons de couleur. À l'honneur, une personne qui, grâce à son invention, transforme les dessins de vos enfants en véritables dessins animés. Direction le 11e arrondissement pour retrouver Romain Bruno. Romain, vous êtes avec cette créatrice de génie.
9: Eh oui, je suis avec Claire Failly. Elle est artiste et auteure. Claire, bonjour.
10: Bonjour.
9: Vous donnez vie aux dessins des enfants avec cette collection de livres. Cahier de dessin animé. On ouvre ce livre. Qu'est-ce qui se passe? Expliquez-nous un petit peu votre idée.
10: Alors, c'est magique, ça marche très simplement. C'est un livre à lire et colorier qui se transforme en dessin animé. Je colorie ma page, je la prends en photo à travers l'application Bling Book et instantanément, mon coloriage se transforme en dessin animé qui me raconte une histoire. La page d'après fait la suite du dessin animé et quand on a tout colorié, ça crée un dessin animé complet de 4 minutes pour les petits livres, de 8 minutes pour les grands livres qui raconte une histoire continue.
9: Il y a plein de thèmes.
10: On a plein de thèmes, on a par exemple les sciences avec les dinosaures ou la mer, on en a sur les contes avec les fables de La Fontaine, on en a sur les héros avec le petit prince, le petit Nicolas, les schtroumpfs, etc. Et puis on en a sur les artistes avec Monet, Van Gogh, Picasso et plein d'autres.
9: D'où vous est venue cette magnifique idée de cahier de dessin animé?
10: L'idée de départ, c'était de donner un nouveau souffle au livre sans le remplacer. Et là, on va ramener la force du numérique avec la force du travail de l'auteur et qui rassemble les générations, puisqu'on travaille même avec des EHPAD. On a 300 EHPAD en France qui utilisent nos livres pour faire colorier les grands-parents avec les petits-enfants de passage, tous ensemble y créer des dessins animés.
9: J'ai même entendu dire que ça va encore plus loin que l'animation du dessin, puisque même l'enfant qui colorie peut apparaître au final dans le dessin animé.
10: C'est ça qui est formidable, c'est qu'une fois qu'on a fait son dessin animé, l'enfant peut aussi, avec l'application Bling Book qui est gratuite, faire un selfie et même enregistrer sa voix. Et là, il devient le héros du dessin animé. C'est lui l'acteur, il va répondre aux questions que ses propres coloriages lui posent. Donc, il écoute l'histoire qu'on lui raconte, ou bien, en plus, il peut raconter la sienne et jouer tel un acteur.
9: Une idée comme ça, création de ce cahier de dessins animés, c'est forcément récompensé?
10: Alors, nous avons été récompensés par le concours Lépine. On a eu la médaille d'or du concours Lépine en 2018. Donc, merci pour la médaille d'or.
9: Cahier de dessins animés, Blink Book. On avait avec nous Claire Failly. Merci Claire.
10: Merci beaucoup.
9: Maintenant, je vais prendre mes petits crayons de

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1: Bonjour Médéric Esquisserus.
2: Bonjour Philippe, bonjour à tous.
1: Notre linguiste marseillais. Vous m'inquiétez, Médéric, vous avez un drôle de regard inquisiteur ce matin.
2: Inquisiteur ?
1: Ouais, un petit peu, oui.
2: Mais confesseur.

0: vais commencer par une question. Êtes-vous capable de résister à la tentation? Est-ce que vous êtes capable de résister à, je sais pas moi, un bon aioli provençal?
1: Ah, c'est difficile.
0: L'aioli complet, hein.
1: Ouais.
0: Avec tous les légumes, la morue et gras d'ail dans la sauce. Moi non, j'avoue. Est-ce que vous êtes capable de résister à une daube qui a mijoté pendant des heures et qui embaume la maison?
1: Ah, c'est compliqué.
0: Un morceau de gâteau des rois aux fruits confits bien pégueux. Ouais. Êtes-vous capable de résister? Ça, je sais que non. À un chichi fraîchi, tout chaud et bien sucré. Et voilà. Alors, je parle que des désirs gustatifs, que du plaisir de la chair. Car je pourrais aussi vous poser des questions sur les plaisirs de la chair et vous interroger sur votre capacité à résister à la tentation. Mais ce n'est pas mon rôle. Je ne suis ni confiseur, ni confesseur. En revanche, certains en entendent de belles. La semaine dernière, plusieurs temps forts religieux ont commencé, le ramadan pour les musulmans, mais aussi le carême pour les chrétiens. C'est dans ce cadre que l'on m'a envoyé un lien vers le podcast Carême dans la ville, réalisé par des dominicains, avec l'épisode du 22 février, au titre forcément alléchant, Confession marseillaise. Et je n'ai pas résisté à la tentation, j'ai écouté. Et vous aussi, vous allez écouter. C'est le frère Clément Binachon, du couvent de Saint-Lazare à Marseille, qui parle. Et voilà cette drôle de confession marseillaise, avec l'accent, ou pas.
2: Confession marseillaise. Après avoir jeûné 40 jours et 40 nuits, Jésus eut faim. Matthieu, chapitre 1, verset 2. Marseille, il y a quelques années, dans un confessionnal. Bénissez-moi mon père parce que j'ai péché. Je dois vous confesser, mon père, que j'ai peur que d'avoir été infidèle. C'était la semaine passée. Je prenais mon café tranquille à mon poste habituel en terrasse au-dessus de la plage des Catalans. Et là, il y a une petite que le bon Dieu avait drôlement bien proportionné, qui a eu la mauvaise idée que d'aller piquer une tête là, sous mes yeux. Eh bien, je ne vous cache pas que ce spectacle m'a un peu émotionné. Et c'est ça que je voudrais confesser. Vous me pardonnerez cet exemple pagnolesque, mais il me semble éclairer une confusion courante.
0: Ah, la petite des Catalans. Alors voilà, oui, je vous résume l'essentiel de cet épisode. Ce n'est pas un péché que d'éprouver la tentation, le désir, l'envie, tant que vous n'y succombez pas. Bon, on en parle de l'accent. On sent que frère Binachon essaie d'imiter l'accent marseillais, mais sans se lâcher totalement. Ça donne l'accent, avouons-le, très bizarre, une imitation pas trop réussie, mais il faut savoir faire preuve de clémence, et donc on pardonne volontiers à frère Clément Binachon. Vous remarquerez qu'il est resté sobre. Il aurait pu se laisser aller à répéter ce que l'on peut entendre, souvent de très mauvais goût, voire très sexiste. Ça peut aller de « Oh, vé la petite comme elle est charmante, Fada !» à « Ting comme elle est bonasse !» en passant par « Oh, elle est bien tankée, celle-là hein. !» Voire, en mode chanson, « Il y a une petite, la belle de mai, coquin de sort, qu'elle me plaît !» Ou « Il y a une petite au catalan, hein, vous pouvez faire ça aussi. » Et ça peut marcher dans plein de sens. Des filles qui parlent de mecs, des mecs qui parlent de mecs, des filles qui parlent de filles, chacun s'y retrouvera. Merci à Sophie pour l'envoi de ce podcast et le bonjour à toutes les femmes folles à la messe, comme le disait Rabelais. Bon carême à toutes et tous, Ramadan Mabrouk si c'est le cas, et méfi à la tentation, espenché. Oui, pécho, c'est péché.
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0: 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Wichizef, petit guide à l'usage des étrangers du sud du péage d'Arras en vacances dans notre belle région.
1: Je ne vais pas vous apprendre que la vie est injuste. Ne vous inquiétez pas, je vais bien, mais force est de constater que la vie est injuste. Prenez par exemple la silhouette des gens. Il y en a de toutes sortes, des petits, des grands, des roux, des blonds, des crépus, courts, longs, carrés, minces, gros ou ronds. Viens avec nous chez les barbapapas. Mais pour certains, la vie est plus dure que d'autres. L'exemple le plus frappant que la vie est injuste, c'est quand ma grand-mère disait en parlant d'une de mes matantes qui essayait à toute fin de maigrir, mais sans succès, quel malheur. Elle peut faire ce qu'elle veut, mais chez elle, tout fait penche. Ne paniquez pas, Wikizef est là pour vous aider. Tout fait penche. Rassurez-vous, il n'y a rien qui penche et qui va peut-être caire. Non, tout fait penche.
0: Traduction.
1: Tout fait ventre. Ventre, une panse, un penche. Pour illustrer ce que c'est qu'un penche, il suffirait que je me mette de profil. Et vous verrez que là, il n'y a pas que pour ma tante que tout fait penche.
0: Définition.
1: Tout lui fait penche, tout lui profite. C'est le malheur des bons vivants. Quel rapport avec la justice de la vie? Il y en a des, ils peuvent manger ce qu'ils veulent et ils grossissent pas. Je n'ai même vu manger des tartes au chou qu'à longueur de journée, elles et Thomas, elles pouvaient passer derrière une affiche sur la décollée du mur. Et d'autres, ils regardent la vitrine du pâtissier, ils prennent un kilo. Alors, je vous dis pas si on en mange. Le pire, c'est que dans mes prises de sang, les triglycérides, impeccable, c'est le seul truc qui est pas en gras. Alors, je sais pas ce que je range là-dedans, moi. Mais ce qu'il y a de plus sûr, c'est qu'il y a plein de trucs. Un penche, c'est un logement social. C'est en cela que la vie est injuste. Et en même temps, il peut y avoir une sorte de résignation. À la question, t'aurais pas un peu grossi? C'est mieux de répondre, qu'est-ce que tu veux? Chez Mi, tout fait penche que de se vexer.

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2: Jusqu'à 6h du matin, à Toulon, le tunnel est fermé dans les deux sens. Et au convergent de Septem, le dernier kilomètre de la 51 en direction de Marseille et le premier kilomètre de la 51 en provenance de Marseille et en direction d'Aix sont fermés. Donc en direction de Marseille, vous ne pouvez pas aller en direction de Marseille sur la 7. Vous êtes contraint d'aller sur la 7 en direction de Foss et de Lyon. Vous passez par le rond-point Coca des Pennes Mirabeau pour rebrousser chemin. Donc tout ça jusqu'à 6h du matin. Concernant les accès aux massifs forestiers, ce mardi, tous les massifs des Bouches-du-Rhône seront accessibles. En revanche, dans le Var, il y a encore des restrictions. Randonnée et accès interdits et travaux forestiers interdits pour la Sainte-Baume, le Haut-Var, les Maures et le Centre-Var, et accès déconseillé pour le plateau de Canjuers et l'Estérel. Vous retrouvez la liste des fermetures nocturnes et les cartes d'accès aux massifs sur notre site ici.fr/Provence.
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3: Bonsoir Serge.
4: Bonsoir.
3: Merci beaucoup de nous accueillir.
4: Ben, je vous en prie.
3: Je vois qu'il y a un sacré gang autour de vous. Il y a Louana qui est là, que vous découvrirez dans le film. On en parlera tout à l'heure, c'est votre épouse. Il y a David Serrero, bonsoir.
5: Bonsoir, je suis l'autre épouse.
3: Dans vos rêves, David.
5: J'aurais adoré.
3: Oui. Vous êtes le réalisateur d'un film qui sort demain, un grand film documentaire sur vous, Serge Lama.
4: Oui, c'est un biopic. Il a réussi, David, à faire que ce soit. C'était une interview poussée très loin, et qu'il a tiré au biopic. Il l'a amené jusque, il a accouché au-delà des mots, avec les images, à faire des choses formidables. Et ça a été un moment où je suis sorti de cette interview qui a duré 4 heures, un peu fatigué, mais je crois que j'ai jamais dit autant de choses depuis que je suis interviewé, depuis mes débuts.
3: Je veux bien le croire, parce qu'effectivement, dans ce film, de manière très naturelle, j'ai l'impression, vous revenez comme ça sur le grand film de votre vie, votre carrière, et j'imagine que vous avez souvent été sollicité pour ce genre de projet. Mon petit doigt me dit qu'avec grâce, mais fermeté, vous avez souvent refusé. Qu'est-ce qui a fait que vous avez accepté le projet de David ?
4: Ben parce qu'on a fait l'interview d'abord, et que je savais qu'on avait un matériel formidable, et que à partir de ce matériel, avec le caractère que j'ai deviné chez David dès le premier jour, le professionnalisme, j'ai su que ça serait un beau projet de le faire comme ça.
3: David, vous y avez cru, vous, au moment de le demander, au moment de dire à Serge Lama, je ferais bien un film.
5: Déjà, je prends une seconde pour absorber ce qu'il vient de dire.
3: Oui.
5: Parce que c'est quand même un monument, ce grand monsieur. Effectivement, c'est quand vous avez une chance de parler à un grand maître, vous devez d'être à son écoute. Et surtout, j'ai un grand respect pour son CV, pour tout ce qu'il a fait. C'est quelqu'un qui fait partie du patrimoine, qui fait partie de l'histoire française et l'histoire de France. Il y a un tel public qui va des jeunes de 20 ans, il y a des rappeurs qui me disent « Waouh, tu fais un film sur Serge Lama !» Mais et qui me disent qu'ils ont écouté vraiment les musiques de Serge, qui ont grandi en écoutant les musiques de Serge, parce que justement, on croit que le rap, c'est l'opposé de la chanson française. Alors, en fait, c'est l'inverse.
3: C'est la continuité.
5: C'est la continuité, c'est une évolution, c'est comme de Picasso et de Rembrandt avant, quoi. C'est une évolution de cet art. Et bien entendu, quand vous avez une opportunité comme ça, quand vous avez déjà un grand contact, et je rends hommage vraiment à l'épouse de Serge, Louana, qui voilà, où j'avais une petite alarme où tous les deux jours je la relançais et qui finalement a capitulé, a cédé. Et c'est vrai que Serge, un jour, je pense que c'était, vous savez, c'était le bon moment, la bonne période, le bon projet, la bonne personne. Et il a été dans le film, vous le verrez comme vous le verrez jamais.
3: Vous aimez passionnément le travail de Serge Lama. Je vous sens évidemment fan dans ce que le mot a de plus joli, hein, de plus tendre. Est-ce que c'était une difficulté pour vous de l'interviewer, parfois à la dure, parce que vous lui faites parler de moments de sa vie terribles, des drames, des deuils, des pertes, etc. Vous l'adorez. Vous aviez pas envie de lui faire de peine, mais vous aviez envie d'être complet. Comment vous avez fait?
5: C'est une très bonne question. Mais en fait, c'est tout l'art, en fait, de l'interview, en fait. Vous connaissez ça très bien. Vous faites ça magnifiquement bien. C'est,
3: en fait.
5: En fait, parce que j'approche pas Serge comme un, comme un journaliste, avec tout le respect que j'ai pour les journalistes, mais je l'approche vraiment comme un réalisateur qui écrit le film de sa vie au moment où il parle. Parce qu'en fait, on ne sait pas ce qu'il va dire. Ça, la beauté du documentaire, moi qui viens du théâtre, c'est ce qu'il y a de plus théâtral, c'est dans le documentaire, parce que tout est spontané. Et Serge qui a fait du théâtre, Sacha Guitry, qui a toujours été un homme d'une fougue théâtrale, de grands mouvements, de grands gestes.
3: Et le sens de la formule,
5: que voilà, on a envie d'écrire sa vie. Et en fait, Serge aujourd'hui, c'est le résultat d'une équation. Et on peut pas comprendre le résultat de l'équation si on n'a pas compris tous les chiffres. C'est pour ça que je pose un moment dans le film, est-ce que il aurait eu la carrière qu'il a eue s'il n'avait pas eu cet accident?
3: On parle de l'accident de l'été 1965, voilà, sur la route, en tournée, où malheureusement votre compagne est décédée, le frère d'Enrico Macias, qui était le chauffeur de la voiture, est décédé également. C'est un souvenir évidemment terrible. Mais ce qui est fou dans le film, c'est qu'on réalise à quel point de cette situation si noire, si désespérée, naît quelque chose de magnifique, notamment un concert de soutien. Je n'avais pas connaissance de ce concert.
4: Oui, c'est à l'Olympia. Hallucinant, parce que toutes les stars de l'époque se sont venues faire un concert pour moi à l'Olympia, ce qui m'a permis, j'avais pas les moyens de survivre pendant,
3: parce oui, que ça coûte cher,
4: toutes les opérations que j'ai eues à chaque fois, j'ai eu 15 ou 16 opérations, c'est lourd, hein, il faut faire venir des ambulanciers qui me descendaient, enfin, ça a été une période très dure, et grâce à ce mouvement de gens que je ne connaissais pas.
3: On va les citer, Serge. Il y avait Brassens, alors que vous connaissiez.
4: Brassens, oui.
3: Et donc Enrico Macias, Charles Aznavour, Barbara, Marcel Amon, l'Olympia.
4: Oui,
3: ben,
4: tout
3: complet.
4: Oui, c'est une affiche à l'époque, on n'aurait pas pu les mettre ensemble.
3: Ben, c'est ça.
4: Tellement ça aurait été cher.
3: Oui.
4: C'est extraordinaire. Et malheureusement, j'ai pas vu le concert. Et ça m'a fait de la peine, mais ils sont tous arrivés
3: dans
4: le petit appartement de mon ami Marcel Gobineau, qui était mon ami, mon maître, pour une chanson que vous connaissez peut-être, et qui me préservait de mes parents, en quelque sorte, dont il savait que si j'allais chez mes parents, ben c'était la cata pour moi, c'était la fin, parce que je serais mort, parce que j'avais quitté ma famille, et c'était pas pour y revenir, et ça aurait été un drame pour moi de revenir. J'ai été 15 jours, et ma mère, au bout de 15 jours, en avait marre, elle était très contente que je reparte chez Marcel.
3: Et pour vous, c'était aussi le premier pas vers la guérison, puis le fait de rechanter.
4: Oui, oui.
3: Ça, c'était important.
4: C'était ouais. Une grosse bagarre, parce que j'avais quand même de gros handicaps. Mais la volonté, on peut dire que la volonté fait tout quand on veut. J'ai couru, j'ai marché, j'ai fait tout ce qu'il fallait faire pendant toute ma rééducation, puis dans Paris, j'ai metté les bouchées doubles, je montais en haut de l'Olympia pour chanter dans un tout petit cabaret avec Yves Gilbert, enfin, j'ai fait toutes des choses insensées, si je vous racontais, ça serait trop long, et donc voilà, c'est ce qui... Et puis, dans tout l'enthousiasme, le désir, l'envie que j'avais, la volonté que j'avais, une volonté qui s'est démultipliée avec l'accident. Parce que là, d'où des interviews d'ailleurs après l'accident qui étaient parfois où je disais je vais devenir vedette, je vais devenir star, je vais devenir où on aurait pu me prendre pour un prétentiaire alors que je, non, je voulais et j'avais tellement besoin de le dire pour me persuader moi-même que j'allais y arriver et j'y suis arrivé.
3: Le public, on s'en rend bien compte dans le film de David, Serge, vous le dites, c'est pour eux que vous avez fait, que vous faites, que vous ferez absolument tout. Donc, ils n'ont pas la parole, mais ils sont là, vraiment, dans le film. Est-ce que vous pouvez tenter de m'expliquer votre relation quasi amoureuse avec le public ?
4: Ben, c'est une passion, vous savez, c'est comme une passion dans la vie. J'ai la passion des gens déjà. J'aime les gens et j'ai la passion de ce public qui est pas obligé de venir tous les soirs. On est étonné qu'ils soient là parce que ils sont pas obligés. Ils payent les places. Et c'est dur pour eux et ils viennent. Ils viennent et là vous avez tout à leur donner et tout à leur apporter. C'est mystérieux, cette sorte d'entente qu'il y a entre celui qui fait et ceux qui écoutent et qui entendent et qui applaudissent. C'est une sorte de mystère très grand, mais qui est magnifique.
3: J'ai l'impression, en vous écoutant là et en me rappelant de vos paroles dans le film, presque vous aimez plus le public que la musique.
4: Ah, je croyais que vous alliez dire que le métier.
3: Oui, alors que le métier, ça je m'en doute un peu.
4: Alors oui, que le métier, oui.
3: Ouais, et que la musique.
4: Et que la musique, c'est-à-dire...
3: Une chanson. Est-ce que vous aimez plus parlons de satisfaction.
4: J'aime écrire. Je suis jamais satisfait forcément, comme tous les chanteurs vous le diront, ouais, de ce que j'écris. Mais à l'arrivée, quand je donne au public, c'est le public qui décide. Et donc c'est le public qui gagne la partie à tous les niveaux. Pour moi, à mes yeux, sans le public, tous autant qu'on est, et tous les gens d'ailleurs qui sont dans ce docu, sans le public, ils seraient rien. C'est le public qui décide de même un homme de télévision comme Nikos, ouais, que même lui, c'est le public qui a fait ce qu'il est, et on doit tous être reconnaissants à ces braves gens qui viennent vous applaudir ou vous regarder à la télévision, et c'est un mystère extrêmement grand que tout ça.
5: Je trouve que, si je peux pas juste ajouter David, un mot par rapport, oui, à ça, c'est que je trouve que les musiques de Serge, les paroles de Serge, c'est pour moi une plateforme pour montrer tout son amour. Je parle en mon nom, hein. Je parle pas au nom de Serge, mais je trouve que c'est une plateforme de l'amour qu'il a envers le public. Parce que la façon avec laquelle il a démarré son métier n'a rien à voir avec les chanteurs d'aujourd'hui. C'est justement les chanteurs d'aujourd'hui n'ont pas l'art et le travail avec le
3: cabaret, le ou ces choses-là.
5: Il a démarré, ouais, au cabaret. Vous avez, ouais, comme il dit Patrick Sébastien, 5 personnes qui t'écoutent pas.
3: C'est et, ça. Et il dit ça dans le film, c'est très vrai.
5: Il a appris à monter, à descendre, à revenir. On en parlait juste avant que vous arriviez, à des tunnels.
4: À conquérir. En permanence, parce que sur une carrière aussi longue que la mienne, rien n'est jamais acquis. C'est toujours une conquête permanente. C'est-à-dire que vous avez des zones plates, des zones formidables, des zones plates, des zones formidables. Et une carrière de 60 et quelques années comme la mienne, c'est comme ça. Mais néanmoins, je faisais quand même des 250 et des 300 dates par an. Alors, le public, je le rencontrais. Et c'est comme ça que je l'ai conquis et conservé. Parce qu'il venait me voir et puis du coup, ils achetaient mes disques.
3: Et puis, ils en avaient aussi pour leur argent quand ils allaient vous voir sur scène. Il y a le témoignage, alors son nom m'échappe, mais vous allez le retrouver, de votre accordéoniste sur la...
5: Serge Thomassy,
3: voilà, qui dit qu'il a fait 500 concerts avec vous, 500 fois la même chanson, jamais la même version.
4: Oui, bah oui.
3: Vous avez fait ça toute votre carrière, réinventer vos titres, vous renouvelez chaque soir, il n'y a pas une once de paresse en vous.
4: Non, ben c'est ma nature. Puis vous savez, le public est différent tous les soirs et il faut que nous soyons à l'aune de ce qu'on ressent du public. Le public n'est pas pareil un soir sur l'autre et vous, vous êtes différent grâce et à cause du public. Donc, oui, puis le bonheur de il y a toujours deux ou trois façons de chanter une chanson. Ouais. Il faut, selon le public, ben vous chantez comme ça ce soir-là, puis comme ça un autre soir, et puis encore une autre façon, un autre soir. Alors, tout ça, ça se travaille, ça c'est à l'intérieur de vous, et c'est l'instinct. Moi, je suis un mec d'instinct. Moi, j'ai toujours travaillé avec l'instinct, là, un truc qui me pousse, quoi.
3: Ouais, c'est de la chanson artisanale, pas industrielle.
4: C'est ça,
3: hein. Eh oui, mais c'est ça.
5: C'est du made in home.
6: Fait à la maison.
3: Cher Serge, dans ce film, il y a des artistes qui viennent parler de vous, des amis. Il y a Michel Drucker, il y a Carla Bruni, et il y a Lara Fabian qui pose une très bonne question. Lara se demande si vous avez conscience de l'influence immense que vous avez sur la chanson française dans tout ce qu'elle a de plus divers. Est-ce que vous avez conscience de ça?
4: Alors je vous réponds tout de suite non. J'ai pas conscience. Là, je vois que le métier m'a rendu plusieurs hommages extraordinaires depuis 6 mois. Alors, j'ai conscience donc qu'il a dû se passer quelque chose, mais j'ai du mal, moi, à avoir conscience de ça. Et heureusement, parce que sinon, ça serait, à mon âge, c'est pas trop grave, mais ça serait quand même un peu catastrophique.
3: D'avoir le melon, oui, maintenant, en même temps, ce serait
4: oui,
3: dommage.
4: Oui, ça serait un peu tard.
3: Oui, oui.
4: Pour avoir
3: oui.
4: le melon, oui. oui, oui.
3: Ce serait dommage, mais Lara Fabian et tout un tas d'autres artistes vous citent systématiquement, et c'est vrai ce que David disait, vos paroles, votre écriture, forcément ça parle à des rappeurs. Dans le documentaire, on vous entend dire que vous êtes irrémédiablement auteur. C'est ça votre premier métier?
4: Oui, c'est ça mon premier métier. Je suis un auteur classique. Je suis un auteur qui j'ai refusé de me laisser mener par la mode de l'époque, hein, qui était au rock, à tout ça. J'ai dit moi, j'ai pas ma place là-dedans. Je peux pas. Alors j'ai continué à labourer mon champ de vieux paysans du texte français, de la chanson française, de la beauté des mots, de la résonance, des sujets aussi qui étaient parfois borderline, mais c'était aussi dans mon tempérament parce que j'étais comme ça.
3: C'est le rôle des poètes, hein.
4: Et donc voilà, donc je crois que j'ai fait tout ce que j'ai pu dans l'écriture à mon niveau, quoi.
3: Bon ben, on a vérifié, non, Serge Lama n'a pas le melon. Attendez, je tente un truc. Serge Lama, 60 ans de carrière, 25 millions d'albums vendus, 1 million de spectateurs pour votre comédie musicale Napoléon. Toujours pas le melon?
4: Non, j'ai eu un peu le melon pendant Napoléon, c'est parce que ça a été un événement tellement incroyable que tout le monde venait me chercher, tout le monde venait, jamais personne n'était venu me chercher comme ça. Et j'ai eu un poil, ça a monté là, mais c'est redescendu très vite parce que c'est pas dans ma nature d'avoir le melon, je suis trop lucide.
3: C'était à cause du personnage aussi,
4: oui,
3: Napoléon
4: peut-être,
3: Bonaparte.
4: C'est un personnage qui est lourd à porter. Ouais. Oui, c'est pas un personnage anodin, c'est quelqu'un qui vous laisse des traces. Et qui vous poursuit même, je dirais. C'est quelqu'un qui vous court après. Alors voilà, c'est comme ça. Je suis passé, mais je m'en suis sorti.
3: Alors il y a une exclue dans votre film, David. On voit pour la première fois le manuscrit d'une grande chanson, Je suis malade. Alors à qui on dit merci?
5: Alors on dit merci à Louana. On dit merci à Serge d'avoir écrit, mais on dit merci à Louana parce qu'effectivement, on a sorti ce manuscrit. C'est très intéressant, surtout qu'il n'y a pas de rayures.
3: Il n'y a pas une rature.
5: Ça rejoint ce qu'il disait, cette spontanéité de l'écriture.
3: C'est... Mais alors pour une chanson...
4: Il y a certaines chansons, effectivement, que j'ai... pas toutes, hein. mais que j'ai écrit d'Angers, on peut dire que quasiment d'Angers, et Je suis malade en fait partie, D'aventure en aventure en fait partie, et il y en a comme ça une dizaine, une quinzaine, parce que j'avais la plume facile, et puis quand j'avais une idée, que j'étais pressé parce que j'avais quelque chose à faire, c'est souvent ça qui poussait, j'écrivais et je me posais pas de questions, donc j'écrivais bien. Quand je me pose des questions, j'écris plus lentement.
3: Ouais.
4: Enfin, les questions vous empêchent d'avancer. Alors, il vaut mieux trouver les réponses.
3: Alors, ceci dit, Je suis malade, c'est fou, parce qu'évidemment, tout le monde la connaît, on est content quand le moment du film arrive pour parler de Je suis malade. Oh, il y a votre chat qui est arrivé, Serge. Comment il s'appelle ?
4: Il s'appelle Esprit.
3: Esprit, salut. Qu'est-ce qu'il est beau ?
4: Mais on l'appelle Pichou. Hein,
3: ça, ah, oui. C'est moins chic, mais c'est plus mignon.
5: Oui. Mon ex ça m'appelait comme ça, Pichou.
3: Oui, Pichou.
4: Oui.
3: Alors, comme
5: mais
3: Pichou.
5: Mais t'as combien d'ex, toi ? Avant toi, j'en avais pas.
3: Ça fait plaisir à voir votre complicité.
5: Je me permets juste de dire un petit truc, mais j'ai tellement d'amour pour ce monsieur, mais j'aimerais... Tellement, vous avez posé une question exceptionnelle quand vous dites, est-ce que vous vous rendez compte?
3: Ah, c'est Lara. C'est Lara, la question de Lara Fabian.
5: Je crois qu'il se rend pas compte.
3: Non. Voyez.
5: Mais moi non plus, parce que sinon jamais je peux faire un film sur ce monsieur, mais j'ai tellement d'amour pour ce monsieur, de respect et d'admiration pour ce monsieur que, voilà, c'est juste extraordinaire, quoi. Donc, le chat, là, je vois, il est tombé, il me fait un petit
3: peu. Vous avez rendu un homme heureux, hein, Serge, en acceptant ce film. Hein.
4: Oui, oui, mais j'en suis content, mais il faut se rendre compte sans se rendre compte. Tout est là. Parce que c'est toute la difficulté est d'être à la fois spontané et d'être à la fois travailleur, bosseur, et arriver à cet équilibre entre la spontanéité et l'exigence, soit pour l'écriture, soit pour chanter dans un disque, etc. Parce qu'on refait des prises. C'est pour ça que mes disques sont moins bons que moi sur scène, parce que je chante dans un canevas, on est pris dans un prisme on est obligé de chanter droit, on est obligé de chanter bon. Voyez, alors, je suis malade, j'ai fait une prise.
3: Une prise.
4: Donc je suis malade, c'est vraiment écrit d'un coup et j'ai fait une prise dans le studio et elle a été bonne tout de suite.
3: Et elle a changé trois carrières. La vôtre, celle de Dalida, celle de Lara Fabian.
4: Exact.
3: Exact. Là, il y a de la magie, là.
4: Dans cette chanson, il y a sans doute une sorte de magie qui me dépasse. Hein. Ouais. Parce que moi, je n'ai fait que l'écrire.
3: Mais en tout cas, oui, la version studio, la version qu'on passe, nous, à la radio, par exemple, vous aimeriez qu'en fait, il existe une multitude de versions pour chaque fois que vous l'avez chanté en concert, plutôt qu'une version studio.
4: Ah non, elle est parce que je suis assez contente de la façon dont j'ai chanté Je suis malade en studio. J'étais avec les musiciens, il y avait tout le monde. J'ai balancé la purée, comme on dit dans notre jargon.
5: C'est d'ailleurs, t'enregistrais, excuse-moi Serge, quand t'enregistrais à l'époque comme ça, il y avait...
4: J'étais enfermé dans un petit...
3: Une cabine.
5: C'était avec l'orchestre en live ou c'était d'abord l'orchestre qui enregistrait et après tu faisais la voix.
4: Je suis malade, je l'ai fait musique en live, et moi en live.
3: Oui.
4: Et la prise, Jean-Claude Petit était là, il a dit ok, quand Jean-Claude Petit lève le doigt, c'est que... c'est parce que c'est un...
3: Oui. Ouais,
4: voilà. Alors...
3: Ah donc en fait, c'est une version...
4: Une
3: en
4: seule
3: concert,
4: version, voilà.
3: Sans public, mais
4: fallait
3: en perdre, concert.
4: Fallait pas perdre la bande. Je dis ça parce que ça arrive.
3: Vous voulez que je vous dise, moi non plus, faut pas que je perde la bande, parce que là, je crois que c'est la fin de ce moment qu'on passe ensemble. Et si je rentre à la radio et que j'ai oublié la bande, eh ben, ça va mal se passer. Hein. Oh là là, je vous jure. Serge, la dernière question, elle est pour vous. À la fin, donc vous vous adressez au public et vous dites, je vous remercie de penser à moi un peu de temps en temps. J'ai trouvé ça très beau, très humble et très touchant. C'est vraiment comme ça que vous envisagez le rapport avec le public aujourd'hui. Vous pensez à eux un peu de temps en temps?
4: Oui, je pense à eux un peu de temps en temps et c'est ce que j'ai de plus chaud en moi dans une période où on est plus âgé, plus... tout est derrière, je ferai plus de scène parce que je peux plus. Et donc, oui, c'est ce que je ressens profondément. Le public m'apporte encore, par écho, quelque chose de très fort.
3: Merci beaucoup.
4: Un écho d'amour.
3: C'est beau comme tout. Merci beaucoup. Le film, sobrement intitulé, hein, David, on n'a pas fait Star Wars.
5: Tout est dans le titre. Voilà. Serge Lama, tout
3: Serge
5: est dedans.
3: Lama.
5: Il n'y a rien à rajouter.
3: À partir de
5: Je l'aurais appelé, si je devais trouver un titre vraiment autre chose que Serge Lama, le film, je l'aurais appelé La Force du Destin.
3: Ah, c'est beau aussi. C'est un opéra en plus.
5: Il y a La
3: crois.
5: Forza del Destino.
3: Oui, hein.
4: Verdi, oui, c'est
5: Verdi. Et je trouvais que voilà, La Force du Destin. Le destin et la force, c'est deux choses qui lui vont très bien.
3: David Serrero, réalisateur de ce film.
4: On sent que tu le regrettes d'ailleurs.
3: On peut encore changer, non ?
5: On va changer, on peut refaire l'interview.
4: Non, mais La Force du Destin, on sent que tu le regrettes de ne pas l'avoir mis. C'était une bonne idée, La Force du Destin, parce que c'est un peu ça.
3: Ouais.
4: C'est même ça.
3: C'est complètement ça.
4: Oui, c'est complètement ça.
3: Merci beaucoup Serge Lama.
4: Merci à vous.
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8: Bonsoir Émilie.
3: Bienvenue dans Décibel. Ah là là, Yves Bigot, un CV absolument incroyable, en plusieurs tomes, hein, vraiment. Vous avez présenté des émissions, Yves, autant à la radio qu'à la télévision. Vous avez aussi été le patron de chaînes, de radio, de télévision. Mais en fait, votre vraie passion depuis le début, c'est le rock'n'roll, malgré tous ces jobs très importants.
8: Oui, bien sûr.
3: Oui, hein, c'est ça. Ça n'a pas changé. Alors, dans votre dernier livre, donc Jim Morrison, Strange Days à Paris, qui vient de paraître aux éditions Le Mot et le Reste, vous enquêtez sur ces quelques mois que Jim Morrison a passé à Paris. Et Strange Days, jours étranges, c'est le nom d'une chanson des Doors.

0: Le nom est drôlement bien choisi, parce qu'évidemment, il y a une période très étrange de sa vie. Jim Morrison, quand il débarque à Paris, vous expliquez dans le livre qu'il débarque en deux fois, d'abord en juin 70 et puis ensuite vraiment en 71. Et vous faites d'ailleurs dans le début du livre une salutaire remise en contexte. Il en est où dans sa vie de rockstar, Jim Morrison, quand il débarque à Paris ?
1: Il ne veut plus être une rockstar, justement. Il considère que c'est quelque chose de léger, que c'est trop facile pour lui. Il est tellement beau. C'est le sex god de Los Angeles, un Adonis, etc. Et puis il dit, j'ai 27 ans, c'est trop vieux pour être une rockstar. Il veut être reconnu comme un poète, comme un écrivain, comme un cinéaste aussi. Il a fait ses études à UCLA, donc l'université de Los Angeles, dans la section cinéma. Donc il vient à Paris aussi... Donc pour poursuivre ce double rêve du cinéma, il est fan de Truffaut, il est devenu ami avec Agnès Varda et Jacques Demy à Los Angeles, de poètes sur la trace des écrivains de la génération perdue, Hemingway, Gertrude Stein, Francis Scott Fitzgerald.
0: Tous à Paris.
1: Et compagnie. Et puis aussi, il fuit la justice américaine, le FBI qui le poursuit. Il a été condamné dans un procès à la suite d'un concert à Miami où il est accusé de s'être exhibé face au public. Alors, sans preuve, parce qu'il y a plus de 200 photos qui ont été prises ce soir-là et aucune ne montre qu'il aurait montré son sexe. Et on imagine qu'un photographe ne l'aurait pas raté.
0: Ah bah non. Surtout que d'après ce que disent certaines personnes dans votre livre, c'était difficile de le rater, le sexe de Jim Morrison.
1: Oui,
0: prenait beaucoup de place sur l'écran.
1: Oui, oui, d'ailleurs, voilà. Les autres membres des Doors disent s'il avait sorti, il aurait trébuché dessus.
0: Voilà, enfin, voilà, c'était bon, ça voilà. La citation. Non, mais c'est pour dire... Et vous dites, a priori, vous avez lu tous les rapports et tout, vous dites, il a sans doute ouvert sa braguette et il a mis son doigt pour faire une blague. Et en fait, ça a suffi, en tout cas, à la police pour lui tomber dessus. Mais de toute façon, il l'avait dans le collimateur. Vous dites que comme c'est un héros de la contre-culture américaine, de toute façon, il n'est pas en odeur de sainteté là-bas.
1: Le FBI a créé, sous la houlette de son fameux président Edgar Hoover, un programme qui s'appelle Contelpro. Et ça, c'est officiel, ce n'est pas du complotisme, qui est destiné à lutter contre les leaders et éliminer les leaders de la contre-culture. Et Jim Morrison... est un de ses leaders, il est un des plus provocants, c'est la plus grande rockstar américaine depuis Elvis Presley.
0: Puis il est férocement antimilitariste aussi. Donc...
1: Oui, ouais. Il vient de publier un morceau qui s'appelle The Unknown Soldier, avec un clip où il se met en scène comme ça, où il est criblé de balles, comme Saint-Sébastien était criblé de flèches. Et ce procès peut le conduire à un certain nombre de mois de prison dans un des plus dangereux pénitenciers des États-Unis, dans le comté de Dade, en Floride. Et son avocat a reçu des informations selon lesquelles, en fait, le but du FBI, ensuite, ça serait de faire en sorte qu'il soit assassiné en prison. Donc, pour lui, évidemment, fuir, c'est une évidence. Et fuir en France, c'est encore plus évident, parce que c'est le pays dont la culture le fait rêver depuis toujours.
0: Un dernier clou, pardonnez-moi, dans le cercueil de Jim Morrison, alors qu'il n'est pas encore mort, mais qui finalement file vers Paris et donc vers sa mort, c'est une dispute avec les autres membres des Doors au sujet de cet énorme tube. Oh.

0: Qu'est-ce qu'ils ont fait, Yves Bigot, dans son dos, le dos du chanteur, du poète, du groupe, dans le dos de Jim Morrison, les Doors?
1: Il faut dire que Jim Morrison n'a pas écrit cette chanson Light My Fire, qui est de la plume du guitariste Robbie Krieger. Et donc, pendant que Jim est parti à Londres rechercher son infernal petit ami...
0: Vous la détestez. Hein. Alors, il y a tous les qualificatifs dans ce bouquin. C'est vrai, vous ne l'aimez pas, Pamela Courson.
1: C'est pas tellement moi, hein. C'est tout l'entourage de Jim Morrison à l'époque, son entourage parisien, aussi bien que son entourage californien.
0: L'infernal, vous l'appelez.
1: Et oui, parce que d'abord c'est une junkie et ensuite elle passe son temps à lui échapper. Ouais. Elle le trompe avec son dealer qui est aussi donc son amant, qui est un franco-marocain du nom de Jean de Breteuil, qui est un personnage absolument incroyablement sulfureux.
0: Et donc Jim s'était absenté.
1: Voilà, et pendant qu'il n'est pas là, les trois autres Doors et leur manager acceptent la proposition des voitures Buick de utiliser Light My Fire dans une publicité télévisée. Comme Jim n'a pas écrit cette chanson, il ne voit pas pourquoi il serait contre. Sauf que Jim, c'est un hippie. Et que les Doors ont décidé, dès leur début, de tout partager en quatre parts égales, quelle que soit la contribution de chacun. Et quand Jim revient, il est absolument furieux parce qu'il estime que leurs idéaux ont été trahis en cédant à la publicité, donc à ce qui à l'époque est l'établissement commercial américain.
0: Ouais, c'est terrible pour lui, c'est vraiment c'est un affront. Donc, voilà pour le contexte. Jim Morrison, oui, rockstar, mais plus envie de l'être, fâché avec son groupe et à la colle avec Pamela Courson, qui a un stock de conneries quasiment illimité à faire. Tout ça arrive à Paris, les Strange Days, les jours étranges de Jim Morrison à Paris vont commencer. Donc il arrive en 1971 pour rejoindre sa chérie Pamela Courson.

0: infernale, Pamela Courson, comme vous l'appelez, Yves Bigot, dans votre livre, qui donc le mène par le bout du nez, parce qu'en fait, il est quand même très très amoureux d'elle, et il la suit, il la piste un peu partout dans le monde. Et là, à Paris, donc, elle vit à moitié avec un type que nous, on ne connaît pas, mais que vous avez bien observé, sur lequel vous avez beaucoup enquêté. C'est donc ce Breteuil, qui est un type qui est un dealer, alors en plus de sinistre réputation, puisqu'on dit que c'est lui qui a vendu la dose fatale qui a tué Janis Joplin.
1: Oui, ça a été vérifié. Il a été vu quelques courtes heures avant dans le motel où était Janis, puis il a fui les États-Unis tout de suite après. Jean-Charles Marie, le tonnelier de Breteuil, comte de Breteuil.
0: On dirait un nom de guerre, c'est son vrai nom.
1: C'est son vrai nom.
0: Incroyable.
1: Son père a été le fondateur de toute la presse francophone en Afrique, donc il a fait fortune, il est cofondateur de l'Express, Croix de Guerre, compagnon de Charles de Gaulle, et il a acquis avec son épouse, Boule de Breteuil, la Villa Taylor, qui est un endroit incroyable à Marrakech, qui maintenant est dans la ville, mais qui à l'époque est à l'extérieur de Marrakech, a été classé monument historique depuis, la Villa Taylor avec son donjon absolument incroyable. Et donc ce fils grandit là, au milieu de Winston Churchill, Picasso, enfin des gens absolus, Brian Jones, Brian Goising, etc., des gens comme ça, et il est envoyé comme étudiant dans une famille donc richissime, à UCLA, et il devient dealer à Los Angeles d'opium et de hashish, qui lui arrive donc directement de Marrakech, le Maroc, son pays, via le chauffeur marocain du consulat de France à Los Angeles.
0: C'est quand magnifique.
1: Et déjà,
0: ses valises diplomatiques.
1: Et déjà pas mal. Et il va devenir, en fait, il a tout juste 20 ans. Hein. Il va devenir le dealer des stars, donc de Janis Joplin, de Pamela Courson. Il sera le compagnon et le dealer de Marianne Faithfull, avec qui il vit au moment d'ailleurs de la mort de Jim Morrison. Il est aussi le dealer des Rolling Stones quand ils sont dans le sud de la France à Villefranche-sur-Mer, où ils enregistrent le double album Exile on Main Street.
0: À la Villa Nellcote, la fameuse.
1: Exactement, ouais. Au-dessus de Villefranche-sur-Mer. Et évidemment, ils travaillent avec la French Connection et puis aussi avec les producteurs marocains.
0: Et donc lui, il fait partie de l'écosystème parisien de Jim Morrison.
1: Et lui, ben, à travers Pamela Courson, qui ouais. donc est sa maîtresse, c'est lui qui l'accueille quand elle arrive à Paris un mois avant Jim pour préparer l'arrivée de Jim à Paris. Et elle va se maintenir comme ça dans cet équilibre en fait entre ces deux personnalités, son double cosmique qui est Jim Morrison et puis ben, son dealer dont elle a besoin, elle est héroïnomane. Hein. C'est un personnage assez incroyable. Pamela, elle est très jeune. Hein. Quand Jim meurt, elle a 24 ans. C'est une très très belle petite rousse aux yeux bleu vert. Elle a rencontré Jim au tout début des Doors quand ils se produisent au London Fog, un club minuscule de Los Angeles qui est pas plus grand que votre ouais. studio ici à France Bleu, Émilie. Et donc Jim a une passion pour elle qui, au moment où ils arrivent à Paris, est plus de l'ordre d'ailleurs paternel oui. que véritablement amoureux. Les quelques témoins français, dont Philippe Dalecki, le guitariste que j'ai rencontré, me disent « mais ils couchaient plus du tout ensemble à cette époque-là ». Mais Jim se sentait totalement responsable d'elle, parce qu'elle avait cru en lui quand il était rien, et elle était la seule personne qui le comprenait.
0: Alors vous racontez dans le livre, on va pas évidemment révéler toutes les anecdotes, mais il a fait des trucs, pas qu'à Paris d'ailleurs, en France, Jim Morrison, il a notamment assisté au tournage d'un de nos grands films musicaux cultes, vous lirez ça dans le livre d'Yves Bigot. Lui, Jim, n'est pas héroïnomane, en revanche, ça picole.

0: Alabama Song des Doors. Alors oui, ça boit du whisky, de la bière. Voilà, il a une vraie addiction à l'alcool, Jim Morrison. Et donc, sa vie parisienne, c'est se balader, essayer quand même de visiter des endroits comme tout bon américain fan de littérature et d'art, picoler, voir ses copains. Donc vous citez, oui, Agnès Varda, Jacques Demy. Et en fait, c'est assez calme, sa vie parisienne. On se dit pas, il va mourir dans 3 semaines.
1: Non, c'est vrai qu'il boit beaucoup, mais vous l'avez dit, il participe beaucoup de la vie culturelle française, ouais. Il va énormément au cinéma, c'est un fan de cinéma alors qu'il ne parle pas français, mais il va voir les films, plusieurs films par jour, il se promène beaucoup dans Paris, il s'arrête aux terrasses des cafés les plus célèbres de Paris, hein. Ça va de la Palette au Flore, ouais. Les Trois Magots.
0: Dit qu'il va chez les bouquinistes aussi, enfin voilà, tout ça, ça l'intéresse,
1: oui, bien
0: il va
1: sûr.
0: Être sur les quais, dans le Marais.
1: Il achète du fromage, des fraises, etc., des bijoux pour Pamela. Et puis, il se rend une quinzaine de fois dans le club le plus célèbre d'Europe continentale à l'époque, le Rock'n'Roll Circus, où il va faire la connaissance, notamment alors, du patron Sam Bernett, mais aussi de Johnny Hallyday, de Richard Bohringer.
0: Alors, je me fais toute innocente ici en vous posant la question, mais pourquoi est-ce qu'il y a un mystère autour de la mort de Jim Morrison ? On est d'accord sur la ville, Paris, on est d'accord sur la date, 3 juillet 71, on n'est pas exactement d'accord sur le lieu, c'est ça ?
1: C'est encore plus compliqué que ça, puisque vous avez des gens qui, aujourd'hui, pensent que Jim Morrison est toujours vivant.
0: Oh.
1: D'ailleurs, il y a un documentaire sur Apple qui dit qu'en fait, on a retrouvé Jim Morrison dans l'État de New York, à Syracuse, grâce à un post sur Facebook.
0: Donc, j'adorerais, il serait sur une île avec Elvis.
1: Non, mais justement, cette mort déclenche tous les fantasmes. C'est les fantasmes de Rimbaud à Aden, de Gauguin dans le Pacifique, Jim Morrison qui voulait fuir justement son statut de rockstar et l'Amérique. Voilà, serait parti vivre en Afrique ou dans le Pacifique.
0: Ouais.
1: Bon, il est vraisemblablement bien mort et bien enterré au Père Lachaise. Mais les circonstances de sa mort sont incroyablement troubles et peu claires. Alors, la version officielle, c'est qu'il va au cinéma avec sa compagne, donc Pamela Courson. En sortant du cinéma, ils vont dans un restaurant asiatique. Puis, ils rentrent chez eux, 17 rue Beautreilly, 3e étage droite.
0: Oh, vous êtes allé voir l'appartement ? On ne peut pas ? Non, c'est chez quelqu'un.
1: C'est chez quelqu'un. Alors, j'y suis pas allé récemment, mais j'y étais allé pour un documentaire filmé à l'intérieur. Appartement très bourgeois du 4e arrondissement.
0: Donc, il rentre chez lui.
1: D'après Pamela, ils visionnent les films des vacances parce que pendant leur séjour à Paris, ils sont allés à Londres, ils sont allés en Corse, ils sont allés en Espagne, ils sont allés à Marrakech, dans la Villa Taylor, de la mère, donc du fameux Jean de Breteuil dont on parlait tout à l'heure. Et puis, ils vont se coucher, à un moment, Jim se réveille, il va pas bien, il a des problèmes pour respirer, etc. Bref, il part dans la baignoire prendre un bain pour voir si ça va mieux, Pamela se rendort, elle se réveille, il vomit, ça va pas, mais il lui dit, t'inquiète pas, elle retourne se coucher, et quand elle se lève, elle le trouve mort dans la baignoire.
0: Donc ça, c'est la version officielle.
1: Ça, c'est la version officielle qui sera validée par... Alors, la version, en tous les cas, sa mort dans la baignoire, c'est les pompiers qui le sortent de la baignoire, qui essaient de le ranimer, mais c'est trop tard, il est mort. C'est la version que donnent Agnès Varda et Alain Ronet, qui est l'ami franco-américain de Jim Morrison, qui habite chez Agnès Varda. Ils travaillent sur le scénario du dernier tango à Paris, ensemble. Et c'est celui qui sera validé par la police qui délivrera le
0: certificat
1: permis d'inhumer. Donc, crise cardiaque dans la baignoire. Voilà, à 27 ans.
0: Après, il y a un monsieur qu'on connaît tous, d'ailleurs vous l'avez déjà entendu dans Décibel, il s'appelle Sam Bernett, grand animateur radio, et donc vous l'avez cité tout à l'heure, directeur artistique du Rock'n'Roll Circus, ce club rock parisien, et lui il a une autre version.
1: Oui, et où Jim Morrison donc, s'est rendu très souvent, manger du chili con carne avec Johnny Hallyday en parlant de cinéma toute la nuit, buvait des vodkas et des bières au bar avec Richard Bohringer en essayant de se parler, parce que l'un parlait pas anglais, l'autre pas français. Donc, voilà, mais ils arrivaient à trouver le moyen d'échanger. Et ce que raconte

0: La vestiaire du Rock'n'Roll Circus vient voir Sam en disant « Sam, quelqu'un est enfermé dans la porte des toilettes hommes et depuis une demi-heure et on a beau tambouriner, voilà, on n'arrive pas à ouvrir. » Et il n'y a que Sam qui peut prendre la décision de faire fracasser la porte et ouvrir. Et quand c'est le cas, ben, il découvre Jim Morrison, qui est donc assis sur le trône des toilettes, la tête entre les genoux, donc il prend délicatement sa tête entre ses mains, la relève, la voit un filet de bave qui rose qui coule au coin de sa bouche, et un regard assez vide. Il fait appel à un médecin qui est un client de la boîte, hein, qui vient là régulièrement, et ce médecin l'examine et dit « cet homme est mort, il n'y a plus rien à faire ». Là-dessus, les deux dealers débarquent et disent « mais pas du tout, il a l'habitude, nous il fait ça tout le temps, vous inquiétez pas, on s'en occupe, hop hop hop ». Il l'emmène et il l'embarque dans une voiture alors qu'ils sortent par l'Alcazar, qui est donc un club qui se situe au-dessus du Rock'n'Roll Circus, et ils sortent par la rue Mazarine alors qu'il y a une rue qui est à sens unique et qui est beaucoup plus discrète, on va dire, que la rue de Seine, qui est très passante, où est l'entrée officielle du Rock'n'Roll Circus. Et là, ces dealers emmènent donc le cadavre de Jim Morrison rue Beautreillis, donc l'appartement qu'il occupe avec Pamela Courson, le mettent dans la baignoire. Là aussi, il y a encore tout un tas de choses mystérieuses. Alors, pourquoi le mettent-ils dans la baignoire et y mettent de l'eau chaude? C'est pas pour essayer de le réveiller, mais du coup, ça va masquer l'heure de la mort. Donc, pour eux, ils ont besoin de couvrir leurs traces, oui, évidemment, parce que s'il y a une enquête, ils risquent d'être inquiétés. C'est eux qui ont vendu la dose mortelle à Jim Morrison. Et à partir de là, tout va se raconter de vrai et de faux. Par exemple, la biographie la plus connue américaine, celle de Stephen Davis, raconte que quand les pompiers sont arrivés, ils auraient dû casser un carreau de la salle de bain pour pouvoir entrer. Donc ça voudrait dire que Jim s'est enfermé
1: dans la salle de bain tout seul.
0: Dans la salle de bain, ouais, tout seul, donc il était vivant,
1: ouais,
0: quand il l'a fait. Mais rien ne corrobore ça. Ça, c'est ce qui aurait été raconté. Alors, selon vraiment l'enquête très difficile à faire, hein, parce que d'abord un grand nombre de protagonistes sont décédés aujourd'hui, et puis ensuite tout le monde a menti dans cette histoire. Et on est à une époque, au printemps 1971, où le journalisme d'investigation n'existe quasiment pas à Paris, et en plus personne ne sait quasiment que Jim Morrison est à Paris, il est là incognito. Que ça soit les pompiers, les médecins légistes ou la police qui vont venir entendent dire que ce James Douglas Morrison, ils n'ont pas la moindre idée de qui il s'agit, c'est juste un citoyen américain. Eux, ils n'ont pas idée qu'on en parlera encore aujourd'hui,
1: oui,
0: vous
1: ça.
0: Et moi.
1: Ouais. Et que c'est un des plus célèbres du Club des 27. Voilà,
0: exactement, et donc ils vont totalement bâcler l'enquête. Donc, ce qui s'est vraisemblablement passé, c'est que quand Pam découvre Jim Morrison inanimé, sans doute mort, déjà dans sa baignoire, donc amené par les dealers déjà morts, elle appelle Jean de Breteuil, en douce, au secours.
1: Eh oui, au secours mon dealer, ouais.
0: En plus, elle ne parle pas français, Pamela, ouais, donc de toute façon, elle est totalement démunie pour ce qu'il faut faire. Et Jean de Breteuil serait venu à ce moment-là, et c'est lui qui raconte cette histoire de vitre brisée. Mais pour couvrir le fait que Jim était déjà mort, ouais, et pour se couvrir lui-même, puisque, en fait, il va tout de suite après devoir fuir à Marrakech chez sa mère, se cacher pour être au Maroc et donc non extradable. Avec Marianne Faithfull, qui était sa compagne, avec qui, ouais, il vivait à l'hôtel, le fameux hôtel de la rue des Beaux-Arts. Donc très vraisemblablement, Jim Morrison est effectivement mort dans les toilettes du Rock'n'Roll Circus et a été ensuite conduit dans la baignoire de la rue Beautreillis. Maintenant, ce qui est toujours incompréhensible aujourd'hui, c'est pourquoi Jim Morrison, qui détestait l'héroïne, qui n'en avait jamais pris de sa vie, qui luttait contre, qui n'arrêtait pas de lutter avec Pamela, sa compagne, pour,
1: oui, pour qu'elle
0: cesse,
1: ouais,
0: de se droguer. Il avait dit à Alain René dans l'après-midi qui précède sa mort, il avait dit, tu sais, ne t'inquiète pas, si Pamela parle de suicide, elle a choisi la mort, alors que toi et moi, nous avons choisi la vie. Or, c'est lui qui va mourir ce soir-là. Donc, ça n'a aucun sens. qu'il ait pris de l'héroïne comme ça dans,

0: dans les toilettes du Rock'n'Roll Circus. Ça n'a absolument aucun sens. Pourquoi l'a-t-il fait? Ou pourquoi l'aurait-il fait? Je suis incapable de le savoir. Et quant à savoir quelle est la bonne version, on a tout porte à croire que c'est la version, bien sûr, de Sam Bernett qui est la bonne, parce que elle s'oppose à la version de Pamela Courson, qui est une junkie. On sait bien que les junkies ont tendance à raconter n'importe quoi, à vivre dans le fantasme, et surtout à vouloir couvrir leur propre fils. Après, il y a encore un dernier élément, malgré tout, qui m'a été donné par Robbie Krieger, le guitariste des Doors, et qui m'a dit: mais Jim Morrison, sans doute, ce qui explique à la fois son alcoolisme et son mode de vie extrême, qu'on peut considérer comme étant suicidaire, et qui peut expliquer aussi qu'il ait pu mourir de mort naturelle, finalement, dans les toilettes du Rock'n'Roll Circus, c'est qu'il souffrait de rhumatisme articulaire. Alors, ça n'a rien à voir avec l'arthrose ou avec des rhumatismes normaux. C'est une maladie cardiaque. Et souvent, les gens qui en souffrent meurent avant leurs 30 ans d'une insuffisance cardiaque. Donc, il y a aussi cette possibilité comme il n'y a pas eu d'autopsie, on ne saura jamais, mais qu'il soit mort ce soir-là, juste d'un arrêt cardiaque sans lien avec le fait qu'il aurait consommé l'héroïne qu'il avait achetée pour Pam.
1: Ou alors, bien vivant et bien heureux sur une île, la fin, The End, c'est le nom du chapitre dans votre livre, Yves Bigot. Vous le lirez, The End, et vous vous ferez une idée.

0: Je vous recommande la lecture de Jim Morrison, Strange Days à Paris. Yves Bigot, merci. Comme d'habitude, c'était superbe.
1: Mais merci beaucoup à vous, Émilie.
0: Et bravo à votre éditeur, Le Mot et le Reste. Décidément, que de beaux choix éditoriaux. À bientôt, Yves.
1: À bientôt, Émilie. Merci encore.
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2: Jusqu'à 6 heures du matin, à Toulon, le tunnel est fermé dans les deux sens. Et au convergent de Septem, le dernier kilomètre de la 51 en direction de Marseille et le premier kilomètre de la 51 en provenance de Marseille et en direction d'Aix sont fermés. Donc en direction de Marseille, vous ne pouvez pas aller en direction de Marseille sur la 7. Vous êtes contraint d'aller sur la 7 en direction de Foss et de Lyon. Vous passez par le rond-point Coca des Pennes-Mirabeau pour rebrousser chemin. Donc tout ça jusqu'à 6 heures du matin. Concernant les accès aux massifs forestiers, ce mardi, tous les massifs des Bouches-du-Rhône seront accessibles. En revanche, dans le Var, il y a encore des restrictions. Randonnée et accès interdits et travaux forestiers interdits pour la Sainte-Baume, le Haut-Var, les Maures et le Centre-Var, et accès déconseillé pour le plateau de Canjuers et l'Estérel. Vous retrouvez la liste des fermetures nocturnes et les cartes d'accès aux massifs sur notre site ici.fr/Provence.
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4: Bonjour à toutes et à tous. J'espère que vous allez bien en ce mardi. Nous pensons évidemment fort à vous qui êtes au cœur des incendies en Gironde, dans les Landes, le Var et ailleurs, et qui avez peut-être dû évacuer et peut-être même perdu votre maison. Bon courage également à tous les pompiers qui luttent pour stopper cette vague d'incendies. Alors dans quelques instants, nous retrouvons Valérie Damido et Eric Bastien pour vivre ou revivre les meilleurs moments au taquet et vous donner le sourire sur votre radio ici.
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4: Et pour la musique, commençons avec Julien Clerc et un titre dont les paroles ont été écrites par Luc Plamondon, Quand je joue, sur votre radio ici.

0: Et à partir de fin septembre, première date à Cannes, Montluçon et Gap, Julien Clerc, quand je joue sur votre radio ici. C'est Christophe d'ici Touraine et Virginie d'ici Azur qui jouent maintenant avec Valérie Damido et Eric Bastien. Le premier est très investi dans la vie associative et la seconde range ses lunettes dans un endroit particulier mais qui en fait est une bonne idée, c'est pas une si mauvaise idée que ça, si on n'oublie pas où c'est évidemment.
1: C'est Christophe qui est avec nous, qui a l'âge de raison, l'âge de la beauté, l'âge de la bienveillance, 60 ans. Mmh. Il aime surtout le chant parce que tu viens de monter une association de chant. Toi, tu chantes, mais tu es surtout le président.
2: Le président.
1: Eh oui, il paraît qu'on t'appelle monsieur le président, mon chichiou.
2: Voilà, donc c'est trop marrant parce qu'on a fait un petit truc au départ l'année dernière, on était 9 pour faire une cour de chant. Après, il y a une association qui s'est cassée la figure, puis nous on a remonté la même association et ils m'ont mis président et maintenant ça marche super bien, on doit être une soixantaine maintenant.
1: Eh ben voilà. Alors, elle a un nom cette association de chant?
2: Oui, c'est les Voix de Causelia. Et elle est située à Maitré en Indre-et-Loire. Et les gens peuvent aller sur les sites, tous les sites, on est référencés. Et ils peuvent me contacter, donc il n'y a aucun problème. Ils peuvent venir, la première séance est gratuite pour voir. Et on passe surtout des bons moments, c'est surtout ça.
1: Bah évidemment. Alors, en plus, tu es membre depuis 25 ans d'une organisation pour l'Eurovision. Voilà.
2: Je suis membre d'Eurofan au GAE, c'est voilà, j'adore l'Eurovision
1: et voilà. Et
2: un jour j'y suis allé comme ça pour voir et je me suis pris de passion. Puis ben de temps en temps, je suis allé au Portugal, à Vienne, à Athènes, tout ça pour suivre l'Eurovision.
1: Eh ben bah, bravo.
3: Vous tentez pas de nous impressionner là avec votre Marseillaise, l'Europe, on sent la chape de plomb avec Virginie sur nous là.
1: C'est votre candidate qui est en tête, vous feriez bien de la fermer.
3: Ah, bon, ah c'est vrai.
1: Ah là là mon dieu. Allez mon cri-cri, tu vas marquer 5 points tout de suite. Je vais te poser la question cash. Écoute bien la question, réfléchis bien, tu as 10 secondes à mon top chrono. Combien sont les petits personnages qu'on appelle les Teletubbies? Combien sont ces petits personnages qu'on appelle les Teletubbies? Combien sont-ils? Top chrono, 10 secondes.
2: Donc c'était toute ma jeunesse, je crois, alors je suis en train de tout.
1: Vite.
2: 4.
1: Et oui, ils sont 4. Tinky, Winky, Dipsy, Lala et Po. Bravo.
2: Ah, voilà.
1: Ça te fait 9 points. Bravo mon cri-cri.
3: Virginie, on est effectivement en tête, Valérie l'a rappelé. On espère que ça va durer.
1: Plus maintenant.
3: Oui.
1: Maintenant, vous êtes à 7, on est à 9.
3: Ouais, c'est ça. Virginie qui habite à Nice, Virginie qui a des poules chez ses parents, qui jardine un petit peu, qui cuisine très bien, notamment la truccia. Voilà, qui collectionne des miniatures de parfums. Tiens, j'en avais pas parlé. T'en as combien des petites bouteilles?
4: Oh, bien 200-300.
3: Ah ouais, non, c'est quand même une belle collection déjà.
4: Oui. Voilà.
3: Et alors, t'as obtenu l'étoile de Thierry Mugler. Ok, bah écoute, ça complète
1: la collection. C'est une miniature assez rare, effectivement.
3: Oui, voilà, c'est assez rare, ça vaut sans doute un petit peu
4: d'argent. Exactement.
3: En plus. Alors toi, dans les années 80, t'allais en colonie de vacances. Et tu perdais tes lunettes dans l'eau. Sauf que... oui, non mais elle va vous expliquer, qu'est-ce qui t'est arrivé?
4: En fait, donc j'étais en colonie, mais c'était en colonie, les vraies colonies. Il n'y avait pas de bâtiment en dur. On se lavait dans la rivière, j'avais des lunettes.
3: Ouais.
4: Et je m'étais dit, je vais les mettre à l'abri, ces lunettes, pour pas les perdre. Et je les ai tellement bien mises à l'abri que finalement, j'ai jamais réussi à les trouver. Donc la colonie s'est mobilisée pendant 2 heures pour les chercher. Donc je me suis dit, bon, je vais laisser tomber parce que de toute façon, elles ont dû partir dans la rivière. Et je vais pour mettre mes chaussures et mes lunettes étaient dans mes chaussures.
3: Voilà. Et quelques années plus tard, t'as mis des lentilles pour te baigner exactement au même endroit. Tout le monde a cherché.
4: C'était pour la farce. C'est-à-dire que comme j'allais en colonie toujours avec les okay. mêmes groupes,
3: d'accord.
4: Là, cette fois-ci, j'étais passée aux lentilles.
3: Ah, tu leur as fait la blague, d'accord.
4: Faire le running gag quelques années après. Je leur ai fait semblant de chercher mes lentilles, ce qu'ils ont fait. Mais au bout de 5 minutes, je ne les ai pas laissés chercher aussi longtemps. Et au bout de 5 minutes, je leur ai dit non.
3: J'ai bien compris. Ouais. D'où l'humour, l'humour qu'elle cherche parce qu'elle en a beaucoup, notre Virginie. Allez, voici la question. On reste sur des chiffres. Question cash pour 5 points. Combien étaient les To Be Free? Combien étaient ce groupe, les To Be Free? Top chrono de 10 secondes.
4: 3.
3: Les To Be Free, c'est l'un des premiers boys band français. On est en 1996. Il y avait Philippe, on pense à lui. Il y avait Adèle, il y avait Franck. Ils étaient trois.
1: Tire un jour, maintenant.
3: Un tour.
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1: Ouais, j'embrasse Adèle et Franck, que et j'aime beaucoup.
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0: Voici Tout s'en va, Gaëtan Roussel, qui est dans plusieurs festivals cet été, comme par exemple ce vendredi au Pont du Roc à Malestroit dans le Morbihan. Faisons la connaissance de Shirley d'Issy-Garloser à présent. Shirley qui raconte à Valérie Damidot et Eric Bastien sa rencontre avec son mari. Et visiblement, c'est pas vraiment avec son don pour la danse qui l'a séduite.
1: Alors, Shirley, il paraît que tu as rencontré ton chéri à la feria.
2: Eh ben oui,
1: forcément, bien sûr.
2: En vraie gardoise.
1: Eh ben oui. Alors, il paraît que tu y allais avec ta copine pour retrouver des profs. Et dont un prof, tu t'étais avec une amie et t'étais aussi avec un mec que t'allais larguer, en fait.
2: Non, c'est pas moi.
1: Ah, c'est ta copine. D'accord, ok.
2: C'est ma copine, voilà.
1: Et alors
2: Elle m'a dit qu'il y a deux profs du collège qui venaient à la feria. J'ai dit, ok. J'ai demandé s'ils étaient ensemble. Elle m'a dit, non, ils sont tous les deux en train de se séparer et ils vont finir ensemble. Donc, quand je l'ai vu arriver, je ne me suis pas dit que ça pouvait être potentiellement mon futur mari.
1: Ah bah oui, forcément. Et alors, il paraît que tu as trouvé qu'il dansait comme un dieu.
3: Ça existe.
2: Il danse comme un dieu, si Dieu n'a pas le rythme.
3: Meilleur van. Ah là, j'aurais pas pu faire mieux. Elle est magnifique, celle-là. Pauvre homme.
1: Bah oui, pauvre. Et donc, il danse pas au rythme.
2: Il a du mal à être sur la musique, donc j'ai passé la feria à le regarder danser en me disant, mais comment il fait? C'est un don.
3: En train de dire qu'on n'a pas le rythme, quoi, les hommes, quoi.
1: Bah non, le sien, en tout cas.
3: Enfin, tous les hommes. Moi, je l'ai pas.
2: Mais Laurent, il a du mal à danser en rythme.
1: Il fait la discudance, quoi. Il fait la discudance. Mais quand même, il est rigolo, parce qu'il paraît qu'il t'a bien fait rigoler.
2: Oui, on s'est revu 6 mois après à un loto, n'est-ce pas? Et là, il m'a fait rigoler.
3: Ah, il n'a plus que ça, il n'a pas la dent.
1: Ah, voilà. Et ça fait combien de temps que vous êtes ensemble?
2: Ça va faire 13 ans en février.
1: Et vous êtes mariés depuis?
2: Depuis juillet 2021. Donc, depuis 4 ans.
1: Eh ben, dis donc, les
3: belle histoire.
1: Ben oui.
3: Comme on les aime.
1: Comme on les aime, exactement. Ben, moi, j'aime bien l'idée. Alors, par contre, il paraît que tu as un défaut, il paraît que tu dis ce que tu penses, mais c'est pas un défaut, ça?
2: Moi, je suis un peu grande gueule et j'ai du mal à faire semblant. Donc, les gens, quand ils les aiment pas, par exemple, ils me comprennent.
1: Mais est-ce que c'est un défaut, chérie? Moi, je ne trouve pas.
2: Eh ben,
3: un peu.
2: Ben, dans la société actuelle, un peu hypocrite, si, un peu.
1: Oui, c'est vrai qu'on m'a souvent dit que j'étais grande gueule parce que je dis toujours ce que je pense. Mais moi, je trouve que c'est un super. C'est pas un défaut, c'est une super qualité d'être honnête.
2: Ouais, je suis d'accord avec. Ouais.
1: Ah bah tu vois, t'es d'accord avec moi, bien sûr.
3: Mais bien sûr. Moi je suis qu'elle dit, c'est vrai, tu dis ce que tu penses.
1: Toujours.
3: Mais ça plaît pas toujours aux gens. Mais au moins comme ça, tu sais tout de suite ce que t'as à faire du coup.
1: Oui, mais souvent, en plus, quand les femmes sont un peu grande gueule, on dit qu'elles sont ingérables, que c'est gna gna gna.
3: Ah oui, vous êtes ingérable, Valérie.
1: Voilà, c'est ça. Exactement. Et il dit quoi ton chéri?
2: Il apprend à composer.
3: C'est beau, c'est une belle réponse.
1: Non, mais il apprend à composer, c'est-à-dire que oui, quand tu l'as vu danser, tu lui as tout de suite dit, tu danses comme une patate, évidemment.
2: Oui, je lui ai dit rapidement. Voilà. Je lui ai aussi dit que j'adorais ses fesses. Parce qu'il a...
3: Ah, mais ça se lâche aujourd'hui. Mais vas-y, quoi.
2: Heureusement
3: que le félin, sa maman, quoi.
1: Aïe. Bah oui, bah s'il a des belles fesses, c'est bien.
3: Qu'est-ce que vous regardez, Valérie, chez un homme, en premier? Allez, tout le monde, on est honnête, là.
1: Qu'est-ce que je regarde chez un homme?
3: Sérieux, oui, c'est
1: ses mains et ses yeux.
3: Ok, Alexia.
1: Et après, non, c'est godasse, parce que si un mec a des godasses,
3: vrai, chaussures,
1: dégueulasses, genre, soit moche,
3: ça
1: soit gna-gna, oh là là, allez.
3: Et Alexia, toi, t'es une fille, tu regardes quoi?
4: Moi, c'est les cheveux. Parce que j'aime bien les garçons cheveux longs.
1: Et toi, tu regardes quoi chez un homme en premier, Shirley? Ses fesses, apparemment. Oui, voilà.
3: Donc, elle est honnête, elle a dit la vérité. Voilà,
1: t'as raison. Ouais. Mais c'est vrai qu'un beau cul de mec, c'est sympa aussi. Et... Bon, alors.
2: C'est sympa.
3: C'est sympa ce Noël, je reviendrai. J'aime beaucoup.
1: Bon, allez, on va marquer 5 points de plus, ma chérie, tu vas gagner.
3: On va voir.
1: Je vais tout de suite te poser la question. Écoute bien, c'est très facile, franchement. Comment dit-on joyeux Noël en espagnol? Comment dit-on joyeux Noël en espagnol? Top chrono, 10 secondes.
2: Félix Navidad.
1: Et nous allons tout de suite, immédiatement, vérifier grâce à cette magnifique chanson.
3: J'adore cette chanson.

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2: Cet été, à l'heure du déjeuner, Valérie Damidot et Eric Bastien vous tiennent compagnie avec les meilleurs moments d'Au Taquet. Nous les retrouvons avec les candidats, juste après France Gall et Elton John. Donnez pour donner sur votre radio ici.

0: Gall et Elton John dans un duo de 1980, donné pour donner sur votre radio ici. Valérie Damido et Eric Bastien sont à présent avec Jean-Claude d'ici Loire-Océan et Claire d'ici Normandie, qui ont tous les deux des petites manies. Alors le premier pour lui porter chance, et la seconde, c'est avec sa porte d'entrée que ça se passe. Et vous, quelles sont vos petites manies ?
1: Alors, Jean-Claude, dis donc, tu as une petite manie, il paraît qu'avant de faire quelque chose d'exceptionnel, tu croises tes doigts pour invoquer la chance.
2: Oui, c'est ça.
1: Eh ben, c'est pas
2: ça.
1: Alors, tu croises bien tes doigts, tu fermes les yeux, tu dis « je vais y arriver », comment tu fais ?
2: Ouais, c'est ça, je place le majeur au-dessus de l'annulaire.
3: On va savoir.
2: Là, vous voyez, là, juste au-dessus. Et puis voilà, je me dis « allez ». Et on tente sa chance, voilà. Actuellement, je l'ai fait deux fois déjà, depuis que je suis avec vous.
1: Et ça marche ou pas?
2: Ça marche? Oui, plus ou moins.
1: Bah écoute, t'as 4 points quand même, hein, oui. Donc c'est pas mal. Ouais. T'as fait
2: oui,
1: un sans faute. C'est tout.
2: Bon, ouais, alors. C'est vrai. Ouais, ça marche pour le moment.
1: Alors, écoute bien. Nous allons tout de suite marquer 3 points de plus. Ça, c'est sûr. Je le sens. Parce que tu es très fort et tu vas croiser tes petits doigts en invoquant la chance. Je te mets une petite ambiance de Noël.
3: C'est beau.
1: Alors, écoute bien. Nous allons parler évidemment encore du Père Noël. C'est la question à choix multiple. Je vais te poser la question, te proposer des réponses et tu me donneras ta réponse après le top chrono. Tu auras 10 secondes. Écoute bien. Dans quel village de Laponie se trouve la résidence officielle du Père Noël ? Donc, je vais te donner les noms des villages. Kiruna, Rovaniemi, Tromso, Damino Bastienko.
4: Bien sûr.
1: Dans quel village de Laponie se trouve la résidence du Père Noël ? Kiruna, Rovaniemi, Tromso, Bastienko. Top chrono, 10 secondes.
2: Je vais dire Kiraniemi parce que je ne sais pas du tout. Donc voilà, j'essaie la première.
1: Rovaniemi, Rovaniemi, c'est situé en Finlande et la ville abrite le Santa Claus Village. Mmh. Et c'est là où est reparti le Père Noël dès cette nuit après avoir fait tout le monde entier. Voilà,
2: génial.
1: Bravo Jean-Claude, 3 points de plus, tu as 7.
3: En même temps, le Damino Bastiano, c'est quand même Noël tous les jours et toute l'année chez nous. Ça aurait pu être la bonne réponse. Bon, Claire est avec nous ici Normandie en ce jour de Noël. Claire qui a aidé les Restos du Cœur longtemps dans sa vie. Bravo. Claire qui adore les Lego. Alors c'est marrant qu'on parle des Lego parce que je suis sûr qu'il y a plein d'enfants qui ont des Lego aujourd'hui au pied du sapin. T'as des grosses pièces. T'as quoi comme Lego? T'en as combien surtout?
5: On a déjà une bonne dizaine. C'est vrai qu'entre les tableaux Van Gogh, on a fait. Mon fils, il aime bien aussi tout ce qui est bateau pirate.
3: Ah oui, donc
5: c'est vrai qu'on a fait le Black Pearl.
3: C'est le Black Pearl, il y a 2862 pièces de Lego pour le Black Pearl. Et tu l'as eu pour Noël là? Tu viens de l'avoir ?
5: Oui, exactement, c'est ça.
3: Génial, c'est génial.
1: Oh là là.
3: Ça va occuper tout le monde pour les fêtes, 2862, là, c'est sûr que c'est énorme.
5: C'est ça.
3: Bon, une petite manie quand même, un petit défaut, un petit côté maniaque, normal. Alors, ça se joue sur la porte d'entrée. Uniquement sur la porte d'entrée. Qu'est-ce qui se passe ? Alors ?
5: Sur la porte d'entrée.
3: Bah, il paraît que t'es maniaque sur la porte d'entrée. C'est... Tu ouvres. Excuse-moi,
5: je ne vais pas le dire. j'ai besoin de clencher plusieurs fois la porte pour être sûr qu'elle soit bien fermée.
3: Oui, t'es maniaque de la porte d'entrée.
1: C'est un toc, oui.
3: Alors, ça, c'est pas un toc, c'est un rêve, décrocher la cagnotte du loto.
1: Mais qui n'en rêve pas de gagner au loto, quoi.
3: Uniquement pour ne plus compter, c'est le rêve de tout le monde.
5: C'est ça.
3: On aimerait. Eh bien, écoute, nous allons voir si tu vas gagner la cagnotte. Attends, hein, plus de 1800 euros de cadeaux quand même cette semaine, c'est pas rien. Voici ta question à choix multiple et elle vaut 3 points. Ambiance. Dans le milieu sous les mers, quel animal marin peut produire une lumière naturelle, parfois appelée illumination de Noël des abysses. Donc une lumière naturelle qu'on appellerait illumination de Noël des abysses. Cet animal, selon toi, c'est un calmar géant, un poisson lanterne, une méduse pélagique, une damidote pailletée et crevetée, comme les crevettes. Top chrono, 10 secondes. Calmar, poisson, méduse, damidote crevetée et pailletée. Allez, vite.
5: Méduse.
3: La méduse, non, c'est le poisson lanterne, un petit poisson abyssal qui est doté d'organes bioluminescents et qui émet donc cette lumière bleutée. Voilà, qui est un spectacle naturel, qui est très beau d'ailleurs et qui rappelle les guirlandes de Noël. Désolé. 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

0: la voir en concert, ça sera le 10 novembre à Paris, Oria, soirée mondaine dans la playlist d'ici. Linda Dissinor est maintenant avec Valérie Damido et Eric Bastien. Linda qui se lève très tôt chaque matin pour une bonne raison. Quant à Pascal Dissi-Touraine, il ne part jamais sans son vélo. Il aurait pu faire le Tour de France. J'en profite pour vous dire que si le Tour de France homme s'est terminé le week-end dernier, celui des femmes commence ce samedi et nous le suivrons en direct chaque jour sur votre radio ici, radio officielle du Tour 2026.
1: Linda, ma chérie, tu n'as qu'un point. Que se passe-t-il?
2: Excusez-moi.
3: Ah mais moi je suis ravie d'être avec vous et de commencer l'année avec vous, franchement.
2: Ça fait longtemps que tu essayes d'être avec nous, tu t'es inscrit quand?
3: Non, c'est la première fois.
2: D'ailleurs, vous n'avez pas un numéro à nous donner?
1: Alors écoutez, on nous demande, alors si vous avez envie, c'est le
2: 0810 055 056.
1: Et là, on vous prendra vos candidatures, sinon vous vous rapprochez de vos locales, mais 0810 055 056.
2: On peut appeler maintenant, là.
1: Et on peut appeler maintenant.
2: C'est génial.
1: Bah, bien sûr que c'est génial.
2: C'est formidable, cette radio.
1: Mais évidemment. Alors, voilà. Tu as un petit rituel. Tu te lèves tous les jours vers 5h du matin.
2: Mm-hmm. C'est tôt, ça.
1: C'est très tôt.
3: Ouais.
1: Enfin, en même temps...
2: Mais elle fait quoi?
1: Eh bien, figurez-vous qu'elle se prépare un petit café. Et... apporté par George. George arrive en slip, lui apporte son café.
2: Joe Malongo n'a rien à envier à George.
1: Non. Et ensuite, tu te recouches pour lire.
3: Je me remets dans mon lit, bien chaud sous la couette, et puis je me prends une petite heure ou heure et demie de lecture. Ouais.
1: Avant que ton fils se lève.
3: Exactement, avant que la journée avec mon fils, le boulot et tout
2: s'enchaîne. Tu fais une sieste quand même dans la journée.
1: Non,
2: parce que...
1: elle va parce qu'elle adore, elle lit parce qu'elle adore la lecture. Elle fait même partie d'un book club.
3: Salut d'ailleurs si elle m'écoute, les copines du book. Tout le premier vendredi du mois.
1: On se réunit, voilà, bien.
3: On se réunit et on parle de nos lectures.
1: Et voilà.
3: Les unes aux autres et tout, enfin, dans une ambiance super sympa.
1: Et voilà.
3: C'est
1: alors,
3: vachement bien.
1: Ma chérie, tu as un point. Si tu marques les 5 points, tu vas remonter ta moyenne. Écoute bien la question cash à 5 points. Quelle chanson de Claude François connaît un nouvel engouement grâce à la pub de Noël d'Intermarché? Quelle chanson de Claude François connaît un nouvel engouement grâce à la pub de Noël d'Intermarché? Top chrono, 10 secondes.
3: Le mal aimé.
1: Padam, pam, padam. Tu connais pas la pub de Noël d'Intermarché?
2: Pas du tout, bah non, non.
1: Mais avec le loup?
3: Oui.
2: Ah non.
1: Mais t'es. Alors, il y a eu 12 milliards de vues de ce truc.
4: Mal aimé.
1: Avec le petit loup.
2: Je sais. Et puis je vois le petit loup, mais je vois pas l'Intermarché.
1: Oh là là, mon Dieu. Eh ben bravo, t'as 5 points, ça te fait 6, ça.
2: Ouais, c'est moi le mal-aimé. Comme Pascal, nous sommes mal-aimés, Pascal.
5: Ah oui, j'ai bien compris, là, j'ai bien vu.
2: Oui. Pascal, 5 points. On est bien vu, surtout, là, on est pas mal. Jusqu'à 13h, on va voir ce que ça donne. Pascal, est-ce que tu as envie d'aller à Besançon? Tu connais ou pas Besançon?
5: Oui, je connais Besançon, on a visité.
2: Ah, ok. Mmh. Ouais, t'as visité
5: l'horlogerie, tout ça.
2: Ah oui, mais tu t'es pas arrêté dans un bel hôtel spa, t'as pas été.
5: Non.
2: Voilà. Michael Gregorio, le spectacle,
1: là.
2: Tout ça.
1: Oh là là.
2: T'aurais pu y aller en vélo, d'ailleurs. Parce que notre Pascal, il aime voyager en France et il emmène toujours un vélo avec lui, c'est vrai?
1: Ah bon?
2: Ah oui.
5: Les deux vélos.
2: Ah, deux vélos.
1: Incroyable.
2: Donc tu pars dès que tu vas visiter, je sais pas, un département ou quoi que ce soit, tu mets tes vélos, mais alors tu les mets où? Dans la voiture? T'as une caravane?
5: Non, derrière, sur le porte-vélo.
2: D'accord, sur le porte-vélo, d'accord.
1: Tu parles un langage qu'il ne connaît pas. Il n'a pas, non seulement il n'a pas de bagnole, Eric Bastien, mais il n'a pas de vélo
2: non plus.
1: Sur une bagnole.
2: Non, c'est sûr. Alors, lors d'un voyage à vélo en Alsace, t'as crevé après seulement 40 km. Comme t'avais pas moyen de réparer, qu'est-ce que t'as fait?
5: Eh ben, je suis revenu à la voiture.

0: avec la bande originale. Écoute bien. The Forrest Gump.
1: C'est pas The Forrest Gump, hein, c'est Forrest Gump tout court.
0: Forrest Gump.
1: Ouais, Forrest Gump.
0: Quel acteur incarne Forrest Gump au cinéma? Top chrono.
2: Tom Hanks.
0: 10 secondes. Hanks. Tu as l'air sûr de toi. Tom Hanks qui incarnerait Forrest Gump dans ce chef-d'œuvre. Sorti en 1994. Un rôle qui lui a valu l'Oscar du meilleur acteur. Bravo, oui, c'est Tom Hanks. Un film qui raconte la vie extraordinaire d'un homme simple au grand cœur. Un témoin involontaire de l'histoire américaine.

0: Baby, can I hold you? Tracy Chapman sur votre radio ici. Allez, restez avec nous. Dans moins d'une minute, la suite des meilleurs moments d'Otake avec Valérie Damido et Eric Bastien, mais aussi Yves Dissinor qui parle de son bénévolat auprès des personnes âgées et Laetitia Dissibéry qui participe à des lotos tous les week-ends et qui a tendance à gagner de sacrés cadeaux.
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2: Alors, moi, ce que j'aime dans votre couple, c'est que toi, tu préfères faire le ménage que bricoler, c'est ta femme qui bricole.
3: Ouais, ça coûte aussi, ça.
2: Oui, parce que tu n'aimes pas le bricolage, c'est ça?
3: Voilà.
2: Ouais. Pourquoi?
3: Pourquoi? Je sais pas, ça dépend des trucs, mais bon, je suis pas trop branché.
2: Parce que je comprends, moi, je comprends les gens qui n'aiment pas le bricolage. Moi non plus, j'aime pas le bricolage.
4: Non, c'est vrai, c'est... tu l'as prouvé sur M6 pendant 15 ans.
2: Je déteste ça. Alors, tu es bénévole en gériatrie à Alone depuis 15 ans. Alors, qu'est-ce que tu fais? Ça veut dire quoi?
3: Disons que je vais dans les chambres pour visiter les personnes, pour leur apporter disons quelque chose en plus que le personnel n'a pas beaucoup de temps de faire ça. Alors bon, les faire rire, enfin plein de choses, et on fait des sorties.

0: petit et tout. Et bon, ça te permet de voir autre chose que...
1: Bah oui, puis tu peux au moins, tu peux faire des activités avec eux, écouter, les écouter, c'est bien.
0: Nous, c'est plus dans l'écoute, nous. C'est pas moins animation, mais c'est plus dans l'écoute.
1: Ouais, c'est ça, tu les écoutes, tu parles avec eux, ça c'est hyper important. Ouais. Généralement, les gens, les personnes âgées, ils aiment bien raconter leurs histoires. Mais c'est vrai.
0: On apprend plein de trucs, on grandit en plus avec eux.
1: Mais oui, on apprend plein de trucs, moi j'adore. J'adore ça. Bon, alors.
2: Comme vous ne me racontez pas beaucoup d'histoires, ça veut dire que vous n'êtes pas encore âgé.
1: Oh si, je suis âgé mon petit gars. Alors mon petit, tu vas marquer probablement ton deuxième point avec une ambiance sexy in the beach.
2: Ah. Oui. Oh là là, dis donc.
1: Ça ne rigole pas. Ah. Alors, écoute bien. Ah. Le livre Le Kama Sutra.
2: On aime.
1: Le Kama Sutra qui est un livre extraordinaire.
2: Hein. Oui, bien sûr.
1: Eh ben, ce livre a été interdit au Royaume-Uni jusqu'en 1963. Est-ce que c'est vrai? Est-ce que c'est faux? Top chrono, 5 secondes.
0: Ouais.
1: T'as dit vrai?
0: Ouais.
1: Eh ben c'est vrai. Effectivement, parce que ce livre indien, hein, qui est consacré aux arts de l'amour, hein, c'était destiné aux classes aisées. Ça a été traduit en anglais en 1880, mais dans l'Angleterre victorienne, c'était jugé obscène. Donc ça a été interdit jusqu'à ce que les Beatles arrivent. Et voilà. Donc bravo, un point de plus, tu as deux.
2: Laetitia. Le Kama Sutra, non, tu connais? Oui, tu connais, bien sûr, Laetitia, le Kama Sutra.
0: Oui, oui.
2: Voilà.
0: Oui.
1: Mais qu'est-ce que tu voulais faire comme
2: phrase? Non, je sais pas, j'ai mis un coup de frein à ma phrase.
1: Ouais, c'est bien que t'aies mis un coup de frein à ta phrase.
2: Oui, c'est mon élan. Bon, Laetitia qui nous écoute avec ici, Berry, qui est dans l'Inde, qui habite Montgivray, et alors qui vient tout juste de passer un diplôme. Et alors, c'est quoi ce diplôme?
3: C'est un titre pro-voyageur.
2: Conductrice de transport scolaire. Voilà, c'est pour ça qu'on vient d'écouter.
1: Chauffeur,
2: si t'es champion, appuie sur le champignon. Bon, alors, donc, si tu viens d'avoir le diplôme, ça veut dire que tu commences le boulot bientôt ou t'as déjà commencé?
3: Ah, j'ai déjà commencé.
2: Ah ouais? Et alors, ça te plaît? C'est un job sympa?
3: Oui, je suis conductrice de transport scolaire, donc oui.
2: Bah oui, c'est ça. Tu as un bon contact avec les élèves. Ils ont quel âge, les élèves que tu transportes? C'est des petits?
3: Oui, alors j'ai des maternelles, des primaires, des collégiens, lycéens.
2: Ah, donc, sympa, sympa. Alors toi, t'as fait plein de choses, parce qu'avant, t'étais vendeuse en boulangerie.
3: Oui, tout à fait.
2: Ouais. Oui. Puis opératrice de production dans le domaine médical.
3: Oui, oui c'est ça.
2: Ben dis donc, mais c'est bien comme ça, de faire plusieurs métiers.
1: On a mille vies dans une vie.
2: Ben ouais, t'as bien raison d'en profiter. Tous les week-ends, tu participes au loto.
3: Oui, c'est ça.
2: Tu fais rouler des boules. Eh oui, c'est le bingo, c'est le... Attendez Valérie. Eh oui, un chat, un chat. Qu'est-ce que tu as déjà gagné?
3: Machine à laver, sèche-linge, ordinateur.
2: Ah quand même.
3: Carte cadeau, ouais.
1: Eh bien disons, t'es chanceuse.
2: Ah non, en termes d'électroménager, ouais, t'es pas mal. Hein. Bon Laetitia, seras-tu aussi chanceuse aujourd'hui avec nous dans Au Taquet? Très beau séjour à Besançon ou machine à café Malongo en jeu. Oh, ça sent le coup de boule là.
4: Allez les bleus.
2: Ah Zidane, la légende, le futur entraîneur de l'équipe de France. On a envie, on y croit.
3: Oui.
2: Bah oui.
1: Mais qu'il est beau, on l'aime tellement.
2: Mais tellement. Il existe une statue représentant le célèbre coup de tête qui était appelé coup de boule, voilà, dans la chanson, coup de tête de Zinedine Zidane lors de la finale de la Coupe du Monde. On est en 2006. Eh bien moi je te dis, il existe une statue qui représente ce coup de tête. Vrai ou faux? 5 secondes. Tu dis quoi? Tu dis vrai?
3: Ouais.
2: Tu as l'air sûr de toi, hein?
3: Bah, je comprends.
2: Eh ben ouais. Eh ben, t'as parfaitement raison. Le célèbre coup de tête de Zidane sur Marco Materazzi, immortalisé en 2012 par un plasticien intitulé Headbutt, une sculpture qui a notamment été exposée devant le Centre Pompidou à Paris pendant un temps. Voilà, c'est devenu une œuvre d'art.
1: Et le plasticien, il s'appelle
2: Adel
1: Abdessemed.
2: Voilà, je voulais pas écorcher le nom.

Bruxelles, boulevard désert, le groupe est en concert le 1er août à la Clayette en Saône-et-Loire, le 2 à Yzeure-sur-Creuse, ça c'est en Indre-et-Loire, et le 15 août à Châteauroux. Ensuite, il faudra attendre février 2027. Les meilleurs moments d'Au Taquet, eh ben, c'est fini pour aujourd'hui. La suite demain avec une imitation de dauphins et des fans de parcs d'attractions sur votre radio ici. 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Restez avec nous à suivre Johan Rock pour Ici dès 5h sur votre radio ici.

0: Les deux sous chic, Jeanne Birkin sur les ondes d'ici. Merci d'être avec nous.
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0: Et ravi de vous retrouver ce mardi pour démarrer cette nouvelle journée du milieu de l'été après une nuit tropicale pour beaucoup d'entre vous. Orages et canicules seront au programme aujourd'hui. On fait le point sur l'évolution de la situation météo en France ces prochaines minutes. En attendant, toute l'équipe d'ici, dès 5h, vous accompagne au son de vos chansons préférées. Daniel Balavoine et Julien Clerc seront des nôtres ce matin, ainsi que vous-même, Cyril Ardo-Redon.
2: Bonjour Johan Rock, bonjour à tous. On va parler du retour progressif à la normale en Gironde avec les habitants qui ont pu regagner 2 communes et 8 campings qui peuvent rouvrir après le méga feu qui a donc touché le département ces derniers jours.
0: Ce matin, on parle des coûts cachés de nos appareils en veille parce qu'on a bien trop souvent la flemme de les débrancher lorsqu'on ne s'en sert pas. Notre électroménager dépense sans compter. Les bons conseils d'usage et de bon sens dans 10 minutes avec Valère Coréard dans Par ici les économies. Et puis, venez nous raconter comment se passe votre été en ce début du mois d'août. Vous connaissez le principe, dès lors que vous passez sur l'antenne, vous repartez avec votre paqueté, un roman, des lunettes pour regarder l'éclipse et tout un tas de goodies aux couleurs de votre station locale. 0810 055 056. Bon début de journée ici.
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0: Nous sommes le mardi 4 août. Ici, il est 5h. Le journal présenté par Cyril Ardo-Redon. Et attention, si vous êtes dans le quart sud-est de la France, 18 départements sont en vigilance orange canicule.
2: Météo France doit actualiser ses cartes à 6h ce matin. Ça peut donc changer à ce moment-là. Mais après des jours, voire des semaines d'une chaleur lourde et écrasante, on devrait un peu mieux respirer ces prochains jours. Car Guillaume Fariol, les températures doivent baisser pour une bonne partie du pays.
3: La canicule perd du terrain peu à peu, surtout à partir de demain. Un air plus frais est arrivé de l'Atlantique et progresse sur la France. La vague de chaleur qui dure depuis 7 jours recule. Adrien Varnant, prévisionniste à Météo France.
4: On va passer sous les 30 degrés dans beaucoup de régions à partir du milieu de semaine et on sera même peut-être localement un peu en dessous des normales de saison. Alors dans le sud-ouest ou dans le nord-ouest, ça reste des températures chaudes, mais en passant peut-être 1 ou 2 degrés en dessous des normales de saison, effectivement, ça va un peu dénoter avec le reste de l'été.
3: Le risque incendie va donc reculer sur une large partie du pays, mais pas sur le pourtour méditerranéen. Là, les températures restent élevées et le vent va s'intensifier à partir de demain.
4: On va avoir un changement de masse avec des vents qui vont tourner plutôt au nord, donc c'est pour ça qu'on a une baisse des températures sur le reste du pays, mais ça veut dire Mistral et Tramontane sur le pourtour méditerranéen. Et ça, c'est des vents très secs qui, malheureusement, du coup, n'arrangent rien sur le front de la sécheresse et des incendies.
3: Surtout qu'à ce stade, toujours aucune pluie notable en vue. Les précipitations vont rester, dans l'ensemble, anecdotiques, prévient Météo France.
2: Les explications de Guillaume Fariol sur votre radio locale ici. Dans ce contexte, l'Office français de la biodiversité alerte sur la situation historique et critique pour les petits cours d'eau français, avec une dégradation exceptionnelle de l'état de nos rivières. Hier, à la fin juillet, près de 1400 cours d'eau sont à sec ou ont vu leur débit fortement diminuer. C'est tout simplement un record. Toutes les régions sont touchées, en particulier le centre et le sud de la France. Le risque également face aux feux de forêt. Ce matin, 12 départements sont en orange pour un risque élevé d'incendie. Le Nord, la Somme, une partie de la Normandie, les Pyrénées-Orientales, le Var ou encore la Corse du Sud sont concernés. Et en Gironde, la vie tente de retrouver son cours normal après le méga-feu qui a ravagé 42 000 hectares. Les habitants du Porge et de Lège-Cap-Ferré peuvent rentrer chez eux et 8 campings de Lège-Cap-Ferré peuvent rouvrir, des établissements qui n'ont pas été touchés par les flammes. Et déjà, Caroline Félix, des résidents retrouvent leur bungalow.
5: Tout a brûlé autour du camping, mais les logements sont quasiment intacts. William, le directeur, en est encore tout ému.
6: Nous sommes des miraculés. Champions les pompiers, là. Ils ont fait du super boulot.
7: Là, il n'y a rien à dire.
6: Ouais. Les pompiers s'étaient répartis un peu partout dans le camping aussi, avec des extincteurs pour éteindre toutes les cendres brûlantes qui arrivaient, qui mettaient le feu un petit peu partout.
5: Lui aussi a éteint 2 reprises de feu.
8: Mmh. Oh la ninou !
5: Et il a nourri les chats de Sandrine. Elle retrouve son bungalow après 15 jours d'errance dans la région.
9: J'ai été évacuée 3 fois, mais je ne vais pas me plaindre quand je vois la misère qu'il y a sur le Porge. La reprise, elle se fait, mais on a été choqués quand même en arrivant de le voir, la catastrophe. Hein. Et maisons qui sont brûlées, toutes les personnes qui ont perdu leurs biens.
5: En face, les restes d'un des deux bungalows détruits du camping. Au milieu des cendres se dresse la carcasse d'un frigo calciné. Stéphane est un voisin du locataire.
7: Ils ont perdu tous leurs souvenirs, quoi. Ouais, y a tout qui était ici, quoi. C'est très triste.
5: Sa maison, à lui, n'a rien, si ce n'est cette odeur de brûlé qui imprègne les rideaux. Il va pouvoir reprendre le travail dans le camping d'à côté qui rouvre, lui aussi, presque comme un retour à la normale.
2: Un reportage au camping de la Pinède à Lège-Cap-Ferré de Caroline Falix. Et dans ce contexte, la présidente du grand site de la Dune du Pilat lance un appel. Venez nous soutenir sur le bassin, nous sommes prêts à accueillir les touristes. La célèbre dune à l'entrée du bassin d'Arcachon a rouvert il y a quelques jours, samedi. La saison touristique doit être sauvée, dit-elle.
0: Ici, 5h04, deux personnes foudroyées en montagne hier après-midi dans les Hautes-Pyrénées.
2: Il s'agit d'un adolescent de 14 ans et d'un homme de 21 ans. Ça s'est passé à 2700 mètres d'altitude sur le Jardis à Cotteret. Leurs jours sont en danger. Ils ont été hospitalisés à Tarbes. Une centaine de personnes sont foudroyées chaque année en France. Si vous êtes client du Drive Intermarché, vos données ont peut-être été piratées. Une cyberattaque a visé l'enseigne fin juillet. Près de 300 000 clients sont concernés avec des fuites des noms, prénoms, adresses, téléphones ou informations relatives aux commandes. Le groupement Les Mousquetaires assure que les données bancaires ou les mots de passe n'ont pas été touchés.
0: Et puis, c'est la quatrième étape du Tour de France Femmes aujourd'hui.
2: Place à un contre-la-montre individuel de 21 km en Bourgogne, de Gevrey-Chambertin à Dijon. Voilà 3 ans que le chrono n'avait plus fait son apparition sur le Tour féminin. Pauline Ferrand-Prévot n'a pas pratiqué cette épreuve depuis son retour sur la route l'an dernier. C'est donc un vrai test aujourd'hui.
8: C'est un morceau que forcément j'attends, que je redoute, pas dans le mauvais sens, plutôt dans le sens où je suis curieuse de savoir en fait, parce que ça fait quand même longtemps que j'ai pas fait de chrono. Donc juste voir comment qu'est-ce que je peux faire et aussi vraiment chercher cette limite de la douleur. C'est ça que j'ai vraiment envie de faire pendant ce chrono.
2: Début du contre-la-montre à 14h34 et c'est la maillot jaune Sigrid Oxet qui partira la dernière à 15h01. Et Johan, du beau temps sur une grande partie du pays et l'arrivée malgré tout des orages.
0: Alors que certains d'entre vous ont passé une nouvelle nuit tropicale, moite sur une grande moitié est de la France ce matin, quelques ondées orageuses à prévoir sur le centre du pays, au sud-est et sur le pourtour méditerranéen. En revanche, le temps reste sec, ensoleillé, bien que légèrement nuageux. Et puis pour les températures, ça donne ce matin 23 à Perpignan, 26 en milieu de matinée à Marseille, 19 à Brest, 20 à Bordeaux, 22 à Strasbourg. Et puis dans le courant de l'après-midi, le temps sera lourd, le ciel va tourner à l'orage par intermittence sur l'Auvergne-Rhône-Alpes, la Franche-Comté, également sur le nord-est du pays. Alors que cet après-midi, comme hier, c'est toujours à l'est qu'il va faire le plus chaud, 36 degrés à Strasbourg, il fera 30 dans la capitale, 28 à Rennes, 26 à Biarritz et 34 sur l'île de Beauté à Ajaccio. Chez vous, quel temps fait-il ce matin? Vous n'hésitez pas, vous nous postez vos températures, le nom de votre commune tous les matins ici. On fait la météo ensemble.
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0: Cette journée d'été, on la commence ensemble. Merci d'être présent à l'écoute de votre radio. Ici, Daniel Balavoine, Sauvez l'amour, 5h07, bon réveil.

0: Merci dès le réveil, musique, info locale et bonne humeur. Vous avez fait le bon choix. Il est 5h11.
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0: C'est une histoire comme je vais vous en raconter parfois le matin, celle de Julien, étudiant en informatique près de Clermont-Ferrand. Il y a quelques mois, il s'est levé en pleine nuit pour éponger une flaque d'eau devant son frigo qui fuyait. Il était agacé, ça faisait plusieurs jours que ça durait, excédé. Il a donc attrapé son téléphone pour chronométrer le temps qui s'écoulait entre deux fuites. Et là, l'idée qui surgit. Julien s'est dit, et si mon smartphone pouvait, grâce au micro et aux vibrations, détecter les bruits anormaux de mes appareils électroménagers avant de tomber en panne? Un frigo qui grince, bizarrement, une machine à laver qui vibre de travers. Autant de signaux que nous, êtres humains, avec nos oreilles, on ne peut pas arriver à déceler la faille.
2: Mais c'est vrai.
0: L'intelligence artificielle, elle, sait faire des choses que nous ne savons pas. Voilà comment, depuis 6 mois, Julien planche très sérieusement, jour et nuit, sur un prototype d'appli smartphone baptisé Listen, écoute en français. Une appli capable, dit-il, d'anticiper les pannes avant qu'elles ne coûtent une fortune à nos budgets. Il vient tout juste de déposer un brevet en ce début du mois d'août. Les premiers tests, visiblement, sont concluants dans sa propre cuisine, qu'il a transformée en laboratoire d'artis. Tout serait plutôt encourageant, même, et c'est plutôt le paradoxe de cette histoire, à ce jour, son fameux frigo qui fuit, lui, n'a toujours pas été réparé. On vous tiendra au courant de cette appli. En attendant, il est 5h12, ce mardi, la météo et ses conséquences, toujours à la une de l'actualité en France, Cyril.
2: Oui, et notamment les feux de forêt hein, qui inquiètent. Et cette initiative avec des citoyens qui patrouillent en forêt pour prévenir le risque d'incendie. Reportage en Indre-et-Loire dans quelques minutes.
0: Et pour la musique, elle arrive dans un instant. Ça, vous devrez vous mettre en forme.
2: Ça réveille. C'est mieux qu'un café.
0: Et debout, Shakira, mieux qu'un café. En attendant, le monde idéal, celui où l'on économise, c'est maintenant dans Paris-Ci les économies. Bonjour Valère Coréard, chaque jour avec vous, un bon plan pour cajoler notre pouvoir d'achat. Aujourd'hui, vous nous parlez de notre box internet.
3: Oui, ce petit boîtier qu'on oublie complètement. Vous savez, il clignote discrètement au salon, dans le couloir. On le laisse en général tourner jour et nuit. Eh bien, l'éteindre la nuit, c'est un petit geste qui peut rapporter gros, entre guillemets. Une box internet consomme en moyenne 7 à 10 watts en continu, donc 60 à 90 kilowatts par an. C'est pas énorme individuellement, mais enfin, à l'échelle de l'année, bah, allez, c'est 25 euros d'électricité qui partent en veille, pendant que tout le monde dort. Alors la solution est simple, quand vous n'en avez pas besoin, la nuit, pendant les vacances, ou même la journée, si vous partez au boulot, vous débranchez votre box, ou vous la mettez sur une multiprise avec un interrupteur que vous passez en off. En un geste, vous coupez aussi la télé, le décodeur, la console, en fait tout ce qui est branché inutilement.
0: Et cette idée, Valère, ne vaut pas que pour la box.
3: Ouais, parce que les appareils en veille, c'est le poste caché de notre facture d'électricité. Une télé éteinte, elle reste en fait branchée. Un chargeur laissé dans la prise, ça tourne un petit peu aussi. Un micro-ondes qui affiche l'heure. Tous ces petits voyants rouges ou ces chiffres lumineux consomment. Alors, un tout petit peu individuellement, mais pas qu'un peu collectivement. Hein, jusqu'à 10% de la consommation annuelle d'électricité d'un foyer. Hors chauffage, ça peut monter jusqu'à 15%. Concrètement, couper l'éveil inutile, c'est une économie d'une centaine d'euros par an. Et je suis sur le minimum, sans rien sacrifier à son confort. C'est un petit réflexe, hein. Regrouper les appareils sur des multiprises à interrupteurs. Pensez à tout couper avant d'aller se coucher ou avant de partir. Voilà, vous savez désormais comment économiser de l'électricité pendant votre sommeil ou quand vous êtes absent. Il suffit de mettre votre box et vos veilles au repos, elles aussi. Si vous aussi d'ailleurs vous avez des bons plans pour réduire votre facture d'énergie et la nôtre donc, je suis preneur. Mon mail c'est parisilleséconomies@radiofrance.com.
0: Merci Valère, à demain. Demain d'ailleurs dans Paris-Ci les économies, il sera question de notre vélo tout classique qui peut devenir électrique. En attendant, vous écoutez ici, il est 5h15.
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0: 12 départements sont placés en orange face à un risque élevé de départ de feux de forêt aujourd'hui, selon Météo France.
2: Et l'image de ces feux des derniers jours, des dernières semaines en Gironde, dans le Var, dans les Landes ou à Fontainebleau, et dans toutes les têtes, partout en France. Alors, par endroits, les citoyens se mobilisent pour prévenir tout départ de feu. C'est le cas à Saint-Nicolas-de-Bourgueil, en Indre-et-Loire, où le comité communal feux de forêt patrouille chaque jour, Boris Compin.
5: Le comité communal feu de forêt de Saint-Nicolas-de-Bourgueil repose sur une vingtaine de bénévoles. Chaque jour, ils patrouillent entre 2 et 4 heures dans un véhicule racheté 45 000 euros au 10-37, un 4x4 doté d'une citerne de 500 litres d'eau et de nombreux autres équipements, comme l'explique Sébastien Berger, le directeur du CCFF.
6: Là, vous avez une citerne de 500 litres d'eau et également, vous avez du matériel de déforestage, donc des tronçonneuses et des broussailleuses. Et aussi, on a des saupompes dorsaux. On part avec 25 litres d'eau sur le dos et puis on peut traiter, en fin de compte, toutes les fumerolles. Et si on se trouve en pleine forêt, on peut s'alimenter auprès d'un étang et refaire le complément du véhicule avec une motopompe flottante.
5: Le matériel permet de traiter tout départ de feu sur 100 mètres carrés maximum. Au-delà, les pompiers viennent s'en occuper. Mais le CCFF a aussi un rôle de prévention auprès de tous ceux qui se promènent dans ce massif forestier de 600 hectares. Un massif interdit depuis plusieurs semaines.
7: Bonjour. Normalement, vous ne devez pas être en forêt.
8: À cause de ?
7: Il y a un arrêté, il y a des restrictions et il ne faut pas passer et rester en forêt.
8: C'est par rapport au feu de forêt.
7: Oui, c'est ça. On est toujours, nous, dans le secteur en risque très sévère. Donc on est désolé, mais même si l'endroit est bien, c'est interdit à la population.
8: Ça marche.
5: Ici, il s'agissait simplement de quatre promeneuses, des vacancières qui ont pu entrer dans le massif à pied sans avoir conscience que la plupart des routes sont barrées. D'autres bravent délibérément l'interdiction au mépris du danger, selon Éric Dozon, le président du CCFF.
9: On a trouvé une personne à la pêche au niveau d'un étang. Il était justement en train de fumer en plein milieu des bois. Quand on lui a annoncé qu'une amende, ça pouvait monter jusqu'à 300 euros, ça l'a calmé un peu.
5: Depuis que le CCFF a été créé, aucun départ de feu n'a eu lieu dans le massif bourgueillois.
2: Un reportage de Boris Compin, ici Touraine, sur votre radio locale ici.
0: C'était l'émission musicale emblématique des années 90 où se pressaient tous les artistes. Fréquence Star a fait son retour cette année sur la TNT. Son nouvel animateur sera l'invité des coulisses télé ce mardi, juste après Julien Clerc. 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

0: vous écoutez ici. J'espère que vous allez bien ce mardi matin. On est ravis de vous compter parmi nous. 5h20, c'est un 4 août qu'ils sont nés. 65 ans tout rond pour l'ancien locataire de la Maison Blanche, 44e du nom, Barack Obama. Fête aujourd'hui son anniversaire. Happy birthday, Mr. President, pour reprendre la petite phrase de Marilyn Monroe qui nous quittait il y a 64 ans, tout pile, des suites d'une overdose à son domicile de Los Angeles. Sa mort est considérée comme un suicide probable, est-il écrit dans sa bio. Marilyn a ce jour qui reste l'icône numéro un du cinéma hollywoodien. Dans un autre genre, un 4 août aussi, s'éteignait à Arles Jeanne Calment, doyenne de l'humanité, 122 ans, un record de longévité qui n'a toujours pas été battu à ce jour. On souhaite ce mardi un bon anniversaire au journaliste sportif Laurent Luyat, la voix des Jeux Olympiques, mais aussi de Roland Garros, du Tour de France, qui souffle ce mardi ses 59 bougies. Et puis aujourd'hui, c'est l'anniversaire du chanteur, interprète François Valéry. Aimons-nous vivants, n'attendons pas que la mort nous trouve du talent. Aimons-nous vivants, il le fait mieux.
1: Lui, il le chante, quoi. Oui. Vous l'auriez chanté, ça aurait été super, Johan.
0: Un jour peut-être, en attendant d'écouter François Valéry sur les ondes d'ici, et ça arrivera inéluctablement prochainement. Bon anniversaire à vous aussi, c'est un 4 août que vous êtes né. Il est 5h22 ce mardi, on vous emmène dans les coulisses de Fréquence Star après une très longue pause, le magazine est de retour sur la TNT. C'est une émission emblématique des années 90. Diffusée à l'époque sur M6, elle a fait son retour en septembre dernier sur W9. Et désormais, c'est Éric Jean-Jean qui l'anime. Ah, je crois qu'on sonne à la porte.
2: Hello.
3: Jeanne Masse dans ma maison.
2: Comment tu vas ?
3: Je suis trop content de t'avoir. Mesdames, messieurs, Jeanne Masse est à la maison. Vas-y, passe devant, Jeanne.
0: Pour cette nouvelle version de Fréquence Star, la production a conservé les fondamentaux du programme. Un entretien en tête-à-tête, mené dans une ambiance intimiste, prompte à recueillir les confidences des artistes. Une atmosphère dans l'esprit de celle insufflée à l'époque par Laurent Boyer, dont s'est inspiré son successeur, Éric Jean-Jean.
4: J'ai beaucoup parlé avec lui avant de commencer le programme. Lui, il avait un truc très intello autour de la philo, de la psycho, etc. Moi, je suis plutôt dans « viens à la maison, on va boire un café, on va discuter, puis on va se raconter nos vies les yeux dans les yeux », tu vois. C'est pas tout à fait la même chose. Mais ouais, l'idée, c'est de faire accoucher les gens. Ouais. Ce qui reste fondamentalement la même chose, c'est que c'est un homme, moi en l'occurrence, qui rencontre un artiste pendant une heure et qui lui pose des questions avec un gros retour sur qui il est et son enfance, quoi.
0: Du Fréquence Star d'il y a 30 ans, on se souvient des émissions réalisées en extérieur. Le Massif Central avec Jean-Louis Murat ou bien Los Angeles en compagnie de David Hallyday. La nouveauté désormais, c'est que le programme est tourné dans l'appartement parisien de l'animateur, dont le salon fait office de studio télé.
4: Donc l'équipe télé débarque chez moi à 8h du matin. Ils démontent tout et ils mettent les deux fauteuils Fréquence Star qui sont pour le coup pas mon mobilier à moi. Et il y a des trucs pour éclairer partout, etc. Et une salle de maquillage dans ma chambre, hein, pour info. À force, je vais leur demander de me refaire la peinture. C'est une bonne idée, Johan.
0: Un peu de ménage quand même avant le tournage.
4: Oui, alors non, ça c'est un deal. C'est mon amoureuse qui a dit ok, ils viennent à la maison, ok, c'est cadeau. En revanche, il y a 2 heures de ménage. Que
0: avant ou après
4: après. Quel salaud. Non, en fait, quand je m'en vais, il y a encore l'équipe de tournage. Et quand je reviens le soir, ils ont tout remis. Donc en fait, c'est très bizarre. J'ai l'impression que c'est un peu irréel la manière dont ça se passe.
0: Pour cette saison retour, le casting des invités mixe habilement nouvelle génération et valeurs sûres. De Julien Libre, ex-candidat de la Starac, à Chantal Goya, en passant par Pascal Obispo, Jeanne Masse ou Sébastien Tellier, le spectre musical couvert est on ne peut plus éclectique. En attendant que l'émission revienne à la rentrée sur W9, tous les épisodes de ce Fréquence Star nouvelle génération sont à voir sur la plateforme M6+. Tous les matins, venez donc nous raconter votre été sur l'antenne d'ici. Un petit coup de fil à la radio et vous repartez avec le pack été dans lequel cette semaine il y a un calepin pour noter vos souvenirs, vos confidences, une paire de lunettes pour profiter de l'éclipse le 12 août prochain et le roman de la semaine chez Pocket, Aller simple pour la joie, signé Lorraine Fouché. Alors on s'appelle 0810 055 056. On est bien ici.

0: Vous écoutez ici, bientôt 5h30, ça nous laisse le temps d'une petite parenthèse spatio-temporelle avec Stéphane Bern qui, ce mardi, nous fait voyager à l'époque des premiers temps de la météo.
1: Avant les satellites et Météo France, on observait le ciel, le mercure ou une grenouille. Et oui, la première Miss Météo avant Evelyne Delia, c'était Kermit. En 1643, à Florence, dans son atelier, le savant italien Torricelli, élève de Galilée, s'amuse non pas avec une console ou des Playmobil, mais avec des tubes de verre et du mercure. Bon, chacun son truc. Un jour, il remarque que le liquide redescend mystérieusement, laissant un vide au sommet. Eureka! Il vient d'inventer le baromètre, un instrument capable de mesurer la pression de l'air. Désormais, la météo peut s'écrire en chiffres. Deux siècles plus tard, en France, un professeur du Muséum d'Histoire Naturelle, Auguste Duméril, trouve que tout cela manque cruellement de poésie. Et puis, ça coûte cher le mercure. Il propose alors un baromètre plus vivant. Il explique « Les grenouilles annoncent la pluie par leur coassement. On peut se faire un baromètre vivant en les plaçant dans un vase muni d'une échelle. »
2: La grenouille s'appelle Kermit.
1: Dans son bocal de verre, la grenouille grimpe par beau temps et descend quand la pluie approche. Rien de magique. Par temps sec, les insectes volent plus haut et la grenouille, bonne vivante et affamée, doit grimper pour dîner. Quand l'air est lourd et humide, les moustiques volent bas. Inutile alors de grimper. En résumé, grenouille qui fait du sport, soleil dehors. Le dispositif fait fureur. Dans les fermes comme dans les salons bourgeois, on consulte la grenouille avant de sortir le parapluie.
3: Ce ne sont pas des vraies grenouilles, j'espère.
1: Certains la trouvent plus fiable que les journaux et surtout bien plus drôle à regarder. Aujourd'hui, nos applications météo ont remplacé la grenouille. Et on les croit, hein, ou pas.
0: À demain, Stéphane Bern. Et en attendant, vous pouvez retrouver toute la collection des replays et podcasts du Voyage dans le Temps sur le site ici.fr. Évidemment, à la une de la presse ce mardi, nous allons partir à la découverte d'une tortue nomade qui sillonne les quatre coins de la planète. Notre invité est intarissable sur le sujet et cette espèce animale qui ne devrait pas manquer d'éveiller votre curiosité. Pour l'heure, 5h30, l'info en France et dans le reste du monde, c'est l'heure du 90 secondes. Avec vous, Cyril Ardo-Redon.
4: Avec un peu d'avance, 8 campings du Lège Cap Ferret autorisés à rouvrir après le méga feu en Gironde. Ces établissements n'ont pas été touchés par les flammes. Hier, les habitants de cette commune et du Porge ont pu retrouver leur domicile une dizaine de jours après avoir été évacués. Dans ce contexte, la préfète de la région Nouvelle-Aquitaine annonce qu'un arrêté ministériel reconnaissant le caractère de sinistre de grande ampleur sera signé cette semaine. Il permettra d'alléger les formalités administratives liées notamment aux abattage d'arbres et d'accélérer les opérations de coupe sanitaire. Ce matin, 12 départements du nord, de l'ouest et du sud du pays sont en orange pour un risque élevé de feux de forêt. Météo France place 18 départements en vigilance orange canicule. Le syndicat agricole Confédération Paysanne et 8 ONG comme le WWF ou la LPO appellent à censurer la loi d'urgence agricole et soutiennent les recours déposés par des parlementaires devant le Conseil constitutionnel. Selon ces organisations, le texte voté il y a 2 semaines par le Parlement viole la charte de l'environnement qui fait partie de la Constitution. Des inscriptions à caractère néo-nazi, fasciste et antisémite découvertes à plusieurs endroits du centre-ville de La Flèche dans la Sarthe, notamment près de l'hôtel de ville. Le maire RN de la commune condamne ces tags et assure qu'une plainte sera déposée. Et puis le Tour de France femme, la Norvégienne Sigrid Oxet est en jaune après avoir remporté hier la 3e étape. Place aujourd'hui à un contre-la-montre individuel de 21 km en Bourgogne entre Gevrey-Chambertin et Dijon. Début vers 14h30.
0: Vous écoutez ici, 5h31, 8 campings de Lège Cap Ferret en Gironde sont autorisés à réouvrir cet après l'incendie.
4: Des établissements qui n'ont pas été touchés par les flammes selon la préfecture, alors qu'hier, des habitants du Porge ont pu rentrer chez eux une dizaine de jours après avoir été évacués. Moment attendu, autant que redouté, forcément dans une commune où 184 maisons ont été détruites. Nicolas Joly, vous étiez aux côtés de ceux qui ont pu rentrer chez eux.
5: Masque sur le nez, Michel longe la route des lacs à vélo. Il s'arrête devant certaines maisons pour prévenir les propriétaires qu'il connaît.
6: Ta maison n'a rien. Si tu prends au nord, c'est cramé. Si tu prends à l'est, c'est cramé. Tu prends le sud, c'est cramé aussi.
5: Un moyen de se sentir utile et d'éviter la déprime.
6: C'est traumatisant, hein. Ça vous bouleverse, ça vous met dans tous ces états. Hein. Que ça soit esprit, âme et corps, le bonhomme, là, on passe à la moulinette. Hein.
5: Suzy, retraitée, fait le tour de son terrain.
7: Ça a brûlé, voilà, l'hangar qui a brûlé là-bas. Là, ça n'a pas bougé, la volaille, ça n'a pas bougé. Après, là-bas, ça a brûlé aussi, l'autre côté, là-bas. Puis là-bas, les caravanes vont sont brûlées aussi. La maison, elle n'a pas bougé, c'est bon. Faut pas que je me plaigne parce qu'il y a des gens qui ont perdu les maisons et tout.
5: Elle se dit chanceuse, malgré tout, comme son voisin, Dimitri.
8: La chance, oui. Vous voyez, en face, cette maison aussi, elle est juste à côté de la forêt. Les caravanes derrière cette maison, ils ont brûlé. On a eu beaucoup de chance. Hein.
5: Pas le temps de se reposer. Deux arrosoirs à la main, il jette un regard sur le champ d'en face, calciné.
8: On va tout arroser bien comme on peut. On va encore nettoyer. Je vais nettoyer ici. Ça, c'est dangereux en face, vous voyez. C'est sec. Ben, il y a un fumoir qui tombe et tout va commencer à brûler. Bon, excusez-moi, je vais aller jeter quelque chose d'eau.
5: Je vous en prie. Bonne journée à vous. Le reportage de Nicolas Joly sur votre radio locale ici. On regarde le ciel, Johan, canicule et orage au programme aujourd'hui.
0: On sort d'une nuit encore caniculaire, moite et tropicale. Aujourd'hui donc des orages qui sont annoncés pour l'instant en matinée, des ondées orageuses plus exactement sur le centre du pays, au sud-est et sur le pourtour méditerranéen. Le temps, lui, va rester sec aujourd'hui, soleil, un peu de nuages également. Et puis pour les températures ce matin, ça donne 23 à Perpignan, 23 également dans la capitale, 20 à Bordeaux et 22 à Strasbourg. Alors que dans le courant de l'après-midi, le temps va devenir de plus en plus lourd et le ciel tourné à l'orage par intermittents sur l'Auvergne-Rhône-Alpes, la Franche-Comté également sur le nord-est du pays. Et puis cet après-midi, comme hier, c'est toujours à l'est qu'il fera le plus chaud. Le dôme de chaleur sur l'Europe a pour épicentre donc cette partie-là de la France, 36 à Strasbourg cet après-midi, 30 à Paris, 28 à Rennes. Comment ça se passe chez vous? Vous nous l'écrivez en nous postant des messages sur la page Facebook d'ici. Nous saluons Kevin qui vit à Mulhouse, qui a relevé ce matin 21 degrés chez lui. Le temps est nuageux. Christian, lui, est à Morzine, en Haute-Savoie. 18 degrés ce matin. Et puis, comme tous les matins, vous continuez de nous envoyer vos petits messages, des photos, si le cœur vous en dit. La page Facebook d'ici est à votre service.
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0: Elle est actuellement en vacances. Zazie prend son élan pour venir jouer en concert tout près de chez vous. Bon, va falloir être un peu patient parce que sa tournée ne débutera que début printemps 2027. En attendant, on révise nos classiques. Zen, restons zen. Ici, ce mardi matin, on se réveille avec le sourire. 5h35.

0: Bonjour, bon réveil. C'est bien ici que vous écoutez ce matin, là, tout de suite, maintenant. Il est 5h40.
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0: Et les infos pratiques qui vous aident au quotidien, c'est aussi ça le credo de votre radio locale le matin. Ce mardi, on poursuit notre croisade contre les arnaques. Et ce matin, avec l'arnaque qui concerne les transports en commun, Cyril.
2: L'arnaque au morceau de scotch, un petit morceau de scotch déposé sur l'endroit, vous savez, pour payer votre titre de transport. Voilà, Aude Razou nous expliquera tout dans quelques instants.
0: Et parce que la musique ne s'arrête jamais ici, Johnny arrive dans un instant.
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0: Attends, garde deux ans, Johnny. Fais pas le début de la chanson.
2: Il nous fait tout, il est impatient, ce Johnny. Ouais.
0: Bonjour, Samuel.
2: Bonjour, Samuel.
4: Bonjour, Yann, bonjour, toute l'équipe.
0: Samuel, vous êtes chauffeur routier. Est-ce que vous êtes au boulot ce matin? Est-ce que vous êtes dans votre camion?
4: Eh oui, je viens de monter dedans il y a 5 minutes.
0: Bon, vous allez où ce matin?
4: Ce matin, sur le Havre.
0: Bon, la radio branchée sur les ondes d'ici. Il y a eu des vacances, il n'y a pas eu des vacances pour vous cet été?
4: Vacances, première quinzaine de juillet, qui ont fait du bien, et maintenant c'est boulot à fond.
0: Boulot à fond. On m'a dit que vous étiez le spécialiste du barbecue.
4: Oui, je me débrouille pas mal, mais notamment barbecue.
0: En toute modestie, je me débrouille pas mal. Quelle est la pâte de Samuel? Qu'est-ce qui fait que lorsqu'on mange un barbecue et que vous êtes passé avant, on peut dire « Ah oui, ça, c'est le travail accompli de Samuel. »
4: Eh bien, moi, je fais bien mariner des viandes, et surtout avant de les faire cuire, style le bœuf, je le sors au moins 2 heures avant la cuisson pour qu'il reprenne une température ambiante pour qu'il soit beaucoup plus tendre.
2: Eh ben j'arrive ce midi.
0: Eh ben écoutez, non, parce qu'il sera dans son camion, Samuel. mais c'est tous les week-ends alors en ce moment le barbecue, si j'ai bien compris chez vous.
4: Oui, tous les week-ends il chauffe. Tous les week-ends il chauffe. Oui.
2: Bon, rendez-vous est pris.
0: On va envoyer chez vous. C'est où chez vous d'ailleurs? Je vous ai pas demandé.
4: Moi, je suis à Gruchet de Valas, à côté du Havre.
2: Eh bien, ne vous inquiétez pas, je me déplace.
0: Hein. Eh bien, Cyril se déplace et va le précéder, le pack été aux couleurs d'ici. 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
4: Ok, merci.
0: Je vous souhaite bonne route, Samuel, et puis à bientôt sur l'antenne d'ici.
4: À bientôt, et ici toute la journée, donc à bientôt, il n'y a pas de problème.
0: Eh ben, je compte sur vous, évidemment, Samuel. On vous accompagne sur la route direction le Havre. Il est 5h42, bon réveil à vous.
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0: 5h42 chaque matin, ici, c'est pas vrai, votre rendez-vous anti-arnaque pour éviter un bon paquet désagréments. Aude, aujourd'hui, l'arnaque au morceau de scotch. Vous nous en parlez, de quoi s'agit-il exactement?
6: Eh bien, ça se passe notamment sur les bornes où vous achetez vos tickets pour les transports en commun ou là où vous rechargez vos cartes de transport. Il y a eu plusieurs signalements ces derniers mois. Vous vous présentez à la borne et là, vous voyez un gros morceau de scotch marron sur le petit boîtier pour payer en sans contact. Donc là, logiquement, vous vous dites que le sans contact ne marche pas. Donc, vous insérez votre carte bleue dans la petite fente. Là, il n'y a pas de scotch et vous faites votre code secret.
0: Et là, je suppose que c'est là, à ce moment précisément, que l'escroc entre en jeu.
6: Tout à fait. Et là, on retombe en fait sur une arnaque très classique. Le voleur est derrière vous, il vous regarde discrètement faire votre code, il vous pique la carte d'une manière ou d'une autre, plus ou moins discrètement, et le temps que vous fassiez opposition, il aura peut-être déjà réussi à faire quelques achats. Méfiez-vous hein, toujours des personnes autour de vous quand vous faites votre code de carte bleue. Ça paraît évident dit comme ça, mais quand je fais la queue, moi, je sais pas, à la caisse du supermarché par exemple, je vois beaucoup de gens vraiment pas méfiants, ils font leur code et moi derrière je vois absolument tout. Si j'étais mal intentionné, ça pourrait très mal tourner. C'est pareil aux distributeurs de billets, aux distributeurs de banques. Refusez tout net d'ailleurs quand quelqu'un propose de vous aider, c'est souvent un piège. Je reviens à mon histoire.

0: ce mardi. Vous êtes branchés ici. À présent, on s'occupe de tout le reste et notamment de s'occuper de la nature. Merci d'être là. À 5h46, le monde merveilleux du vivant ouvre ses portes avec trois choses à savoir sur un insecte qui ressemble fort à une menthe religieuse. Bonjour Benoît Prospero.
1: Mais qui n'est pas une menthe religieuse. Bonjour à toutes et tous. Aujourd'hui, la magicienne dentelée. Bah oui, c'est son nom. Différence alors avec la menthe religieuse. Bah la magicienne est une sauterelle géante sans ailes, aux antennes immenses, alors que la menthe est plus petite, possède des ailes et une tête triangulaire très mobile. Et donc au programme, 7 cm, tranchante et clone. Et donc, première chose à savoir, la magicienne dentelée mesure 7 cm, ce qui en fait l'un des plus grands insectes d'Europe. Et pourtant, elle est archi discrète. C'est une véritable reine du camouflage qui s'active essentiellement la nuit.
0: Mais alors, pourquoi tranchante?
1: C'est la deuxième chose à savoir, la magicienne dentelée possède deux pattes dites ravisseuses. C'est-à-dire, un, démesurée et deux, armée de deux rangées d'épines. Et c'est donc avec ces armes qu'elle chasse à l'affût, criquet, sauterelle ou grillon. Et notez que comme sa cousine la menthe religieuse, elle peut être cannibale.
0: Vous voulez dire que comme la menthe religieuse, la magicienne dentelée mange le mâle après l'accouplement?
1: Eh ben non, pas du tout. Quand on dit qu'elle est cannibale, c'est parce qu'elle peut manger une des siennes par opportunisme, figurez-vous. C'est-à-dire que si elle tombe sur une congénère plus petite ou affaiblie, elle n'hésitera pas une seconde à en faire son repas. Et pourquoi elle ne mange pas le mâle après l'accouplement? C'est la troisième chose à savoir, tout simplement parce qu'elle n'a pas besoin de mâle pour se reproduire. La magicienne dentelée se passe de reproduction sexuée pour perpétrer sa descendance. Ce qui veut dire que l'espèce se reproduit par parthénogénèse. Traduction, les femelles donnent naissance toutes seules à des clones. Prends-moi pour un hérisson et demande-moi pourquoi tu as soudainement mal aux pieds. Le monde vivant est merveilleux. Et pour en savoir plus sur la nature qui vous entoure, vous pouvez découvrir les magazines de la maison d'édition La Salamandre. Rendez-vous pour ça sur salamandre.org. Merci à Julien Perrault et à toute sa merveilleuse équipe, salamandre.org.
0: Merci Benoît Prospero. Grâce à vous, ce mardi, nous savons désormais que la magicienne dentelée donne naissance à des clones. Monde merveilleux du vivant, à retrouver sur le site ici.fr.
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0: À 5h49, on reste dans la nature, à la une de la presse. On va nager en profondeur à la rencontre d'une espèce animale qui mérite le détour.
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0: Bonjour Sandra Laboukari. Sandra ?
4: Bonjour Johan.
0: Où vit-elle cette tortue Kawan et déjà à quoi ressemble-t-elle ?
4: Alors cette tortue Kawan, donc c'est une tortue que l'on peut trouver en Atlantique et en Méditerranée. Et c'est surtout une grande voyageuse qui ressemble beaucoup à un héros de la mythologie grecque, car comme Ulysse, elle navigue des années avant de retrouver sa terre natale. Comme Ulysse, elle va braver énormément de dangers sur sa route. Et puis comme Ulysse, qui est roi d'Ithaque, elle a tout d'une reine, elle a une carapace pour vaisseau en forme de

0: cœur. Elle a un bec en corne pour arme, pour se défendre des dangers et puis pour se nourrir, pour chasser. Et puis, elle a un sens de l'orientation impressionnant.
1: Pourquoi voyage-t-elle, cette tortue kawan ?
0: Alors, cette tortue kawan, elle nage pour arriver à chasser, pour arriver à trouver des proies. Elle cherche aussi des endroits où se reproduire. Après, ses voyages sont encore un peu mystérieux.
1: Comment fait-elle pour s'orienter ?
0: D'abord, elle est sensible aux champs magnétiques terrestres, mais en plus, elle est capable de reconnaître, en fait, les signatures magnétiques, les empreintes magnétiques de certains lieux, par exemple là où elle a trouvé beaucoup de nourriture, et de les enregistrer pour les venir plus tard. Donc c'est assez exceptionnel. C'est vraiment un animal assez fascinant pour ça. Elle a des capacités qui sont assez incroyables. Une autre de ses capacités incroyables, c'est que la tortue kawan, elle a des poumons et c'est une championne de l'apnée. Elle est capable de rester des heures sous l'eau. En général, elle remonte toutes les 10 à 20 minutes à la surface. Elle est vraiment exceptionnelle.
1: C'est une tortue marine qui peut faire de l'apnée, mais qui est aussi à l'aise sur la terre ferme, si j'ai bien compris en lisant le dossier.
0: Alors, elle n'est pas aussi à l'aise en milieu terrestre qu'en milieu aquatique. Hein. Elle vit surtout et essentiellement en milieu aquatique, mais elle vient sur la terre ferme pour pondre tous les 2 ou 3 ans seulement. Elle va se rendre sur la plage où elle est née, le plus souvent, pas toujours, mais le plus souvent. Et là, elle va pondre plusieurs fois dans la saison, à 15 jours d'intervalle. La tortue kawan, elle mise vraiment sur la quantité pour garantir la survie de son espèce.
1: L'Odyssée de la tortue kawan, c'est un sujet à lire pour vos enfants ou vos petits-enfants dans la Salamande Junior, la revue des explorateurs de nature destinés aux 8-12 ans. Bonne journée à vous, Sandra. Merci d'avoir été des nôtres ce matin.
0: Merci beaucoup.
1: Vous écoutez ici ce mardi, il est 5h51. Vous ne le saviez pas encore, mais en ce moment, la colère gronde chez les grands-parents.
2: Ah oui ?
1: Ils sont pas prêts à se laisser faire. Papy, mamie, ils se révoltent même. C'est au programme de ces tendances. Évidemment qu'ils ont raison. Un petit peu de douceur en attendant un de ces artistes qu'on aime écouter à longueur de journée et que votre radio locale vous joue régulièrement. Voici une chanson, un morceau de choix de Johnny Hallyday. Ça s'appelle « Je te promets ». Écoutez, ça démarre comme ça.

0: Pour démarrer la journée, rien de tel qu'un bon Johnny. Et jusqu'au bout, s'il vous plaît, vous écoutez ici, avant de retrouver le journal de 6h et toutes vos infos locales. C'est le moment de ces tendances, votre rendez-vous quotidien pour ne rien rater des phénomènes de société. Muriel Jordan, ce mardi avec vous, on s'intéresse à la révolte des grands-parents.
1: Oui, vous avez remarqué ça? De plus en plus de grands-parents ne veulent plus qu'on les appelle papy, mamie, pépé, mémé. Ils veulent plus de cette étiquette qui les vieillit. Beaucoup choisissent des petits surnoms un peu moins vieillots. Direction la rue pour enquêter. Bonjour madame, est-ce qu'on peut vous appeler mémé, vous?
2: Je suis pas une mémé, je suis une mamie. Je trouve que c'est beaucoup plus élégant de dire mamie. Mémé, ça fait ancien temps. Et puis ça me vieillit aussi. Moi, je suis dynamique et mamie, je préfère mamie.
1: Et vous avez quel âge?
2: 73 ans.
1: Et vous, madame?
3: C'est démodé d'appeler encore pépé, mémé?
4: Oui, bien sûr, c'est démodé. Ça fait 19e siècle. Et puis, comme nous sommes dans une culture anglo-saxonne, n'est-ce pas? C'est mieux d'appeler les gens mamie.
1: Pas de petits-enfants qui vous appellent comme ça?
4: Pas pour le moment.
1: Pas pour le moment. Mais si demain, ils vous appellent mémé, vous les engueulez?
4: Oui.
1: Ah, vous voyez, hein, les grands-parents, enfin certains, surtout les grands-mères, veulent davantage échapper à l'image vieillissante de la grand-mère qui porte des charentaises et qui tricote.
0: Ça veut dire, Muriel, que les seniors ne se sentent plus jeunes, encore en forme, et qu'ils ne veulent plus de surnoms qui les stigmatisent.
1: C'est ça, c'est pour cette raison qu'on voit de plus en plus fleurir des petits surnoms comme Mamina, Papilou, Granny, Papé, Mamina ou encore Manisha. Cette jeune fille de 19 ans confirme.
5: Ma grand-mère s'appelle Mamival parce que, puisqu'elle s'appelle Valérie, elle veut qu'on rajoute une sorte de petite virgule parce que quand on lui dit qu'elle s'appelle Mamie, ça, elle prend 15 ans facile.
1: Il arrive que ces diminutifs soient choisis par les petits-enfants eux-mêmes et parfois en amont par les parents eux-mêmes qui anticipent avant de devenir grands-parents, avant la naissance du premier enfant. Une façon pour eux de dire qu'il est hors de question d'être appelé pépé ou mémé.
5: Avec mes parents, ça nous arrive souvent de parler de quand on aura des enfants. Et ma mère, elle a dit qu'elle ne voulait pas se faire appeler mamie ou papy parce qu'elle pense que ça va trop la vieillir. Et donc, elle réfléchit déjà à des noms. Elle a déjà trouvé un surnom pour mon père. Elle veut l'appeler Papy Sky. Et elle cherche encore quelque chose. Et elle veut que ce soit quelque chose en rapport, soit par rapport à sa passion, à sa personnalité.
2: J'ai dit à mes enfants, le jour où j'aurai un petit-fils ou une petite fille, surtout, je ne veux pas qu'on m'appelle mémé. N'importe quoi, mais pas mémé.
1: Ces nouveaux surnoms renforcent parfois la complicité. Ils peuvent créer des liens plus forts et transmettre quelque chose de différent, de plus original que papy ou mamie. Même si au final, qu'importe le nom. Évidemment, ce n'est pas le nom qui va vous vieillir. Puisqu'avoir des petits-enfants, de toute façon, ça va vous offrir une seconde jeunesse. Mais au moins, vous voilà prévenus. Si les grands-parents ne veulent plus qu'on les appelle papy et mamie, n'insistez pas. Faudrait pas pousser mémé dans les orties.
0: Merci Mumu, Muriel Jordan, qu'on retrouve tous les jours pour ces tendances. Votre rendez-vous pour décrypter la mode du moment. Ce mardi, 3e étape du Tour de France, 4e étape du Tour de France Femmes, Gevrey-Chambertin-Dijon. Une épreuve à vivre en direct ici dès 13h30 et tout au long de l'après-midi. En attendant, on vous laisse avec toute l'équipe d'ici matin. Passez une excellente journée.
6: Merci Johan, belle journée également. J'espère que vous allez bien ce matin, que vous êtes en pleine forme. On est ravis de démarrer cette journée avec vous, nous sommes le mardi 4 août aujourd'hui. Belle journée, bon réveil. Bonjour Margot Munoz.
7: Bonjour, bonjour à tous les auditeurs.
6: Bien dormi cette nuit?
7: J'aimerais plus, mais...
6: Ah bah oui.
7: Chaudement, comme d'habitude.
6: On va
7: d'habitude.
6: Voir avec la direction si on peut démarrer la matinale à 11h par exemple. En tout cas, belle journée, bon réveil. Bonjour ce matin Juliette qui a réalisé cette émission. C'est parti, les 6h.
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6: C'est la bonne radio, votre radio locale, c'est Ici Provence. Les infos à Marseille et en Provence, Margot Munoz. La météo inquiète les pompiers au Gros Bessillon.
7: Un 15e journée de lutte dans le Var avec 1500 pompiers toujours sur place pour combattre cette reprise de feu impressionnante vendredi. Il a parcouru plus de 6000 hectares au total. La bonne nouvelle, il est stabilisé depuis dimanche. La mauvaise, la situation reste problématique à cause de la météo, du vent et des fortes chaleurs pour les prochains jours. Il faut rester extrêmement vigilant pour le préfet du Var, Simon Babre.
9: Rien ne peut être considéré comme acquis. Nous aurons à nouveau une journée avec un vent de sud-sud-est, des rafales qui pourraient quand même atteindre ou dépasser les 40 km/h. Donc la situation reste une situation problématique avant que mercredi ou jeudi ne se réinstalle un flux de Mistral qui referait partir le vent dans un sens opposé qu'il a déjà connu et qui pourrait réactiver des foyers ailleurs que les foyers qui ont été traités depuis deux jours.
7: Pour la première fois depuis le début du feu, il y a 15 jours, aucune évacuation, aucun habitant confiné hier. Le Var placé aujourd'hui en risque élevé pour les feux de forêt comme depuis le début de l'été. Plusieurs massifs fermés, 4 sur 9, les îles d'Hyères et la Corniche des Morts sont ouverts. Le plateau de Canjuers et Estérel sont déconseillés. Dans les Bouches-du-Rhône, l'accès est autorisé dans tous les massifs. Pour éviter tout risque aujourd'hui, le préfet du Var serre la vis. Il prolonge deux interdictions, le transport et l'achat de vente au détail de carburant jusqu'à demain. 500 contrôles aléatoires vont être réalisés aujourd'hui. Pas d'obligation concernant les feux d'artifice tirés dans les communes, mais le préfet conseille de reporter ou d'annuler.
6: Les habitants du Var solidaires avec les sinistrés du département.
7: À des centaines de kilomètres les séparent, mais pas question de rester les bras croisés. Dans plusieurs communes du Var, on remplit des cartons entiers pour les envoyer aux sinistrés du département ou aux pompiers mobilisés. À Sanary, la grande collecte a duré 3 jours, Sophie Glotien.
10: Jocelyne vient déposer ce qu'elle vient tout juste d'acheter pour les sinistrés et les pompiers.
11: J'ai pris quelques bonbons. Attendez.
10: Super.
11: Oui. Mais chacun fait selon ses moyens.
10: Oui,
11: hein, tout le monde fait un peu.
10: Faire un peu ou faire beaucoup, comme Jocelyne et ses 2 sacs remplis.
12: Il y a tout ça aussi, il y a deux sacs.
11: Oui, il y a 2 sacs. Ben, j'ai pris du shampoing, des brosses à dents, des déodorants. Voilà, comme je suis à pied, j'ai pas pris de trop gros trucs. Là, voilà. Parce que je pense à tous ces pauvres gens qui ont tout perdu et tout. Si ça nous arrivait à nous, on serait bien content qu'on nous aide aussi. Hein.
10: Savon et crème solaire à la main. Jacqueline vient elle aussi faire un don.
13: Oui, parce que j'ai mon petit-fils qui est sapeur-pompier en plus. Donc c'est normal, c'est tout. Mais c'est normal d'apporter un petit don, de faire toute l'année quelque chose aussi, moi, pour les sapeurs-pompiers.
10: Et Caroline Albertini-Spazaro, adjointe à la mairie de Sanary, glisse dans les cartons tous ses dons, 20 de cartons qui seront ensuite acheminés sur Corrance.
14: Oui, finalement, nous aussi, nous sommes une commune du Var et nous avons aussi un massif forestier, donc on est quand même très sensibilité au problème des incendies. Donc effectivement, on a tous répondu présent de suite à la sollicitation pour organiser cette permanence et on a des dons toute la journée.
7: À Toulon, la collecte se poursuit. Vous pouvez continuer de donner des gels douche, shampoing, brosse à dents au CCAS jusqu'à vendredi. Pour connaître tous les points de collecte, quels produits apporter et où, rendez-vous sur notre site ici.fr. On va pouvoir un peu plus respirer dans les Alpes de Haute-Provence et les Hautes-Alpes. Il va faire moins chaud aujourd'hui. Les départements repassent en jaune pour la vigilance canicule. Ils rejoignent les Bouches-du-Rhône. Dans le Var, on prépare la bouteille d'eau fraîche et on reste à l'ombre. La vigilance orange est maintenue. L'autre vigilance aujourd'hui, c'est celle pour les orages. Les Bouches-du-Rhône et les Alpes de Haute-Provence sont en jaune sur les cartes Météo France.
6: Dans l'actualité également ce matin, un enfant de 2 ans retrouvé pendu dimanche dans la cité des Marronniers, c'est à Marseille.
7: Découvert dans son lit par sa famille, ils ont tenté de le réanimer sans succès avant l'intervention des marins-pompiers. La mère et le beau-père de l'enfant doivent être entendus. Un mineur de 13 ans a aussi été auditionné pour comprendre les circonstances du drame. Le petit garçon aurait pu s'étrangler avec une corde qui permet la levée et la descente du petit meuble. Une enquête est ouverte. Un mort par noyade dans l'archipel du Frioul à Marseille hier. L'homme de 80 ans était parti se baigné dans la calanque du Grand Soufre. Son corps a été retrouvé par les secours, déclaré décédé par un médecin du SAMU. Une montre à plus de 100 000 euros volée sur une plage de Saint-Tropez. Sa propriétaire se baignait. La montre Patek Philippe est restée au fond de son sac à main sur le sable. À son retour, plus rien sur sa serviette. La touriste américaine a pu retrouver son sac le plus loin, mais pas le bracelet de luxe. Une enquête est ouverte par les gendarmes de la compagnie de Gassin. Des aliments périmés, des dates limites de consommation dépassées, un non-respect des températures de consommation. Un restaurant de la Seine-sur-Mer est obligé de fermer après un contrôle des services de l'État. Les gérants de l'établissement, le Palais d'Or, chemin du Floréal, doivent se mettre aux normes pour pouvoir rouvrir.
6: Les employés de Fibre Excellence à Tarascon mobilisés hier contre la fermeture de leur usine.
7: Une grande banderole tendue sur le rond-point en face de l'entrée. Non à la fermeture inscrite au marqueur noir. Les salariés s'opposent à la liquidation du site des Bouches-du-Rhône et à la suppression de 270 emplois, soutenue hier par d'anciens salariés. Bruno a travaillé dans cette entreprise pendant 30 ans. Il est retraité depuis 12 ans, mais il continue à se mobiliser.
15: Pour moi, c'est pas acceptable. Quelque part, moi, je me dis, c'est un gâchis total. Cette usine, elle existe depuis 51. C'était le dernier papetier en France quand même. En industrie lourde. Ah, moi, je suis en colère, en fait. Oui. Je suis en colère. C'est difficile de dire autre chose. Hein. Ça m'a.
16: Ouais,
15: ça
16: y a pas les mots. Hein.
15: C'est une partie de notre vie qui est gâchée par des gens qui n'ont aucune responsabilité aujourd'hui, dont on recherche aucune responsabilité. Les politiques qui ont amusé, là, qui sont venus s'amuser ici, se montrer avant des élections, être présents. Où ils sont aujourd'hui? Ils sont où, là?
7: L'intersyndicale a été reçue en préfecture hier. Les employés demandent plus de transparence de la direction concernant leur avenir, quelques jours après la liquidation judiciaire prononcée par le tribunal de commerce de Toulouse. Une nouvelle maillot jaune sur le Tour de France féminin. La Norvégienne Sigrid Hogstedt a remporté la troisième étape hier dans le Jura. Aujourd'hui, quatrième étape avec un premier temps fort, un contre-la-montre individuel de 21 km en terre bourguignonne. L'arrivée est prévue à Dijon.
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7: On se réveille et le thermomètre affiche déjà plus de 25 degrés.
6: Ah oui, 26 à Marseille, hein. Ce matin sur la Canebière, Toulon 26 degrés également, Aix 23 degrés à Gap, 22 degrés comme à Digne, 22 degrés aussi à Pralou dans les Alpes d'Haute-Provence avec la tournée C'est le Sud qui s'arrête ce soir sur le front de la station avec sur scène Julie Zenati, Bande à part ou encore le cœur du Sud. Le temps va changer aujourd'hui. Alors on a des nuages et des éclaircies ce matin. On devrait avoir, ça nous fera du bien, des averses localement, là aussi. Mais attention, on va surveiller tout cela parce que ça va virer à l'orage fin de matinée et dans le courant de l'après-midi, localement là aussi. Donc on pourra avoir des orages dans notre région. Et un vent de sud-est assez faible nous dit Météo France. Les températures, Marseille 29 degrés, Toulon 30 degrés cet après-midi. Et Aix 33 degrés, température relevée chez vous. N'hésitez pas à la page Facebook Ici Provence. Nous avons Gérard, tiens, qui est à l'orgue, qui se réveille ce matin avec 25 degrés. Le point trafic de 6h08, la situation qui reste inchangée sur les routes du Var suite aux incendies, bien sûr, dans le secteur de Corrence. Alors, vous avez donc la départementale 45 toujours fermée ce matin entre Châteauvert et le vallon Sourne sur la commune de Corrence. La D22 entre Cotignac et Montfort toujours fermée à la circulation, comme la D22 encore cette fois-ci entre Montfort et Leval. Et puis la D554 fermée à la circulation ce matin entre Châteauvert et Leval. Vos inforoutes à partager au 04 42 38 08 08. Vous entrez ce numéro dans vos contacts WhatsApp et vous partagez vos messages en circulation, inforoute, obstacle ou accident sur nos routes. On est preneur.
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6: Et la bonne humeur en musique. Tiens, on sent la boule à facettes ce matin, ça vous dit. Allez, entre les tartines et la salle de bain, voici Diana Ross. Merci d'avoir choisi Ici Provence. C'est votre radio locale.

0: pour redémarrer cette journée avec votre radio locale ici Provence. Bon réveil, nous sommes le mardi 4 août, c'est la Saint-Jean-Marie en calendrier, bonne fête à vous. C'est l'anniversaire ce matin de François Valéry, il a 72 ans. Que vous connaissez les paroles par cœur. Après la journée mondiale de la pastèque hier, Margot, ce matin, c'est la journée mondiale de la bière.
1: Sympa.
0: Avec modération.
1: Moins 100, mais sympa.
0: La petite binouze qui va nous rafraîchir aujourd'hui avec modération, je le rappelle.
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0: Bon, 6h12, on en parlait juste avant les infos de 6h, les papis, les mamies, les mémés, vous connaissez l'expression, ne pas pousser mémé dans les orties ça gratte, ça pique, mémé ou pas, c'est pareil pour tout le monde. Quels sont les bons réflexes à avoir si on vient de se faire piquer? Le docteur Kierzek arrive avec sa trousse de premier secours, ça sera dans une minute, l'horoscope évidemment comme tous les matins juste avant les infos de 6h30, et puis votre réveil en musique ce mardi, c'est avec Cookie Dingler.
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0: Bonne musique, bonne humeur et bonne journée avec Ici Provence.
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0: Allez, votre santé, comme tous les matins, 6h15 pour passer un été en pleine forme avec vous, docteur Kierzek. Alors, ça pique, ça gratte, on en parle avec vous ce matin, ce sont les herbes urticantes.
8: Bonjour tout Bonjour. Le monde, on les appelle orties, mais aussi berce du Caucase, euphorbes ou simplement les mauvaises herbes. L'été, c'est la saison des balades en campagne, mais aussi des mauvaises rencontres végétales. Vous avez frôlé une tige et vous sentez votre peau picotée, rougir, voire brûler. Ces plantes sont redoutables, non pas parce qu'elles sont venimeuses, mais à cause de minuscules poils microscopiques présents sur leurs feuilles et leurs tiges. Et ces poils sont creux comme des micro-aiguilles. Et au moindre contact, ils se brisent et ça va injecter sous la peau un cocktail d'histamine, de sérotonine, d'acide formique, le même que celui des piqûres d'ortie. Alors, premier geste à ne pas faire, c'est se frotter. Parce que se frotter, c'est comme enfoncer des milliers de micro-aiguilles encore plus profondément dans la peau. Cela va mécaniquement augmenter la quantité de venin injecté et donc l'intensité et la durée de la réaction. Le premier réflexe, au contraire, c'est de s'éloigner de la plante pour éviter tout nouveau contact. Deuxième geste, il est primordial, on rince abondamment la zone à l'eau claire, tiède de préférence. Alors, vous allez me dire, mais pourquoi pas froide? Parce que l'eau froide va contracter les vaisseaux sanguins et emprisonner un peu le venin sous la peau. L'eau tiède, elle dilate un peu les pores et facilite l'évacuation des poils et des substances irritantes, voire neutralise les toxines. On lave la zone comme si on se lavait les mains en faisant couler l'eau sans frotter.
0: Bien docteur, alors une fois la zone propre, on fait quoi?
8: Après le rinçage, on peut appliquer une compresse d'eau froide, fraîche, pendant 10 minutes pour calmer l'inflammation. Ensuite, on hydrate la peau avec une crème apaisante, de l'aloe vera ou une crème dédiée, votre pharmacien va vous proposer ça. Et dans la plupart des cas, la douleur et les démangeaisons disparaissent en une heure sans autre traitement. Mais si la réaction est plus sévère, un œdème, des cloques, des difficultés respiratoires, évidemment, on consulte sans attendre. On peut prendre aussi des antihistaminiques locaux ou par voie orale, ça peut être utile. Mais surtout, on retient, il ne faut pas frotter, il faut rincer à l'eau tiède, calmer avec une compresse fraîche et éviter les mauvaises herbes cet été. Ça veut dire quoi? Ça veut dire que le bermuda ou le short, c'est peut-être pas la bonne idée. On prend des grandes chaussettes qui vont remonter sur le pantalon. C'est pas très beau, mais c'est efficace. Allez, bon été, bonne santé à l'écoute d'ici, bien sûr.
0: Ça tient chaud quand même. Enfin, en même temps, c'est un peu la mode parfois, claquette chaussette. Merci docteur. Conseil santé à retrouver sur ici.fr. Aux orties, on préfère l'olivier lui aussi. C'est Laurence, un passionné par l'olivier. Il en a fait son métier, il est moulinier à Mouriès et Laurent Menel l'a rencontré avec le micro ici Provence. On les retrouve tous les deux, c'est les gens d'ici, votre rendez-vous de l'été, c'est juste après Cooking Dingler sur ici Provence. Bon réveil.

0: bon réveil avec votre radio locale ici Provence et bon courage si vous partez travailler. Il est 6h20. Vous êtes sur la route du boulot, on est sur les routes de Provence avec les gens d'ici, des femmes, des hommes passionnés au micro ici Provence de Laurent Menel. Et Laurent, vous avez tendu votre micro du côté des Alpilles aujourd'hui.
1: Bonjour, je suis Laurent Rossi, président de l'association des mouliniers dans la vallée des Baux de Provence.
2: Et c'est la plus grande boutique des moulins de la vallée des Baux, le moulin Saint-Michel, une étape incontournable quand vous arrivez sur Mouriès, où je retrouve ici la fabrique, le musée ouvert toute l'année, sa célèbre boutique, et Laurent Rossi, le président de l'association des mouliniers de la vallée des Baux.
1: Je suis la troisième génération de mouliniers, donc, et puis quand on est au moulin, on peut pas être au four.
2: C'est avant tout une histoire de famille.
1: Oui, tout à fait. Mon grand-père a acheté le moulin en 1953. Puis bon, il y a eu mon père. Et puis moi, ça fait un peu plus de 25 ans que j'y suis à plein temps. C'est plus une passion. Parce que l'olivier, on essaie de le comprendre. Si nous, on ne le comprend pas, lui, par contre, il nous rappelle à l'ordre. Et donc, il fait ce qu'il veut. Et puis après, nous, on fait avec.
2: Mais en pleine saison pour vous, là?
1: Ah oui, c'est la pleine saison. Ça fait une quinzaine de jours que l'on a attaqué. On en a encore pour un gros mois, un mois et demi. On commence à être vraiment au cœur de la récolte. Le matin, on met en route le moulin, on réceptionne les olives, on fait l'huile, on s'occupe des cuves, on s'occupe des lots. Puis après, le soir arrive, on nettoie le moulin pour préparer le lendemain.
2: Et quand on visite le lieu, qu'y a-t-il à voir ?
1: Alors ce lieu, il est un peu magique et il est surtout unique en France. Parce que il y a le moulin qui date de 1744, que l'on a restauré bien sûr, mais il y a l'évolution, toute l'évolution que l'on peut avoir sur la fabrication d'un moulin à huile. Donc les presses à bras de l'époque, 1744. Après, il y a 1917, l'évolution de la presse hydraulique à eau. Et après, nous, on a été les premiers en 1977 à passer à fabriquer avec ce que l'on appelle le système continu, tout mécanique. Et c'est pour ça que ce lieu, il est magique, parce qu'on peut voir dans le même bâtiment les trois évolutions de fabrication de l'huile d'olive.
2: Et très belle appellation, celle de la vallée des Baux, au passage. Laurent Rossi, on vous souhaite une bonne continuité, je dirais même mieux, on vous souhaite de vivre un millénaire, comme un olivier.
1: J'espère aller le plus loin possible, oui, c'est ça. Merci beaucoup.
0: Ça va faire beaucoup. Hein. Merci Laurent Menel, les gens d'ici, à retrouver également sur ici.fr.
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0: Elle s'est fait connaître d'abord sur les réseaux sociaux, TikTok, Instagram, Facebook, avec ses performances vocales. Et puis c'est une voisine, elle est née à Nice, dans notre région. Cocorico, voici Aurélias, un coup de cœur dans votre radio locale ici Provence, et ça s'appelle Soirée mondaine.

0: Une soirée mondaine avec Auréa Coup de cœur sur votre radio locale ici Provence à 6h26. Et la journée, comment va-t-elle se passer? L'horoscope arrive dans un instant avec Catherine Viguier. Si vous êtes du signe du cancer par exemple, une réponse en vue très attendue aujourd'hui, notamment liée à votre travail. L'horoscope dans un instant et toute l'actu qui revient dans 4 minutes à 6h30.
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0: 6h27, l'horoscope, Catherine Viguier. Aujourd'hui, on ralentit, c'est ça?
5: Saturne s'en mêle, alors oui, cela s'impose. Bélier, lentement mais sûrement. Ne soyez pas en colère si certaines choses vous résistent. Il faut grandir, il faut mûrir. Taureau, important de tenir compte de cette conjoncture. Aimez qui vous êtes et demandez de l'aide si besoin. Gémeaux, une journée tonique, encourageante et à vrai dire, elle est bienvenue. Cancer, une réponse est en vue, une réponse qui vous tient à cœur, peut-être liée à votre travail. Lion, si un voyage est reporté ou qu'il y ait du retard, si c'est un examen loupé, tout est rattrapable. Vierge, revoir vos finances et votre sensualité avec pour soutien votre richesse intérieure. Balance, essentiel, vous avez votre mot à dire et ce quelle que soit la relation que vous vivez. Scorpion, il y a des obstacles, des choses qui vous ennuient, ça se résout lentement mais vraiment. Sagittaire, vous devez y aller en douceur au sujet des enfants, des amours et de vos créations. Capricorne, vous ressentez des tensions, ça cloche au sujet de votre maisonnée ou d'un proche. Verseau, vous avez un défi à relever, le secteur concerné est la communication et puis vos déplacements. Poisson, la vie de votre trésorerie est d'actualité, un projet sur du long terme est en vue. Et pour nous tous, davantage tortue que lièvre, au final, on gagne la course.
0: Merci Catherine, l'horoscope complet. Si vous êtes passé à côté de votre signe, vous le retrouvez sur l'appli ici. Il fait déjà chaud ce matin, 28 degrés à Arles, nous dit Monique, sur la page de la Facebook ici Provence, 24 degrés à Lambesque, relevé par Perle ce matin, Chantal à 22 degrés au Luc-en-Provence. Alors attention, le temps va changer aujourd'hui, avec ce matin des nuages et des éclaircies. Localement, on va avoir de la pluie dans notre région et localement, là aussi, ça peut virer à l'orage aujourd'hui. Donc, le conseil de ce mardi, c'est de ne pas sortir sans son parapluie. Ça peut servir. Température pour cet après-midi, prévue entre 29 et 33 degrés. Ça baisse un chouïa, mais ça reste quand même chaud. Dans notre région, température chez vous, la page Facebook ici Provence et puis par WhatsApp, on est preneur.
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0: Et à suivre l'info d'ici, Margot Munoz, les salariés de Fibre Excellence à Tarascon ne baissent pas les bras.
6: Ils continuent de manifester contre la fermeture du site des Bouches-du-Rhône. Ils ont même été épaulés par d'anciens salariés hier sur le rond-point.
0: On retrouvera d'ailleurs tout cela dans deux minutes. Lui, c'est un fils qui reprend sur scène les chansons de son père. C'est Julien Dassin qui interprétera ce jeudi les tubes de Jo. Ça sera au Pradé, donc jeudi soir, à côté de Toulon. Et Julien Dassin est sur Ici Provence dans une dizaine de minutes. L'actualité en France et dans le monde sur votre radio locale ici Provence, c'est le 90 secondes. Ce matin, des nouvelles plutôt rassurantes pour commencer en tout cas dans l'actualité. Ça se passe du côté de la Gironde après les incendies. L'actualité donc à 90 secondes avec vous Cyril Ardot.
7: Un peu plus tôt que prévu, 8 campings de Gironde autorisés hier soir à rouvrir, des établissements qui n'ont pas été touchés par les flammes. Après le méga-feu qui a ravagé 42 000 hectares, les habitants du Porge et de l'Esch-Cap-Ferré ont pu rentrer chez eux hier. Dans ce contexte, Météo France place 12 départements en orange pour un risque élevé d'incendie. Le Nord, la Somme, une partie de la Normandie, les Pyrénées-Orientales, le Var ou encore la Corse du Sud sont concernés. Fin de vigilance orange orange canicule pour deux départements, la Saône-et-Loire et la Loire. 16 départements du sud-est de la France restent concernés par cette alerte. Et deux semaines après le vote des parlementaires sur la loi d'urgence agricole, 8 ONG et le syndicat Confédération Paysanne appellent à censurer le texte. Ils soutiennent les recours déposés par des partis de gauche devant le Conseil constitutionnel. Cette loi viole, selon eux, la charte de l'environnement qui fait partie de la Constitution. Les données de 300 000 clients du Drive Intermarché ont fuité après une cyberattaque fin juillet. Des informations comme les noms et prénoms, adresses, numéros de téléphone ou informations liées aux commandes se retrouvent dans la nature. Le groupement Les Mousquetaires assure que les données bancaires ou les mots de passe n'ont pas été touchés. Et puis sur le Tour de France Femmes, un contre-la-montre individuel aujourd'hui. 21 km en Bourgogne entre Gevrey-Chambertin et Dijon. Début vers 14h30. La Norvégienne Sigrid Hoogstedt est en jaune.
6: Merci Cyril Ardo. Retour en Provence avec d'anciens salariés de Fibre Excellence qui viennent soutenir leurs collègues après l'annonce de la liquidation judiciaire. Ils ont bloqué la circulation hier devant le site de Tarascon. Les salariés s'opposent à la liquidation et à la suppression de 270 emplois, soutenus donc par d'anciens salariés à Noucaron.
8: Bruno et Frédéric sont retraités, ils ne travaillent plus à Fibre Excellence depuis 12 ans, mais tous les deux sont quand même venus bloquer la route en solidarité avec leurs anciens collègues.
9: J'ai travaillé 30 ans, mon fils il travaille depuis 10 ans. Et mon gendre, il travaille aussi. Nous, on a une dimension, c'est sentimental, j'allais dire, ou c'est moral.
10: On est attaché viscéralement à l'entreprise. Je veux dire, nous, on venait travailler, pour nous, c'était notre seconde famille. Hein. Je veux dire, on venait là, on retrouvait les collègues, et voilà.
8: Alors, pour eux, pas question de baisser les bras. La mobilisation se poursuit, même si la liquidation judiciaire a été actée.
10: Nous, on ne peut pas accepter qu'une entreprise commence à la ferme dans la situation dans laquelle elle est. Bon, c'est une entreprise qui est viable, mais bon, par contre, là, il faut que de vrais industriels viennent avec de vrais projets.
9: C'est un gâchis. Cette usine, elle existe depuis 51. C'était le dernier papetier en France quand même, en industrie lourde. Ça veut dire qu'à partir d'aujourd'hui, la France, ben, elle ne produira plus un gramme de pâte à papier française. C'est-à-dire qu'elle est dans l'incapacité de produire pour elle-même. Donc moi, les discours politiques, je suis écœuré d'entendre à la télévision des gens qui vous disent on va réindustrialiser la France, alors que l'outil industriel qui existe, avec les compétences qui existent là, elles sont gâchées, mais volontairement.
8: Surtout qu'avec ses 270 salariés, cette entreprise favorisait l'économie locale, ajoute Frédéric.
10: Ça fait vivre des familles, hein. Toute une famille, toute une économie locale. Les restaurateurs, tout ça. Nous, quand on partait le matin travailler à 7h du matin, on s'arrêtait à la boulangerie, on prenait des croissants, des pains au chocolat, du pain, des fougères, ça machin. Et c'est beaucoup de salariés qui le faisaient, ça. Donc ça faisait de rentrer de l'argent, ça les faisait tourner. Et là, ce sera fini. Hein.
8: Ils aimeraient donc que cette situation pousse les commerçants et les tarasconnais en général à se mobiliser pour montrer leur mécontentement.
6: L'intersyndicale reçue en préfecture hier, les employés demandent plus de transparence de la direction concernant leur avenir. Sur l'aspect de la sécurité du site, la préfecture a expliqué avoir rendez-vous aujourd'hui avec les liquidateurs judiciaires pour trouver une solution concernant les demandes des salariés pour avoir par exemple une prime plus importante. La préfecture a expliqué étudier la situation.
0: Allez, les 6h34 et dans le journal de 7h.
6: Les sans-abri, première victime de la chaleur, les canicules s'enchaînent et une association alerte. Et des motos en roue arrière à fond sur des petites routes, les habitants de la route du Gineste à Marseille se montent en collectif contre les rodéos urbains.
0: Bon, le temps change aujourd'hui. On a des nuages et des éclaircies pour démarrer la journée dans le ciel de Provence. Et puis, on va avoir localement assez rapidement de la pluie. Ça nous fera du bien. Attention localement pour avoir des orages. Et ça, c'est à surveiller. On espère qu'il n'y aura pas de grêle au passage. Restez vigilants avec un vent de secteur est-sud-est qui va rester faible aujourd'hui. Alors, les températures, Marseille, 26 degrés pour démarrer la journée comme à Toulon. Aix-en-Provence, 23 degrés. 22 degrés pour Gap et Digne. Et cet après-midi, vous aurez 29 à 33 degrés. Marseille, 29 degrés. Toulon, 30 degrés. Aix, 33 degrés. Température partagée chez vous. La page Facebook ici Provence. Alors, j'aime bien parce que des fois, le matin, on n'est pas très bien réveillé. On n'a pas encore pris son café. Alors on met la température avec son portable, sur l'appli Facebook. Et puis l'ordinateur s'amuse à changer les mots, mais on le voit pas. Donc Georges nous écrit, voilà l'échelle. Et voilà ce matin. Bon, l'échelle, on évite de passer dessous hein, si vous êtes superstitieux. Merci Georges pour l'info qui se réveille avec 26 degrés à Port-de-Bouc.
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0: La route, pour l'instant, ça roule bien hein, sur les autoroutes de notre région. Je vous rappelle, suite aux incendies dans le secteur de Pontevès, Gros-Pessillon et Corrence, il y a toujours des routes fermées ce matin. La D45 entre Châteauvert et le vallon de Sourdes, la D22 entre Cotignac et Montfort, ainsi qu'entre Montfort et Leval, et puis la D554 entre Châteauvert et Leval. Les routes, les infos, justement, partagez avec nous un obstacle ou un accident. Vous nous dites tout cela, WhatsApp, hein, vous entrez le 04 42 38 08 08 dans vos contacts. Hein.
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0: Allez, séance karaoké à la maison, là. Vous connaissez les paroles par cœur. Je vous laisse avec Mylène Farmer. C'est pour vous ce matin, votre réveil musical, et pourvu qu'elle soit douce.

0: Radio Locale et Mylène Farmer hein, en musique. Il est 6h40. Tiens, vous êtes plutôt camping ou club de vacances en été? Franck Dubosc et Az se posent aussi la question. Le débat sera lancé tout à l'heure, juste avant les infos de 7h avec l'humour en tube. Et puis dans le prochain quart d'heure ce matin, on va vous présenter Mystère, c'est un malinois à l'adoption. Et puis si vous comptez justement adopter cet été, le veto Pierre Fabin arrive avec ses bons conseils. Mais tout de suite, une soirée et des tubes.
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0: Je vous le disais tout à l'heure, c'est un fils qui reprend sur scène les chansons de son père. Julien Dassin interprétera donc ce jeudi au Pradé à côté de Toulon les tubes de Jo. Et il est ce matin sur Ici Provence. Bonjour Julien Dassin.
3: Bonjour.
0: Merci d'être avec nous. J'imagine que c'est un plaisir, une fierté pour vous de reprendre les chansons de votre père sur scène.
3: Bah écoutez, oui, c'est toujours très, très impressionnant même de voir que tant d'années après sa disparition, les gens soient toujours aussi attachés à sa musique et au personnage. Vous savez, je tourne beaucoup, beaucoup dans le monde à l'international et je suis vraiment extrêmement touché de revenir enfin chez moi en France et dans une région que j'apprécie énormément puisque j'y passais toutes mes vacances, la Provence.
0: Oui, des souvenirs d'enfance. Question qui est un peu philosophique ce matin. Qu'est-ce qu'il y a de Julien dans les chansons de Jo reprises sur scène?
3: Alors, attention, je ne suis pas Jo Dassin. Hein? Je ne le copie pas, je n'ai pas de rouflaquette, je ne m'habille pas en blanc, je suis Julien qui rend hommage à son père. Mais quelque chose de très important pour moi, c'est de respecter l'œuvre à 100%, j'irais dire même jusqu'à 200%. Parce que les gens aiment les chansons telles qu'ils les ont connues. Et je n'ai pas le droit de les modifier. Donc il n'y a aucune modernisation, c'est vraiment les chansons à l'identique.
0: Alors selon chaque pays, Julien Dassin, les chansons préférées par le public varient. Quelles sont celles attendues par exemple ici en Provence?
3: Alors les titres très attendus en France, ça va être L'été indien et Si tu n'existais pas, Les Champs-Élysées bien évidemment.
0: Ouais.
3: Et une qui a fait un grand retour il y a quelques années avec le rugby, Les yeux d'Émilie.
0: Ah oui, forcément, on la connaît aussi par cœur. Donc, des titres repris par le public, ça fait partie aussi des moments que vous aimez sur scène?
3: Alors, j'adore être avec le public. Donc, je passe quasiment autant de temps sur la scène que dans la salle. Je vais au contact des gens, je veux les voir, je veux les toucher. Faut qu'il y ait une communication. Vraiment, c'est une fête. Et au bout de 4-5 chansons, les gens ne sont même plus assis, ils sont debout et ils dansent. Ils font la fête.
0: Une fête qu'on fera jeudi soir au Pradé. Juste avant de se quitter, Julien Dassin, est-ce qu'il y a un extrait d'une chanson que vous aimeriez entendre ce matin pour rendre hommage à votre père Jo Dassin?
3: Oh bah mettez l'Amérique, ouais. Parce que quand même, on revient de la Coupe du Monde aux États-Unis. Mmh. Et j'ai fait une tournée aux États-Unis. Mon père, vous savez, mon père était américain. Il n'a jamais eu de succès dans son propre pays. 45 ans après, c'est moi, son fils, avec ses chansons, qui le fait connaître aux États-Unis. Et on a fait un album, justement, live de toutes les villes qu'on a faites. On a enregistré les chansons dans chaque ville. Et la mairie, j'ai envie de vous dire, voilà, c'est vraiment, il l'a voulu, il l'a eu.
0: Et bon, on va l'écouter en extrait. Alors, merci Jo Dassin d'avoir été avec nous ce matin.
3: Merci à vous.
0: Et belle journée, à jeudi soir, donc au Pradé, à côté de Toulon.

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4: Il est 6h46 et c'est l'heure du coup de patte, une aide au refuge de notre région comme tous les matins. Nous sommes cette semaine avec le refuge SPA de Salon de Provence. Bonjour Samantha.
5: Et bonjour.
4: Directrice adjointe du refuge. Alors ce matin, vous nous présentez Mystère.
5: Mystère, c'est un Malinois de 10 ans. Il est rentré chez nous parce que malheureusement son propriétaire est décédé il y a moins d'un mois. C'est un chien qui a toujours travaillé, c'était un chien de travail, donc il est très bien éduqué. Mmh. C'est un chien qui a fait de la sécurité, il est très demandeur de faire plaisir à son maître. Il s'entend actuellement du coup avec des mâles et des femelles. Pour les chats et les enfants, on ne sait pas, mais c'est un chien qui est vraiment génial. Il est éligible à l'opération de doyen de 30 millions d'années, c'est-à-dire que il y a 1 000 euros de frais vétérinaires qui sont pris en charge chez les vétérinaires qui veulent bien participer avec cette opération. On expliquera tout aux adoptants hein, pour comment ça se passe. Mais du coup, 1 000 euros de frais véto sur un chien âgé, c'est plutôt pas mal à ne pas sortir de sa poche. Et c'est un plus pour le faire adopter.
4: Voilà, on espère que Mystère va trouver une nouvelle famille. Hein. Il a perdu son maître, voilà son papa. Et Mystère vous attend au refuge SPA de Salon de Provence. La photo de Mystère dans quelques minutes sur la page Facebook Ici Provence et ici.fr. Et justement, tiens, vous pensez adopter un animal en refuge cet été, un chien ou un chat? Docteur Pierre Fabin, vous êtes notre véto. Quels sont les bons réflexes à avoir?
6: Alors, adopter un refuge, c'est offrir une seconde chance à un animal abandonné. C'est une super idée, à condition d'être bien préparé. Parce qu'un animal, ce n'est pas juste un coup de cœur derrière une grille, c'est un engagement sur plusieurs années. La première chose à faire, c'est de réfléchir à votre mode de vie. Est-ce que vous êtes sportif? Est-ce que vous êtes souvent absent? Est-ce que vous vivez en appartement ou à la campagne? Est-ce que vous avez d'autres animaux? Les refuges et les soigneurs peuvent vous guider vers un animal compatible avec votre quotidien. Il y a des jeunes fougueux, des grands calmes, des seniors hyper cool. À chaque profil, son compagnon idéal. Côté santé, les animaux de refuge sont identifiés, vaccinés, stérilisés. Mais certains ont un passé un peu lourd. Traumatisme, maladie chronique, parfois handicap. Ce n'est pas rédhibitoire, mais ça se discute avec l'équipe du refuge et avec un vétérinaire.
4: Et une fois à la maison, on fait comment pour que ça se fasse bien en fait?
6: Alors, on y va en douceur. Pas de bain, pas de câlin forcé, pas de fête avec 15 invités le premier soir. Il faut laisser le temps à l'animal d'observer, de comprendre et de se poser. Commencer avec un espace un peu restreint, une routine simple, des repères clairs. Et dans les premières semaines, prévoyez une première visite chez votre vétérinaire pour faire un point complet, pour poser les bases. Alimentation, prévention, comportement.
4: Ça marche, merci docteur. Les conseils du vétérinaire retrouvés sur ici.fr. 6h48, en musique tout de suite, Stevie Wonder.
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0: Ça c'est bon pour le bord, là c'est sur votre radio locale ici Provence. Stevie Wonder, Part-Time Lover. Bon réveil, 6h52. Et la météo des forêts à 6h52, le risque incendie qui reste élevé dans le Var, il est modéré dans le reste de notre région. Concrètement, ça donne quoi? Les accès aux massifs provençaux, donc dans les Bouches-du-Rhône, tous les massifs sont ouverts. Dans le Var, accès autorisé pour les massifs des monts Toulonnais, de la Corniche des Morts et des îles d'Hyères, déconseillé pour ceux du plateau de Canjuers et de l'Estérel. Et puis attention, accès toujours interdit pour les massifs de la Sainte-Baume, du Haut-Var, des Morts et du Centre-Var. Si vous allez à la plage aujourd'hui, la météo des plages, ça donne une mer belle, annoncée par Météo France. À Marseille aujourd'hui, tiens, plage des Catalans, la Méditerranée est prévue à 26 degrés, même température, plage des Laurons, c'est à Martigues. À Toulon, plage de Méjean, 26 degrés également pour la température de la Grande Bleue. Et puis, si vous êtes plutôt jacuzzi, c'est Fréjus encore aujourd'hui. Hein. Plage des Sablettes, c'est 30 degrés, annoncée pour la température de la mer. Voilà la météo des plages, vous la retrouvez également sur ici.fr. Partagez aussi les températures relevées chez vous ce matin. N'hésitez pas à la page de Facebook ici Provence. Et puis on vous accompagne, on vous réveille en musique avec Louise Attaque et Léa.
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1: Louise Attaque avec Léa sur votre radio locale, ici Provence 6h57. Bon réveil, vous restez avec nous. Allez, vacances dans un instant dans l'humour en tube avec Fred Ballard, camping et club de vacances au programme. Et puis l'actu à Marseille en Provence qui revient dans 3 minutes, le journal de 7h.
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1: Belles vacances avec votre radio ici Provence. Et justement, pour passer les meilleures vacances, il faut tester les formules, comme on dit, en all inclusive, pourquoi pas. Alors, club de vacances ou camping paradis, dans l'humour en tube, Fred Ballard ce matin a envoyé ses experts en repérage.
5: Salut Gilbert, ça va? Hey, t'as changé de femme, superbe. Tu prends l'apéro, hein?
6: Alors c'est sûr que si on croit Franck Dubosc, il n'y a pas photo, hein. Les vacances au camping sont les plus poilantes en général. On n'attend pas Patrick pour sortir les verres, mais quand Patrick est là, ça va, na tout va. Même s'il y a quand même un endroit à fuir, hein, dans tous les campings, les sanitaires.
7: Oh bah pas besoin d'acheter du dentifrice, on a sur le rebord des lavabos. Non, il n'y a qu'un truc que je n'aimais pas, c'était les toilettes, à la turque. Oh, j'ai horreur de ça, dès que tu tires la chasse d'eau, t'es obligé de faire de la varap sur les murs, là. Pour éviter de partir en rafting au fond du trou. En plus, en général, tu laisses une tongue.
6: Ah bah oui, mais la varap en tongue, ça fait partie du charme du camping version puriste, hein, tente ou caravane, parce que bungalow, c'est pour les petits joueurs, hein, pour ceux qui n'ont pas osé tenter les vacances en club vacances. Très marrante aussi, hein, d'après Az.
8: T'arrives au petit déjeuner détente, tu vois, c'est normal, tu vois, t'es en vacances, t'arrives en grasse mat, et t'arrives vers 11h, et te disent non, c'est terminé le petit déjeuner, monsieur. Tu dis, mais c'est de quelle heure à quelle heure? C'est de 6h à 9h. Je me réveille plutôt qu'à Paris ici, qu'est-ce qui se passe là? Il est 11h, t'es au bord de la piscine, t'as rien mangé, t'es tendu, tu sais. T'es avec ton vieux bracelet là, all in exclusive là, qui sert à rien le bracelet là. Trop serré ce bracelet là, pourquoi il le serre comme ça là? C'est un garrot le truc, j'ai quoi, il y a une activité prise de sang cet après-midi, c'est quoi ce truc?
6: Voilà, bon, c'est vrai qu'il faut aimer vivre avec un garrot au poignet et un réveil à 7h, mais sinon c'est très très cool, hein. Et les animateurs sont tellement rigolos qu'en général, après avoir été animateur en club vacances, ils deviennent humoristes en permanence, hein. Donc peu importe l'endroit, pourvu qu'on se fende la poire.
1: L'humour en tube, voilà, tous les matins sur votre radio locale, ici Provence, et puis bonnes vacances et bienvenue, hein, en Provence si vous venez de nous rejoindre pour quelques jours ou quelques semaines de congé.
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1: C'est votre radio locale, Ici Provence. Belle journée, il est 7h. Les infos à Marseille, en Provence, Margot Munoz, les sans-abri, première victime des canicules à répétition en Provence.
10: Le thermomètre ne descend pas en dessous des 25 degrés, même la nuit. La vigilance orange canicule est maintenue. Une journée de plus dans le Var, les Alpes de Haute-Provence et les Hautes-Alpes. Et les associations le rappellent, la chaleur tue plus que le froid dans la rue. Un tiers des décès ont lieu pendant l'été. La période est redoutée par les sans-domicile fixe et les associations qui les aident. Daniel Jacquin, le responsable de l'association marseillaise On se gèle dehors, a installé des tentes dans le petit jardin dans le 15e arrondissement pour leur donner un peu de fraîcheur.
11: Les gens, ils sont touchés par les SDF décembre et janvier. Ils nous appellent pour nous donner des couvertures. Alors qu'en réalité, c'est souvent le mois de juin, le record de décès. Hein. Ah ben nous, c'est simple. Nous, on a commencé il y a 13 ans. Et en 13 ans, peut-être une trentaine qui sont morts, mais principalement l'été. Hein. Sans parler de tous les gens qui meurent après dans les hôpitaux et compagnie. C'est rare ceux qui meurent de froid. Hein. Il ne fait pas des moins 30, moins 40. Hein. Ici, c'est la misère au soleil. Et moi, il y en a combien de fois qui m'ont dit, Daniel, tu n'as jamais dormi dehors, toi, parce que dormir dehors avec cette chaleur, c'est vrai que je me demande comment ils font, parce que c'est intenable.
10: Hein. Pour aider l'association marseillaise, on se gèle dehors, une cagnotte en ligne et lancez. Le lien est sur notre site ici.fr. L'autre vigilance météo aujourd'hui, c'est celle pour les orages. Les Bouches-du-Rhône et les Alpes de Haute-Provence sont en jaune sur les cartes Météo France.
1: Venir, c'est nous soutenir. Cotignac vous accueille.
10: La Provence verte frappée de plein fouet depuis 2 semaines par les incendies. Plus de 6000 hectares parcourus au total. Mais les cœurs de village n'ont pas brûlé. Cotignac est debout, ses deux églises, sa falaise intacte et elle attend les touristes. La mairie le fait savoir dans une vidéo Facebook. Nathalie Roubaud, vigneronne au château de Nestubie, incite le tourisme solidaire.
0: On a souffert, on va souffrir parce que les vendanges vont être très difficiles avec le goût de fumée et voilà, les dommages collatéraux. Mais on a besoin d'eux et qu'on a envie de les voir. Ça nous fera du bien.
4: C'est une manière de vous soutenir, de venir.
0: C'est ça, ça nous fera du bien moralement, alors économiquement aussi forcément. Mais il n'y a pas que ça, il y a le reste. Franchement, discuter avec des gens et leur expliquer ce qu'on fait, voilà, c'est important pour nous.
10: 1500 pompiers étaient encore sur place hier. Le feu est stabilisé mais pas fixé. La situation reste problématique à cause de la météo, le vent avec des rafales à plus de 40 km/h aujourd'hui et des fortes chaleurs pour les prochains jours. L'incendie du Gros Bessillon qui dégrade la qualité de l'air dans le Var. L'alerte niveau 1 est maintenue aujourd'hui. Il va falloir rouler moins vite, 20 km/h en dessous des maximales. Les contrôles de vitesse seront renforcés. Pour éviter tout risque aujourd'hui, le préfet du Var serre la vis. Il prolonge deux interdictions, le transport et l'achat de vente au détail de carburant jusqu'à demain. 500 contrôles aléatoires vont être réalisés aujourd'hui. Comme depuis le début de l'été, plusieurs massifs du département sont aussi fermés, 4 sur 9. Les îles d'Hyères et la Corniche des Morts sont ouverts. Le plateau de Canjuers et Estérel sont déconseillés. Dans les Bouches-du-Rhône, l'accès est autorisé dans tous les massifs. Les pompiers aussi mobilisés dans les Alpes de Haute-Provence. Le feu de Bayon est toujours actif. Il a parcouru 82 hectares en 4 jours. Sur place hier, plus de 60 pompiers. L'un d'eux a été légèrement blessé. À Thorambas, dans le Verdon, le feu ne progresse plus. Il a parcouru 21 hectares.
1: Des motos en roue arrière, des moteurs qui vrombissent, une vitesse bien au-dessus de la limite autorisée. Les habitants de la route de la Gineste à Marseille n'en peuvent plus des rodéos urbains.
10: Pour sortir de ce cauchemar, ils viennent de se constituer en collectif et lancent même une pétition pour plus de contrôles et des sanctions plus sévères pour les chauffeurs qui roulent très vite sous leurs fenêtres. Il faut dire que ces motards se montrent particulièrement dangereux, Fabien Ledu.
12: Oui, en fin de journée, des groupes de plusieurs dizaines de motos se réunissent à la Gineste. Commence alors un balai infernal pour les riverains comme Pierre.
13: C'est des courses en fait, donc c'est-à-dire qu'ils passent par groupe de 7, 8, 10 motos. Et je pense qu'ils ne peuvent pas aller plus vite que ce qu'ils font. Ils sont vraiment à fond et c'est des allers-retours, donc c'est vraiment infernal.
12: Qu'importe les 50 km/h autorisés dans le vallon de Vaufrège, ces chauffards prennent tous les risques, sous les yeux effarés de Vincent.
14: La Gineste, c'est devenu le Castelet. Ils sont à deux sur la moto, à faire des films, les attroupements, que c'est que derrière, ils sont une bonne cinquantaine, à prendre toute la route, à bloquer la circulation et à se filmer. Ils font exprès de faire rupter leur moto, le bruit, enfin c'est infernal.
12: Ces motards exhibent leurs machines sur les réseaux sociaux.
13: C'est des pots d'échappement, c'est des boîtiers qui ne sont pas d'origine, c'est des motos qui ne sont plus d'origine.
12: Des engins qui font un vacarme assourdissant à l'entrée du parc des Calanques. Claudette est aux premières loges.
15: Le soir, on ne s'entend plus. Ça tape sur le système. On n'entend plus les cigales, on n'entend plus que les motos.
12: Pas de chance pour Cindy qui vient tout juste d'arriver de San Francisco.
16: C'est horrible. Je viens d'aménager, je ne pense pas que je vais rester très longtemps vivre ici.
12: Les riverains demandent des contrôles de police renforcés.
10: La mairie de Marseille assure que des opérations de contrôle sont régulièrement menées. La police municipale est même équipée de sonomètres pour contrôler le niveau sonore des véhicules. Un enfant de 2 ans retrouvé pendu dimanche dans la cité des Marronniers à Marseille, découvert dans son lit par sa famille. Ils ont tenté de le réanimer sans succès avant l'intervention des marins-pompiers. La mère et le beau-père de l'enfant doivent être entendus. Un mineur de 13 ans a aussi été auditionné pour comprendre les circonstances du drame. Le petit garçon aurait pu s'étrangler avec une corde qui permet la levée et la descente du petit meuble. Une enquête est ouverte. Des aliments périmés, des dates limites de consommation dépassées, un non-respect des températures. Un restaurant de la Seine-sur-Mer est obligé de fermer après un contrôle des services de l'État. Les gérants de l'établissement, le Palais d'Or, chemin du Floréal, doivent se remettre aux normes pour pouvoir rouvrir.
1: À Tarascon, les employés de Fibre Excellence espèrent toujours un miracle malgré la liquidation.
10: Une grande banderole tendue sur le rond-point en face de l'entrée hier. Non à la fermeture inscrite au marqueur noir. Un barrage filtrant mis en place pour s'opposer à la suppression de 270 emplois. Frédéric Sanchez, délégué syndical CFDT, manifeste aussi car la fermeture présente un risque en termes de sécurité.
17: Une usine Céveso seuil bas arrêtée, sans pilote au niveau de l'entreprise. Vous imaginez bien que s'il y a une rupture d'un bac de produits chimiques, une vanne qui se casse, qui va intervenir ? À Moselle, il y a eu justement un accident sur une usine Céveso seuil bas, c'est-à-dire la même que nous. Et vous avez vu ce que ça a engendré, 30 000 personnes confinées dans la région. Je ne vous laisse même pas imaginer ce qui pourrait se passer ici. Donc c'est inadmissible déjà qu'on laisse une usine comme ça en roue libre. Ça, c'est inadmissible.
10: L'intersyndicale reçue en préfecture hier sur l'aspect de la sécurité du site. La préfecture a expliqué avoir rendez-vous aujourd'hui avec les liquidateurs judiciaires pour trouver une solution. Le début des choses sérieuses sur le Tour de France aujourd'hui, quatrième étape, avec un contre-la-montre individuel de 21 km en terre bourguignonne. Le premier départ, c'est à 14h51, 3 ans que cette épreuve n'avait pas eu lieu sur la grande boucle féminine.
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10: On a toujours des vigilances canicules orange pour une grande partie de la Provence.
1: Avec des températures bien au-dessus des normales de saison. Encore ce matin, hein, Marseille qui se réveille avec 26 degrés, Toulon également, Aix 23 degrés, à Gap 22 degrés comme à Digne. Nous avons Annick qui nous dit sur la page Facebook ici Provence à Salernes. Voilà, ciel couvert ce matin, puis une chaleur humide, une sorte de moiteur. Il fait 20 degrés à Salernes. Le temps pour aujourd'hui, effectivement, changeant. On a déjà un ciel nuageux, quelques petites éclaircies. Et puis, nous aurons assez rapidement, localement, des pluies pour aujourd'hui. Localement aussi attendu, donc des orages à surveiller. Donc, de près tout cela, vous restez à l'écoute de votre radio locale. Ici Provence, on garde nos cartes radar pour vous tenir informés. Les températures cet après-midi, Marseille 29 degrés, Toulon 30 degrés et Aix 33 degrés. Annoncé par Météo France, 33 degrés donc à Aix. Vous pourrez voir un joli film, ça sera dimanche à 21h15 au Parc Saint-Mitre à Aix-en-Provence. C'est le film Et Dieu créa la femme avec Brigitte Bardot et Jean-Louis Trintignant. Donc c'est du cinéma en plein air à la Belle Étoile, histoire de se faire une belle toile et puis de tenter de se rafraîchir un petit peu.
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1: La route à 7h09. Bon, vous avez toujours les ralentissements. Ça y est, hein, ça démarre sur l'A7 ce matin avec des perturbations donc attendues tout au long de l'été. Sur l'A7, avec cette réduction de voies, on passe de 3 voies à 2 voies, donc dans chaque sens entre Septèmes-les-Vallons et Marseille pour la reconstruction des ponts Bourelly et Hermitage. Donc dans le sens Marseille vers Septèmes, vous avez 5 minutes de retard ce matin. Attendez-vous aussi un ralentissement habituel à l'entrée de Martigues avec les travaux sur le viaduc, hein, dans le sens Marseille-Martigues. Pour l'instant, ça roule bien dans le secteur. Et puis, suite aux incendies, hein, dans le secteur de Pontevès, Gros-Bessillon et Corrence, il y a toujours des axes fermés. C'est encore le cas ce matin pour la départementale 45 entre Châteauvert et le vallon de Sourne, hein, sur la commune de Corrence. La D22 est toujours fermée entre Cotignac et Montfort et entre Montfort et Leval. Et puis la D554 est fermée en partie entre Châteauvert et Leval. Vos infos routes à partager au 04 42 38 08 08. C'est Carole, hein, qui vous accueille ce matin au téléphone.
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1: C'est un titre qui a été repris en espagnol par Luz Casal. Ça donne en espagnol Un nuevo día brillará.
10: Bel accent.
1: Oui, bah, j'essaye. Hein. Parce que je peux ce matin. Bon, elle a changé les paroles également, mais vous avez reconnu la chanson en question. Hein. C'est Étienne Dao et Duel au soleil sur votre radio locale ici Provence.

0: son duel au soleil. Belle journée avec Ici Provence, il est 7h15.
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0: Allez, vous restez avec nous dans mon œil dans le rétro ce matin. Gérald Roux nous parlera dans une minute, tiens, de ce duo français qui a battu le record d'une superstar américaine. Laquelle ? La réponse dans un instant. Puis d'ici à 7h30, votre série de l'été, ils ont vécu ici. Nous irons à Calion, on est dans le pays de Fayence ce matin, où a vécu notamment Christian Dior. Et puis on va vous offrir, restez avec nous, des invitations pour une croisière sur le lac d'Esparron. Bon réveil. Avec Clara Luciani qui arrive et la grenaille. La grenade, on la dégoupille d'ici 7h30.
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0: 7h16, mon œil dans le rétro, Gérald Roux ce matin. On se retourne évidemment, comme tous les jours de l'été, sur ce qui nous a marqué depuis le début de l'année. Aujourd'hui, un duo français qui a battu le record d'une chanson américaine.
3: Oui, il s'agit du titre Mélodrama, interprété par le rappeur DC's et la jeune chanteuse Théodora. Fin mars, on a appris que ces deux artistes français sont restés 23 semaines en tête des écoutes de musique en France. À cette occasion, ils ont battu le record que détenait jusqu'ici l'artiste américain. Américain Pharrell Williams avec Happy. Happy, vous vous souvenez, c'était dans le film d'animation Moi, moche et méchant 2, du bonheur pur, un tube planétaire qui a aussi conquis la France. En 2026, le joyeux Happy est donc détrôné par le mélancolique Mélodrama. Ce titre réalise en quelque sorte une fusion, comme en physique, quelque chose de très puissant qui libère une grande énergie. La fusion du talent de Théodora, une jeune fille de seulement 22 ans, qui a raflé 4 victoires de la musique cette année, et de l'autre, celui de DC's, un rappeur-chanteur, déjà 25 ans de carrière, et qui triomphe cette année avec son 14e album. Il a été sacré meilleur artiste masculin aux victoires. Et quand ce sont... Théodora, qui chante sur Mélodrama, est arrivée en France à l'âge de 6 ans. Ses parents viennent du Congo. Dans sa musique, elle fusionne rap, pop, musique africaine, zouk. Dans ses textes, elle est féministe, parle du harcèlement, des problèmes psychologiques de la jeunesse. Elle adore aussi les vêtements qui en jettent. De son côté, DC's, 48 ans, est le fils d'une mère française et d'un père sénégalais. Lui aussi fusionne plein d'influences. Le rap de ses débuts, le rock, la pop, l'électronique et de plus en plus la chanson. Il a fait un duo avec Laurent Voulzy. Avec Mélodrama, Théodora et DC's ont aussi réussi la fusion entre le rythme et la mélodie. Le genre de titre sur lequel on danse en fermant les yeux, le cœur partagé entre bonheur et spleen.
0: Mon œil dans le rétro, c'est tous les matins de l'été, c'est à 7h15.
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0: Ici Provence qui vous emmène voguer sur l'eau ce matin. 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Et pour aller voguer sur l'eau, tiens, en parlant de croisière, rappelez-vous de ce générique. Love. Alors, je suis d'accord, c'est une série qui ne date pas d'aujourd'hui, mais qui a marqué quand même pas mal de générations. Je suis sûr que vous la connaissez, moi je veux son titre. Est-ce que c'est La Croisière se marre ou La Croisière s'amuse? En même temps, si elle s'amuse, elle se marre. 04 42 38 08 08, et c'est Carole qui se marre aussi au téléphone et qui vous accueille tout de suite, hein, pour avoir la bonne réponse. Et on joue ensemble, juste appeler Clara Luciani et La Grenade.

0: Ici Provence, 7h22. Et on joue ensemble ce matin avec Sophie qui nous rejoint depuis la Bouilladis, mais sur la route. Hein. Bonjour Sophie.
1: Oui, bonjour.
0: Et sur la route du boulot.
1: Oui, tout à fait.
0: Qu'est-ce que vous faites de beau dans la vie, Sophie?
1: Je suis infirmière à l'hôpital Nord.
0: Aïe, les piqûres. Ça se passe bien en tout cas?
1: Oui, très bien.
0: Bon, très bien. C'est un joli métier que vous faites. Hein. Vous prenez soin de notre santé. Et ça, c'est très important. Et j'en profite pour saluer les infirmières également et infirmiers qui nous écoutent ce matin. Bon, Sophie, on joue ensemble avec un générique, celui d'une série. On le réécoute. Love. Ça vous rappelle quelle série?
1: C'est La Croisière s'amuse.
0: Ouais, oui, bravo. Allez, invitation pour une croisière. Avec Croisière à Verdon, vous allez vous régaler hein, sur le lac d'Esparon. Croisière commentée sur un bateau électrique. Et vous allez passer, j'en suis sûr, un très très bon moment. C'est pour vous ce matin, c'est cadeau Sophie. Je vous souhaite une belle journée.
1: Super. Merci beaucoup, bonne journée à vous.
0: À très vite. Et restez prudentes hein, sur la route. Carole s'occupe de vous en antenne.
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0: C'est votre série de l'été sur votre radio ici Provence. Ils ont vécu ici. Thibaut Gaudry qui nous raconte la vie de célébrités qui ont habité ou vécu en Provence. Parmi celles-ci, un couturier bien connu.
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4: Je rêvais d'avoir une maison à la campagne. Cette maison, c'est comme si j'y étais née. C'est ma maison de famille.
5: Ma maison s'appelle l'Ostao de la Mar.
6: C'est une maison un peu envoûtante.
7: Eh bien, vous voyez, des livres et trois fenêtres qui me donnent le paysage du pays, comme si c'était trois tableaux.
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8: Un jeune couturier parisien jusqu'alors inconnu, Christian Dior, lance une nouvelle mode, le New Look. Les robes s'allongent de 15 cm, la taille se marque, la ligne se fait plus souple.
2: À la fin des années 30, après un revers de fortune, la famille de Christian Dior, originaire de Normandie, s'installe dans une petite ferme à Callian, dans le pays de Fayence, où sa sœur Catherine se lance dans la culture des roses. Pour le plus grand bonheur de Christian, fasciné depuis toujours par les fleurs, illustrateur de mode à Paris, il revient régulièrement dans cette Provence, auquel il est de plus en plus attaché.
9: C'était la belle époque d'après la guerre, enfin belle époque. C'était l'époque où on espérait beaucoup de l'après-guerre. Il y avait une réaction contre toutes les restrictions, contre toutes les horreurs que nous avions dû vivre. Et un moment de folie était nécessaire dans la mode.
2: Moment de folie auquel il participe en créant en 1946 sa propre maison de couture, puis dans la foulée son premier parfum, Miss Dior, qui est un clin d'œil à sa sœur et ses fleurs. Le succès est immédiat et phénoménal. Et en 1950, quand Catherine lui apprend que dans le village voisin de Montauroux, le château de la Colle Noire est à vendre, il n'hésite pas un instant.
10: À 52 ans, alors qu'il a la sensation d'en avoir bien plus, Christian Dior rêve de se retirer en Provence.
2: La bâtisse n'est pas en très bon état, ni grandiose. Mais il voit en elle un formidable terrain de jeu. Lui qui, plus jeune, rêvait de devenir architecte.
11: Étant couturier, je suis obligé de suivre des lois, des principes d'architecture. Ce n'est pas un vain mot de parler de l'architecture d'une robe. Une robe se construit, et elle se construit selon le sens des tissus. Le sens des tissus, c'est le secret de la couture. Et c'est un secret qui dépend de la première loi architecturale, celle de l'obéissance à la pesanteur.
2: Et son désir se manifeste pleinement dans la restauration du château, qu'il ne se contente pas de rénover, mais qu'il réinvente pour en faire une bastide élégante et lumineuse.
10: Christian Dior dessine tout. Les statues, les nymphées, l'entrée avec le sol en galets, les niches pour les bustes en marbre.
2: Dior fait aussi construire le miroir d'eau, un bassin de 40 mètres de long qu'il a lui-même conçu, où se reflète le château, ajoutant une touche poétique au domaine. Il en fait aussi un paradis sensoriel, une ode aux fleurs et aux parfums. Il y replante des roses, du jasmin, de la lavande, des oliviers, des amandiers, des plantes rares. Dior y voit comme un atelier de création, rappelant que Miss Dior est née de ses soirs de Provence, traversée de lucioles, où le jasmin vert sert de contrechamp à la mélancolie de la nuit et de la terre.
10: C'est là qu'il se sent le mieux, libéré provisoirement de l'angoisse torturante et à répétition de la prochaine collection.
2: Dans ses mémoires, qu'il publie en 1956, il écrit « Cette maison-là, je voudrais qu'elle fût ma vraie maison. Celle où, si Dieu me prête longue vie, je pourrais me retirer. Celle où je pourrais boucler la boucle de mon existence. Celle où je pourrais vivre enfin tranquille, oubliant Christian Dior, pour redevenir tout simplement Christian. C'est à Montauroux que j'écris ces dernières lignes. Il meurt un an après et repose à quelques kilomètres, à Callian, au milieu des parfums de Provence.
0: Ils ont vécu ici votre série podcast de l'été. Christian Dior ce matin, Callian. Demain, Django Reinhardt à Toulon. Et vous retrouvez donc ce podcast sur ici.fr. 7h28 et toute l'actu qui revient dans deux minutes.
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0: Allez, 7h29, belle journée avec Ici Provence, vous restez avec nous. Dans deux minutes, l'info d'ici, Margot Munoz, on va vous emmener dans le massif Sainte-Victoire.
14: Oui, tout à fait, avec des bénévoles qui patrouillent pour vérifier que tout le monde suit les règles. Certains massifs sont fermés, on le rappelle, à cause du risque incendie.
0: Et justement, l'invité d'Ici Provence tout à l'heure, c'est à 7h40, Patrice Tonarelli, voilà, c'est le maire de Rougier, qui lui interdit l'accès au chemin des glaciers pendant plusieurs semaines. C'est une mesure justement pour protéger les massifs. Il va nous expliquer pourquoi tout à l'heure invité donc d'Ici Provence à 7h40. Et puis en parlant de massifs qui ont pris feu, je reviens également sur ces routes toujours fermées dans le secteur de Pontevès, Gros-Bessillon, Corrence. Donc la D45 entre Châteauvert et le Vallon-Sourne, donc sur la commune de Corrence, est toujours fermée à la circulation ce matin. La D22 entre Cotignac et Montfort, ainsi qu'entre Montfort et le Val. Et puis la D554 entre Châteauvert et Leval. Route fermée encore à la circulation ce matin. Il est 7h30, l'actu en France et dans le monde, le 90 secondes, Cyril Ardo.
15: Un début de retour à la vie normale en Gironde après l'incendie qui a dévasté 42 000 hectares. Les habitants du Porge et de l'Esch-Cap-Ferré ont pu retrouver leur logement hier, une dizaine de jours après avoir été évacués. À l'Esch-Cap-Ferré, 8 campings non touchés par les flammes ont été autorisés à rouvrir plus vite que prévu. Dans ce contexte, la présidente du grand site de la dune du Pilat lance un appel. Nous sommes prêts à accueillir les touristes. La célèbre dune a rouvert samedi. La saison touristique doit être sauvée, dit-elle. Face aux incendies, 12 départements sont aujourd'hui placés en orange par Météo France pour un risque élevé. Le Nord, la Somme, une partie de la Normandie, les Pyrénées-Orientales, le Var ou encore la Corse du Sud sont concernés. Par ailleurs, 16 départements du Sud-Est du pays sont en alerte orange canicule. Un couple placé en garde à vue après l'intervention du RAID dans leur appartement de Voipy en Moselle où vivaient leurs 7 enfants dans des conditions insalubres. Âgés de 1 à 18 ans, ils présentaient des marques physiques ou des puces dans les cheveux. Le maire RN de La Flèche dans la Sarthe annonce porter plainte après des tags néo-nazis, fascistes et antisémites découverts à plusieurs endroits dans sa commune et notamment à proximité de l'hôtel de ville. Et puis le Tour de France femme, la Norvégienne Sigrid Hogset est en jaune après avoir remporté hier la 3e étape. Place aujourd'hui à un contre-la-montre individuel de 21 km en Bourgogne entre Gevrey-Chambertin et Dijon, début vers 14h30.
14: Merci Cyril Ardo. Retour en Provence avec le risque incendie élevé dans le Var aujourd'hui. 6000 hectares ont déjà brûlé dans le Gros-Bessillon, mais pas seulement. Toute la Provence est sous haute surveillance. C'est le travail des pompiers, des comités communaux des feux de forêt et aussi de la garde régionale forestière. Job d'été de 10 jeunes sur le massif Sainte-Victoire à l'est d'Aix en Provence. Ils viennent renforcer les effectifs de surveillance des 50 000 hectares d'espaces naturels informés. Expliquer. Paul Marcy, bonjour.
16: Bonjour.
14: Ces saisonniers que vous avez rencontrés sont très mobilisés en ce moment.
16: Polo marron et chaussures de randonnée au pied, Nils et Manuel patrouillent aujourd'hui en binôme sur le massif de Sainte-Victoire. En tant que gardes régionaux forestiers, leur rôle, c'est
17: de passer principalement de parking en parking pour informer les gens sur le risque incendie, les sentiers, la réglementation et également forcément être vigilant s'il y a des comportements à risque.
16: Sur le terrain, Nils et ses collègues observent régulièrement les mêmes comportements.
17: Très souvent, des personnes qui vont vouloir rentrer dans le massif avec une cigarette à la main, par exemple. Donc là, c'est nos collègues de l'accueil qui ça arrive quasiment tous les matins, qui doivent rappeler qu'il ne faut pas fumer dans l'enceinte du massif, évidemment, avec tous les risques qui en découlent.
16: En France, 9 feux sur 10 sont d'origine humaine. Il faut donc toujours plus de sensibilisation pour Sophie Joissin. Elle est vice-présidente de la région PACA et maire d'Aix-en-Provence.
18: Lorsqu'il y a des tragédies comme celles que nous sommes en train de vivre en Gironde ou en Espagne, évidemment, il y a une sensibilisation. Mais après, les gens oublient. Et c'est vrai que des gestes comme jeter un mégot d'une fenêtre de voiture ou ce genre de choses, ça peut arriver. C'est vraiment une sensibilisation très importante qu'il faut déployer. C'est une condition à la fois de survie de la forêt, mais aussi effectivement des habitants.
14: Sensibiliser les promeneurs, les habitants et Paul, tout le travail des gardes forestiers dépend aussi d'un code couleur, celui du risque de feu de forêt.
16: Oui, et c'est d'ailleurs la première information que Manuel communique aux quelques marcheurs courageux venus braver la chaleur.
17: Aujourd'hui, on est en risque vert, donc les sentiers sont ouverts. Je ne sais pas si vous avez regardé sur le site avant de venir, peut-être. Alors, je peux vous donner ce petit flyer-là. Vous avez un QR code pour les Bouches-du-Rhône, un QR code pour le Var. Le soir à 17h, le risque incendie, il est actualisé pour le lendemain. Donc, en fait, vous pourrez prévoir vos balades et éviter de vous retrouver bloqué si par malheur, c'est le risque est rouge. Donc, je peux vous le laisser.
16: C'est la préfecture qui communique chaque soir sur les risques du lendemain. Un dispositif pas assez connu, selon Nils.
17: Il y a beaucoup de personnes qui, même des personnes locales qui ne sont pas au courant de la réglementation et donc qui ont tendance à quand même vouloir s'aventurer dans le massif en risque rouge. Ils ne savent pas qu'il existe un code couleur.
16: Alors lorsque Sainte-Victoire est en rouge sur la carte, les gardes régionaux forestiers empêchent l'accès aux visiteurs.
17: Cet été, nous avons eu pas mal de jours où l'accès au massif était interdit, justement à cause de conditions météorologiques défavorables. Donc nous sommes d'autant plus appliqués et concentrés à ne laisser entrer personne dans le massif qui pourrait poser un danger par rapport au feu.
16: Depuis le début de l'été, plusieurs dizaines de départs de feu ont été neutralisés sur le massif de Sainte-Victoire.
14: Chaque jour, les conditions d'accès au massif en Provence, vous les retrouvez actualisées sur ici.fr. Un chemin totalement interdit, lui, c'est le chemin des glacières. Cette fois, on est dans la Sainte-Baume. Décision du maire de Rougier, Patrice Tonarelli, qui va nous expliquer pourquoi 7h45, c'est l'invité d'ici Provence.
0: Allez, 7h34 et dans le journal de 8h.
14: Les habitants de la route de la Gineste à Marseille craquent à cause des rodéos urbains. Ils se montent en collectif et la vigilance canicule prolongée en Provence, les sans-abri suffoquent.
0: On va suffoquer encore aujourd'hui, hein. Il fait bien chaud dans notre région, on est toujours au-dessus des normales de saison, même si ça va baisser un chouïa cet après-midi, vous allez comprendre pourquoi. C'est le ciel qui change de couleur, on a un ciel bien nuageux ce matin, localement on aura de la pluie, localement également pour aujourd'hui des orages à surveiller, en espérant ne pas avoir de la grêle sous les orages. Pour la pluie, en tout cas, elle est bienvenue pour notre nature. Le vent d'est à sud-est qui est assez faible aujourd'hui. Puis les températures. Marseille, 26 degrés pour démarrer la journée comme à Toulon. Aix, 23 degrés. Gap, 22 degrés comme à Digne. Et cet après-midi, 29 à 33 degrés attendus en Provence. Marseille, 29 degrés. Toulon, 30. Et Aix-en-Provence, 33 degrés. Et puis notez la qualité de l'air qui est dégradée aujourd'hui sur les Bouches-du-Rhône, le Var, les Alpes et les Hautes-Alpes. Elle est mauvaise dans les Alpes de Haute-Provence.
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0: Et les travaux donc, qui ralentissent toujours sur la 7, je vous le rappelle, donc sur la 7 avec une réduction des voies. On passe de 3 voies à 2 voies entre Septem et Marseille dans les deux sens pour la reconstruction de deux ponts. Dans le sens Marseille vers Septem, vous avez 5 minutes de retard de la sortie de la L2 jusqu'à l'arrivée des travaux en direction d'Aix-en-Provence. Et puis ça roulait bien sur la 55 tout à l'heure, en entrant sur Martigues, il y a un petit ralentissement moins de 5 minutes tout de même, quand vous arrivez sur Martigues, avec toujours les travaux donc sur le viaduc de Martigues, dans le sens Marseille, vers Port-de-Bouc. Une inforoute à partager, vous le faites au 04 42 38 08 08.
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0: Bonne route, bon courage, vous partez travailler. J'espère que les vacances se sont bien passées pour vous. C'est une semaine de reprise. On l'a fait en musique tout de suite avec The Police.

0: sur votre radio locale, ici Provence avec un message in a bottle. Il est 7h41.
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0: Le maire de Rogier lui a un message à faire passer pour la lutte contre les incendies. Il sera l'invité d'ici matin dans une minute. Et puis le Tour de France femme, hein, c'est sur votre radio. Ici Provence, c'est la radio officielle. L'étape du jour, un contre-la-montre entre Gevrey, Chamberlain et Dijon. L'étape du jour, ce sera tout à l'heure à 7h50. Et puis en musique ce matin, on se réveille avec Céline Dion.
3: Dans
0: on va l'écouter d'ici 8h. Belle journée avec Ici Provence.
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0: Et il est 7h42, l'invité d'ici matin, Margot Munoz.
6: Sa commune n'est pas touchée par les incendies qui sévissent dans le Var depuis le mois de juillet. Et pourtant, le maire de Rogier prend une mesure forte. Il interdit l'accès au chemin des glacières, la route entre Rogier et Plan d'Ops, au nord de la Sainte-Baume, pendant plusieurs semaines. Patrice Tonarelli est invité sur Ici Provence. Bonjour.
7: Bonjour.
6: Cette décision, vous y réfléchissez depuis combien de temps ?
7: Cela fait quelques jours qu'on y pense avec les équipes municipales et puis les équipes engagées sur le terrain de CCFF, parce que on voit tous les jours, et notamment depuis le 21 juillet, l'intensité des incendies qui ont lieu pas très loin de chez nous. Je pense à mes collègues des communes de Corrance, Montfort, Cotignac, Ponteveste, Val, Brignoles, Barjols, Bruriac. Vous voyez, c'est trop de communes qui sont, comment dirais-je, impactées par ces incendies violents. Donc, nous sommes dit que nous devions agir au niveau de notre commune, notre village, pour faire en sorte que nous devons impérativement préserver notre patrimoine, notre beau massif forestier. Donc, je crois qu'il y a urgence. Et quand il y a urgence, il faut agir, oui, tout simplement.
6: Parce que pour ceux qui ne connaissent pas, pour situer ce chemin des glacières, il est juste à côté, au nord de la Sainte-Baume, dans une forêt d'exception. Est-ce que c'est pour ça que vous voulez marquer le coup aussi ?
7: Tout à fait. Nous sommes partie prenante du parc naturel régional de la Sainte-Baume. Donc on est un poumon vert exceptionnel, avec une forêt exceptionnelle où nous venons d'être labellisés très récemment. Donc c'est la raison pour laquelle nous sommes dit, ce patrimoine-là, nous devons impérativement le protéger, car effectivement, comme vous l'avez dit, notre piste permet d'aller jusqu'à Plan d'Ops, qui est un haut lieu quand même de touristique et en même temps cultuel. Donc c'est la raison pour laquelle il est très très utilisé, parce qu'il permet effectivement, sur ces 6,6 kilomètres, d'éviter un gros détour d'environ une quinzaine de kilomètres. Donc il est très utilisé de la part d'habitants ou même de personnes qui connaissent le lieu. Donc ça réduira le risque, le fait de fermer effectivement cette piste durant un certain temps.
6: Chaque jour, la préfecture, elle ouvre et elle ferme des massifs à cause des risques incendies. Bon, le vôtre, il est ouvert aujourd'hui, mais pourquoi il y a ce besoin d'aller plus loin ?
7: Alors, le nôtre est fermé aujourd'hui. Donc, nous, on veut aller plus loin parce qu'effectivement, peut-être dans quelques jours, et on le voit sur les cartes qui tombent tous les soirs à 18h de la part de la préfecture, il y a la possibilité de revenir en

0: Oui, effectivement, on me sollicite pour voir quand est-ce qu'on peut faire une collecte et pouvoir amener aux collègues. Bon, moi, ce que j'ai dit aux villageois, ce que je répète, c'est que je n'ai pas à l'heure actuelle mes collègues au téléphone pour savoir quels sont leurs réels besoins. Nous attendons que cet épisode se calme et c'est en cours de l'être. Et dès qu'il se calme, on prendra une attache un petit peu plus importante pour leur amener toute l'aide possible et imaginable, car effectivement, à Rougier, on a beaucoup de solidarité et beaucoup de personnes me demandent alors quand est-ce qu'on enclenche, on est prêt pour collecter, pour amener des choses, pour aller donner un coup de main sur place, sur site. Donc il y a un bel élan de générosité. Je veux aussi parler de la réserve communale comme du CCFF qui est présent sur le terrain 24 heures sur 24 et 7 jours sur 7 malgré les températures qui sont très très élevées sur le terrain pour être vigilant et protéger nos massifs.
1: Vous avez plus d'inscriptions, plus de personnes qui se portent volontaires ?
0: Alors oui, effectivement, depuis que de nombreux villages sont impactés par ces incendies dramatiques, il y a au moins 3 ou 4 personnes qui se sont manifestées là en quelques jours pour pouvoir venir aider à faire des patrouilles. Et ça, je trouve que c'est magnifique et c'est de la générosité, c'est du bénévolat, voilà, comme on en trouve plus beaucoup et je tiens à le saluer.
1: Forcément, on pense à la suite de l'été, à la fin de l'été. Comment on vit en tant que maire dans le Var ? Est-ce qu'on a les yeux rivés sur la météo chaque jour ?
0: On est stressé, on regarde ce qui se passe. Il y a quelques jours de cela, samedi ou dimanche, une alerte incendie sur notre commune. Et là, on a un groupe WhatsApp dans lequel tout le monde a réagi pour dire il faut agir, on y va, on prend le camion, on va aller voir ce qui se passe, etc. Et puis, fort heureusement, c'était une fausse alerte. Donc, effectivement, on vit au gré des minutes, des heures, on regarde le temps, la météo, les interdictions diverses, et puis on est inquiet. On n'est qu'à un mois, on va dire, de cet été. Il reste encore un bon mois, au moins. Donc, ça va amener toute notre mobilisation, toute notre vigilance. Et puis, on va être présent sur le terrain pour aider tout ça.
1: Merci, Patrice Tonarelli, maire de Rougier.
2: Merci à vous.
0: Merci à vous.
2: Belle journée, monsieur le maire. Évidemment, vous retrouvez les conséquences de ces incendies, les reportages sur ici.fr. Conséquences également, je vous rappelle, suite à cet incendie dans le secteur de Pontevesse, Grosbissillon et Corrence. Vous avez toujours la D45 qui est fermée à la circulation entre Châteauvert et le vallon Sourne. La D22 fermée entre Cotignac et Montfort et fermée également entre Montfort et Leval. Et puis la D554 fermée en partie entre Châteauvert et Leval. Attention sur la route nationale 113 ce matin, un véhicule en panne signalé. Nous sommes à Arles, c'est en direction de Salon de Provence. Ici Provence qui vous accompagne sur la route et en musique. Comme promis, Céline Dion tout de suite avec Dansons, belle journée.

0: jusqu'au bout, hein. C'est Céline Dion, je vous rappelle. Céline Dion avec Danson, il est 7h52.
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0: 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L'étape du jour, une étape de grand cru aujourd'hui sur la route du Tour de France Femmes. Donc un contre-la-montre entre Gevrey-Chambertin et Dijon. Une étape placée sous le signe d'un chiffre mystère. Lequel ? Réponse avec Marion Rousse, la patronne du Tour, avec Emmanuel Collardet.
3: Bonjour Marion Rousse.
4: Bonjour.
3: Et voilà, c'est le retour du contre-la-montre individuel,
4: hein, oui.
3: L'événement absent du Tour l'année dernière. Aujourd'hui, ça va être une très belle occasion pour faire la différence.
4: Oui, le retour d'un contre-la-montre depuis l'arrivée finale à Pau, c'était en 2022. Et c'est vrai que ce contre-la-montre aura vraiment une grande importance pour le classement général. C'est un contre-la-montre assez long de 21 km, évidemment le beau clin d'œil pour le département de la Côte d'Or. Un contre-la-montre où il y aura une difficulté à passer, et pas des moindres, hein, les lacets de Marsannay. C'est une belle ascension de 2 km à peu près 7% de moyenne. On a vraiment voulu recréer un contre-la-montre parce que bien souvent, on se dit qu'un contre-la-montre, eh bien, ça enlève du suspense. Mais là, je pense que ça va même en redonner parce que des concurrentes qui seront là pour la victoire au classement général, qui n'aiment pas forcément ce type d'exercice, vont forcément perdre du temps sur des immenses rouleuses à l'image d'une Demi Vollering, d'une Marlène Reusser. Et donc, on va devoir imposer à ces filles d'attaquer un peu plus tôt et de rattraper le retard perdu.
3: C'est un parcours savoureux, donc à plus d'un titre, pas seulement sur le plan sportif, un parcours de grand cru avec ce départ de Gevrey-Chambertin.
4: Oui, je crois qu'avec Christian Prudhomme, on avait envie de refaire la cave. Hein. Donc, non, c'est vrai que on va à chaque fois eh bien, dans les plus beaux paysages, hein, j'ai envie de dire, de ce que nous offre la France, et on se rend compte à quel point la France est jolie.
3: Vous y avez fait rapidement allusion tout à l'heure, Marion. Ce parcours, il est aussi marqué par un nombre et deux petits clins d'œil au département qui accueille ce contre-la-montre.
4: 21, évidemment, 21 kilomètres de ce contre-la-montre. Et puis, on a poussé le vice à tracer la ligne d'arrivée devant une maison au numéro 21.
3: Très belle étape, donc, placée sous le signe du nombre d'or du jour, le 21. Bonne journée à vous, Marion Rousse.
0: Merci à vous deux. Hein. L'étape du jour, tous les matins, 7h50, et le Tour de France Femmes à vivre avec ICI, la radio officielle. Toutes les infos sur ICI.fr. 7h54, Queen, tout de suite en musique.
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0: On s'est dit ce matin, fallait vous réveiller. Voilà, on a mis Queen, comme ça c'est fait. Belle journée avec Ici Provence, il est 7h58.
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0: Et comme ça, on est tout de suite pour notre voyage dans le temps, comme tous les matins, avec l'ami Stéphane Bern. Bonjour Stéphane.
2: Bonjour Philippe.
0: Alors ce matin avec vous, on voyage au temps des premiers temps de la météo. Hein.
2: Avant les satellites et Météo France, on observait le ciel, le mercure ou une grenouille. Et oui, la première Miss Météo avant Evelyne Delia, c'était Kermit. En 1643, à Florence, dans son atelier, le savant italien Torricelli, élève de Galilée, s'amuse non pas avec une console ou des Playmobil, mais avec des tubes de verre et du mercure. Bon, chacun son truc. Un jour, il remarque que le liquide redescend mystérieusement, laissant un vide au sommet. Eureka! Il vient d'inventer le baromètre, un instrument capable de mesurer la pression de l'air. Désormais, la météo peut s'écrire en chiffres. Deux siècles plus tard, en France, un professeur du Muséum d'Histoire Naturelle, Auguste Duméril, trouve que tout cela manque cruellement de poésie. Et puis, ça coûte cher le mercure. Il propose alors un baromètre plus vivant. Il explique « Les grenouilles annoncent la pluie par leur coassement. On peut se faire un baromètre vivant en les plaçant dans un vase muni d'une échelle. »
3: La grenouille, comment s'appelle, Kermit ?
2: Dans son bocal de verre, la grenouille grimpe par beau temps et descend quand la pluie approche. Rien de magique. Par temps sec, les insectes volent plus haut et la grenouille, bonne vivante et affamée, doit grimper pour dîner. Quand l'air est lourd et humide, les moustiques volent bas. Inutile alors de grimper. En résumé, grenouille qui fait du sport, soleil dehors. Le dispositif fait fureur. Dans les fermes comme dans les salons bourgeois, on consulte la grenouille avant de sortir le parapluie.
4: Ce ne sont pas des vraies grenouilles, j'espère.
2: Certains la trouvent plus fiable que les journaux et surtout bien plus drôle à regarder. Aujourd'hui, nos applications météo ont remplacé la grenouille. Mmh. Et on les croit, hein.
0: Oh, joli. Merci Stéphane. On verra le temps justement pour l'ordi, très chaud encore, hein, juste après le journal.
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0: 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Belle journée, il est 8h. Les infos, ici à Marseille en Provence, Margot Munoz, les habitants de la route de la Gineste à Marseille réveillés en pleine nuit par des rodéos urbains.
6: Les moteurs vrombissent juste sous leurs fenêtres, les motards passent à toute vitesse dans leurs rues. Les Marseillais vivent un cauchemar et comptent bien en sortir. Ils viennent de se constituer en collectif et lancent même une pétition pour plus de contrôle et des sanctions plus sévères, car ça ne peut plus durer. Alors Pierre a monté ce collectif.
7: C'est pas seulement des passages, en fait, c'est incessant, en fait. C'est des allers-retours. C'est des motos qui passent très, très vite. Donc, c'est quand même très dangereux, qui passent en cabrant et surtout qui passent avec des pots d'un autre monde, quoi. Donc, c'est extrêmement dérangeant. Ils sont très nombreux. Bah, ils sont posés dans un des virages de la Gineste où on voit bien le coucher de soleil et ils se regroupent là à quasiment 50, 100 motos, des fois, pour regarder le coucher de soleil. Donc, c'est une très bonne idée. Il n'y a pas de problème de ce côté-là. Mais par contre, voilà, quand ils passent, c'est un manque de respect total pour les voisins et ils accélèrent aux rupteurs tout le long, ils klaxonnent tout le long et il y a même eu des passages sur les trottoirs et des voisins qui ont failli avoir des accidents, quoi. Là, ça devient très très grave.
6: La mairie de Marseille assure que des opérations de contrôle sont menées régulièrement. La police municipale est même équipée de sonomètres pour contrôler le niveau sonore des véhicules. L'incendie au pied du rocher de Roquebrune sur Argent dans le Var est d'origine volontaire. Il s'est déclaré dimanche en fin d'après-midi dans un endroit isolé, escarpé et il a détruit 200 mètres carrés. L'enquête est confiée aux gendarmes de la compagnie de Draguignan.
0: Dans l'actualité également, un enfant de 2 ans retrouvé mort à Marseille.
6: Retrouvé par les marins-pompiers, pendu dans la cité des Marronniers dimanche. C'est dans le 14e arrondissement, un drame survenu au domicile de la famille Nélia Sénat.
8: C'est dimanche, en début d'après-midi, que les marins-pompiers de Marseille ont reçu l'appel au secours des membres de la famille. Le bébé de 2 ans a été retrouvé pendu dans son lit à l'heure de la sieste, selon les informations d'Ici Provence. Des membres de la famille qui ont tenté de le réanimer, mais les médecins n'ont pu que constater son décès sur place. Évidemment, les circonstances du drame doivent encore être précisées. Une enquête est en cours. Le petit garçon aurait pu s'étrangler avec une corde qui permet la levée et la descente de son lit. La mère et le beau-père de l'enfant doivent être entendus. Un mineur de 13 ans a été auditionné. L'enquête ouverte par le parquet de Marseille est confiée à la division de la criminalité territoriale.
6: Les précisions de Nelly Assena à lire aussi sur notre site ici.fr. Une mort par noyade dans l'archipel du Frioul à Marseille hier. L'homme de 80 ans était parti se baigner dans la calanque du Grand Soufre. Son corps a été retrouvé par les secours, déclaré décédé par un médecin du SAMU.
0: La Provence toujours en vigilance canicule. Les sans-abri commencent à suffoquer.
6: Ce sont les premières victimes des canicules à répétition. Le thermomètre ne descend pas en dessous des 25 degrés. Même la nuit, et les associations le rappellent, la chaleur tue plus que le froid dans la rue. Un tiers des décès ont lieu pendant l'été. La période est redoutée par les sans-domicile fixe, surtout ceux qui dorment dans leur voiture, Laurent Grollet.
9: Oui, c'est le cas de Mohamed, 42 ans.
10: J'ai eu une séparation un peu douloureuse. Et puis, ça a été compliqué financièrement. Donc, je me suis retrouvé à vivre dans ma voiture. Ça va faire 2 ans, alors, en fin d'année.
9: La vie dans une voiture par ses fortes chaleurs, c'est un combat de tous les jours.
10: Le moindre centimètre carré, on l'optimise. Et puis, avec la chaleur, c'est très compliqué d'être dans la voiture. D'autant plus que, par sécurité, on laisse pas les fenêtres ouvertes. Donc, on va se coucher le plus tard possible et on se lève le plus tôt possible.
9: Mohamed a également quelques astuces pour combattre la chaleur torride de la nuit.
10: Déjà, on a des amis qui nous ont congeler des bouteilles pour pouvoir rafraîchir l'atmosphère et se rafraîchir. Soit sous l'oreiller, soit sous un drap, sous une serviette. Et puis ensuite, si ça va pas, on sort prendre l'air, on va au plus près de la mer.
9: Dans la journée, ce père de famille apprécie de se rafraîchir au Mucem ou dans les centres commerciaux. C'est aussi dans la journée, plutôt que la nuit, qu'il préfère se reposer.
10: C'est plutôt l'heure de la sieste, après qu'on dort.
9: Mohamed, qui a retrouvé un emploi, promet qu'il tiendra le coup, malgré la chaleur brûlante de cet été.
10: On a fait nos erreurs, avec regret, avec remords, mais on ne peut pas abandonner, d'autant plus quand on est papa.
6: La vigilance orange canicule prolongée dans le Var aujourd'hui. Les Alpes de Haute-Provence et les Hautes-Alpes rejoignent les Bouches-du-Rhône en jaune. La situation reste problématique dans le Gros Bessillon. La météo inquiète les pompiers et le préfet du Var. Du vent et des fortes chaleurs sont annoncées. Aujourd'hui, 15e journée de lutte pour combattre cette reprise de feu. Impressionnante vendredi, il a parcouru plus de 6000 hectares au total. Le feu est stabilisé, mais pas fixé. L'incendie du Gros Bessillon qui dégrade la qualité de l'air dans le Var. L'alerte niveau 1 est maintenue aujourd'hui dans le Var. Il va falloir rouler moins vite, 20 km/h. En dessous des maximales, les contrôles de vitesse seront renforcés. Pour éviter tout risque aujourd'hui, le préfet du Var serre la vis. Il prolonge 2 interdictions, le transport et l'achat de vente au détail de carburant jusqu'à demain. 500 contrôles aléatoires vont être réalisés aujourd'hui. Pas d'obligation concernant les feux d'artifice tirés dans les communes, mais le préfet conseille de reporter ou d'annuler. Comme depuis le début de l'été, plusieurs massifs fermés aujourd'hui, 4 sur 9 dans le Var, les îles d'Hyères et la Corniche des Morts sont ouverts. Le plateau de Canjuers et Estérel sont déconseillés. Dans les Bouches-du-Rhône, l'accès est autorisé dans tous les massifs.
0: Les habitants du Var solidaires avec les sinistrés du département.
6: Des centaines de kilomètres les séparent, mais pas question de rester les bras croisés. Dans plusieurs communes du Var, on remplit des cartons entiers pour les envoyer aux sinistrés du département ou aux pompiers mobilisés. Ces habitants de Sanary sont venus déposer des produits d'hygiène.
11: Je pense à tous ces pauvres gens qui ont tout perdu et tout.
12: C'est énorme. Dans le Var, comme ce qui s'est passé en Gironde, c'était l'horreur, vraiment.
13: Donc, spontanément, naturellement, vous donnez.
12: Ah oui, c'est normal d'apporter un petit don.
11: Si ça nous arrivait à nous, on serait bien content qu'on nous aide aussi.
13: Vous vous sentez touchée?
11: Ah oui, je suis très touchée. Là, ouais. Ah ouais, c'est dramatique, ouais, on ne sait pas quoi dire. Ouais, ouais. Puis tout ce qui s'est passé en Gironde aussi et tout, c'est horrible. Oui, ouais. Ça remet, oui.
6: À Toulon, la collecte se poursuit jusqu'à vendredi. Vous pouvez continuer de donner des gels douche, shampoing, brosse à dents au CCAS. Pour connaître tous les points de collecte, quels produits apporter et où, rendez-vous sur notre site ici.fr. Des aliments périmés, des dates limites de consommation dépassées. Un restaurant de la Seine-sur-Mer est obligé de fermer après un contrôle des services de l'État. Les gérants de l'établissement Le Palais d'Or, chemin du Floréal, doivent se remettre aux normes pour pouvoir rouvrir. Une nouvelle maillot jaune sur le Tour de France féminin. La Norvégienne Sigrid Hogset a remporté la 3e étape hier dans le Jura. Aujourd'hui, 4e étape avec un premier temps fort, un contre-la-montre individuel de 21 km en terre bourguignonne. L'arrivée est prévue à Dijon.
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6: Toute la Provence en vigilance canicule et le Var en vigilance orange canicule.
0: Encore chaud hein, ce matin, Marseille 26 degrés comme à Toulon hein, pour démarrer ce mardi. Aix-en-Provence 23 degrés, Gap 22 comme à Digne, tout cela hein, sous abri ce matin. Vous avez 24 degrés à Nance-les-Pins qui se prépare à faire la fête, celle de la Saint-Éloi. Le final, la soirée de clôture, c'est ce soir avec un grand aïoli, des animations musicales dans le centre du village de Nance-les-Pins par exemple. Le vent faible pour aujourd'hui et la couleur du ciel hein, qui change. Le scénario météo du jour est complètement différent pour ce mardi. Alors on a un ciel bien couvert, localement des averses, nous dit Météo France tout au long de la journée. Et localement, ça peut virer à l'orage. Donc là aussi, à surveiller. Évidemment, on jette un coup d'œil sur nos cartes radar. Pour l'instant, c'est calme dans la région. Les températures cet après-midi, 29 degrés pour Marseille, Toulon 30 degrés et Aix-en-Provence 33 degrés.
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0: Et la route ce matin, 8h09, vous êtes sur la 55 entrée de Martigues, ça y est, c'est plus chargé que tout à l'heure. Hein. Donc sortie Châteauneuf-les-Martigues et arrivée donc sur Martigues au niveau du viaduc de Caronte, ça coince en direction de Port-de-Bouc parce qu'il y a ces travaux sur le viaduc, une voie en moins pour circuler, c'est un peu compliqué dans l'autre sens, ça va, ça passe en direction de Marseille. Les travaux encore sur la 7, hein, toujours entre Septèmes-les-Vallons et Marseille avec ces travaux de reconstruction des deux ponts. Donc dans les deux sens ça ralentit. Vous avez entre Marseille et Septèmes donc 5 minutes de retard ce matin. Circulation fluide sur le secteur d'Aix-en-Provence et de Toulon, ça roule bien. Et puis je vous rappelle hein, évidemment dans le Var suite aux incendies donc dans le secteur de Pontevès du groupe Bussillon de Corrence, il y a toujours des axes fermés ce matin. Il en reste 4, la D45 entre Châteauvert et donc le vallon de Sourdes sur la commune de Corrence, toujours fermée à la circulation. La D22 entre Cotignac et Montfort et entre Montfort et Leval, et puis la D554 entre Châteauvert et Leval ce matin. Et puis partagez vos infos routes WhatsApp, un message écrit au vocal au 04 42 38 08 08.
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0: La musique, la bonne humeur, tout pour la musique. Vos chansons préférées toute la journée, voici France Gall dans l'autoradio si vous êtes sur la route. 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Belle journée.

0: Et toute la journée sur votre radio locale, hein, ici Provence. Belle journée, mon courage, vous partez travailler les 8h15.
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0: Et profitez des vacances pour faire le plein également de conseils très utiles, conseils anti-arnaque. C'est avec Aude Razzo, c'est pas vrai, qui arrive dans une minute. Elle va nous parler ce matin de l'arnaque au morceau de scotch. Kezako, réponse dans un instant. D'ici 8h30, les gens d'ici au micro, ici Provence de Laurent Ménel. Il a rencontré Laurent, qui est un passionné des oliviers, des olives. Il en a fait d'ailleurs son métier. On sera au pied des Alpilles à Mouriès. Et puis côté cadeau, vos invitations pour le Ici Live à La Ciotat. Vous restez avec nous, ça sera en septembre. Renan Luce, lui qui arrive en musique.
3: J'ai reçu une lettre il y a un mois peut-être, arrivé par erreur.
0: On le laisse ouvrir le courrier et on le retrouve dans quelques minutes. Belle journée.
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0: 8h17, c'est pas vrai, c'est le rendez-vous anti-arnaque de l'été. Aude Razzo, vous nous alertez ce matin sur l'arnaque au morceau de scotch. De quoi s'agit-il? C'est quoi exactement? Expliquez-nous.
7: Eh bien, ça se passe notamment sur les bornes où vous achetez vos tickets pour les transports en commun ou, ou là où vous rechargez vos cartes de transport. Il y a eu plusieurs signalements ces derniers mois. Vous vous présentez à la borne et là, vous voyez un gros morceau de scotch marron sur le petit boîtier pour payer en sans contact. Donc là, logiquement, vous vous dites que le sans contact ne marche pas. Donc, vous insérez votre carte bleue dans la petite fente. Là, il n'y a pas de scotch et, et vous faites votre code secret.
0: Et je suppose que c'est là où l'escroc entre en jeu alors.
7: Tout à fait. Et là, on retombe en fait sur une arnaque très classique. Le voleur est derrière vous, il vous regarde discrètement faire votre code, il vous pique la carte d'une manière ou d'une autre, plus ou moins discrètement, et le temps que vous fassiez opposition, il aura peut-être déjà réussi à faire quelques achats. Méfiez-vous hein, toujours des personnes autour de vous quand vous faites votre code de carte bleue. Ça paraît évident dit comme ça, mais quand je fais la queue, moi, je sais pas, à la caisse du supermarché par exemple, je vois beaucoup de gens vraiment pas méfiants, ils font leur code et moi derrière je vois absolument tout. Si j'étais mal intentionné, ça pourrait très mal tourner. C'est pareil aux distributeurs de billets, aux distributeurs de banques, refusez tout net. D'ailleurs, quand quelqu'un propose de vous aider, c'est souvent un piège. Je reviens à mon histoire de scotch. Si vous voyez du scotch sur une borne d'achat, vous changez, vous en prenez une autre et n'hésitez pas à jouer collectif. Hein. Signalez à la compagnie la présence de ce scotch suspect, ça aidera tout le monde.
0: Eh ben ça marche. Merci Aude Razzo. Voilà, c'est pas vrai. Le rendez-vous anti-arnaque et toutes les arnaques à éviter, vous les retrouvez sur ici.fr.
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0: Et ça, ça c'est le rendez-vous musical à vivre ensemble. Une fois les vacances d'été derrière nous, la rentrée qui est là, on va faire la fête tous ensemble à l'heure de la rentrée. Ça vous dit le Ici Live Festival qui revient sur la scène flottante au Port-Vieux donc de La Ciotat. Les artistes invités cette année, prestigieux encore. 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Le vendredi 4 septembre, Jennifer et le DJ donc Yann Muller. 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Vous avez suivi, c'est Boulevard Désert, Charlotte Cardin donc sur scène à La Ciotat. On va jouer ce matin avec un titre de Boulevard Désert. Dans leur répertoire, il y a cette chanson.

Désert nous emmène à Liège ou à Bruxelles. 04 42 38 08 08 si vous avez la bonne réponse, c'est le titre de la chanson en question. Pas besoin d'écrire une lettre, hein. C'est Carole qui vous accueille au téléphone. Et on joue ensemble pour vous inviter ce matin au Ici Live qui revient pour une nouvelle édition. Donc ça sera en septembre. Allez, bonne chance à vous. On joue après Renan Luce.

0: Dans l'us avec la lettre, ici Provence, 8h23, bonjour Daniel. Et bienvenue, vous êtes dans, à Marseille, dans le 10e arrondissement, c'est ça hein?
1: Oui, c'est ça, exactement.
0: Bienvenue.
1: Pas loin de la patinoire.
0: Eh bien parfait. Comment ça va ce matin Daniel?
1: Ça va, la forme, réveillé un peu plus tard, au moins pour une fois j'ai pu récupérer, là, vers 7h20.
0: Ah c'est bien
1: de
0: ça.
1: De suite à la radio et le café, hein, je vous écoute.
0: Hein. Eh bien le bon réflexe.
1: Oui, j'ai sauté sur l'occasion pour... Essayer de gagner, ça c'est fait.
0: Ici Live Festival qui revient avec parmi les invités, on le disait, il y a Charlotte Cardin, Boulevard Désert, le jeudi 3 septembre, chanson de Boulevard Désert qu'on écoutait tout à l'heure.
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0: Alors dans cette chanson, Boulevard Désert nous emmène à Liège ou à Bruxelles?
1: En Belgique, c'est à Bruxelles.
0: À Bruxelles.
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0: Eh ben oui. Bravo. Oui. Invitation pour vous, n'êtes pas tombé dans le piège. On va passer une belle soirée ensemble hein, à la Ciotat.
1: Oui.
0: Hein.
1: Oui.
0: Voilà, c'est une belle soirée. Ici Live, vous viendrez avec la personne de votre choix. C'est uniquement sur carton invitation ici Provence. Vous avez les vôtres ce matin. Je vous souhaite une belle journée, Daniel.
1: Pour vous aussi. Hein,
0: et bon café alors. Hein.
1: Oui, encore. Oui.
0: Eh ben oui.
1: Un peu froid. Hein.
0: À très vite, Daniel. Belle journée à Marseille. Et Charlotte s'occupe de vous. Elle vous chouchoute, Charlotte. Carole. je pensais à Charlotte Cardin. Carole s'occupe de vous en antenne. Sur la route, 8h24, on a toujours des ralentissements 5-10 minutes, hein, pas plus. C'est toujours lié aux travaux, hein, avec la reconstruction des deux ponts donc sur l'A7 entre Septem et Marseille, donc entre Septem et l'arrivée sur la L2, donc sur l'A7 dans les deux sens. Vous avez 5 à 10 minutes de retard. Et puis 5 à 10 minutes de retard également entre Châteauneuf les Martigues et l'entrée de Martigues. C'est en direction de Martigues, parce que là, cette fois-ci, il y a des travaux sur le viaduc. Vos infos à partager, WhatsApp, là aussi, 04 42 38 08 08. Vous envoyez un message écrit ou un message vocal. Et on partage les infos en direct. Il est 8h25.
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0: Et à cette heure-ci, vous retrouvez les gens d'ici, des femmes, des hommes passionnés au micro. Ici Provence de Laurent Menel. Laurent qui nous emmène ce matin au pied des Alpilles.
5: Bonjour, je suis Laurent Rossi, président de l'association des mouliniers de la vallée des Baux de Provence.
6: Et c'est la plus grande boutique des moulins de la vallée des Baux, le moulin Saint-Michel, une étape incontournable quand vous arrivez sur Mouriès, où je retrouve ici la fabrique, le musée ouvert toute l'année, sa célèbre boutique, et Laurent Rossi, le président de l'association des mouliniers de la vallée des Baux.
5: Je suis la troisième génération de mouliniers, donc, et puis quand on est au moulin, on ne peut pas être au four.
6: C'est avant tout une histoire de famille.
5: Oui, tout à fait. Mon grand-père a acheté le moulin en 1953. Puis bon, il y a eu mon père. Et puis moi, ça fait un peu plus de 25 ans que j'y suis à plein temps. C'est plus une passion. Parce que l'olivier, on essaie de le comprendre. Si nous, on ne le comprend pas, lui, par contre, il nous rappelle à l'ordre. Et donc, il fait ce qu'il veut. Et puis après, nous, on fait avec.
6: Mais en pleine saison pour vous, là?
5: Ah oui, c'est la pleine saison. Ça fait une quinzaine de jours que l'on a attaqué. On en a encore pour un gros mois, un mois et demi. On commence à être vraiment au cœur de la récolte. Le matin, on met en route le moulin, on réceptionne les olives, on fait l'huile, on s'occupe des cuves, on s'occupe des lots. Puis après, le soir arrive, on nettoie le moulin pour préparer le lendemain.
6: Et quand on visite le lieu, qu'y a-t-il à voir?
5: Alors ce lieu, il est un peu magique et il est surtout unique en France. Parce qu'il y a le moulin qui date de 1744, que l'on a restauré bien sûr, mais il y a l'évolution, toute l'évolution que l'on peut avoir sur la fabrication d'un moulin à huile. Donc les presses à bras de l'époque, hein, 1744. Après, il y a 1917, l'évolution de la presse hydraulique à eau. Et après, nous, on a été les premiers en 1977 à passer à fabriquer avec ce que l'on appelle le système continu, tout mécanique. Et c'est pour ça que ce lieu il est magique, parce qu'on peut voir dans le même bâtiment les trois évolutions de fabrication de l'huile d'olive.
6: Et très belle appellation, celle de la vallée des Baux, au passage. Laurent Rossi, on vous souhaite une bonne continuité, je dirais même mieux, on vous souhaite de vivre un millénaire, comme un olivier.
5: J'espère aller le plus loin possible, oui, c'est ça. Merci beaucoup.
0: Ça va faire beaucoup quand même. Hein. Voilà les jours d'ici, au micro, ici Provence de Laurent Menel. Vous retrouvez d'ailleurs ce rendez-vous sur ici.fr. 8h28, vous restez avec nous. Toute l'actu hein, qui revient dans deux minutes.
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0: Allez, 8h28, vous êtes sur la route ce matin. Je vous rappelle que plusieurs axes sont toujours fermés dans le secteur de Pont-de-Vesse, Gros-Bessillon et Corrence, hein, suite à l'incendie. C'est toujours le cas pour la D45 entre Châteauvert donc, et Vallon-Sourne, la D22 toujours fermée entre Cotignac et Montfort, ainsi qu'entre Montfort et Le Val. Et la D554 fermée encore ce matin entre Châteauvert et Leval. On vous remet également les infos sur ici.fr. Et puis dans l'info d'ici, Margot Munoz, nous allons retourner à Corrence.
10: Le village le plus touché par l'incendie du Gros-Bessillon, 52% de la superficie a brûlé d'après le préfet. Mais les habitants restent solidaires, ils épaulent les pompiers.
0: Retour en Gironde également dans un instant avec l'info et Cyril Ardot. Et puis dans 10 minutes, le podcast de l'été, la Provence qui fait son cinéma. Qu'est-ce qui vous emmène sur les lieux de tournage en Provence. Thibaut Gaudry, qui va nous emmener ce matin, lui aussi, au pied des Alpilles. On était il y a quelques instants avec Laurent Menel, mais pour le tournage du film Parlez-moi de la pluie d'Agnès Jaoui, avec Jean-Pierre Bacri notamment et Jamel Debbouze. Donc, la Provence qui fait son cinéma, à retrouver tous les jours à 8h40 et puis à tout moment, évidemment, sur ici.fr, sur l'application ici et l'application Radio France pour les podcasts. Belle journée avec Ici Provence, c'est votre radio locale. Il est 8h30, l'actu en France et dans le monde, le 90 secondes, Cyril Ardot.
6: Le psychiatre responsable de la cellule d'urgence médico-psychologique de Gironde encourage les parents des 300 enfants du Porge à venir les voir après l'incendie qui a parcouru 42 000 hectares. Hier, les habitants de Lège-Cap-Ferret et du Porge ont pu retrouver leur domicile et 8 campings non touchés par les flammes ont pu rouvrir. Ce matin, 12 départements du nord, de l'ouest et du sud du pays sont en orange pour un risque élevé de feux de forêt. Météo France place 16 départements du sud-est en vigilance orange canicule. Le syndicat agricole Confédération Paysanne et 8 ONG comme le WWF ou la LPO appellent à censurer la loi d'urgence agricole et soutiennent les recours déposés par des parlementaires devant le Conseil constitutionnel. Selon ces organisations, le texte voté il y a 2 semaines par le Parlement viole la charte de l'environnement qui fait partie de la Constitution. 2 personnes foudroyant en montagne hier après-midi dans les Hautes-Pyrénées. Il s'agit d'un adolescent de 14 ans et d'un homme de 21 ans. Ça s'est passé à 2700 mètres d'altitude sur le GR10 à Cotteret. Leurs jours sont en danger. Ils ont été hospitalisés à Tarbes. La France reste la destination préférée des Français pour les vacances. Mais les réservations de séjour sont en baisse de 7% sur un an, selon une étude commandée par les entreprises du voyage, en raison notamment des vagues de chaleur et des incendies. Et puis sur le Tour de France Femmes, un contre-la-montre individuel aujourd'hui, 21 km en Bourgogne, entre Gevrey-Chambertin et Dijon, début vers 14h30. La Norvégienne Sigrid Hoxett est en jaune.
10: Merci Cyril Ardot. Retour en Provence à Corrence, commune la plus impactée par l'incendie du Gros-Bessillon dans le Var. Le feu a parcouru 6000 hectares au total en 2 semaines. Il est contenu mais pas fixé. Plus de 2500 personnes ont été évacuées. Elles sont toutes rentrées chez elles depuis. D'autres ont été confinées et ont vu les fumées se rapprocher dangereusement de leur village. C'est le cas de Corrence. Mais malgré le stress et la fatigue, les habitants restent très mobilisés pour aider les pompiers. Mathilde Vinceneuf.
11: Dans la salle des fêtes du village de Corrence, où des pompiers viennent dormir quelques heures sur des lits de camp, Cyril attrape un sandwich avant de repartir sur le front. Chasseur, il connaît le massif du Gros-Bessillon comme sa poche, alors depuis 2 semaines, il aide les pompiers, le visage couvert de suie.
12: Ben là, je suis allé guider des pompiers dans le massif pour traiter des lisières, leur montrer les pistes, tout ça, leur montrer où ils peuvent aller chercher de l'eau. Là, je vais retourner de l'autre côté, on a vu des fumerolles, donc on va voir pour mettre des camions pour les traiter. Voilà, la commune est brûlée. Je dirais 90% de la commune du massif forestier est brûlée. Donc il y a encore du travail et on va encore travailler des jours et des jours pour qu'on arrive à s'en sortir.
11: Dans les ruelles étroites du centre de Corrence, des habitants font la circulation pour faciliter le passage des camions de pompiers. Anthony a enfilé un chasuble orange.
13: On se relaie à chaque coin de rue. pour éviter que les convois s'encombrent.
14: Ça peut durer tout l'été, hein. Tant qu'on n'a pas d'eau, tant qu'il n'y a pas de pluie.
11: Un peu plus loin, Noël sort de sa poche une liste de courses du ravitaillement.
15: Jus de fruits, coca, grande bouteille, ça c'est pour les pompiers, pour leur donner un peu de boost. Barres de céréales, chips.
11: Dans le ciel, les hélicoptères bombardiers d'eau continuent leur largage pour noyer les lisières fumantes.
16: C'est hyper angoissant. Quoi.
11: Isabelle prépare des repas depuis 2 semaines pour les pompiers. Elle a dû évacuer sa maison ce week-end et elle a peur de rentrer chez elle.
16: On a reçu l'autorisation de rentrer chez nous. Mais aujourd'hui, je vais quand même attendre parce que je ne suis pas persuadée que si je rentre avec mon chat dans sa caisse, avec tous mes papiers, mes vêtements et tout, je ne sois pas obligée d'évacuer dans une heure et j'ai plus envie quoi. Le feu est tout autour quand même. Les souches des arbres, elles brûlent pendant plusieurs jours hein, dessous.
11: Ce qui angoisse particulièrement les habitants du village, c'est le vent qui continue de souffler ici.
10: Au total, depuis le début des feux, le 21 juillet, dans tout le secteur du Gros-Vessillon, 70 maisons ont été touchées, dont 41 entièrement détruites.
0: 8h34 dans le journal de 9h.
10: Les habitants de la route de la Gineste à Marseille craquent à cause des rodéos urbains. Ils se montent en collectif. Et à Cotignac, les commerces espèrent voir des touristes bientôt. Le centre du village n'a pas brûlé. Il faut venir les soutenir.
0: Vous êtes sur la route ce matin. Vous allez au boulot. Quel temps tient pour aujourd'hui? Vous avez vu hein, le ciel sans nuages et on a effectivement un temps changeant. Donc nuages éclaircis ce matin. Quelques pluies, nous dit Météo France en journée. Ça nous fera du bien cette pluie. Mais attention, ça peut virer localement là aussi à l'orage. On surveille tout cela de très près pour vous. Puis les températures maxi pour cet après-midi. Marseille 29 degrés, Toulon 30 et Aix-en-Provence 33 degrés.
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0: Les ralentissements sur l'autoroute ce matin à la 55 entre les Pennes-Mirabeau et l'entrée de l'Estac en direction de Marseille. 5 à 10 minutes de retard. Vous êtes un peu plus nombreux à passer par là parce qu'il y a des travaux aussi. Avec une voie en moins de chaque côté entre Septem et Marseille sur la 7 ce matin. Du coup, entre Septem et la L2, donc l'arrivée ou l'entrée de la L2 sur la 7, et bien entre ces deux zones, vous avez 5 à 10 minutes de retard. Ralentissement aussi toujours en cours, 5 minutes, hein, un peu moins que tout à l'heure, donc sur la 55 entre la Med et l'entrée de Martigues en direction de Martigues, c'est en raison des travaux sur le viaduc encore ce matin.
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0: Et une mer qui est annoncée à 25, 26 degrés en ce moment, jusqu'à 30 degrés hein, pour l'eau, par exemple, à Fréjus. On va à la plage, ça vous dit? Voici Jean-Louis Aubert, les plages. Belle journée avec Ici Provence.

0: Jean-Louis Aubert sur les plages du monde, 8h39, belle journée avec Ici Provence. Il va chanter La Plage, l'été indien par exemple, c'est la chanson de son papa par exemple. Ça sera Julien Dassin, invité Ici Provence d'ici 9h. Il reprendra sur scène jeudi soir les chansons de Jo, ça sera sur scène donc au Pradé à côté de Toulon. Mais tout de suite ça tourne, la Provence qui fait son cinéma.
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0: C'est le podcast qui pose son micro sur les lieux de tournage en Provence. Thibaut Gaudry qui nous emmène ce matin dans les Alpilles.
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4: Allez, on y va !
5: Hé, c'est quoi le texte ?
6: C'est ma France, hein, c'est moi qui l'a dit tout le temps.
7: Action ! Je passais le plus clair de mon temps au cinéma Le Star.
8: Coupé ! Elle était bien celle-là.
9: Poupoupidou !
10: Août 2007, Agnès Jaoui pose sa caméra dans les Alpilles pour réaliser son prochain film, Parlez-moi de la pluie.
11: Un film de Michel Ronsard et Karim Latrèche. Agathe Villanova, la seule femme connue qu'on connaît.
10: Agathe Villanova, féministe médiatique nouvellement engagée en politique, revient quelques jours dans la maison de son enfance, aider sa sœur à ranger les affaires de leur mère décédée un an plus tôt. Dans une région où elle compte également se présenter à une élection, et où deux hommes souhaitent réaliser un documentaire sur elle.
11: À propos d'un documentaire.
12: Mais c'est bien ça. Et quel rapport avec moi?
11: C'est une série de films sur les femmes qui ont réussi.
12: Les femmes qui ont réussi? C'est ridicule.
11: Voilà. Et on pense à toi.
10: Depuis qu'ils se sont rencontrés 20 ans plus tôt sur une scène de théâtre, Agnès Jaoui et Jean-Pierre Bacri ne se quittent plus et créent ensemble. D'abord sur les planches, puis au cinéma. Et qu'ils soient comédiens, scénaristes ou à la réalisation, les Jabac, comme les appellent leurs complices et cinéastes Alain Resnais, enchaînent les succès.
12: Je crois avoir compris que vous n'avez pas une grande estime pour la politique. Mais je vous répondrai que de la même façon que tous les commerçants ne sont pas des voleurs, tous les hommes politiques ne sont... Ah non, putain, je peux pas parler entre deux moutons, je suis désolé, j'y arrive pas.
13: Je sais pas ce qu'on peut faire. J'ai zéro autorité sur ces moutons.
10: Cela fait une dizaine d'années que le couple fréquente Jamel Debbouze quand il lui propose de faire un film avec lui. Pendant des mois, Agnès avait pu observer la complicité et l'alchimie entre lui et Bacri alors qu'ils essayaient d'écrire un scénario ensemble. L'idée de les associer à l'écran lui semble évidente. Ce sera avec Parlez-moi de la pluie et un rôle écrit sur mesure pour le comédien.
13: Non, non, mais sans déconner, c'est très important. Il faut créer un bon climat, un climat de connivence. Tu vois qu'elle se sent à l'aise. Plus elle sera à l'aise et plus elle parlera volontiers.
11: Donc là, quand elle arrive, je dis pas, dis donc, grosse connasse, tu te prends pour qui de nous faire attendre une demi-heure. Je dis pas ça.
10: Les amis se retrouvent ainsi à la fin de l'été dans les Alpilles, où le tournage les emmène au gré du scénario de commune en commune. À Saint-Rémy-de-Provence, Les Baux et Gallières, une région merveilleusement cinégénique que la réalisatrice a presque choisie par hasard.
12: C'est un peu un hasard, parce que j'ai cherché dans plusieurs régions du sud, sauf que le sud-est s'est imposé très très vite. Et puis la maison, on l'a trouvée pas loin, des Alpilles, et puis en faisant les repères, je me suis dit, mais oui, mais les Alpilles, j'adore, c'est une des régions que je préfère, enfin, je les trouve complètement incroyables. C'est de la nature, mais il y a quelque chose de presque pas naturel. On a l'impression que ça a été sculpté ou dessiné, enfin, notamment tous les Baux, là, de Provence. Et c'est exactement ce que j'aime comme décor pour un film. Et tout d'un coup, je me suis dit, mais bien sûr, il faut que tout ça se passe là.
14: Je suis absolument pas faite pour la politique. Non. Travailler 15 heures sur 24 pour se faire engueuler toute la journée par des gens qui seront forcément déçus, de toute façon. Je peux pas faire ça. Je suis une bourgeoise parisienne qui aime faire de la politique en discutant avec ses amis. Alors là, voilà, oui, si, je suis très à l'aise, là.
10: Si la carrière politique d'Agathe Villanova semble mal embarquée, celle artistique d'Agnès Jaoui se poursuit avec bonheur.
15: Parlez-moi de la pluie et non pas du beau temps. Le beau temps me dégoûte et me fait grincer les dents.
0: Parlez-moi de la pluie. Donc, dans la Provence fait son cinéma ce matin et demain on vous parlera de l'affaire Dominici. Podcast, hein, retrouvez La Provence fait son cinéma sur ici.fr. 8h43, Zazie arrive en musique. On va chanter avec elle dans une minute. Belle journée.
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0: Zazie, coup de cœur avec peu importe, ici Provence, 8h48.
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0: Eh oui, on sort ici. C'est un fils qui reprend sur scène les chansons de son père. C'est Julien Dassin qui interprétera donc ce jeudi au Pradé à côté de Toulon les tubes de Joe. Et il est ce matin sur ici Provence. Bonjour Julien Dassin.
2: Bonjour.
0: Merci d'être avec nous ce matin. C'est toujours un plaisir, j'imagine, en tout cas pour vous, et un honneur de reprendre les chansons de votre père sur scène.
2: Bah écoutez, oui, c'est toujours très, très impressionnant même de voir que tant d'années après sa disparition, les gens soient toujours aussi attachés à sa musique et au personnage. Vous savez, je tourne beaucoup, beaucoup dans le monde à l'international et je suis vraiment extrêmement touché de revenir enfin chez moi en France et dans une région que j'apprécie énormément puisque j'y passais toutes mes vacances, la Provence.
0: Allez, une question à dire un peu philosophique ce matin, Julien Dassin. Qu'est-ce qu'il y a de Julien dans les chansons de Joe reprises sur scène ?
2: Alors, attention, je ne suis pas Joe Dassin. Je ne le copie pas, je n'ai pas de rouflaquette, je ne m'habille pas en blanc, je suis Julien, qui rend hommage à son père. Mais quelque chose de très important pour moi, c'est de respecter l'œuvre à 100%, j'irais dire même jusqu'à 200%. Parce que les gens aiment les chansons telles qu'ils les ont connues. Et je n'ai pas le droit de les modifier. Donc il n'y a aucune modernisation, c'est vraiment les chansons à l'identique.
0: Alors selon les pays, les chansons préférées par le public varient. Quelles sont celles justement attendues ici ?
2: Alors les titres très attendus en France, ça va être « L'été indien » et « Si tu n'existais pas », « Les Champs-Élysées » bien évidemment. Et une qui a fait un grand retour il y a quelques années avec le rugby, « Les yeux d'Émilie ».
0: Ouais, ce sont des chansons en général reprises en cœur par le public. Ça aussi, ça fait partie des moments que vous aimez ?
2: Alors, j'adore être avec le public. Donc, je passe quasiment autant de temps sur la scène que dans la salle. Je vais au contact des gens, je veux les voir, je veux les toucher. Je veux. Faut qu'il y ait une communication. Vraiment, c'est une fête. Et au bout de 4-5 chansons, les gens ne sont même plus assis, ils sont debout et ils dansent. Ouais. Ils font la fête.
0: Ouais, on fait la fête tous ensemble. Julien Dassin, pour se quitter, est-ce qu'il y a un extrait d'une chanson que vous aimeriez entendre ce matin pour rendre justement hommage à Joe Dassin ?
2: Alors, bah, mettez l'Amérique, ouais. Parce que quand même, on revient de la Coupe du Monde aux États-Unis. Et j'ai fait une tournée aux États-Unis. Mon père, vous savez, mon père était américain. Il n'a jamais eu de succès dans son propre pays. 45 ans après, c'est moi, son fils, avec ses chansons, qu'il le fait connaître aux États-Unis. Et on a fait un album, justement, live de toutes les villes qu'on a faites. On a enregistré les chansons dans chaque ville. Et la mairie, j'ai envie de vous dire, voilà, c'est vraiment, il l'a voulu, il l'a eu.
0: Et ben voilà, ben on va écouter justement un extrait de l'Amérique. Merci, Julien Dassin.
2: Merci à vous.
0: Et bienvenue donc ce jeudi soir au Pradé, à côté de Toulon. Et

cher à Joe Dassin, Julien Dassin qui reprendra donc ce jeudi soir les chansons de Joe Dassin sur scène, soirée hommage. Ça sera à partir de 21h30, donc ce jeudi, c'est au parc Cravero, c'est au Pradé, et l'entrée est libre, c'est gratuit, c'est une belle

0: soirée à passer tous ensemble. Et je suis sûr et certain que vous connaissez les chansons de Joe Dassin par cœur et que vous allez les reprendre donc jeudi soir. Joe Dassin, justement, nous aussi on l'adore. C'est en votre radio aussi Provence et on l'écoute tout de suite avec Il était une fois nous deux.
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0: Jo Dassin, il était une fois nous deux, et donc son fils Julien qui reprendra les chansons de Jo. Je vous le rappelle, hein, il était notre invité il y a quelques instants, donc ça sera jeudi soir au Pradé, évidemment. 8h55, un été en pleine forme, c'est possible avec les conseils santé du docteur Kierzek qui nous rejoint tous les matins. Docteur, bonjour, ça pique, ça gratte, on va parler avec vous des herbes urticantes. Hein.
1: Bonjour tout le monde, on les appelle orties, mais aussi berce du Caucase, euphorbes ou simplement les mauvaises herbes. L'été, c'est la saison des balades en campagne, mais aussi des mauvaises rencontres végétales. Vous avez frôlé une tige et vous sentez votre peau picoter, rougir, voire brûler. Bah, ces plantes sont redoutables, non pas parce qu'elles sont venimeuses, mais à cause de minuscules poils microscopiques présents sur leurs feuilles et leurs tiges. Et ces poils sont creux comme des micro-aiguilles. Et au moindre contact, bah, ils se brisent et ça va injecter sous la peau un cocktail d'histamine, de sérotonine, d'acide formique, le même que celui des piqûres d'ortie. Alors, premier geste à ne pas faire, c'est se frotter. Parce que se frotter, c'est comme enfoncer des milliers de micro-aiguilles encore plus profondément dans la peau. Cela va mécaniquement augmenter la quantité de venin injecté et donc l'intensité et la durée de la réaction. Le premier réflexe, au contraire, c'est de s'éloigner de la plante pour éviter tout nouveau contact. Deuxième geste, il est primordial, on rince abondamment la zone à l'eau claire, tiède de préférence. Alors vous allez me dire, mais pourquoi pas froide? Parce que l'eau froide va contracter les vaisseaux sanguins et emprisonner un peu le venin sous la peau. L'eau tiède, elle dilate un peu les pores et facilite l'évacuation des poils et des substances irritantes, voire neutralise les toxines. On lave la zone comme si on lavait, on se lavait les mains en faisant couler l'eau sans frotter.
0: Bien docteur, alors une fois la zone propre, on fait quoi?
1: Après le rinçage, on peut appliquer une compresse d'eau froide, fraîche, pendant 10 minutes pour calmer l'inflammation. Ensuite, on hydrate la peau avec une crème apaisante, de l'aloe vera ou une crème dédiée, votre pharmacien va vous proposer ça. Et dans la plupart des cas, la douleur et les démangeaisons disparaissent en une heure sans autre traitement. Mais si la réaction est plus sévère, un œdème, des cloques, des difficultés respiratoires, évidemment on consulte sans attendre. On peut prendre aussi des antihistaminiques locaux ou par voie orale, ça peut être utile. Mais surtout, on retient, il ne faut pas frotter, il faut rincer à l'eau tiède, calmer avec une compresse fraîche et éviter les mauvaises herbes cet été. Ça veut dire quoi? Ça veut dire que le bermuda ou le short, c'est peut-être pas la bonne idée. On prend des grandes chaussettes qui vont remonter sur le pantalon. C'est pas très beau, mais c'est efficace. Allez, bon été, bonne santé à l'écoute d'ici, bien sûr.
0: Ça peut lancer une mode, hein, en même temps, mais on risque d'avoir chaud aux pieds. Merci, docteur. Donc, les conseils santé du docteur Kierzek que vous retrouvez chaque matin donc sur votre radio ici Provence et puis à tout moment hein, sur ici.fr.
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0: L'été est là, Fabien Fontaine aussi.
5: En short.
0: Il est ici en short, avec des chaussettes ou pas alors?
5: J'en ai mis, mais dans les baskets, pas des grandes, je suis pas très fan de ça.
0: Ça donne chaud quoi. On va partir en balade encore ce matin avec vous. Hein.
5: On va aller se promener, on va continuer à découvrir notre belle Provence et de belles idées en ce qui concerne vos activités de l'été.
0: Ouais.
5: Il y a plusieurs options.
0: Qu'est-ce qu'on peut faire?
5: On peut faire le musée des grandes gueules. Bien. Des grandes gueules.
0: Non,
5: des gueules rouges.
0: Gueules rouges.
5: C'est pas ici, c'est pas cette radio. À Tourves, on peut aller voir le musée du Calissant à Aix-en-Provence.
0: Ah,
5: on peut vous amener également voir un festival de théâtre à Carie.
0: Ouais, très bien.
5: Et puis, on peut aller faire un petit plouf avec sa petite bouée canard à Aqualand.
0: Je veux bien aussi.
5: Allez, venez.
0: Je suis preneur. Et puis, on va chanter aussi comme tous les matins avec vous. Hein.
5: On va chanter à trois ici reprises avec des cadeaux à gagner.
0: Ouais.
5: Le kit de l'été ici, Provence.
0: Ouais. Avec quelle chanson?
5: Je vous dis pas.
0: Oh là. Pourtant, j'aurais insisté.
5: Non,
0: belle émission alors.
5: Salut Philippe, à demain.
0: Ciao, ciao.
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5: Bonne matinée, il est 9h. Les infos à Marseille, en Provence, Margot Munoz, et des motos en roue arrière qui vrombissent une vitesse bien au-dessus de la limite autorisée.
6: Les habitants de la route de la Gineste à Marseille n'en peuvent plus des rodéos urbains. Pour sortir de ce cauchemar, ils viennent de se constituer en collectif et ils lancent même une pétition pour plus de contrôle et des sanctions plus sévères pour les chauffeurs qui roulent très vite sous leurs fenêtres. Il faut dire que ces motards se montrent particulièrement dangereux, Fabien Leduc.
7: Oui, en fin de journée, des groupes de plusieurs dizaines de motos se réunissent à la Gineste. Commence alors un balai infernal pour les riverains comme Pierre.
8: C'est des courses en fait, donc c'est-à-dire qu'ils passent par groupe de 7, 8, 10 motos. Et je pense qu'ils ne peuvent pas aller plus vite que ce qu'ils font. Ils sont vraiment à fond et c'est des allers-retours, donc c'est vraiment infernal.
7: Qu'importe les 50 km/h autorisés dans le vallon de Vaufrège, ces chauffards prennent tous les risques, sous les yeux effarés de Vincent.
9: La Gineste, c'est devenu le Castellet. Ils sont à deux sur la moto, à faire des films, les attroupements, que c'est que derrière, ils sont une bonne cinquantaine, à prendre toute la route, à bloquer la circulation et à se filmer. Ils font exprès de faire rupter leur moto, le bruit, enfin c'est infernal.
7: Ces motards exhibent leurs machines sur les réseaux sociaux.
8: C'est des pots d'échappement, c'est des boîtiers qui ne sont pas d'origine, c'est des motos qui ne sont plus d'origine.
7: Des engins qui font un vacarme assourdissant à l'entrée du parc des Calanques. Claudette est aux premières loges.
10: Le soir, on ne s'entend plus. Ça tape sur le système. On n'entend plus les cigales, on n'entend plus que les motos.
7: Pas de chance pour Cindy qui vient tout juste d'arriver de San Francisco.
11: C'est horrible. Je viens d'aménager, je ne pense pas que je vais rester très longtemps vivre ici.
7: Les riverains demandent des contrôles de police renforcés.
6: La mairie de Marseille assure que des opérations de contrôle sont menées régulièrement. La police municipale est même équipée de sonomètres pour contrôler le niveau sonore des véhicules. Un enfant de 2 ans retrouvé pendu dimanche dans la cité des Marronniers à Marseille, découvert par sa famille. Ils ont tenté de le réanimer sans succès avant l'intervention des marins-pompiers. La mère et le beau-père de l'enfant doivent être entendus. Un mineur de 13 ans a aussi été auditionné pour comprendre les circonstances du drame. Le petit garçon aurait pu s'étrangler avec une corde qui permet la levée et la descente du petit meuble. Une enquête est ouverte. Un homme de 80 ans meurt noyé par noyade dans l'archipel du Frioul à Marseille hier. Il était parti se baigner dans la calanque du Grand Soufre. Son corps a été retrouvé par les secours, déclaré décédé par un médecin du SAMU.
5: La situation reste problématique dans le Grand Bessillon.
6: La météo inquiète les pompiers et le préfet du Var. Du vent et des fortes chaleurs sont annoncées aujourd'hui. 15e journée de lutte pour combattre cette reprise de feu impressionnante vendredi. Il a parcouru plus de 6000 hectares au total. Le feu est stabilisé, mais il n'est pas fixé. La Provence verte frappée de plein fouet depuis 2 semaines par les incendies à Cotignac, le cœur du village, n'a pas brûlé. Intacte, la falaise, les 2 églises, elles attendent les touristes. Et le restaurant d'Audrey aussi, moins 70% de chiffre d'affaires en 1 semaine. Mais elle peut encore sauver son mois d'août.
12: C'est malheureux à dire, hein. on est triste de le dire qu'on en est à ce point-là, mais nous avons aussi des salariés, il faut y penser, nous avons des familles qui comptent sur nous, parce que nous sommes un village saisonnier, donc l'été est là, et si nous ratons notre été, certaines familles vont en pâtir après dans l'hiver. Nous avons perdu beaucoup de forêts, il n'y a pas de souci, nous en sommes conscients, mais quand vous arrivez dans le village à Cotignac, nous ne voyons pas réellement les impacts à part sur les hauteurs. Il faut qu'on puisse continuer à tenir nos commerces à flot.
6: À l'incendie du Gros Bessillon qui dégrade la qualité de l'air dans le Var, l'alerte niveau 1 est maintenue. Aujourd'hui, il va falloir rouler moins vite, 20 km/h en dessous des maximales. Les contrôles de vitesse seront renforcés. Pour éviter tout risque aujourd'hui, le préfet du Var prolonge 2 interdictions, le transport et l'achat de vente au détail de carburant jusqu'à demain. 500 contrôles aléatoires vont être réalisés aujourd'hui. Et comme depuis le début de l'été, plusieurs massifs du département sont fermés, 4 sur 9. Les îles d'Hyères et la Corniche des Morts sont ouverts. Sont déconseillés le plateau de Canjuers et Estérel. Dans les Bouches-du-Rhône, l'accès est autorisé dans tous les massifs. On va pouvoir un peu plus respirer dans les Alpes de Haute-Provence et les Hautes-Alpes. Il va faire moins chaud aujourd'hui. Les départements repassent en jaune pour la vigilance canicule. Ils rejoignent les Bouches-du-Rhône. Dans le Var, on prépare la bouteille d'eau fraîche et on reste à l'ombre. La vigilance orange est maintenue. L'autre vigilance aujourd'hui, c'est celle pour les orages. Les Bouches-du-Rhône et les Alpes de Haute-Provence sont en jaune sur les cartes de Météo France. Le début des choses sérieuses sur le Tour de France. 4e étape avec un contre-la-montre individuel de 21 km à travers les coteaux bourguignons. 3 ans que cette épreuve n'avait pas eu lieu sur la grande boucle féminine. Le premier départ à 14h51. La dernière à partir, la Norvégienne Sigrid Hogset. Elle a remporté la 3e étape hier dans le Jura. Elle est maillot jaune.
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6: Toute la Provence en vigilance canicule et le Var même en vigilance orange.
5: Je vous confirme avec Météo France qui nous annonce, alors je vais reprendre les éléments de langage de Météo France, une possibilité de pluie, ne se mouille pas, Ce mardi, c'est plutôt une bonne nouvelle, mine de rien. Des averses prévues tout au long de la journée, avec un pic en fin de matinée de Marignane à Carrie. Et également dans les terres, pour les Bouches-du-Rhône, risque orageux également signalé par Météo France. On prévoit au maximum jusqu'à 10 mm de pluie sur le secteur du Val de Durance. Pour le Var, pluie en cours également dans la journée, sur le secteur du Castellet et du Verdon. Plutôt cet après-midi, le temps va rester couvert et lourd toute la journée. Les températures maximales, moins chaud que la veille, maximale de 31 à 34 degrés dans les terres, 35 degrés pour les maximales sur le plateau de Riance, 30 degrés sur le littoral de Marseille à La Ciotat. Sur le coup des 9h06, on relève ce matin 27 degrés à Arles, 30 degrés à Marseille et Aix-en-Provence, 29 degrés à Toulon, 31 à Sainte-Maxime ou encore 31 degrés à Pertuis.
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5: 04 42 38 08 08, vos infos circulation, vous nous appelez pour les partager à tout instant, vous nous envoyez un message WhatsApp à ce numéro. Il y a eu un accident sur la 55 juste après la sortie du pont de Martigues. Un gros bouchon se constitue à partir de Croix-Sainte jusqu'à la sortie du pont. Vous êtes ralenti sur à peu près 8 minutes par rapport à votre temps de parcours habituel. C'est un accident entre trois véhicules. Soyez prudent évidemment si vous êtes sur ce secteur en direction de Marseille. Il a 55 toujours, avec pas mal de monde également, en venant des Pennes Mirabeau en direction de Marseille. Il y a un beau bouchon jusqu'au tunnel à peu près, avec 5 minutes de temps de trajet supplémentaire par rapport à votre temps habituel. Prenez votre mal en patience. La sortie de Marseille, il y a des travaux tout au long de l'été. Et moralité, il y a un bouchon pour sortir de Marseille sur la 7 en direction d'Aix-en-Provence. Le bouchon s'est formé à partir de Sainte-Marthe. Il continue jusqu'aux Égalades, également jusqu'au Borel. Une fois que vous avez passé les Borel, avant de rentrer sur Saint-Antoine, ça recircule convenablement. 6 minutes de temps de parcours supplémentaire par rapport à votre temps habituel. Et puis pour rentrer sur l'agglo phocéenne, au niveau de l'échangeur de Septem, vous allez attraper le premier bouchon. Le bouchon va durer jusqu'à Saint-Antoine. Il y a ensuite des travaux. Une fois que vous aurez passé les travaux après le niveau des Borel, ça recircule mieux pour redescendre vers Marseille. 7 minutes de temps de trajet supplémentaire par rapport à votre temps habituel. Ailleurs, a priori, ça a l'air de rouler. On refait les points de circulation toutes les heures, évidemment, pour vous accompagner sur les routes et autoroutes de Provence.
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5: C'est l'été en Provence, les cigales chantent, il y a du soleil et un petit peu de pluie. Je vous le disais à l'instant, dans un instant je vous donne le programme du jour, on va aller se promener un petit peu partout en Provence, mais pour l'instant, en musique, ça a raison d'être, ensemble.

0: Ensemble contre le sida au départ. C'est pour cela que ce titre avait été composé par Pascal Obispo. Sa raison d'être.
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0: Eh oui. Et bienvenue chez vous en Provence. Les Bouches-du-Rhône, le Var, les Alpes de Haute-Provence regorgent de trésors et d'activités. Pour vous régaler cet été, nous allons écumer notre territoire tout au long de l'été. Et ça sera le cas évidemment ce matin pour vous aider à trouver vos inspirations, loisirs pour votre été. Que faire, que voir, où aller? Escale prévue ce matin au musée des Gueules Rouges à Tourve dans le Var. On va vous faire découvrir également un festival de théâtre, les Pieds dans l'eau à Carry-le-Rouet. Et également, on va déguster les Calissons à Aix-en-Provence avec le musée des Calissons. Et puis on va faire un petit plouf également ce matin dans l'eau, Saint-Cyr-sur-Mer, à Aqualand. Bonjour Jordan Pasquini.
3: Bonjour.
0: Vous êtes le directeur d'exploitation du site. Alors on avait envie de mettre un coup d'éclairage également sur ce site Aqualand qui fait partie des activités loisirs mais aussi des activités économiques pour la commune. Présentez-nous en quelques mots rapidement les grandes lignes de ce qu'est Aqualand finalement en 2026.
3: Donc Aqualand à Saint-Cyr-sur-Mer, c'est un parc aquatique, donc un parc 100% aquatique composé de 14 attractions. On est ouvert de juin à septembre, de 10h à 18h et on peut aller même jusqu'à 19h sur la haute saison. Et on accueille toutes les familles et tous les clients pour s'amuser dans un parc aquatique avec des toboggans, des piscines, des espaces de restauration, des services. Voilà, de quoi se divertir pour une journée en famille ou entre amis.
0: Sortie familiale, mais moi j'ai envie de savoir un petit peu, faites-moi rentrer dans les coulisses, combien de personnes travaillent sur le site, et j'ai toujours eu une question bizarre, mais je suppose que ça consomme beaucoup d'eau, combien de mètres cubes d'eau pour faire marcher tout ça. C'est quoi la vie finalement en coulisses sur le parc Aqualand de Saint-Cyr?
3: Alors en coulisses, c'est près de 150 saisonniers qui travaillent donc dès mi-mars pour préparer tout le parc aquatique. Ça va de la peinture de tous les toboggans, de toutes les attractions, la vérification technique, les espaces verts, les réparations techniques, et jusque fin septembre, donc le temps de tout ranger, de tout hiverner. Ça va aussi sur la répartition des transats, la répartition des bouées. Voilà, pas mal de saisonniers qui s'occupent de la restauration, de l'accueil des clients, du sauvetage forcément. Et on a des opérateurs d'attraction et des secouristes qui sont là donc pour assurer la sécurité des visiteurs et du personnel d'entretien, très important pour que le parc reste le plus propre possible.
0: Vous, Jordan, en tant que directeur d'exploitation du site, c'est quoi votre journée type là? Il est 9h15, vous allez faire quoi ce matin?
3: Alors ma journée type, c'est que j'arrive le matin à 7h30 avec les premières équipes. Je fais le point sur ce qu'il y a à faire, sur les travaux de dernière minute, sur l'entretien général du parc. Ensuite, à 9h45, on ouvre le parc, donc j'accueille les premiers clients. Je fais le tour de tous les points de vente pour s'assurer que tout est en norme, tout est conforme. Pareil pour les attractions. À 10h00, on ouvre les portes du public. Et là, les clients peuvent commencer à s'amuser. Et après, toute la journée, donc c'est vérifier que tout le personnel est en poste, faire le suivi administratif et s'assurer de la sécurité des visiteurs tout au long de leur expérience.
0: Vous me donnez des exemples de quelques attractions à ne pas louper cette saison?
3: Les attractions à ne pas louper, on a la nouveauté 2025, c'est le Cobra. Donc le Cobra, c'est un toboggan composé de 4 pistes qui alternent des parties ouvertes et des parties fermées. La descente s'effectue individuellement en position allongée et c'est une nouveauté 2025. Et la nouveauté 2026, c'est le Mini Cobra. Donc le Mini Cobra, c'est la même chose mais pour les plus petits, avec une tour qui est à 4 mètres maximum de hauteur. C'est uniquement pour les enfants, donc dans la zone réservée aux enfants.
0: Oui, on va rappeler qu'il y a des attractions, on va dire, à sensations fortes, qui envoient un petit peu du lourd. Il y en a qui sont un petit peu plus peinards, évidemment, pour les plus petits. Si on est un peu plus âgé et qu'on a juste envie d'accompagner ces petits-enfants sur le site, pendant qu'eux vont aller jouer, qu'est-ce qu'on peut faire qu'on est un petit peu plus senior?
3: Quand on est un petit peu plus senior, on a des espaces de relaxation avec des transats tout autour de la piscine. On a un espace de bain bouillonnant, donc c'est 3 jacuzzi avec une cascade qui est assez tranquille à côté de la piscine. Et on a bien sûr la piscine à vagues qui n'a pas tout le temps les vagues. Les vagues, c'est rythmé et entre les vagues, on peut se détendre sur la plage de la piscine d'Aqualand.
0: Aqualand Saint-Cyr-sur-Mer. Merci beaucoup Jordan Pasquini, directeur d'exploitation du site. Merci de cette visite guidée ce matin et belle journée à vous.
3: Merci à vous, bonne journée également.
0: À très vite, au revoir. Vous avez envie d'aller au parcours Quai-Corral avec votre petite famille, ça tombe bien, on va vous offrir votre passe famille pour 4 personnes pour aller faire le plouf cet été à Aqualand. J'ai dit quoi ? Aqualand ? À Saint-Cyr-sur-Mer. Vous nous appelez maintenant, mais d'abord, il y a une question à laquelle il faut répondre, elle est très difficile. Je vous demande le nom des habitants de Saint-Cyr-sur-Mer. Je vous fais 3 propositions. Est-ce que ce sont les Saint-Cyriens et les Saint-Cyriennes ? Est-ce que ce sont les Saint-Cyrénois et les Saint-Cyrénoises, ou est-ce que ce sont les gens de Saint-Cyr? Saint-Cyrien, Saint-Cyrienne, Saint-Cyrénois, Saint-Cyrénoise, les gens de Saint-Cyr, 04 42 38 08 08.

0: Jusqu'à la dernière note, nouveauté ici Provence. Gauvin Cerce, 4 enfants plus loin.
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0: Allez, plouf Valérie. Bonjour Valérie.
3: Bonjour.
0: Bonjour, bonjour. Vous nous appelez de Sifour-les-Plages. Comment ça va ce matin Valérie?
3: Bah écoutez, ça va plutôt bien.
0: Vous êtes
3: je suis ravie.
0: Bah, je suis ravie de vous accueillir. Vous êtes au boulot, à la maison?
3: Alors, je suis entre deux rendez-vous, là, voilà.
0: Oh, ok, donc hop, entre deux rendez-vous, vous allez gagner des cadeaux. C'est pas mal avec la radio.
3: Ah, je suis ravie. Ah. Oui, oui, parce que, comme je disais à la Dame du Standard, la semaine dernière, j'ai voulu jouer, j'ai participé, et malheureusement... j'ai été rappelée, mais là où j'étais, ça ne passait plus.
0: Ah zut, ah oui.
3: Voilà.
0: Bon.
3: Donc je suis ravie de... vous puissiez me prendre à l'antenne.
0: Eh bien moi je suis ravie de vous accueillir, je vous pose une question très difficile tout à l'heure. Le nom des habitants de Saint-Cyr-sur-Mer.
3: Alors, les Saint-Cyriens et les Saint-Cyriennes.
0: C'est une bonne réponse. Bravo, Valérie.
3: Merci.
0: Vous repartez avec votre passe-famille pour 4 personnes pour aller à Aqualand de Saint-Cyr. Vous connaissez Aqualand ou pas?
3: Alors oui, on y va chaque année. Et là, figurez-vous que je m'apprêtais plus ou moins à prendre les billets pour l'anniversaire de mon fils. Et donc, c'est parfait.
0: Ah ben génial. Voilà. Ils s'appellent comment, les enfants?
3: Alors là, mon petit dernier Flavio et les grands Thomas et Tristan.
0: Ah bah vous les embrassez pour nous et je vous souhaite un très beau séjour, une très belle journée à Aqualand. Bravo Valérie, je vous embrasse, à très vite.
3: Merci.
0: À tout bientôt, bye bye.
2: Ouvert ou fermé? Avant de partir en balade, consultez les conditions d'accès au massif forestier. Les cartes des Bouches-du-Rhône, du Var et des Alpes de Haute-Provence vous attendent sur ici.fr/Provence. 12h30. Allez, échauffement. 12h32. 12h33. Go.
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0: Dans un instant, je vais vous amener découvrir le patrimoine de chez nous. Nous allons à Tourves, dans le Var, voir le musée des Gaules Rouges. Il s'agit de mineurs. On vous le fait découvrir et visiter en écoutant la radio. Et puis dans un instant également, on va vous offrir votre kit de l'été, le kit de plage avec le capéo, avec les lunettes, avec les tongs. C'est si enchanté sur Ici Provence. Le temps d'écouter Nick Kershaw.

0: L'étude de vos souvenirs sur ici Provence avec Nick Kershaw et Zeridal.
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0: Qu'est-ce que j'ai fait de ma crème à bronzer? Ça fait 2 minutes que je la cherche, j'ai pas réussi à la retrouver. Alors j'ai la casquette, ok, j'ai un petit t-shirt, ok, j'ai un petit gilet, ok. Bon ben parfait, on va les promener chez nous. Bienvenue chez nous en Provence, il y a plein de choses à faire en ce mois d'août à l'extérieur, mais également à l'intérieur. Si vous voulez aller chercher un petit peu de fraîcheur, notez sur votre agenda une sortie familiale au musée des Gueules Rouges de Tourve. C'est Jérémy qui nous fait la visite guidée à la radio ce matin.
2: Bonjour, ici Provence, c'est Jérémy Bionda, je suis responsable des publics au musée des Gueules Rouges. Qu'est-ce que c'est le musée des Gueules Rouges? Qu'est-ce que c'est une gueule rouge? La gueule rouge, c'est le mineur. C'est pas un mineur de charbon, c'est pas une gueule noire, mais ça porte le même nom. Une gueule rouge, c'est un mineur de bauxite. Et la bauxite, c'est un minerai qui était extrêmement fourni ici, dans le Var, en Provence. Et cette bauxite, c'est le minerai de base de l'aluminium. Tout ce que vous avez aujourd'hui en aluminium provient de cette roche qu'on venait récupérer dans le centre Var, arrondissement de Brignoles, en Provence verte. Et cette bauxite, aujourd'hui, on la récupère dans le monde entier, mais pendant un temps, le Var a permis à la France d'être premier producteur mondial de ce minerai. Et c'est ce qu'on vient découvrir au musée des Gueules Rouges. C'est 3 niveaux où on va pouvoir découvrir, soit par ses propres moyens dans les espaces du musée, qu'est-ce que c'est que ce minerai, d'où est-ce qu'il vient, comment est-ce qu'il est apparu sur Terre, comment est-ce qu'on va le ramasser, le transformer, comment vivaient les mineurs au quotidien, les différents outils, les différents métiers, mais surtout, casque sur la tête, on vous emmène à l'intérieur de la mine, et c'est le cœur de l'aventure. Vous descendez en famille, entre amis, au cœur de la mine reconstituée qui est sur place au musée. Pendant une quarantaine de minutes, on vous fait une découverte sensorielle, son, image, explosion pour les plus intrépides. Vous avez vraiment un aperçu du quotidien du mineur, du temps où on travaillait à la main, jusqu'à la mécanisation, à la modernisation, et évidemment, on va évidemment parler de la fermeture progressive des mines à la fin du XXe siècle. Et pour découvrir le musée, je vous invite à venir nous voir. C'est à Tourve, c'est en Provence verte.
0: Il est top, hein. Jérémy Bionda, qui s'occupe de la com sur le musée des Gueules Rouges à Tourve. C'est un beau musée avec l'histoire de notre Provence à découvrir, évidemment, pour vos balades. Que vous soyez de la région, que vous soyez des étrangers, des touristes qui arrivent en Provence, écoutez, voilà, c'est une belle idée de sortie. D'autres infos sur musée-et-centre-d'art.provenceverte.fr.
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0: Vous êtes sur le secteur de Martigues où vous rentrez d'Arles en direction de Martigues. Attention, il y a beaucoup de monde. Il y a eu un accident entre 3 véhicules il y a à peu près une demi-heure et moralité, c'est très bouché. D'abord sur la Nationale 568, vous allez attraper le bouchon au niveau du stade André Pezzatini juste avant d'arriver sur Croix-Sainte. Et ensuite, ça continue sur l'intégralité de la 55. Tout le pont, je vais y arriver, au-dessus du chenal de 40 est totalement saturé. Moralité, quand vous redescendez aussi dans le cœur de ville de Martigues, forcément ça bouchonne, d'autant qu'il y a des travaux juste avant le pont et des travaux après le pont. L'accident a eu lieu juste après le pont en direction de Marseille, 3 véhicules impliqués, et moralité, là c'est 23 minutes de temps supplémentaire par rapport à votre temps habituel. Très très compliqué de descendre sur Martigues, très compliqué de traverser le pont ce matin. Soyez prudents si vous arrivez aux abords de ce secteur. Et moralité, les voies sont retrécies également de l'autre côté, sur la 55 dans le sens Marseille-Martigues, juste avant d'emprunter le pont au niveau de Saint-Lazare. Et là, c'est 4 minutes de ralentissement par rapport à votre temps habituel. Soyez évidemment prudents. Nous étions tout à l'heure sur la 55. Il y avait pas mal de monde également. Il y a toujours un petit bouchon, mais là, c'est seulement une minute de temps supplémentaire. Quand vous arrivez des Pennes Mirabeau en direction de l'Estac, juste avant le tunnel, vous êtes ralenti à ce niveau. Et puis pour sortir de Marseille, toujours du monde également à partir de Sainte-Marthe, en remontant vers les Égalades. Il y a des travaux sur ce secteur et là vous mettez 5 minutes de temps de trajet par rapport à votre temps habituel. Et puis encore une fois, quand vous arrivez par l'échangeur de Septem, soit en venant d'Aix-en-Provence, soit en venant des Pennes Mirabeau en direction de Marseille, il y a des travaux là aussi. Et là c'est 6 minutes de temps habituel. Vous allez sortir du bouchon à peu près au niveau de la Viste. Après, c'est plutôt facile de re-rentrer dans la ville. Je regarde Toulon, a priori, ça a l'air de rouler convenablement, donc ça, c'est pas mal. Je regarde du côté d'Arles, ça a l'air de marcher aussi. Ah bah écoutez, on est pas mal, 04 42 38 08 08 pour partager nos infos circulation. Soyez évidemment prudents.
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0: On va jeter un coup d'œil sur l'ouverture des massifs forestiers sur le coup des 9h30 si vous prévoyez d'aller faire une petite balade, une petite rando cette journée de mardi. L'ensemble des massifs des Bouches-du-Rhône sont tous ouverts, ça c'est plutôt une bonne nouvelle. Vous pourrez vous balader par exemple dans les Alpilles, au sommet du Cap Canaille pour prendre une belle photo de la baie de Cassis, la plus belle du monde. Vous pourrez monter également sur la Sainte-Victoire, évidemment tout cela en respectant strictement les consignes de sécurité liées au risque incendie. Côté Var, c'est pas la même chose, évidemment. Interdiction pour les massifs du Haut-Var, interdiction également pour le massif de la Sainte-Baume, pour le massif des Maures, encore le Centre-Var. Autorisé, mais déconseillé, le massif de Conjuers ou encore l'Estérel, autorisé, il en reste deux, les îles d'Hier et les monts Toulonnais. Avant de partir, n'hésitez pas à consulter sur le web risquepréventionincendie.fr. Prudence, bienveillance et responsabilité. Bonne balade.
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0: Qu'est-ce que c'est bien les vacances en Provence, franchement. Toca, toca la guitare mañana. Direction la musique gypsy, évidemment, avec cette reprise de Richard Coxian, Mario Cocchi. Ça donne envie de partir au soleil. Ça donne envie d'aller faire la fête au Patio de Camargue, chez le pote Chico à Arles. Bref, c'est du soleil dans la radio. Et c'est votre radio. C'est ici Provence.
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0: En parlant de soleil dans la radio, oh là là, j'ai les orteils qui frétillent entre les tongs. Ah, je vous jure, hein, ça bouge. Hein. 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On va jouer ensemble dans le pack de l'été. 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On a caché un mot et avec ça, bah, vous remportez des cadeaux. 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Je vous fais écouter l'extrait. À vous d'identifier le mot. Écoutez bien, c'est maintenant.

0: Tabernacle. Qu'est-ce que c'est que ça ? Lara Fabian, évidemment, avec tout, 04 42 38 08 08. Il y a un mot caché. C'est à vous de l'identifier à présent.
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Vous avez été hyper nombreux à nous appeler, mais personne n'a trouvé la réponse pour Lara Fabian avec le mot caché, tout. Nous, on n'avait rien à quelque chose, sauf notre liberté. Mais qu'est-ce qui se passe? Je vous le refais écouter vite fait. Allez, je vous le refais écouter. On peut le réécouter, Ali? Allez, on le réécoute.

0: Ben alors
1: 04 42 38 08 01, mais qui c'est qui vient? Est-ce que vous avez trouvé la bonne réponse là-dessus? Moi, ça me paraît ultra facile, c'est comme... je sais pas, je trouve ça facile. C'est en train d'arriver ou pas? Ça vient? Ah bah écoutez, donc Lara Fabian qui va vous permettre de gagner peut-être un beau cadeau. Ce que je vous propose de faire, c'est de partir en Italie, faire un bisou à Eros Ramazzotti dans quelques minutes ou après? Qu'est-ce qu'elle arrive?
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1: Ah bah dis donc, ça a été compliqué, hein. Salut Annick.
3: Bonjour, ici Provence.
1: Bonjour Annick, vous nous appelez d'où Annick?
3: Alors, on est au Sainte-Marie-de-la-Mer, en congé,
1: oui.
3: Au camping.
1: Génial.
3: C'est génial, pleut.
1: Ah, ça y est, il y a la pluie déjà, dommage pour vous les vacances, mais dans l'absolu, la région a besoin de pluie quoi qu'il arrive, Annick, donc c'est une bonne nouvelle.
3: Vous savez, hier, il a fait tellement chaud que j'ai chanté faux pour avoir la pluie.
1: Eh bien, vous savez quoi? On va vous donner une deuxième occasion, vous allez chanter avec moi sur Lara Fabian, on y va, Annick.
3: On y va. Non, toutes les filles, les autres, nous, décider d'être

0: prouver. Nous. Il n'a gâché.
1: Yes. Bravo.
0: Ouais, vu la pluie.
1: Bravo, la reine de la pluie, Annick.
0: J'adore la pluie.
1: Merci, nous aussi, on en a besoin. Merci, Annick. C'est évidemment le bon mot, le mot gâché. Vous ne gâchez rien, vous repartez avec votre kit de l'été et quoi qu'il arrive, vous êtes sélectionné pour le tirage de midi moins le quart pour peut-être gagner un bon cadeau de 50 euros. Je vous embrasse au camping, Annick. À très
0: et
1: vite.
0: Ne changez rien, vous êtes génial.
1: C'est vous qui êtes formidable. Salut Annick, gros bisous, à très vite, au revoir.
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1: Après les Sainte-Marie de la Mer et les Gypsies, après la pluie d'Annick, je vous propose de prendre la vie du bon côté avec ici Provence, avec l'Italiano. Bello Italiano. Et on sera mezzotti sur la Radio Soleil. Più bella cosa.

0: avec Ici Provence et la musique qui vous met du baume au cœur en soleil. Et on sera Mazzotti, Pio Bella Cosa.
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0: Juste avant 10h, vous pensez adopter un animal en refuge, un chien, un chat. Le docteur Pierre Fabin, votre vétérinaire, est avec nous ce matin pour vous donner les bons réflexes à avoir, doc.
3: Alors, adopter un refuge, c'est offrir une seconde chance à un animal abandonné. C'est une super idée, à condition d'être bien préparé.
0: C'est vrai.
3: Parce qu'un animal, ce n'est pas juste un coup de cœur derrière une grille, c'est un engagement sur plusieurs années. La première chose à faire, c'est de réfléchir à votre mode de vie. Est-ce que vous êtes sportif? Est-ce que vous êtes souvent absent? Est-ce que vous vivez en appartement ou à la campagne? Est-ce que vous avez d'autres animaux? Les refuges et les soigneurs peuvent vous guider vers un animal compatible avec votre quotidien. Il y a des jeunes fougueux, des grands calmes, des seniors hyper cool. À chaque profil, son compagnon idéal. Côté santé, les animaux de refuge sont identifiés, vaccinés, stérilisés. Mais certains ont un passé un peu lourd. Traumatisme, maladie chronique, parfois handicap. Ce n'est pas rédhibitoire, mais ça se discute avec l'équipe du refuge et avec un vétérinaire.
0: Alors, on le ramène du refuge et la première heure, quand on arrive à la maison, comment on fait pour que ça se passe bien ?
3: Alors, on y va en douceur. Pas de bain, pas de câlin forcé, pas de fête avec 15 invités le premier soir. Il faut laisser le temps à l'animal d'observer, de comprendre et de se poser. Commencer avec un espace un peu restreint, une routine simple, des repères clairs. Et dans les premières semaines, prévoyez une première visite chez votre vétérinaire pour faire un point complet, pour poser les bases. Alimentation, prévention, comportement.
0: Et en même temps, il faut être réaliste, je suppose qu'il faut prévoir parfois des difficultés.
3: Oui, bien sûr, certains chiens peuvent fuguer au début, certains chats se cachent pendant plusieurs jours. Il peut y avoir de la peur, du stress, des petits accidents. Mais avec du calme, de la patience et parfois le coup de pouce d'un pro du comportement, ça va se régler. Dans les refuges, il y a des animaux parfois un peu cabossés qui deviennent par la suite les plus fidèles des compagnons. Mais la majeure partie des animaux n'a pas de passé spécifique et sont juste là par malchance ou parce qu'ils ne vous ont tout simplement pas encore trouvé. Bref, une adoption réussie, c'est une belle histoire à deux qui commence souvent au fond d'un box.
0: Le docteur Pierre Fabin, le veto d'Ici Provence, bien sûr, ce n'est pas un choix à faire à la légère. Un animal n'est pas une peluche, c'est d'abord un ami pour la vie. Tiens, comme ce Malinois qui est à adopter à la SPA de Salon de Provence, Samantha.
4: Oui, certes, un Malinois de 10 ans. Il est rentré chez nous parce que malheureusement, son propriétaire est décédé il y a moins d'un mois. C'est un chien qui a toujours travaillé. C'était un chien de travail, donc il est très bien éduqué. C'est un chien qui a fait de la sécurité. Il est très demandeur de faire plaisir à son maître. Il s'entend actuellement du coup avec des mâles et des femelles. Pour les chats et les enfants, on ne sait pas, mais c'est un chien qui est vraiment génial. Il est éligible à l'opération de doyen de 30 millions d'amis, c'est-à-dire que il y a 1 000 euros de frais vétérinaires qui sont pris en charge chez les vétérinaires qui veulent bien participer à cette opération. On expliquera tout aux adoptants hein, pour comment ça se passe, mais du coup 1 000 euros de frais véto sur un chien âgé, c'est plutôt pas mal. À ne pas sortir de sa poche et c'est un plus pour le faire adopter.
0: Ah ben super, merci beaucoup Samantha, vous êtes intéressée par ce Malinois, vous pouvez appeler la SPA de Salon au 04 90 42 20 77 04 90 42 20 77.
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0: À suivre, c'est les infos de 10h. En attendant, on va mettre le coude à la portière. Vous roulez éventuellement sur Marseille. Vous pouvez monter le son du poste de radio. Ambiance revival, comme du temps de la Maronnaise ou du trolleybus. Quand à l'époque, le DJ, quand vous étiez mido, mettez ça sur les platines. 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

0: to Remember après les infos de 10h. Une belle recette à partager ensemble avec Carole Cuisine. On va préparer, se régaler avec des maquereaux préparés à l'escabèche. C'est la recette du jour à suivre.
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0: Il est 10h. Les infos à Marseille, en Provence, Margot Munoz, et la situation qui reste problématique dans le Gros Bessillon.
2: 15e journée de lutte aujourd'hui, 1000 pompiers présents sur place, avec une problématique pour la journée, la météo, du vent et des fortes chaleurs sont annoncées. Le département est en vigilance orange canicule, plus 35 degrés affichés sur le thermomètre. Le feu a parcouru plus de 6000 hectares au total, mais il ne progresse plus d'après le dernier bilan de la préfecture à 9h15. Pour éviter tout risque aujourd'hui, le préfet du Var prolonge deux interdictions, le transport et l'achat de vente au détail de carburant jusqu'à demain. 500 contrôles aléatoires vont être réalisés aujourd'hui. Comme depuis le début de l'été, plusieurs massifs du département sont fermés. 4 sur 9, les îles d'Hier et la Corniche des Morts sont ouverts. Sont déconseillés le plateau de Canjuers et Estérel. Dans les Bouches-du-Rhône, l'accès est autorisé dans tous les massifs.
0: Un enfant de 2 ans retrouvé pendu dimanche dans la cité des Marronniers.
2: Découvert par sa famille à Marseille, ils ont tenté de le réanimer sans succès avant l'intervention des marins-pompiers. La mère et le beau-père de l'enfant doivent être entendus. Un mineur de 13 ans a aussi été auditionné pour comprendre les circonstances du drame. Le petit garçon aurait pu s'étrangler avec une corde qui permet la levée et la descente d'un petit meuble. Une enquête est ouverte. Un homme de 80 ans meurt par noyade dans l'archipel du Frioul à Marseille hier. Il était parti se baigner dans la calanque du Grand Soufre. Son corps a été retrouvé par les secours, déclaré décédé par un médecin du SAMU. Une montre à plus de 100 000 euros volée sur une plage de Saint-Tropez. Sa propriétaire se baignait. La montre Patek Philippe est restée au fond de son sac à main sur le sable. À son retour, plus rien sur sa serviette. La touriste américaine a pu retrouver son sac plus loin, mais pas le bracelet de luxe. Une enquête est ouverte par les gendarmes de la compagnie de Gassin. Le maillot jaune porté par une nouvelle cycliste sur le Tour de France, la Norvégienne Sigrid Hogset, a remporté la 3e étape hier dans le Jura. Aujourd'hui, 4e étape avec un premier temps fort, un contre-la-montre individuel de 21 km en terre bourguignonne. L'arrivée est prévue à Dijon.
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2: Allez, on croise les doigts ensemble pour que Météo France ait raison et qu'il pleuve.
0: J'aimerais tellement, je pense que toute la Provence attend une vraie pluie, celle qui dure, avec des averses qui durent plus d'une heure. Enfin voilà, une vraie pluie pour arroser évidemment entre notre département, les Bouches-du-Rhône, le Var et les Alpes d'Haute Provence. D'après les indications de Météo France, ça va être le cas. Il va pleuvoir normalement aujourd'hui, pas partout. Le temps est mitigé ce mardi, avec donc le soleil qui va batailler avec des nuages dans le ciel de Provence. Des averses sont prévues, par exemple avec un pic en fin de matinée du côté de Marignane ou du côté de Carry-le-Rouet. Il pleuvait déjà ce matin sur le secteur d'Arles et des Sainte-Marie-de-la-Mer. Risque orageux signalé par Météo France. On prévoit jusqu'à 10 mm de pluie sur le Val de Durance, un peu devant à Marseille, 15 km/h. Et des rafales jusqu'à 34 km/h. Pour le Var, pluie en cours de journée également. Donc on attend la pluie sur le secteur du Castellet, effectivement, sur les hauteurs du Var, sur le Verdon, plutôt cet après-midi. Le temps va rester couvert, quoi qu'il arrive, toute la journée. Les températures maximales, vous le disiez, sont hautes. Et comme en plus, il y a un taux d'humidité qui frôle les 78%, ce matin, on va avoir encore une sensation de chaleur très élevée. Température moyenne, par exemple, dans les terres entre 33 et 35 degrés. On relève déjà à 10h ce matin 28 degrés à Châteauneuf-des-Martigues, 30 degrés à Marseille, 31 degrés sur le cours Mirabeau d'Aix-en-Provence, 30 degrés à Toulon, 32 degrés à Saint-Maximin, et il n'est que 10h. Bonne journée.
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0: Les points de circulation sur le coup des 10h05 avec une difficulté qui persiste juste en arrivant sur Martigues quand vous arrivez d'Arles par la Nationale 568. Il y a un joli bouchon sur ce secteur juste avant Croissante, avant d'arriver sur le pont de Martigues qui vous permet de franchir le chenal de 40. Là, il y a 20 minutes de temps supplémentaire par rapport à votre temps de trajet habituel. La cause est la suivante. De l'autre côté du pont, en direction de Marseille, en quittant Martigues, il y a eu un accident. Sinon, entre trois véhicules, les secours sont toujours sur place et il y a donc évidemment un fort ralentissement. Soyez prudents si vous arrivez aux abords de ce secteur. On continue à jeter un petit coup d'œil sur nos cartes. Je regarde du côté de Marignane, Châteauneuf, les Pennes Mirabeau, c'est l'air de circuler. Je regarde du côté de Marseille, il y a encore un petit peu de monde sur la 7 pour quitter Marseille à partir de Sainte-Marthe en direction des Égalades. Une fois que vous avez passé les Borelles, ça circule mieux. Pour arriver sur la cité phocéenne en venant des Pennes Mirabeau ou d'Aix-en-Provence, vous aurez un bouchon à partir de Notre-Dame Limite sur 3 minutes jusqu'au Borel. Soyez prudent évidemment si vous roulez dans ce secteur sur la 50 entre Aubagne et Marseille. Dans les deux sens, ça a l'air de circuler. Je jette un petit coup d'œil à l'entrée de l'agglo toulonnaise. Ça a l'air de marcher plutôt pas mal. La sortie de Toulon, ça a l'air d'aller. Direction hier, la Valette. A priori, pas de bouchon particulier. N'hésitez pas à nous appeler pour confirmer ou infirmer les infos que je vous donne. Évidemment, nous, on a des cartes sous les yeux. On a besoin également de vos yeux en direct sur la route. 04 42 38 08 08. Votre passager nous envoie un petit SMS WhatsApp ou un petit vocal ou vous nous appelez directement sur ce numéro.
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0: Un grand merci de nous accueillir chez vous ce matin ou dans l'autoradio, dans la voiture, au programme de ce mardi matin de la gourmandise. Mesdames, messieurs, on va cuisiner ensemble le maquereau dans un instant. Puis on va vous amener également manger des calissons à Aix-en-Provence. Quel délice à la découverte du musée de cette friandise bien de chez nous. Et avant 11h également à nouveau, nous allons vous offrir votre kit de l'été avec les cadeaux soleil ici Provence. On joue à nouveau avec des tubes que vous aimez. D'ailleurs, en parlant de tubes, pour chanter et pour s'entraîner, voici Jean-Jacques Goldman.

0: Jean-Jacques Goldman, encore au matin sur Ici Provence.
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0: Je vous en prie, déposez vos tongs et serviettes sur le pas de la porte et entrez dans la maison Ici Provence. Les maquereaux ont été pêchés ce matin, ramenés sur le quai du port. Et Carole va les cuisiner à l'escabèche dans un instant. Ça sent bon déjà dans la cuisine Ici Provence. Une petite douceur. Nous allons visiter également le musée du Calisson d'Aix-en-Provence, de la confiserie du roi René. Vous allez franchement ce matin saliver en écoutant la radio. Vous rajoutez l'odeur de l'ambre solaire, celle des chichis et de la musique Ici Provence. Ça sent bon, les vacances et l'été. Voici en nouveauté le tout dernier Bruno Mars sur Ici Provence. Bonne matinée.

0: côté ici Provence, le dernier Bruno Mars, On My Soul.
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0: Allez, on passe en cuisine. Je mets mon petit tablier autour de la taille. On va préparer une recette qui sent bon la Provence avec notre youtubeuse cuisine. Hello Carole.
3: Alors aujourd'hui, je vous propose une recette que j'adore parce que d'abord, j'adore cuisiner le maquereau. Et en plus, cette recette de maquereau à la sauce tomate un peu méditerranéenne façon escabèche, elle se déguste comme les sardines à l'escabèche. C'est une recette qui se déguste froide.
0: Oui.
3: Quand il fait chaud comme ça en été, c'est vraiment un bonheur. Donc vous allez tout comprendre. Je vais d'abord vous donner la liste des ingrédients. Pour 4 personnes, 2 maquereaux. Alors n'hésitez pas à demander à votre poissonnier de préparer les filets, comme ça c'est déjà fait à la maison. Et pour cette sauce tomate, eh bien vous allez utiliser au moins 1 kg de tomates. Alors soit fraîches et vous allez les râper pour récupérer la pulpe. Vous pouvez aussi prendre des boîtes de chair de tomate. Pour assaisonner ces tomates, on va prendre 2 oignons, on va prendre 1 ou 2 gousses d'ail. On va aussi utiliser un petit peu de sucre, un peu de sel, un peu de piment, de l'huile d'olive bien sûr, des câpres, hein, c'est 4 cuillères à soupe de câpre et surtout du fenouil. Alors soit vous avez chez vous des bâtonnets de fenouil ou alors vous pouvez les remplacer par exemple un bouchon de pastis. Voilà pour les ingrédients. Maintenant, pour la préparation, vous allez voir, c'est très simple. Donc vous allez verser dans votre poêle de l'huile d'olive, les tomates avec leur jus, les oignons émincés finement, les gousses d'ail écrasées, tout l'assaisonnement et ensuite vous allez mélanger tout ça à feu vif, allez peut-être 4-5 minutes et ensuite laisser compoter à feu doux, même à couvert, hein, le temps bien que les tomates cuites et que l'eau s'évapore, vous allez voir que au bout de 25-30 minutes, la sauce va s'épaissir et les oignons sont fondants. Donc là, vous savez que c'est cuit. On n'a plus qu'à rajouter dans cette sauce nos filets de maquereaux. Alors s'ils sont un peu trop gros, n'hésitez pas à les couper en deux. Vous les déposez délicatement dans la sauce et vous les faites cuire à petit bouillon. Mais alors c'est rapide, hein. C'est entre 8 et 10 minutes maximum.
0: Ah oui,
3: après vous arrêtez le feu puisqu'il faut laisser refroidir. Vous les mettez au frais, hein. Si vous pouvez le faire la veille, comme ça ils vont passer toute la au réfrigérateur et ça va finir de confire cette recette qui se déguste je vous dis même en tapas, en apéritif, en buffet froid. C'est excellent, c'est désaltérant, c'est une autre façon de déguster le maquereau. Je suis sûre que vous allez être fan de cette recette de maquereau à la sauce tomate façon escabèche.
0: Franchement, il est 10h16, j'ai déjà envie de tout piter dans le bol là. Franchement, ça fait super envie. Merci beaucoup Carole. D'autres recettes évidemment à retrouver avec Carole Cuisine, des recettes ensoleillées sur l'application ici et sur le site ici.fr et sur les réseaux. Vous pouvez aller voir également ce que fait Carole sur ses propres réseaux. Carole Cuisine.
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0: Dans la série, j'ai de bonnes nouvelles à vous annoncer. Il est quoi, 10h15? Dans à peine une demi-heure, on joue ensemble et on vous offre des cadeaux. En musique, le premier cadeau, Marc Lavoine, La Biguine.

0: Begin d'été avec Marc Lavoine sur Ici Provence. À suivre des idées de sortie pour votre été direction Aix-en-Provence ce matin. Et puis coup d'œil également sur les activités autour des lacs et gorges du Verdon pour découvrir les animations de votre mois d'août. Coup de fil à l'office de tourisme dans un instant. C'est à suivre.
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0: Ici Provence, it's an airtake. Elle nous a quitté le 8 juillet dernier. Total éclipse de notre corps pour Bonnie Tyler.
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0: Que faire, que voir, où aller pour cette première semaine d'août? Direction Aix-en-Provence et le musée des Calissons.
2: Oui, bonjour Fabien, bonjour ici Provence. Je me présente Sarah, je suis conseillère en vente et aussi guide touristique au musée du Calisson et je vous propose de vous donner un petit aperçu avant de nous rendre visite. Donc au musée du Calisson qui se situe sur la route d'Avignon, c'est un bâtiment très grand et vous avez donc à l'intérieur aussi la fabrique, la manufacture qui produit des calissons mais aussi des nougats et également notre belle boutique. Nous avons des jardins, donc lorsque vous rentrez, vous pouvez apercevoir de jolis amandiers, également des herbes aromatiques et un petit aperçu de la Provence sur un tout petit bout de terrain qui permet de s'immiscer vraiment dans la culture de l'amande. C'est quelque chose qui est important pour nous puisque nous participons au plan de la relance de l'amande depuis 2016 et nous sommes très fiers car nous allons dès l'année prochaine proposer des calissons uniquement qu'avec des amandes de Provence.
0: Super.
2: Enfin bref, une fois que vous êtes rentré au musée, vous allez découvrir un espace qui est très interactif avec des vidéos, des textes, de très belles photos ainsi que des anciennes machines qui permettaient de fabriquer des calissons. Et si vous venez entre le lundi et le vendredi, vous avez la possibilité de voir mes collègues en train de travailler dans une partie des ateliers. Donc on passe de la théorie à la pratique. Notre savoir-faire se transmet de génération en génération et surtout aussi à toute personne désireuse de connaître le processus de fabrication qui est artisanal, qui s'apprend dans les ateliers et qui nous permet de proposer de très bons calissons. J'espère pouvoir vous accueillir au sein de notre musée et également toute l'équipe de la boutique et de la confiserie du roi René. Nous serons ravis de pouvoir vous conseiller, vous faire découvrir ce beau produit qui est local, traditionnel et provençal.
0: Et bien de chez nous, c'était top. Merci Sarah. Et c'est vrai que c'est chouette parce que pendant la visite, quand vous faites la déambulation dans le musée, comme il est situé juste au-dessus des ateliers de fabrication et de conditionnement, vous pouvez voir le travail des confiseurs, les étapes de production du calisson d'Aix ou du nougat de Provence. C'est très chouette à voir et visiter. Merci beaucoup. Belle balade à vous pour faire cet été.
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0: Allez, on jette un petit coup d'œil sur nos cartes. Bonne nouvelle, ça va mieux. Sur le secteur de Martigues, il y avait un accident tout à l'heure entre trois véhicules. A priori, les véhicules et les secours ont terminé leur travail. Moralité, le bouchon est réduit. Seulement 5 minutes de temps de trajet supplémentaire sur la 55 en venant d'Arles en direction de Marseille. Au niveau de Croix-Sainte, juste avant de passer le pont surplombe le chenal. Après, une fois que vous avez passé le pont, ça roule convenablement, c'est une bonne nouvelle. Ailleurs, que se passe-t-il? Nous allons sur l'A7, et évidemment vous êtes peut-être encore quelques-uns à avoir choisi le mardi pour prendre la route des vacances direction Lyon. Il y a un petit peu de monde sur l'A7 juste en dessous de la route d'Aiguille. 9 minutes de temps supplémentaire par rapport à votre temps habituel sur cette A7 dans le sens Lyon-Marseille. Soyez prudents. Sortir de Marseille également avec quelques difficultés, avec des travaux sur l'A7, juste au niveau de Sainte-Marthe, bouchon sur 5 km jusqu'au Borel, 7 minutes de temps de trajet supplémentaire par rapport à votre temps habituel. Et puis pour descendre sur l'agglo phocéenne, vous allez rencontrer un petit bouchon au niveau de Notre-Dame Limite. Il y a des travaux sur le secteur. Le bouchon dure jusqu'à la Viste et c'est donc 3 minutes de ralentissement par rapport à votre temps habituel. Ailleurs, du côté de Toulon, ça a l'air de circuler. Sur la 8, l'accident de tout à l'heure est terminé. On continue à partager vos infos 04 42 38 08 08 pour faire la route ensemble et vous ramener à la maison ou sur la route des vacances sereinement avec Ici Provence.
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0: Quelques infos pratiques à partager sur le coup des 10h30. Coup d'œil sur notre agenda avec par exemple la commune de Hyères qui invite les familles dès à présent à consulter le guichet famille pour préparer les inscriptions au prochain accueil de loisirs et activités périscolaires de la rentrée. À Marseille, ce sont les assos partenaires de la Banque Alimentaire qui poursuivent leur permanence d'accompagnement pour les ménages en situation de précarité. Toutes les infos et inscriptions sur banquealimentaire.org. Côté Var, à la Valette du Var, plusieurs accueils de loisirs restent ouverts également tout au long du mois d'août. Pour les enfants de la maternelle au collège, vous allez chercher les infos sur lavalette83.fr. Et puis, des besoins en ce qui concerne les dons de sang très élevés pendant l'été. L'établissement français du sang rappelle que les dons sont particulièrement nécessaires pendant les vacances, période où les réserves ont plutôt tendance à diminuer. Les habitants des Bouches-du-Rhône, du Var et des Alpes de Haute-Provence peuvent prendre rendez-vous pour ces collectes organisées dans la région sur le site direct de l'établissement du sang français.
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0: Une nouveauté ici Provence, voici Rose et sa liste.

0: Carte de Rose sur Ici Provence.
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0: Dans les terres, les pieds dans l'eau, en bord de mer ou au bord des lacs, que faire et que voir cette semaine? Nous sommes avec l'office de tourisme Lac et Gorge du Verdon et Karine Avance, la directrice ce matin. Karine, quelle serait la journée type pour explorer la destination? Moi je vais penser instantanément à la route des Gorges, en commençant par le côté Alpes d'Haute-Provence, en retournant côté Var à Trigance. Chez vous, c'est une bonne idée ou pas?
3: Alors, il y a plusieurs journées types un peu chez nous. Il y a effectivement, comme vous dites, pour pouvoir découvrir les gorges. Alors, soit des deux côtés, on recommande de commencer par le côté rive droite et de revenir chez nous sur le sens de la rive gauche pour pouvoir faire une boucle. Et lorsque vous avez fait ça, vous pouvez vous arrêter au lac de Sainte-Croix, à Aiguine, à Beauduin ou au Salles-sur-Verdon notamment. Et puis peut-être finir par un bon restaurant au bord de l'eau dans ces mêmes villages.
0: Je dis oui. C'est vrai que sur la route, on va en prendre absolument plein les yeux. Il y a quelques belvédères aménagés. Il ne faut surtout pas, je suppose, hésiter à s'arrêter dès qu'on le peut.
3: C'est l'intérêt. Ouais. C'est l'intérêt d'essayer de prendre le temps de s'arrêter, de pouvoir regarder. Le mieux, c'est d'être équipé de jumelles pour pouvoir regarder les falaises et pouvoir regarder les vautours et les différentes espèces qui nichent dans les falaises. Il s'agit aussi d'essayer de profiter en prenant le temps et de bien capter le paysage. Quand vous êtes dans les gorges, vous êtes dans, c'est des milliers d'années de géologie que vous avez en face de vous. Sur le lac aussi, il y a une très grande histoire avec des villages qui s'unissent à nouveau et qui se fédèrent pour pouvoir organiser des événements et notamment la fête du lac du 11 et 13 septembre cette année pour la troisième année consécutive. Donc c'est aussi des territoires qui, outre le fait de se traverser et de se visiter, se vivent.
0: Oui, c'est vrai. Et en plus, là, on a traversé, on va dire, par les hauteurs, par le haut, par les routes. On peut aussi traverser et se balader sur l'eau avec de nombreuses activités nautiques. Faut juste surveiller, évidemment, l'interdiction de pénétrer les jours de grand vent dans les gorges. C'est les arrêtés préfectoraux, généralement, qui donnent ça. Qu'est-ce qu'on a cette saison, la 2026? Qu'est-ce que vous nous conseillez pour cette année?
3: Essentiellement du pédalo, de la location de pédalo sur place, de la location de paddle et de kayak aussi. Selon où vous vous situez sur le lac, vous pourrez découvrir différentes ambiances et différents paysages du lac et aussi éventuellement remonter sur les gorges. Effectivement, lorsqu'elles sont pas fermées, vous l'avez précisé, ça arrive. Donc il faut se renseigner, mais c'est quand même assez rare dans la saison. Voilà pour ce qui est des activités nautiques. Après, il y a également de l'équitation autour du lac. Il y a du vélo possible aussi. Il y a de la marche et de la randonnée. Alors en été, c'est un peu plus compliqué et c'est d'autant plus intéressant de venir sur les ailes de saison pour pouvoir pratiquer la randonnée. Et puis toujours nos villages et les restaurants et notre gastronomie locale.
0: Oui, avec le village phare, entre guillemets, la destination, c'est entre guillemets la capitale, c'est Ops, c'est ça?
3: Effectivement, on a les Préalpes de l'Artubie, entre Trigance et La Martre. 5 villages un peu perchés dans les Préalpes. Et là-haut aussi, on a des producteurs, on a des fêtes de village avec des ambiances particulièrement festives et attachées au terroir, avec une très grande possibilité de pratiquer la randonnée dans ces villages et en Artubie.
0: Super, en tout cas c'est un beau séjour, une belle balade. Vous pourrez vous arrêter sur le Bourguet, Châteauvieux, La Martre, Brenon, encore Trigance. Merci Karine, bonne journée à vous.
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0: Il est 11h moins le quart. À suivre, votre radio vous offre votre kit de plage dans un instant avec le sac de toile, les tongs, le t-shirt, le bob ici Provence, les 4 paires de lunettes pour l'éclipse du 12 août. On joue ensemble le temps d'écouter Lionel Richie, Ballerina Girl sur ici Provence.

0: belle matinée avec Ici Provence, Lionel Richie.
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0: Et on vous gâte tout au long de l'été. Vous êtes gâtés par votre radio Soleil Ici Provence. Vous remportez le kit de l'été avec à l'intérieur le sac en toile, les tongs colorés, le t-shirt, le bob collector Ici Provence et 4 paires de lunettes pour l'éclipse du 12 août. C'est ce que vous gagnez. Pour gagner le cadeau, c'est facile. Je vais vous faire écouter un extrait d'une chanson française célèbre. Nous avons camouflé un mot à l'intérieur de la chanson avec des petites cigales. Votre objectif, c'est d'identifier ce mot. Le tube qui arrive juste après, franchement, si vous ne trouvez pas, je vous le dis, je jette mes tongs par la fenêtre de la radio. C'est trop facile. Vous êtes prêts ? 1, 2, 3.

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0: Éclairs.
1: Zaou de Sagazan sur Ici Provence, la symphonie des éclairs.
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1: Bonjour Jérôme.
3: Bonjour Fabien, bonjour toute l'équipe, bonjour tous les auditeurs.
1: Bienvenue chez vous Jérôme, vous nous appelez de Régus dans le Var.
3: C'est ça, oui.
1: Bon, qu'est-ce que vous faites aujourd'hui Jérôme?
3: J'ai attaqué, on va dire, la première semaine des vacances pour l'instant, je profite.
1: Vous avez bien raison, pour l'instant c'est un peu farniente. Au début on fait tout ça, il y a quelques jours là où on décompresse. Et après on voit ce qui se passe. Bon, je vous fais réécouter l'extrait pour remporter votre sac de cadeaux couleur kit de l'été ici Provence. Et évidemment, parce que vous êtes là, vous avez la bonne réponse. Et évidemment, on va chanter le refrain ensemble si vous êtes d'accord. Ok Jérôme?
3: On va essayer.
1: Allez, on y va.
4: Au

0: Merci.
1: Jérôme, alors c'est marrant parce que je pense que vous êtes comme moi. Hein. Je vais être honnête, hein. Moi je la connais par cœur la chanson.
0: Je la connais comme pas mal de chansons d'ailleurs.
1: Ah oui.
0: Ça a bercé nos jeunes années.
1: Ça a bercé les jeunes années. En plus, c'était une belle année, 1993. Donc, franchement.
0: Oui. Ouais. Pour les Marseillais.
1: Pour les Marseillais. Ouais, mais bon, oui. 83, vous n'êtes pas loin. Bon, c'était évidemment les mocassins Nebuloni. Bravo, Jérôme. Vous repartez avec votre kit de l'été. Avec le sac, les lunettes, les tongs, le capem. Enfin, franchement, c'est top. On vous rajoute 4 paires de lunettes pour l'éclipse solaire.
0: Oui.
1: Et puis, restez près de votre téléphone. On va faire un tirage tout à l'heure à midi moins le quart. Et peut-être que si vous êtes tiré au sort, vous repartirez en plus avec un chèque cadeau de 50 euros. Bonne journée, Jérôme.
0: Je vous remercie, peut-être à plus tard. Belle été
1: très vite. À vous aussi, au bonnes vacances. Bye.
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0: Collins sur Ici Provence, Two Hearts. À suivre dans moins de 4 minutes le retour de l'info sur Ici Provence et le journal de Rémi Inc à 11h.
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0: Gentel et la légende de Jimmy sur ICI Provence. Après les infos de 11h, on va partir en rando avec Cédric Frémy. On va prendre de la hauteur ce matin avec le pic de Bertagne. C'est le point culminant des Bouches-du-Rhône, 1042 mètres d'altitude, et nous allons le grimper ensemble.
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0: Il est 11h. Les infos à Marseille en Provence, Rémi Inc et le feu du gros Bessillon ne progressent plus ce matin. La prudence reste de mise.
2: Ouais, c'est ce qu'indique la préfecture du Var ce matin, qui précise que le feu n'est toujours pas fixé. Les conditions météo aujourd'hui sont défavorables. 36 degrés attendus, faible humidité dans l'air, un vent de sud-est de 20 km/h et des rafales pouvant atteindre 40 km/h. Le Mistral qui pourrait se lever demain. Sur le terrain, un millier de pompiers, 250 engins sont déployés. La nuit a été plutôt calme, le traitement des lisières se poursuit. Des hélicoptères bombardiers d'eau et deux canadaires sont prépositionnés en cas de besoin. Dans ce contexte de prudence, le préfet du Var a prolongé deux interdictions, le transport et l'achat de vente au détail du carburant jusqu'à demain mercredi. 500 contrôles aléatoires sont réalisés aujourd'hui. Plusieurs massifs du département du Var sont fermés, vous retrouvez la liste sur l'application ICI. Côté chaleur, le Var est maintenu en vigilance orange canicule aujourd'hui. Et puis côté orage, les Bouches-du-Rhône et les Alpes de Haute-Provence sont en vigilance jaune pour les orages. Fortes précipitations attendues aujourd'hui, parfois très localisées, notamment dans l'est montagneux du département, sur les reliefs de Sainte-Victoire, du Sud-Luberon ou d'Étoile Garlaban. Un incendie hier soir à Marseille, dans une habitation. Les marins-pompiers sont intervenus vers 20h50 pour ce feu dans un bâtiment d'habitation au 6e étage, dans un immeuble aux Égalades. Le feu s'est propagé au balcon de l'étage supérieur. Deux appartements ont été détruits par les flammes et les fumées. Mais il n'y a heureusement aucune victime à déplorer.
0: Un enfant de 2 ans a été retrouvé pendu dimanche dernier dans la cité des Marronniers à Marseille.
2: Un enfant découvert par sa famille qui a tenté de le réanimer sans succès avant l'intervention des marins-pompiers de Marseille. Le petit garçon se serait étranglé avec une corde qui permet la levée et la descente d'un meuble. Une enquête est ouverte évidemment. La mère et le beau-père de l'enfant doivent être entendus. Un mineur de 13 ans également auditionné. Le Tour de France féminin, 4e étape aujourd'hui, un contre-la-montre individuel de 21 km à Dijon. Voilà qui permettra sans doute peut-être de clarifier le classement général. Le maillot jaune est pour le moment sur les épaules de la Norvégienne Sigrid Hauxset, qui a remporté hier la troisième étape qui se déroulait dans le Jura. Et puis plusieurs artistes, dont Zazie, Renaud, Pascal Obispo, donneront le 27 août prochain à Bordeaux un concert caritatif dans le but de recueillir des fonds pour les sinistrés des incendies de l'été. Le concert réunira aussi Gaëtan Roussel, Julien Clerc ou Benabar. Tout le monde est bénévole évidemment sur cet événement. L'idée, c'est de redistribuer l'argent des places de concert et des dons aux sinistrés. Une initiative pour les sinistrés de la Gironde, mais pas seulement. Ceux qui donnent peuvent choisir où ira leur argent. Vous pourrez donc donner, par exemple, pour les sinistrés du Var ou des Bouches-du-Rhône.
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2: Chaleur attendue encore aujourd'hui.
0: Oui, Fabien. C'est toujours chaud. Vigilance orange canicule avec les indications de Météo France. D'autant qu'il va faire très humide aujourd'hui avec la pluie également qui est annoncée avec des averses qui devraient mouiller ça et là. Pas partout, pas au même niveau. Météo France annonce de la pluie pour ce mardi. C'est plutôt une bonne nouvelle évidemment. Il y a déjà plu au sein de Marine-la-Mer sur le secteur d'Arles ce matin. Des averses ponctuelles prévues également cette journée avec un pic prévu pour cette fin de matinée sur Marignane et sur Carry-le-Rouet par exemple dans les terres. Risque orageux également signalé par Météo France, jusqu'à 10 mm de pluie côté Val de Durance, et un petit vent par exemple sur le littoral marseillais, 15 km/h pour le Var. Pluie en cours également sur le secteur du Castellet ou encore le Verdon. On va relever à 11h aujourd'hui 32 degrés au pied du château de l'Empéria à Salon de Provence, 31 degrés sur le vieux port de Marseille, 32 degrés à Aix, 30 degrés à Toulon et Sanary.
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0: Un petit coup d'œil rapide sur vos conditions de circulation. On commence à rouler chez nous en Provence. Ce matin, il y a du monde au péage de Lançon dans les deux sens, en venant de Lyon ou en quittant Marseille en direction du nord, avec 1 kilomètre de ralentissement et 1 minute de temps supplémentaire pour accéder au péage de Lançon dans les deux sens. Le même temps de ralentissement par rapport à votre temps de trajet habituel. Il y a du monde également sur la route pour sortir de Marseille, avec les fameux travaux qui durent et qui durent et qui durent et qui vont durer tout l'été d'ailleurs. Sur l'A7, vous avez 8 minutes de temps de trajet supplémentaire sur l'A7 pour quitter l'agglo phocéenne avec le bouchon qui démarre au niveau du secteur de la Delorme et qui remonte jusqu'au Borel. Une fois que vous avez dépassé les Borel, vous allez remonter facilement jusqu'à Saint-Antoine et arriver tranquillement à la Patte d'Oie avant d'emprunter la 51 si vous allez en direction d'Aix-en-Provence. Pour descendre vers Marseille, il y a également un petit peu de monde sur cette A7. 5 minutes de temps supplémentaire par rapport à votre temps de trajet habituel. Vous attrapez le bouchon juste après la Patte d'Oie et juste avant d'arriver à la bifurcation Saint-Antoine. Soyez prudent évidemment si vous prenez la route ce matin et n'hésitez pas à nous appeler à tout instant pour partager vos infos circuit 04 42 38 08 08.
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0: Jeanne Mas sur Ici Provence et les tubes dans votre radio, toute première fois.
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0: Bonjour. Merci de nous accueillir chez vous. Et bienvenue évidemment sur Ici Provence. On va faire un petit peu d'exercice ce matin. Une randonnée à partager ensemble et repérée par notre marcheur à grandes jambes, Cédric Frémy, pour vous faire découvrir le pic de Bertagne avant 11h30 ce matin. Vous allez également nous donner vos idées sorties, les événements que vous organisez, les lieux que vous animez ou vos coups de cœur, vos vocaux WhatsApp au 04 42 38 08 08. Nous serons à Carry ce matin pour un festival de théâtre. C'est à suivre. Et puis il y a aussi les tubes Ici Provence, comme Earth, Wind & Fire, September.

0: En train de préparer le repas de midi en écoutant la radio sur iPhone and Fire. À mon avis, vous allez faire des choses très très bonnes à cuisiner ce midi. 11h15.
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0: On a de la chance parce qu'il aime ça. Cédric Frémy vous raconte ses expériences de rando. C'est le podcast immersif Cédric Rondonne. On va partir avec vous ce matin, Cédric, à l'assaut du point culminant des Bouches-du-Rhône.
3: Oui, le pic de Bertagne, 1041 mètres, facilement reconnaissable avec la grande boule blanche du radar de l'aviation civile qui semble tenir en équilibre sur la falaise. Nous allons le rejoindre en faisant un détour par les dents de Roquefourcade. Point de départ, en venant de Gémenos, juste avant le col de l'Espigoulier, dans l'avant-dernier lacet, à un poteau avec des panneaux de rando menant à la Grande Baume. Garez-vous là, empruntez le sentier et très rapidement vous trouverez à gauche une petite sente au cœur de la garrigue qui monte tranquillement et offre une belle vue sur les dents et le pic de Bertagne, puis qui descend vers une bergerie et qui remonte vers la sente principale balisée en rouge et jaune, sente en corniche d'où vous commencez déjà à voir la mer. Vous allez croiser un pierrier, si ça vous tente, montez par là, sinon continuez jusqu'au col du Croc. Petit raccourci donc un peu sportif pour atteindre les dents de Roquefourcade. Vous êtes sur un étroit plateau herbeux et caillouteux. Allez jusqu'au bout du sentier en falaise. Vous dominez l'une de ces dents calcaires avec en toile de fond Aubagne, les monts Puget, Carpiagne et Saint-Cyr, Marseille, la Rade, la Bonne-Mère, le Frioul, la Côte Bleue, le Garlaban, l'étang de Berre, l'Étoile, l'Aire de l'Amour très reconnaissable, la centrale de Gardanne, Aix-Sainte-Victoire, le Ventoux, Auriol, le Régagnas, le mont Olympe, le mont Aurélien, les montagnes du Verdon, les Bessillons, l'hostellerie de la Sainte-Baume et de l'autre côté, vous voyez la route très sinueuse du col de l'Espigoulier, le Montounier, les Ambiers et le Cap Sissier. Vous êtes prêts à en voir encore plus ? Direction le col de Bertagne. Mais avant de l'atteindre, je vous propose un petit aller-retour sur une sente à gauche pour vous approcher de la tour de Covin, une autre dent calcaire. L'intérêt du détour, la vue sur Plan d'Aups et surtout sur l'intégralité de la barre de la Sainte-Baume d'est en ouest. Et c'est là que vous vous demandez par où vous allez bien pouvoir passer pour atteindre le pic de Bertagne tellement la paroi est verticale. Vous voici donc au col de Bertagne et c'est parti pour l'ascension d'abord en sous-bois, puis très rapidement en mode gentille escalade. Et c'est là que ça devient très amusant, repérer le balisage jaune, monter, crapahuter, y mettre les mains. Et plus vous montez, plus la lumière change et mieux vous distinguez les Alpes. Car oui, les grands sommets des Alpes de Haute-Provence, des Alpes-Maritimes et même de l'Italie sont bien visibles par temps clair. L'Ure, les Monges, le Blayeul, le Cousson, la Tête de l'Estrau, le Cheval Blanc, le Mont Pelat, le Mont Mounier, le Mont Robion de Castellane, le sommet de la Bernarde, le Théon, la Cimassue d'Argentera, Bruisse, le Lachance, l'Audiberg, c'est dingue tout ce qu'on voit d'ici. Allez, l'ascension à flanc de falaise s'est très bien passée. Vous êtes maintenant sur la route qui mène au radar. Et la vue porte cette fois sur La Ciotat, Cuges-les-Pins, Saint-Cyr, Sifour, le Gros Cerveau, le Croupatier, le Mont Côme, le circuit Paul Ricard, le Mont Coudon et même l'Estérel dans l'axe des installations militaires. Et vous pouvez même passer sous la boule et retrouver la vue sur Marseille. Vous aurez même l'impression que le vélodrome repose sur la colline. Demi-tour, prudence dans la descente, parfois un peu vertigineuse. Contrôlez vos appuis et n'hésitez pas à y mettre les fesses. Au col de Bertagne, pour retourner au point de départ, descendez en direction de la Grande Baume et c'est la cerise sur le gâteau. Le sentier passe à travers une immense grotte-tunnel. Écoutez les gouttes tomber, la Grande Baume est fascinante. Et voilà, le circuit des dents de Roquefourcade et du pic de Bertagne, plutôt facile, bien qu'un peu technique, de 10 km et demi, 550 mètres de dénivelé, effectué pour ma part avec des enfants en 4h45. Attention au risque estival d'incendie. Vous êtes à cheval sur les Bouches-du-Rhône et le Var. Si la Sainte-Baume est en rouge sur les cartes des deux départements, randonnée interdite.
0: Et c'est le cas aujourd'hui. On pourra pas y aller aujourd'hui. Mais par contre, avec toutes les indications, ça nous donne envie. On l'a fait quasiment en écoutant la radio, évidemment, Cédric. Trop choupi, en tout cas. Vous écoutez le podcast, la carte, les photos, notamment de cette grotte tunnel dont vous parliez, Cédric, ou encore les vues du panorama depuis le sommet sur notre site ici.fr/Provence. L'épisode s'appelle Sainte-Baume, les dents de la Roquefourcade et du pic de Bertagne. Une ascension ludique sur le point culminant des Bouches-du-Rhône.
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0: fascine.
1: Boulevard des Arts sur Issy-Provence, c'est pas si facile. Vous roulez sur la 7 dans le sens Marseille-Lyon. Attention, il y a un incendie qui a été signalé en bord de route au niveau de Plan d'Orgon. Soyez prudents évidemment si vous circulez sur ce secteur et évidemment n'hésitez pas à nous donner quelques infos complémentaires. Si vous êtes passé à côté, 04 42 38 08 08. Une idée sortie également loisir pour une soirée en amoureux et en rire. Découverte du Festival de Théâtre de Carry. Coup de fil à l'organisateur dans un instant.
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0: Ça vous fait fredonner, ça vous fait chanter à tutane, c'est ici Provence. Laura Pozzini, la solitude des...
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0: Ouais, bah je vais revoir mon italien, hein, franchement. Bon, tous les jours, vous nous laissez des vocaux sur le WhatsApp ici Provence au 04 42 37 08 08. Je vous propose de faire une petite escale apéro sur la Côte Bleue pour le Festival des Comédies de Carrie Lourouet, présenté par Julien ce matin.
2: Bonjour à tous les auditeurs d'ici Provence. Voilà, je suis Julien Singalat et je gère la programmation et l'organisation du Festival de Théâtre de Carrie Lourouet qui se déroule au Théâtre de Verdure de Carrie Lourouet tous les mercredis de l'été. Donc là, on a déjà fait 4 soirées là-bas à Carrie Lourouet, il en reste encore 4. Et le spectacle qui arrive là ce mercredi, c'est un spectacle qui s'appelle On a échangé nos ados et c'est une comédie familiale où tout le monde pourra se retrouver. C'est un peu sur le concept de l'émission de télé On a échangé nos mamans. Donc il faut imaginer qu'il y a deux comédiennes qui en fait font plusieurs personnages, elles font les ados et les mamans. Et donc il y a beaucoup de scénettes comme ça. Et voilà, c'est un spectacle où il y a beaucoup d'humour, puis aussi pas mal d'émotion. Donc c'est un spectacle qui est vraiment familial, qui peut plaire à partir d'une dizaine d'années, hein, ça peut toucher les ados qui vont se retrouver, qui vont rire. Donc voilà, ça c'est le spectacle qu'on va avoir ce mercredi. Et on a aussi un spectacle pour enfants qui s'appelle Tous à l'école des pirates, le mercredi à 18h. Et ça c'est pareil, c'est tout l'été, tous les mercredis à Carré-le-Rouet au Théâtre de Verdure, vous retrouvez à 18h un spectacle pour enfants, en général pour les enfants à partir de 2-3 ans jusqu'à 10 ans. Et donc tous les soirs, une comédie. Et cette semaine, je le redis, On a échangé nos ados, une comédie vraiment qui pourra ravir autant les ados que les mamans, que les papas et que les papis, que les mamies. Donc on conseille à tout le monde de venir en famille pour rire des mêmes choses en famille et passer un moment convivial tous ensemble.
0: Super, belle idée en tout cas. Le site est plutôt sympa, magnifique, sous les pins d'Alep, près du Tédon, le théâtre de Verdure de Carrie Lourouet. Des soirées rire pour avoir tous les infos sur la programmation et caler éventuellement cela dans votre agenda. Vous allez directement sur festivalcomediecarrie.fr.

0: Francis Cabrel et la Sarbacane sur Ici Provence, avant midi, de bonnes astuces pour votre quotidien. Et un sujet qui emboucane d'habitude, c'est les odeurs de friture à la maison. C'est vrai que c'est casse-pied. Catherine Fructus va nous donner des trucs et astuces aux côtés d'Éric Maron pour vous en débarrasser. C'est le petit truc qui fait la différence à suivre ce matin. Et puis on va jouer ensemble, évidemment, avec les mots cachés de nos chansons françaises à trouver pour gagner des cadeaux. Si on chantait le jeu musical d'Ici Provence à suivre pour gagner votre kit de l'été. Et peut-être un chèque cadeau de 50 euros, c'est à suivre dans quelques minutes. On va jeter un petit coup d'œil sur la route. Qu'est-ce qu'on a vous signaler? Tout d'abord, en ralentissement, vous arrivez sur Aix-en-Provence par l'A8. En venant de Lyon, par exemple, il y a pas mal de monde à l'entrée d'Aix-en-Provence sur cette A8 avec un bouchon sur 1,6 km. Soyez prudents si vous arrivez par l'A8 en direction d'Aix-en-Provence. Il y a des événements également à vous signaler avec un accident sur l'A7. Accident sur l'A7 dans le sens Lyon-Marseille. Au niveau de l'ensemble de Provence, le véhicule est à présent sur la bande d'arrêt d'urgence. Quand on regarde également nos cartes, le bord de mer autour de Bandol est assez saturé. Toute la route du littoral, la route de Bandol, l'avenue de la Libération, il y a pas mal de monde avec 30 minutes de temps supplémentaire par rapport à votre trajet habituel. Et ça sera de même d'ailleurs si vous allez entre Bandol et Sanary via la route de Bandol. Il y a énormément de monde là sur la route des plages. Soyez prudents évidemment si vous arrivez sur ces secteurs. Que vous dire également avec les routes fermées suite aux incendies, notez que sur le Var, la RD45 entre Châteauvert et le Vallon-Sourne, commune de Corrence, est fermée. La RD22 entre Cotignac et Montfort a été réouverte ce matin. Et par contre, elle reste fermée entre Montfort et le Val pour la RD22. Si vous circulez sur ce secteur, évidemment, soyez prudents. On vous accompagne à tout instant. Et puis vous nous appelez 04 42 38 08 08.
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0: On va faire un petit plouf. Ça vous dirait de faire le plouf ce matin à la plage de la Madrague de Saint-Tropez, un classique. Attention, forte rafale de vent ce matin. Les températures sur la Serviette autour des 28 degrés. Elles seront plus chaudes cet après-midi, nous dit Météo France. Température de l'eau ce matin à 24, parfait. La mer est peu agitée. Nous sommes sur un indice UV de 3 sur 8 au Prophète de Marseille ce matin. 31 degrés sous le parasol, déjà 25 degrés dans l'eau et léger vent à 15 km/h. Et puis au Sainte-Marie-de-la-Mer, où il y a une belle averse ce matin, 26 degrés sur la plage à présent, 25 degrés dans l'eau. Temps très humide et lourd, qualité de l'air dégradée, indice 3 sur 6, bonne médiade.
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0: sur la route de l'été avec Ici Provence, George Harrison, Sweet Lord.
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0: On a toujours envie de vous faire plaisir et tout l'été, votre Radio Soleil vous donne des trucs et astuces pour votre bien-être au quotidien. Avec Eric Maron, Catherine Fructus vous aide à vous débarrasser des odeurs de friture dans la maison. C'est un classique ça finalement chez nous en Provence.
3: Bonjour Catherine Fructus.
4: Bonjour Eric, bonjour à tous.
3: Allez, on se met à la friture aujourd'hui.
4: Ah ça c'est une bonne idée. Hein.
3: Oui.
4: Alors déjà, pour savoir si l'huile est à bonne température, on trempe un croûton de pain. S'il roussit très vite, l'huile est beaucoup trop chaude. S'il commence à bouillonner, bah c'est que c'est tout bon.
3: Petit rappel également pour empêcher les odeurs et les projections d'huile, c'est important ça.
4: Ah oui, c'est important, ouais. Car l'odeur de friture, c'est franchement pas agréable.
3: Ah, ouais.
4: Alors pour éviter ça, on se contente de mettre une branche de persil ou une demi-carotte dans la friteuse au moment où on commence à faire chauffer l'huile. On ne la met pas quand l'huile est déjà chaude.
3: D'accord, et puis surtout, on ne jette pas l'huile après chaque friture.
4: Ah ben non, on le sait maintenant, il ne faut pas gâcher.
3: Ouais.
4: Donc on va commencer par éliminer les petits déchets. Et pour ça, on va laisser un peu refroidir l'huile, mais pas trop. Puis on va jeter délicatement un blanc d'œuf battu en neige, qui, en cuisant, va absorber toutes les impuretés. Après quelques instants, on retire l'œuf avec une écumoire. On peut alors conserver notre huile pour faire de nouvelles bonnes fritures à l'abri de la lumière, dans une bouteille bien fermée. Et on pense à y déposer un morceau de sucre roux pour une meilleure conservation.
3: Bon, et puisque nous parlons odeur et conservation, pour le fromage, on fait comment ?
4: Alors là, l'odeur sera beaucoup moins forte, voire inexistante, si vous mettez une branche ou deux de thym frais, si possible, sur l'assiette à fromage, avant de la recouvrir de la fameuse cloche. Et là, vous pouvez me croire, le fromage ne prend pas du tout l'odeur du thym. Et si vous procédez de la même manière pour le stockage du fromage au réfrigérateur, bah c'est pareil, plus d'odeur, vous m'en donnerez des nouvelles.
3: Une petite astuce pour empêcher le fromage de moisir, Catherine ?
4: On le conserve dans un linge très légèrement imbibé de vinaigre.
3: Et il arrive aussi que le gruyère durcisse, que fait-on dans ce cas-là ?
4: On tapisse les extrémités d'une très mince couche de beurre.
3: Ah, je connaissais pas ça. Ouais.
4: Quant au fromage râpé, on le conserve dans une boîte hermétique avec un morceau de sucre qu'on change dès qu'il commence à fondre.
3: Vous savez quoi, Catherine ? Vous êtes formidable. À demain.
4: À demain, Eric.
0: Mais c'est vrai qu'Eric, il était très curieux. Il avait plein de questions ce matin. On a eu plein de sujets. J'ai appris énormément de choses. Super. Merci à vous deux. On se retrouve demain matin. Et d'ailleurs, tiens, le sujet du mercredi, ça sera bien conserver son pain. Ça aussi, c'est tout un sujet et toute une question. À demain.
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0: Troisième et dernière manche de cette matinée de mardi pour emporter votre pack de l'été Ici Provence avec le sac en toile, les tongs, le t-shirt, le bob Ici Provence et les quatre paires de lunettes pour l'éclipse du 12 août. Le jeu, la règle est simple, vous écoutez des extraits de chansons françaises célèbres. Dans ces extraits, on a camouflé un mot de la chanson avec des petites cigales. Et si évidemment vous trouvez le mot, vous remportez le kit cadeau. Mais, comme disent les Américains, last but not least, ce n'est pas tout. Si vous passez à l'antenne et que vous gagnez ce kit de l'été, vous êtes également sélectionné d'office pour le tirage qui aura lieu d'ici 5 minutes pour gagner un chèque cadeau d'une valeur de 50 euros. Pas mal ! On écoute le titre ? Vous êtes prêts ? C'est maintenant 04 42 38 08 deux fois.

c'est une bonne question. C'est vrai que c'est une très bonne question. Mais je sais pas ce qui se passe. Vous l'avez ou pas? Trop facile, hein. Patrick Juvet, où sont les femmes avec leurs gestes pleins de... 04 42 38 08 08, à vous de jouer. On vous accueille juste après le dernier Florent Pagny.

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1: C'est le titre de la chanson et c'est une nouveauté. Florent Pagny sur Ici Provence.
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1: Bonjour, bonjour Sylviane.
3: Oui, bonjour.
1: Bienvenue Sylviane.
3: Ben, je suis contente de vous avoir.
1: Je suis content de vous recevoir. Vous habitez Mimé, Sylviane. Vous êtes à la maison ?
3: Oui.
1: Ok. Qu'est-ce que vous faites de beau ce matin ?
3: Eh ben, je vous écoute comme tous les matins.
1: Ah, c'est adorable. Ah, ben, je suis content. Donc maintenant, je sais quelle est l'auditrice qui écoute chaque matin. C'est Sylviane. Merci. Bon, Sylviane, je vous ai fait écouter une chanson célèbre il y a quelques instants. Évidemment, c'était assez facile, à mon avis. On va vérifier que vous avez la bonne réponse. On va chanter la chanson ensemble. Vous êtes prête, Sylviane ?
3: Je suis prête, mais elle va me décaler, ça va être.
1: Ouais, je sais, mais c'est pas grave. Allez, on y va, on baissera un petit peu la musique. 1, 2, 3.

0: Je sens comme une casserole, c'est terrible.
1: Oh, mais oui, c'est la boue.
0: Allez, bravo. Bravo, Sylviane.
1: Merci.
0: Avec le beau charme, évidemment, où sont les femmes avec leurs gestes pleins de charme.
1: Femme.
0: Et ben voilà, mais moi j'ai trouvé la femme, the woman of the morning, Sylviane, bravo.
1: Merci beaucoup.
0: Vous repartez avec le pack de l'été ici Provence, le sac en toile, les tongs, le t-shirt, le bob et les paires de lunettes pour l'éclipse. Alors évidemment, là on va raccrocher ensemble. Je vais prendre congé de vous, Sylviane. Mais peut-être que dans les secondes qui suivent, on va vous rappeler, puisqu'il y a un tirage au sort qui est en cours d'être en train d'être effectué. Et si vous êtes tiré au sort, on vous rappelle juste dans la foulée, d'accord, Sylviane, pardon.
1: Super.
0: Je vous embrasse en tout cas. Restez fidèles ici
1: beaucoup,
0: Provence.
1: Moi aussi.
0: À bientôt. Au revoir.
1: À bientôt.
0: Allez, on met la musique qui fait peur. Ouh, qu'elle fait peur. Ouh, qu'elle fait peur, cette musique. Suspense. Nous rappelons parmi les trois candidats qui ont participé ce matin, celui ou celle qui a à présent gagné le chèque cadeau de 50 euros. Allô? Ah, ça sonne. Ça sonne. Sécurité sociale, bonjour. Pardon, excusez-moi. Deuxième centaine.
2: Allô?
0: Oui, Jérôme?
2: Oui, bonjour.
0: Bonjour Jérôme, je m'appelle Fabien, je travaille dans une radio qui s'appelle ici Provence. Et je vous dis bravo Jérôme.
2: Écoutez, moi je vous dis merci beaucoup et puis je pense que je vais trouver une bonne utilisation à ce petit plaisir supplémentaire de la vie que vous m'offrez.
0: Ah bah écoutez, ça fait grand plaisir, chez cadeau d'une valeur de 50 euros. Vous aviez joué tout à l'heure avec Ayam et les mocassins des Mulodies et vous remportez donc le chèque cadeau de ce matin. Bravo Jérôme.
2: Merci beaucoup, merci à toute l'équipe et je vous souhaite encore un bel été. Courage pour ce que vous faites et notamment les éditions spéciales que vous avez fait pour un épisode malheureux que notre Provence connaît actuellement, mais bon.
0: Eh bien merci, merci de ces mots et merci de la solidarité évidemment avec les autres dans cet instant de petit bonheur pour vous. Je vous souhaite une très belle journée Jérôme, à très vite, salut, bye bye. Bravo, bravo en tout cas Jérôme, on rejoue à s'y enchanter évidemment demain tout au long de la matinée avec ce kit cadeau à gagner et ses chèques de 50 euros et des auditeurs formidables. Franchement, on a une chance inouïe d'être là, votre radio soleil en Provence.
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10: À suivre sur Ici Provence, les infos de midi avec le retour de Rémi Inc. Il y a quelques instants, Jérôme a gagné grâce au groupe IAM avec la chanson Je danse le milliard en 1993. Je vous propose de terminer cette matinée bien, bien de chez nous avec un titre de IAM, voici la planète Mars.
11: A été réalisé pour la première fois dans l'histoire, un vol cosmique de la Terre sur un autre corps.
12: Bien.

0: l'ancienne sur ici Provence avec Ayam, planète Mars.
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0: Il est midi. Les infos à Marseille et en Provence, Rémi Inc, et ce mois de juillet 2026 qui a été le mois le plus chaud jamais enregistré en France.
2: Le plus chaud, oui, depuis le début des mesures en 1900. Les précédents records de la canicule d'août 2003 et de juillet 2006 sont battus. Chez nous, en Provence, le 8 juillet, par exemple, des records de température avaient été battus. 40,5 à Marignane, 39,9 à Cassis, du jamais vu. Il fait chaud en Provence encore aujourd'hui, mardi 4 août. Vigilance orange canicule dans le Var, jaune dans les Bouches-du-Rhône. Une chaleur qui reste importante la nuit aussi et qui est insupportable et dangereuse pour les personnes qui vivent dans la rue. L'été plus meurtrier que l'hiver. Daniel Jacquin, responsable de l'association On se gèle dehors, qui vient en aide aux sans-abri.
3: Les gens, ils sont touchés par les SDF décembre et janvier. Ils nous appellent pour nous donner des couvertures. Alors qu'en réalité, c'est souvent le mois de juin, le record des décès. Hein. Ah ben nous, c'est simple. Nous, on a commencé à 13 ans. Et en 13 ans, peut-être une trentaine qui sont morts, mais principalement l'été. Hein. Sans parler de tous les gens qui meurent après dans les hôpitaux et compagnie. C'est rare, ce qui meurent de froid. Hein. Il ne fait pas des moins 30, moins 40. Hein. Ici, c'est la misère au soleil. Et moi, il y en a combien de fois qui m'ont dit « Daniel, tu n'as jamais dormi dehors, toi ?» Parce que dormir dehors, avec cette chaleur, c'est vrai que je me demande comment ils font, parce que c'est intenable. Hein.
2: Voilà, depuis fin mai, la France en est déjà à son 4e épisode de forte chaleur.
0: Et ça continue, forte chaleur et du vent aujourd'hui dans le Var.
2: Oui, ce qui ne va pas aider le travail des pompiers qui luttent encore aujourd'hui pour empêcher toute reprise de l'incendie du Gros Bessillon. Le feu ne progresse plus, mais il n'est pas fixé. Un millier de pompiers appuyés par 250 engins s'emploient à traiter les lisières aujourd'hui. Et pour les habitants des villages du secteur, la peur de subir de nouveaux dégâts et de nouvelles évacuations est toujours très présente, Mathilde Vinceneux.
4: Oui, dans le petit village de Corinth, les 800 habitants sont encore sidérés. Par trois fois en deux semaines, le feu a touché la commune, des maisons ont brûlé. Alors il y a cette peur que ça recommence, racontent Coralie et Stéphanie.
5: On vit dans l'angoisse, complètement paranoïaque, à voir de la fumée partout. Le soir, la moindre lumière, on guette, on se demande si ce n'est pas des reprises de feu.
6: Ça ne s'arrête pas et on est stressé. C'est pénible, on est stressé, on ne dort plus. Je pense que ce n'est pas fini malheureusement.
4: Dans la Pinède, des fumerolles sont encore visible. Plusieurs fois par jour, René arrose les cendres autour de sa maison.
7: Vous regardez ça, vous êtes désespéré en fait. Les souches d'arbres, ça dure au moins une semaine avant de s'éteindre complètement. Là, ce qu'il faudrait, c'est une bonne pluie, quoi. Mais bon, c'est pas prévu.
4: Ce qui est prévu en revanche, c'est le vent du Mistral, même à partir de demain. Les pompiers doivent donc s'activer pour traiter les 270 km de lisière du feu. Il y a aussi la crainte que le brasier attire des pyromanes. Les gendarmes multiplient les contrôles. Le colonel Grégory Goumin.
8: L'objectif des gendarmes sur le terrain, c'est vraiment de relever les identités de toutes les personnes qui sont dans la zone de feu, dissuader tout incendiaire.
4: L'une des reprises de l'incendie a été déclenchée volontairement, un acte criminel.
2: Le Var toujours placé aujourd'hui en risque élevé pour les feux de forêt. L'accès est interdit dans quatre massifs, Sainte-Baume, Auvar, Mort et Centre-Var. Dans les Bouches-du-Rhône, l'accès est autorisé partout dans tous les massifs, mais évidemment restez vigilants et prudents. Un enfant de 2 ans a été retrouvé pendu dimanche dernier dans la cité des Marronniers à Marseille. Le petit garçon n'a pas pu être réanimé ni par sa famille ni par les marins-pompiers. Il se serait étranglé avec une corde qui permet la levée et la descente d'un meuble. La mère et le beau-père de l'enfant doivent être entendus par la police. Un mineur de 13 ans également auditionné. La garde à vue de Jean Humbert prolongée de 24 heures. Le chef étoilé de 45 ans est entendu depuis lundi matin. Il est soupçonné de violence conjugale. Jean Humbert visé par plusieurs plaintes, au moins 3 selon France Télévisions, des plaintes déposées par d'anciennes compagnes. Et puis, le principe d'un parolier, c'est qu'il reste dans l'ombre quand ses chansons prennent la lumière.
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2: Le parolier Jean-Paul Dréau a écrit de nombreuses français, dont ce tube, Le coup de soleil, chanté par Richard Cocciante au début des années 80. Paroles magnifiques qui restent évidemment dans la tête et que vous fredonnez peut-être avec nous en ce moment. Jean-Paul Dréau est mort. Il a pris une embolie pulmonaire. C'est mort. Ses proches ont annoncé sa disparition sur les réseaux sociaux. Il avait 73 ans.
0: Il va faire très chaud aujourd'hui, des orages sont prévus en début d'après-midi, donc soyez prudents sur Pertuis, prévu également du côté de Sainte-Marie-de-la-Mer, prévu du côté également de Salon de Provence, pas mal d'averses prévues sur nos départements avec cette vigilance orange canicule sur le Var et jaune concernant ces phénomènes sur les Bouches-du-Rhône. Tout de suite, c'est au taquet. Eric Bastien et Valérie Devido. Hello, hello.
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11: Bonjour à toutes et à tous, j'espère que vous allez bien en ce mardi. Bonnes vacances si vous pouvez profiter de quelques jours de repos cet été. Dans tous les cas, nous sommes ensemble jusqu'à 13h pour profiter des meilleurs moments d'Au Taquet avec Valérie Damido et Eric Bastien. Aujourd'hui, nous allons apprendre combien il y a de sillons sur un 33 tours, pourquoi le scarabée porte bonheur et comment une candidate qui se baigne dans une piscine se retrouve au journal télévisé. Voilà encore un programme bien sympa sur votre radio ici.
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11: Nous pensons également à vous si vous êtes touchés par les incendies, notamment aux habitants du Diois dans la Drôme qui ont dû évacuer hier soir, aux services de secours et à nos collègues de vos radios locales qui se mobilisent chaque jour pour vous informer et vous soutenir. Musique maintenant avec Garou, seul sur votre radio ici.

0: Vous écoutez ici Seul Garou, Garou qui part en tournée à partir du mois de novembre. Il débutera ses concerts à Colombes, Saint-Paul-Trois-Châteaux et La Grande Motte. Valérie Damido et Eric Bastien sont maintenant avec Audrey d'ici Gironde, une vraie tête en l'air, contrairement à Guillaume d'ici Normandie. Alors Guillaume qui aimerait bien être une souris s'il devait être un animal, et une souris pour une raison spéciale, étrange, voire même bizarre. Alors, Guillaume et Audrey, vous êtes exactement à égalité, vous avez 3 points.
1: C'est beau, hein.
0: Tous les deux, c'est magnifique, points, ouais. J'ai envie de dire. Alors, il paraît que tout de même, tu as un défaut. Voilà. Alors, comme ça, on est archi-maniaque. Qu'est-ce que ça veut dire, maniaque de quoi?
2: Ah, j'aime bien que les choses soient rangées à leur place, à leur emplacement, en fait.
0: Mais leur emplacement décidé par qui?
2: Ah, par moi.
0: Voilà. C'est-à-dire que si ta chérie elle a décidé que ça se rangeait ailleurs, on t'aime pas.
2: Bah, on essaie de se mettre d'accord.
0: On essaye de se mettre d'accord. Ouais,
1: on se réunit le soir.
0: On se réunit le soir. On se... Bon. Non, mais c'est vrai que bon, tu fais... c'est-à-dire, c'est juste les objets dérangés ou tu fais le ménage aussi?
2: Les deux.
0: Ah oui, d'accord. Ah oui, donc on est. C'est... Ils ont dû s'amuser, Emilien et Diego, quand ils étaient petits.
2: Je suis pas intervenu. Comme ça, il n'y avait pas de conflit.
0: Ah, t'es pas intervenu.
1: Ah, mais ils étaient pas libres dans leur tête, hein.
0: M'étonnerait bien que t'es pas intervenu. Mais bon, comment.
1: J'ai des boulettes de viande, dites donc, Valérie, j'ai trouvé. En Suède, boulettes de viande suédoise, mais il y a aussi du hareng, qui est une grande spécialité, ou enfin du gravlax.
0: Oh, mais le gravlax, on en mange ici, hein.
1: Ouais, ben voilà. Et le toast stecken, c'est des crevettes mélangées avec de la mayonnaise, de l'aneth et des œufs de poisson servis sur des toasts.
0: Bon, bah voilà, t'as déjà un petit aperçu de ce que tu vas manger quand tu laisseras tes chiens à Emilien. Alors, si t'étais un animal, il paraît que t'aimerais bien être une petite souris. Et pourquoi faire, s'il te plaît? Parce que j'ai aimé l'explication. Pourquoi tu veux être une souris?
2: Pour aller dans la garde-robe des dames.
0: Quoi? Ouais, et grignoter quoi?
2: Des sous-vêtements.
0: Et voilà! Pam paradam, pam pam paradam.
1: Ils veulent manger des sous-vêtements.
0: Bah oui, des femmes. Enfin, de la sienne, en l'occurrence.
1: Le gars est fétichiste, il y a un truc, là.
0: Pas du tout, c'est qu'il aimerait être une souris. Voilà, il y en a qui veulent être des aigles royaux pour voler dans la prairie. Hein, y en a qui veulent être des chevals fougueux. Et ben lui, il veut pas être un cheval fougueux. Ouais, il veut être une petite souris qui va bouffer les culottes de sa femme. C'est magnifique.
1: Ouais, il est chaud, là.
0: Alors, mon chat, tu vas marquer 3 points de plus avec une question ultra facile à choix multiples. Quel tube planétaire a fait connaître le groupe Los Del Rio en 1993? La Soca Dance, la Macarena, la Lambada, la Erika Bastiana. Top chrono, qu'est-ce qui a fait découvrir Los Del Rio en 93? Soca Dance, Macarena, Lambada, Erika Bastiana.
1: Gros tube, très gros tube.
2: Aïe. Je dirais Macarena.
0: Ah oui, mais c'est après les 10 secondes, mon petit cœur. Tu sais qu'on a un petit chrono, faut aller très vite.
2: Non, non.
0: Ben si, mon chat, c'est bien sûr que c'est la Macarena. Allez, toute la radio. Nanananananana. Ta-ta-ra-ra, ta-ra-ra, ta-ra-ra, la.
1: Margarita.
0: Bon, bah, pas de points, hein. Il faut répondre dans les temps, mon chaton.
1: Ça termine tout, hein, les tubes. Vous avez vu, Macarena, Lambada, Margarita. Ouais, c'est des tubes en A. La Damida, moi je vais faire le tube La Damida pour l'été prochain. Namida. Voilà. Bon,
0: Il y a des jours comme ça.
1: Il y a de la gênance parfois.
0: Même Sarah ne peut pas te sauver.
1: Bon, Audrey, j'ai une question. Audrey, si tu gagnes les 500 euros avec Gîtes de France, bah, quelle région de France tu aimerais visiter, toi, par exemple?
3: Ah, moi j'aimerais bien aller en Méditerranée, du côté de Agde. J'aime beaucoup là-bas.
1: D'accord. Voilà. Ouais, parce que toi, t'es Bordeaux, toi, t'es océan. Donc, Méditerranée, Agde. Ok, bah écoute, je te souhaite de trouver un petit gîte de France. Il y en a partout, hein, dans tout le pays. Donc, ça, il n'y a pas de souci de ce côté-là. Dis-moi, Audrey, on a des petits défauts, hein.
3: Oui.
1: J'ai entendu dire, on va écouter Annie Cordy.
4: Je serai toujours toute ma vie tête de linotte.
0: Oh, c'est pas un défaut, oui. Ça.
1: Non,
0: c'est mignon.
1: Non, enfin, tête de linotte, tu es du genre à perdre tout, perdre les choses en permanence, c'est ça?
3: Ah oui, complètement. Je cherche très souvent mes clés, mon téléphone. Enfin, voilà. Vraiment, j'oublie tout. Je me pose tout.
1: C'est
3: voilà.
1: Quoi? Tu fais pas attention? Genre, t'arrives, tu poses tes clés et 2 minutes après, tu sais plus où elles sont.
3: Bah, c'est ça, exactement.
1: Ah ouais.
3: C'est ça.
1: Ah ouais, donc t'es toujours en train de chercher. Tu ranges tellement bien tes affaires que tu ne les retrouves pas.
3: Oui.
1: D'ailleurs, les places de concert?
3: C'est ça. Oui, oui, je les avais tellement bien rangés qu'au moment d'aller au concert, bah, je ne trouvais plus mes places, donc je me les suis réimprimées. Après, je les ai retrouvées après.
1: Ouais, voilà. Ça va, tu étais réimprimé. C'était un concert de qui, oui. d'ailleurs ? C'était qui ?
3: C'était Sarah Schwab. C'était une imitatrice qui est vraiment superbe.
1: Voilà, produite par Patrick Sébastien. Tu aimes les voyages, le Maroc, la Tunisie, les Baléares, l'Espagne. Et tu aimerais aller où, ton rêve ?
3: Ah ben, aux États-Unis. Moi, ça a toujours été mon rêve, depuis toute petite.
1: Ouais, la Dust Country, bien sûr. Ouais, les États-Unis, c'est l'American Dream. Je te souhaite de partir, effectivement, et de profiter de ce prochain séjour.

0: Les Oies Sauvages, version Yann Muller dans la playlist de votre radio ici. Pour l'original, c'est évidemment Michel Delpech. Valérie Damido et Eric Bastien sont toujours avec Guillaume d'ici Normandie et Audrey d'ici Gironde qui nous racontent maintenant sur votre radio ici comment ils ont rencontré leur chérie.
1: Ici, nous sommes avec Guillaume qui a 3 points, Audrey qui a 6 points. Guillaume, on parlait de Audrey qui est tête de linotte, mais il paraît que t'es pas mieux, toi.
2: Non, je suis pas mieux.
1: Il paraît que t'es extrêmement tête en l'air.
2: Ça dépend. Je me suis rattrapé.
1: Non, ça ne veut rien dire, ça dépend, ça dépasse. Tu es tête en l'air, on nous l'a dit. Alors, qu'est-ce que tu oublies, par exemple?
3: On peut pas nous mentir.
2: Qu'est-ce que j'oublie à propos des clés sur le contact, par exemple?
1: Ah oui, bah c'est bien ça. Ça, c'est super. Comme ça, on peut plus facilement piquer ta bagnole. Ouais. Non, mais ça, c'est bien, c'est super, c'est pratique. Ça va, ça se passe bien dans ta vie de tous les jours quand tu oublies des trucs comme ça?
2: Bah après, sauf que là, en l'occurrence, c'était un modèle ancien de véhicule et les taquets sur les portières. Comme il y avait un caniche dans le véhicule, il avait fermé les portes en s'appuyant avec ses pattes.
3: Oui, mais c'est la faute du chien.
1: Bien sûr. Bah, le petit chien, heureusement qu'il était là. Ah là là là là là là là là là. Bon, alors, nous avons un petit son à te faire écouter parce que tu as rencontré ta femme en discothèque en 2002. Et en 2002, le tube, c'était ça.
3: C'est le truc qui montait, ça.
1: Ça, c'est la SketchUp.
3: Ah, j'étais convaincu que c'était les Spice Girls. C'est la SketchUp, ça. Oh là là.
1: Ah là là. Allez, alors, il paraît que t'as rencontré Nadège en discothèque. Ça s'appelait comment, la discothèque?
2: Ça s'appelait Le France et ça s'appelle toujours Le France.
1: Ah d'accord. Ok. Eh ben, c'est super. Donc, et alors, comment ça s'est passé? On a fait comment? Bon, on se rapproche.
2: Ah bah, à cette époque-là, il y avait des slow.
1: Ah.
3: Eh oui.
1: Voilà. Et alors?
2: Après, on prend un verre, généralement.
1: Non, mais je veux dire, t'as pas eu de mal à l'inviter, viens danser, tout ça, t'es pas timide, du coup.
2: Ah non, ça s'est passé convenablement.
3: Convenablement. Ouais, ouais.
1: Donc, ok, ça danse, et après, pof, pof, un petit coup, bim, bim.
3: Bah, convenablement, quoi.
1: Convenablement, quoi.
3: C'est normal, quoi.
2: Petit coup au bar, je précise.
1: Oui, bah, j'ai bien compris. Oui, bon, tu fais bien ce que tu veux. Hein,
3: mais c'était pas convenable.
1: Ça, c'est pas convenable. Tu m'aurais pas dit convenablement si c'était un petit coup de 1 sur le bar. Alors, et donc, ça fait combien de temps que vous êtes ensemble? 23 ans. Et vous êtes mariés quand?
2: 2008.
1: Oh, c'est beau. Tu lui as demandé comment? À genoux, la bague et tout, ou pas du tout?
2: Pas du tout.
1: Ah oui, d'accord. Ok, t'étais dans la bagnole. Tu l'as dit, tiens, si on se marie, on paierait moins d'impôts. Non,
3: ben non, parce que les chiens avaient coincé la bagnole. Même la bagnole, ils pouvaient pas rentrer dedans.
1: Bien, allez, on va tout de suite te poser une question pour que tu marques 5 points. C'est une question qui, pour toi, va être d'une facilité enfantine. Je te fais écouter Sheila.
4: Écoute ce disque et il te dira.
1: Alors, on va parler de disque. C'est un peu ton rayon, donc j'ai envie de dire, si tu réponds pas bien à ça. Combien de sillons y a-t-il par face sur un disque 33 tours? Top chrono, 10 secondes. Combien de sillons sur, par face sur un disque 33 tours?
2: Un seul.
3: Oh non. Oh là là.
1: Et oui, un seul, parce que c'est un sillon qui forme une spirale continue du bord jusqu'au centre. C'est lui qui fait lire toute la musique d'une face, chanson après chanson. Bravo, tu as 5 points de plus, tu as 8.
3: Audrey, t'écoutes quoi comme musique, toi, à la maison? Et d'ailleurs, est-ce que t'as un tourne-disque un peu à l'ancienne?
5: Non, moi, j'ai pas de tourne-disque, non. C'est chez ma maman.
3: Ok. Et t'as un chanteur que t'aimes bien? Je crois que t'as un chanteur préféré quand même.
5: Ah, oui, Jean-Jacques Goldman.
3: Bah oui. Ah, si tu pouvais partager le déjeuner ou passer un petit bout d'après-midi avec lui, tu serais pas contre, on est d'accord, Audrey?
5: Ah oui, oui, complètement. Mais bon, je sais qu'après, il est très discret comme célébrité. Mais voilà, moi, j'ai toujours aimé depuis que je suis adolescente. Voilà, moi, j'ai toujours écouté Jean-Jacques.
3: Il faut y croire en son retour, peut-être un jour sur scène, en continuant de porter ton porte-bonheur d'ailleurs, car tu as un porte-bonheur. Est-ce que tu peux nous en parler? Il est particulier.
5: Oui, c'est un scarabée qui vient d'Égypte, en fait, que c'est une tante à moi qui m'a offert.
3: Ouais.
5: Et là-bas, c'est signe de porte-bonheur, et du coup, je l'ai toujours sur moi, voilà, bien depuis sûr. Qu'elle me l'a offert, et il y a très longtemps que je l'ai maintenant.
3: Un beau symbole égyptien. Ouais. Ah oui, je te confirme. Oui. On va se dire un petit mot sur la rencontre. C'était pas au France, c'était non. Pas convenablement, c'était pas au bar. Non, c'était sur Mythique.
5: Oui.
3: Alors, parle-nous de cette rencontre avec José, qui t'a 2 enfants, c'était il y a combien de temps?
5: C'était on s'est rencontrés en 2011.
3: Ouais.
5: Et du coup, pour la première rencontre, il a rien trouvé de mieux que de venir avec son meilleur ami. Il avait peur, mais moi je suis venue toute seule, voilà.
1: Mmh. Et non, ce serait pas un boulet, ton José, là?
5: Des fois un peu, il peut l'être.
3: Il a peut-être envie d'aventure, de multiples. Je sais pas, tout est
5: non,
3: possible.
5: Moi j'avais pas envie.
3: Je sais pas, il est peut-être venu, il s'est dit tiens.
1: Non, mais tout le monde n'est pas aussi pervers que toi. Lui, il avait juste la trouille d'être tout seul avec une gonzesse.
3: C'est moderne, un plan.
1: Allez, allez, allez, allez, allez.

0: Don't Go Breaking My Heart, Elton John et Kiki D sur votre radio ici. Alors, que faire cet été? Quelles sont les sorties dans ma région? Quelles sont les activités disponibles à côté de chez moi? Où sont les bons plans dans mon coin? Réponse dans quelques secondes avec votre agenda de l'été. Et ensuite, on chantera à tue-tête avec Thierry Pastor, le coup de folie sur votre radio ici.
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0: Le coup de folie Thierry Pastor dans la bande-son de votre radio ici. Alors en déplacement professionnel, les rencontres sont parfois étonnantes. Catherine d'Azissi Bourgogne raconte à Valérie Damido et Eric Bastien avoir fait trompette dans une piscine avec un dictateur. Quant à Jean-Noël d'Issy Occitanie, il nous avoue être un mauvais perdant sur votre radio ici.
1: Figurez-vous qu'en 1974, Catherine est allée en Éthiopie.
2: Oui. D'accord.
1: Et il y avait une conférence au même moment entre les pays africains dans la capitale Addis Abeba. Du coup, bon, bah, le matin, Catherine, elle va se baigner dans la belle piscine de l'hôtel. Et qu'est-ce qui se passe? Raconte-nous.
3: Eh bien, je me plonge dans la piscine et puis tout d'un coup, je vois arriver, plonger un monsieur de couleur habillé en pyjama. Et tout d'un coup, quand je me baigne, je vois plein de caméras autour de moi. Je me dis, c'est sûrement pas pour moi, c'est sûrement pour le monsieur. Et en fait, il s'agissait du président de l'Ouganda actuel. C'était le président Amin Dada. Voilà.
1: C'est donc très sympa.
3: On était tous les deux tout seuls dans la piscine, bref. Et bon, je finis ma journée en rentrant à Paris. J'assiste à un repas de famille et ma maman qui était là, qui me dit « Mais Catherine, tu m'avais pas dit que tu étais allée partie à Addis Abeba ?» Ben, j'ai dit « Oui, je suis partie. » On dit « On a vu un reportage sur Antenne 2, ça s'appelait Antenne 2 à l'époque. Mmh. » Et nous, on a vu une fille dans la piscine. Ben, je la félicite pas, la fille, hein, parce qu'elle avait un maillot de bain, on voyait toute sa poitrine.
1: Oh my God.
3: J'ai dit « Maman, la fille, ma maman, c'était moi. »
1: Elle a dit quoi ta mère?
3: Elle avait dit bah bravo ma fille.
1: Ah bah bravo.
3: Bah écoute, on a des avantages, on les montre, hein. Puis voilà.
1: Bah surtout à Amin Dada, dictateur, tellement sympa.
3: Ouais, c'était un petit peu voilà.
1: Mais l'autre, lui, il s'est baigné en pyjama. Pourquoi?
2: Oui, c'est ce que j'ai retenu aussi. Ouais.
3: À mon avis, il devait sortir de son lit et puis il est allé directement à la piscine, quoi.
1: Ah oui, d'accord.
3: C'est ce qui s'est passé.
1: Oui.
3: Je pense.
1: Bien, j'espère que tu vas avoir 5 points avec la question cash. Tiens, je te mets un petit extrait.
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1: Alors, écoute bien ça, Catherine. Comment s'appelle le service officiel français d'information sur la prévision du trafic routier? Comment s'appelle le service officiel français d'information et de prévision du trafic routier? Top chrono, 10 secondes. Est-ce que tu le sais, toi, Jean-Noël?
5: Non, je réfléchis en même temps.
1: Eh ben, c'est...
2: Je fais.
1: Mais
2: c'est l'indice.
1: Ah putain, j'ai cru que tu faisais la soupe.
2: Vous avez trouvé? Attendez, vous avez trouvé avec mon indice?
5: C'est bison futé.
1: Oui, bison futé, les gars.
5: Ah, bison futé.
1: Créé il y a 50 ans, l'année où tu t'es mariée, ma Catherine. Ah. Voilà. Bon, et ben écoute, c'est pas grave, mais tu sais quelque chose.
2: On va faire ça maintenant, des indices à la bouche pour ça peut être pas mal. Bon, dis-moi, Jean-Noël, qu'est-ce que j'apprends? Parce que tu es très sympathique depuis midi, mais enfin quand même, je découvre que t'es têtu, que t'es un peu chonchon.
1: Ah, tiens, comme toi.
2: Ah oui, mais parce que c'est un compétiteur en fait, c'est ça. Hein,
1: ouais, c'est ça. Ouais.
5: C'est ça. Je suis un compétiteur, ouais.
2: Ah, t'es un gagnant.
5: Je suis un gagnant, voilà. Donc quand je joue aux jeux de société avec les enfants ou avec les filles, bon, ben j'aime bien le jeu quand je gagne, quoi. Mais j'aime pas le jeu quand je perds.
2: Évidemment. Mais est-ce que tu triches?
5: Jamais. Non. Ça fait pas partie de. Non, je ne triche pas.
2: Bon, si tu pouvais déjeuner avec quelqu'un à midi, tu choisis quelqu'un qui est un peu de qui est du sud aussi, un petit peu plus au sud que chez toi, c'est Julien Doré. Pourquoi? Tu le trouves cool, ce garçon?
5: En fait, c'est une découverte, en fait, parce que au moment du Covid, ben, ses chansons passées, ce sont avant-dernier album.
2: Ouais.
5: Et elles étaient plutôt sympathiques. Donc, je suis allé en concert le voir avec Valérie à Toulouse.
2: Oui.
5: Et j'ai trouvé le personnage sympa, jovial, déconneur, tout ça. Et franchement, j'ai vu un beau concert. Voilà. Et je trouve que voilà, il est solaire, il est rayonnant, sympa. Et puis surtout, c'est un gars de chez nous, hein, c'est un gars de.
2: C'est ce que je disais.
1: Exactement. On l'adore.
2: Et alors, en parlant des concerts, un dernier mot. Pour tes enfants, tu passes un peu pour un fossile parce que t'as vu lui à Toulouse, Michael Jackson. Elle l'a vu en concert. En 92. Waouh, pour la tournée Dangerous. Énorme souvenir, j'imagine.
5: Mais oui, parce qu'en fait, j'avais 18 ans. C'était la rentrée scolaire en septembre 92. Je venais avoir 18 ans, donc. Et en septembre, dans la même région, à 50 km près, il y avait Michael Jackson qui est passé à Toulouse. Excellent. Qui est plutôt rare.
2: Bah oui.
5: Il est passé qu'une fois.
2: Oui.
5: Et Dire Straits qui est passé une semaine après à Montauban.
2: Un peu génial.
5: Et j'ai fait les deux concerts.
2: Ah, bah, là, ah ouais, bah t'as vu du lourd.
5: Je regrette pas.

0: accompagner ce soir en concert à Vaison-la-Romaine, Marine Escroc sur votre radio ici. Valérie Damido et Eric Bastien font à présent connaissance avec Alain d'ici Isère et Catherine d'ici Brézizel. Catherine qui est parfois surnommée Véro. Pourquoi? Comment? C'est une histoire de gâteau qu'elle nous raconte sur votre radio ici.
1: Ok, alors on accueille aujourd'hui Alain et Catherine. Comment ça va?
2: Bonjour.
3: Bonjour.
4: Bonjour.
1: Ça, Alain, t'es là?
4: Oui, je suis là.
1: Ah, c'est là. Bien, mon chat. Tu joues avec moi, alors c'est pour ça que je m'inquiète un petit peu. Alors, t'es content, Alain, de participer, de gagner, de partir en Champagne?
4: Ben, participer, oui. Gagner, ben, on verra plus tard, on verra vendredi. Mais bon, oui, on joue, c'est pour gagner.
1: Ah, on joue, c'est pour gagner. Merci. J'aimerais bien que tu aies une petite mentale de winner. En plus, t'as vu, c'est un beau cadeau, c'est pour la Saint-Valentin.
4: Ah ben, c'est beau, oui.
1: Avec Nicole, hein, parce que t'es mariée à Nicole. Dis donc, Nicole, elle va être contente.
4: Ben oui.
1: Ben voilà. Alors, tu as deux enfants, Caroline et Vincent.
4: C'est ça.
1: Et t'as combien de petits-enfants?
4: Deux. Oh, Rémi et Lucie, 17 et 13.
1: Ah ben, c'est magnifique. Alors, tu es retraité, mais tu as travaillé longtemps dans l'industrie du ski.
4: C'est ça.
1: Chez Rossignol.
4: Voilà, les skis Rossignol, oui.
1: Et alors, qu'est-ce que tu faisais chez Rossignol?
4: J'étais agent technique à la maintenance. Je m'occupais de l'outil industriel.
1: Et dis donc, pas mal. Et alors, est-ce que c'était intéressant? Est-ce que tu fabriquais des skis?
4: Nous, on fabriquait, enfin, c'est l'usine qui fabriquait les skis, mais pour fabriquer des skis, il faut des machines, et les machines, il faut les entretenir. Donc voilà, moi, je m'occupais de l'entretien des machines.
1: Magnifique. Donc, tu continues à faire du ski? Évidemment.
4: Oui, tout à fait, je continue à faire du ski, oui.
1: Voilà.
4: Encore un peu, quoi.
1: Ah bah oui, bah attends, c'est normal. Quand on a travaillé dans le ski, on bosse dans le ski. Alors, tu fais aussi du vélo, de la rando, et tu fais partie d'un club de vélo.
4: Voilà, c'est ça, je fais partie d'un club de vélo à Voiron.
1: Et où est-ce que tu habites dans l'Isère? À Bilieu.
2: 38.
4: C'est ça, à Bilieu, oui. Au bord du lac de Paladru.
1: Ouh,
2: bah, il est sympa, je me suis baigné dans ce lac. Je me souviens très bien.
1: Eh ben, c'est super. Ouais. Eh ben, voilà. Bon, mon chat, on va tout de suite jouer. Tu vas marquer ton premier point maintenant. Attention, on va parler film d'horreur. Paramount a choisi le village d'Angoisse, en Dordogne, pour annoncer la sortie de son prochain film d'horreur. Est-ce que Paramount France va annoncer la sortie de son prochain film d'horreur dans la ville d'Angoisse, en Dordogne? Vrai ou faux? Top chrono, 5 secondes.
4: C'est faux. Je dirais que c'est faux.
1: Et non, c'est vrai! Scream 7 sort sur les écrans le 25 février. Et oui, et donc, et bah, pour l'opération marketing, et bah, on a choisi le village d'Angoisse. Pas de points.
2: Catherine est en Bretagne avec ici Brézizel. Bonjour, bonjour Catherine.
3: Bonjour Eric, bonjour Valérie, bonjour Alain et ainsi qu'à tous les auditeurs.
2: Bah voilà, très jolie voix dans le Finistère.
3: Merci. Exactement.
2: Ouais, où ça? T'habites où exactement dans le Finistère?
3: Un petit village qui s'appelle Irvillac à côté de Landerneau, à une trentaine de kilomètres de Brest.
2: Bien sûr, on voit très bien. Bon, dis donc, là on gagne un beau séjour Saint-Valentin.
3: Oui.
2: Qu'est-ce que je vois? Que t'es célibataire?
3: Aïe, aïe, aïe.
1: Oh my God!
2: Alors, et ça te laisse le temps de trouver quelqu'un, mais tu peux aussi profiter seul.
3: J'ai entendu la date, donc c'est bon.
2: Je te souhaite de trouver quelqu'un. Tu as deux enfants, comment s'appellent tes
3: alors,
2: enfants?
3: Alors, Elina, qui a 14 ans, okay. Et Loen, 10 ans.
2: Et Loen. Ça te tente, franchement, ce séjour? T'entends quand même la beauté, le champagne, les bulles?
3: Ah ouais, ça fait envie. J'avoue, là, ça fait envie.
2: La lingerie.
3: Donc, que je connais pas, en plus. Donc
2: ouais, sympa quand même. T'as un chien qui s'appelle Rio.
1: Un chien qui s'appelle Rio. Un petit chien.
2: Et t'as plusieurs surnoms. Alors, il y en a un, c'est Cendrillon. Tu peux nous expliquer pourquoi?
3: Alors, Cendrillon, ça fait référence à des soucis de chaussures qui m'arrivent régulièrement. J'ai le chic pour toujours avoir une semelle qui part, un canon qui tasse, qui casse. Et du coup, voilà, on m'appelle Cendrillon.
2: Alors, attends, il n'y a pas que Cendrillon, il y a aussi ça.
3: Exact.
2: Cat size. Mais pourquoi cat size? T'as des yeux de chat comme ça un peu?
3: C'est ça, puis en référence au dessin animé, il y a plusieurs collègues qui m'appellent comme ça, c'est un surnom. Mais j'en ai plein d'autres, des surnoms.
2: Ouais, je sais, je vais juste en citer un dernier, qui est Véro, qui vient du fait que pour ton Pax, le pâtissier, non, écoutez ça, le pâtissier s'est trompé de prénom sur la pièce montée, il a écrit Véronique. Alors
3: exactement.
2: Tu t'appelles Catherine, c'est là, Lisa.
3: Le prénom du monsieur était bon, mais le mien pas du tout. J'avais confondu avec un autre couple qui se mariait dans la commune à côté, elle a eu à son mariage, par contre, mon prénom sur sa pièce montée.
2: Bon, allez, voici ta première question, Catherine. Autrefois, les Canaries étaient utilisés comme détecteurs de gaz dans les mines. top chrono 5 secondes, les Canaries étaient utilisés comme détecteurs de gaz dans les mines. Vrai ou faux?
3: Allez. Je dirais faux.
2: C'était vrai, c'est très sensible au monoxyde de carbone et au grisou. Les Canaries montraient des signes de détresse ou mouraient avant les humains, ce qui donnait l'alerte aux mineurs pour évacuer.
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0: Paul Ketevas, Jeannette sur votre radio ici. Valérie Damido et Eric Bastien sont maintenant avec Dominique d'ici Alsace, à qui il arrive régulièrement des trucs quand elle est aux toilettes. Et Sébastien d'ici Occitanie qui a des qualités, des défauts que l'on découvre dans quelques instants sur votre radio ici.
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4: Alors Dominique, je tiens là ma petite Pierre Richard de l'année. Ah, c'est ma petite Pierre Richard de l'année. Ah, je vous raconte. En Italie, elle visite le musée du Vatican. Elle va faire pipi. Évidemment, comme toutes les filles, parce que vous les gars, vous comprenez rien. Hein, vous êtes debout avec votre zigigi là.
5: Oui, bah ça va.
4: Non,
5: bien.
4: On s'assoit sur la cuvette. Pour s'asseoir sur la cuvette, qu'est-ce qu'on met? Du PQ. Et qu'est-ce qu'elle fait? Elle s'assoit avec son PQ, mais elle repart avec un mètre de PQ derrière elle. T'étais contente ou pas?
6: Oui, toute la traîne du Vatican.
4: Bah oui, elle a descendu tout l'escalier du musée avec un mètre de PQ derrière elle. C'est magnifique, non?
6: Et soudainement, mon mari qui me dit « Ah, je crois qu'il y a un souci ». Voilà, j'avais à peu près fait, oui, les trois quarts d'escalier. Donc, je pense que j'ai amusé à la galerie.
4: Oh, bah écoute,
6: c'est l'avantage, c'est quand même une anecdote dont on se souvient plus de 15 ans après et on en rigole, quoi.
4: Ah bah oui, c'est
5: le
4: dommage.
5: Le papa adoré, d'ailleurs.
4: Bah oui, le papa adoré. Il
5: est venu la bénir.
6: Et pour, je rajoute la petite anecdote. Mon mari, pas plus tard qu'hier, dans le TGV, voit une dame sortir des toilettes. Avec la même chose.
4: Eh ben voilà, bah oui, nous on a des problèmes les filles, hein, on peut pas se mettre debout pour faire pipi, c'est scandaleux. Alors on a quand même un truc avec les toilettes, hein, parce que un jour elle est dans les toilettes pour faire pipi aussi, mais chez elle.
5: Elle passe sa vie dans les toilettes ou quoi?
4: Bah, tout le monde, hein, dis donc, on passe 10 ans de nos vies dans les chiottes.
5: Ah bah, allez donc.
4: Alors elle est dans ses petites toilettes, elle fait son pipi, mais il y a un câble qui l'énerve. Elle en a marre du câble, elle se dit mais qu'est-ce qu'il fout là ce câble? Il me gêne, je fais pipi, qu'est-ce qu'il fait? Elle le coupe. Crac, coup de sécateur. Et c'était quoi le câble?
6: Eh ben, c'était le câble, en fait, c'était une autre arrivée Orange, du réseau Orange de téléphone, pour l'Internet.
4: Voilà,
6: donc,
4: bah
6: c'était
4: oui.
6: Un samedi. Mon mari qui avait besoin absolument du réseau, en plus ce week-end-là, eh bien, plus d'Internet, voilà.
4: Et il t'a remercié, il t'a dit c'est magnifique, bon.
5: C'était plus du Wi-Fi, c'était du non-Fi, quoi.
4: Oh là là là là, je demande pardon à la France. Voilà. Sécurité ! Ma chérie, c'est la question à choix multiple qui peut te rapporter 3 points de plus. Je te pose la question, je te fais des propositions, t'auras 10 secondes pour me donner ton choix. Alors, tu as une petite ambiance.
7: Mauvais état général, mais votre prix sera le
4: Alors, mortelle Adèle, nous allons parler de vente d'objets. Écoute bien. Quels sont les objets les plus fréquemment vendus sur le Bon Coin? Les voitures, les canapés, les téléphones, les slips d'Éric Bastien.
5: Bien sûr, avec plaisir.
4: Donc, qu'est-ce qui est le plus fréquemment vendu sur le Bon Coin? Les voitures, les canapés, les téléphones, les slips d'Éric Bastien. Top chrono.

0: 10 secondes.
1: Les voitures.
0: Eh bien, est-ce que c'est une bonne réponse? Oui!
2: Bravo!
0: Eh bien, yes, oui, bien sûr, bravo, 3 points de plus, ma chérie, 7! Il faut savoir que les slips de Bastien viennent,
2: oui,
0: juste après.
2: Oui. D'abord. Sébastien, tu portes des slips ou des caleçons?
3: Les caleçons.
2: Les caleçons, très bien. Je te rappelle qu'il y a de la lingerie Chantelle pour qui tu veux, et que tu es célibataire. Il y a personne en vue du côté de Toulouse, Sébastien?
3: Non, il n'y a pas le touche pour l'instant. Non, il n'y a rien.
2: Bah, écoute, si les gens t'écoutent à la radio, ils vont peut-être avoir envie de partir avec toi. Je te le souhaite, de rencontrer quelqu'un et d'être heureux. Sébastien, d'autant que Sébastien est un homme adorable, puisque Sébastien cuisine. Sébastien aime cuisiner. Et quand un homme cuisine, un homme séduit. Surtout avec un petit tablier. Valérie, elle aime bien le petit tablier.
0: Moi, j'aime bien le cul à l'air avec le tablier.
2: Ah, le cul à l'air, carrément.
0: Oh, bah oui, sinon, c'est pas drôle.
2: Ah, ouais. Donc le tablier et le cul de truc.
0: Bah, bien sûr.
2: Ok. Et il est comme ça, votre mari, il fait ça?
0: Je vous pose des questions sur les fesses de votre femme.
2: Ouais. Bon, alors ta spécialité, et ça, alors, moi, j'aime bien, c'est l'omelette aux pommes de terre.
3: Exactement. Alors, l'omelette aux pommes de terre, un peu revisité, parce qu'ils aiment bien que je mette une pointe d'ail, mes enfants, dedans. Je mets de la poudre d'ail dedans. Et du lait,
2: donc
3: je prépare les œufs.
2: D'accord.
3: Et j'adore ça. J'adore ça.
2: C'est un plat simple, et c'est vrai que voilà, si on rajoute un petit peu d'ail en poudre, c'est pas mal du tout. Un petit défaut, Sébastien, avant de jouer, je découvre que tu es un peu tête en l'air, mon Sébastien. Pareil, t'oublies tout. Tout le temps.
3: Oui, tout le temps. Même des fois, je cherche les objets que j'ai dans la main. Donc du coup, c'est récurrent, ça prend la tête et on perd du temps.
2: Mais pareil, t'es toujours en retard.
3: En retard, oui, toujours en retard, même pour aller au boulot.
2: Alors, en même temps, c'est raccord avec le métier que tu fais, hein.
3: Exactement.
2: Bon. Faire des amis à la SNCF, moi.
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0: Étienne Daho et Paul Tatou. Merci d'avoir passé cette heure en compagnie de Valérie Damidot et Eric Bastien pour les meilleurs moments d'Au Taquet. Ils reviennent demain avec des histoires de frisbee, d'achats compulsifs et de poupées Barbie, entre autres, sur votre radio ici.
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0: Très bonne journée avec votre radio ici. Il est 13h. Le journal Valentin Bertrand. Bonjour Valentin.
3: Bonjour Catherine, bonjour à tous.
0: À la une aujourd'hui.
3: L'angoisse face aux flammes qui se répètent, la Drôme à nouveau touchée par un incendie virulent. Quand en Gironde, certains s'étonnent de voir leur terrain miraculeusement épargné, alors qu'autour, tout a brûlé. Des incendies favorisés, on le sait, par les fortes chaleurs des dernières semaines. Eh bien c'est officiel, le mois dernier est le plus chaud jamais enregistré en France. Et puis, la favorite du Tour de France Femmes attendue au tournant aujourd'hui, Pauline Ferrand-Prévot, sera-t-elle au rendez-vous du contre-la-montre? Elle s'y prépare en tout cas.
0: Et c'est un nouveau foyer à la progression fulgurante.
3: Un feu parti dans un massif de pins dans la Drôme, 110 hectares parcourus en une journée à Bellegarde en Diwa, à seulement une trentaine de kilomètres plus au sud de Die, où plus de 4000 hectares ont brûlé le mois dernier. Pour limiter la progression des flammes, 5 avions, dont 2 Canadair, sont mobilisés sur place et une cinquantaine d'habitants évacués par précaution. Certains sont accueillis au café associatif d'Amélie Renaud, interrogée par ici Drôme Ardèche.
4: C'est très angoissant. Nous, pour le feu de Die, on a aussi fait partie des évacués. Là, ça touche le hameau juste derrière la maison. Donc du coup, il est partout, quoi. Il est vraiment partout, ce feu. On a reçu les habitants hier et habitantes qui venaient d'être évacués. C'est assez intense, émotionnellement. Parce que les gens sont paniqués, le feu a progressé très très vite. Et du coup, nous on reçoit des gens qui s'inquiètent pour les animaux qui sont restés là-haut, pour « j'ai pris ça, mais j'ai pas pris mes médicaments, et j'ai pas pris ci, et si jamais la maison elle prend feu ». Enfin voilà, il y a énormément d'émotions, quoi.
3: Une nouvelle encourageante de la pluie est annoncée cet après-midi dans la Drôme. Dans le Var, le feu ne progresse plus dans le massif du Gros Bessillon. Un millier de pompiers restent mobilisés, appuyé par des renforts européens.
0: Et en Gironde, la vie reprend son cours.
3: Les habitants des deux dernières communes évacuées sont de retour chez eux. Même chose pour les résidents de 8 campings épargnés par le feu, Caroline Félix.
5: Tout a brûlé autour du camping, mais les logements sont quasiment intacts. William, le directeur, en est encore tout ému.
6: Nous sommes des miraculés. Champions les pompiers, là. Ils ont fait du super boulot. Là, il n'y a rien à dire.
7: Ouais. Les pompiers s'étaient répartis un peu partout dans le camping aussi, avec des extincteurs pour éteindre toutes les cendres brûlantes qui arrivaient, qui mettaient le feu un petit peu partout.
5: Lui aussi a éteint 2 reprises de feu.
8: Mmh. Oh la nignou !
5: Et il a nourri les chats de Sandrine. Elle retrouve son bungalow après 15 jours d'errance dans la région.
9: J'ai été évacuée 3 fois, mais je ne vais pas me plaindre quand je vois la misère qu'il y a sur le port. La reprise, elle se fait, mais on a été choqués quand même en arrivant de le voir, la catastrophe. Et maisons qui sont brûlées, toutes les personnes qui ont perdu leurs biens.
5: En face, les restes d'un des 2 bungalows détruits du camping. Au milieu des cendres se dresse la carcasse d'un frigo calciné. Stéphane est un voisin du locataire.
10: Ils ont perdu tous leurs souvenirs, quoi. Ouais, y a tout qui était ici, quoi. C'est très triste.
5: Sa maison, à lui, n'a rien, si ce n'est cette odeur de brûlé qui imprègne les rideaux. Il va pouvoir reprendre le travail dans le camping d'à côté qui rouvre, lui aussi, presque comme un retour à la normale.
3: Et pour aider les sinistrés des incendies, Zazie, Renaud, Pascal Obispo ou encore Gaëtan Roussel vont donner de la voix lors d'un concert caritatif à l'Arkea Arena de Bordeaux le 27 août prochain. Le prix des billets et les dons des téléspectateurs seront intégralement utilisés pour la reconstruction. La reconstruction de la forêt qui commence par de nouvelles coupes d'arbres. Beaucoup sont restés debout, mais les dégâts causés par les flammes sont une menace à retardement. Un bilan de santé de la forêt va donc démarrer dès cette semaine, Marie Mutrici.
11: Un arbre qui a brûlé est un arbre fragilisé, explique Bruno Lafont. Le maire de Biganos, sur le bassin d'Arcachon, préside la DFCI, l'Association de défense des forêts contre les incendies en Aquitaine.
12: Ce qu'il ne faudrait pas, c'est que ces arbres qui sont en train de se consumer par les racines sous le sol n'ont plus de tenue et donc au premier coup de vent, ils peuvent tomber. Il faut le faire, c'est indispensable. Ça serait quand même un peu ballot que là, on ait un accident par un arbre qui est tombé après l'incendie.
11: Une opération de sécurisation déjà menée en 2022 lors de l'incendie de Landiras et de la teste de bûche qui va prendre du temps, ajoute-t-il.
12: À la fin de la semaine, on donne les lieux Et il faut que dans les 15 jours, 3 semaines qui suivent, il faut qu'on les finisse. Mais malheureusement, le mois d'août sera fini, mais enfin.
11: À la préfète de Gironde qui demande à la filière bois de réfléchir à rebâtir une forêt différente. Il rappelle le plan proposé il y a 4 ans déjà. Outre la diversification des essences, il s'agit de ne pas boiser jusqu'au bord des voies, des fossés ou des pare-feux. Laisser un peu de distance quand on plante pour éviter que les cimes des arbres se rejoignent et favorise la propagation des flammes en cas d'incendie.
3: Marie Mutricy d'ici Gironde.
8: 13h05, des incendies à répétition, des canicules et des sols desséchés. Le mois de juillet 2026 est le plus chaud jamais enregistré en France.
3: Constat dressé par Météo France avec une température moyenne de 24,9 degrés, soit 4 degrés au-dessus de la normale de saison. Le record d'août 2003 est même dépassé. Une chaleur qui dure encore aujourd'hui avec 16 départements en vigilance orange, du Var jusqu'au territoire de Belfort. Et conséquence, la grotte de glace de l'Aiguille du Midi, passage bien connu des alpinistes et des skieurs pour rejoindre le glacier du Mont Blanc, va rester fermée aujourd'hui. Sa voûte est fragilisée par les récents passages au-dessus de la barre des 0 degré, une fermeture rarissime, Marie Ameline, d'ici Pays de Savoie. La dernière fois, c'était lors de cette fameuse canicule de 2003.
13: Même à 3800 mètres d'altitude, la glace fond à vue d'œil. C'est l'observation attentive de la grotte de glace de l'Aiguille du Midi, cette petite voûte de quelques mètres qui relie la sortie du téléphérique et la vallée blanche qui ont décidé la compagnie du Mont-Blanc et son directeur général Mathieu de Chavannes à fermer la grotte le temps d'en tronçonner les morceaux fissurés.
14: C'est l'expérience des opérateurs et voilà nos connaissances qui font que en la regardant et en la faisant regarder par des glaciologues et autres, on a jugé que c'était au port de faire cette opération. On voit bien qu'elle perd en épaisseur, donc elle se fragilise.
13: Avisée et consultée en fin de semaine dernière, les guides de la vallée ont approuvé cette décision et modifié tout simplement avec leurs clients les courses de cette journée. Olivier Grébert est le président de la compagnie des guides de Chamonix.
15: Ils vont aller à d'autres endroits, aux plantes d'aiguilles, dans les aiguilles rouges pour une journée. C'est comparable à une journée de grand vent ou une journée de mauvais temps où voilà, le sommet de l'aiguille ne sera pas accessible.
13: Cette fermeture de la grotte de glace de l'Aiguille du Midi, c'est donc juste une adaptation parmi tant d'autres, souligne Olivier Grébert. L'adaptation devenue, dit-il, le maître mot de notre métier depuis plus d'une dizaine d'années.
3: Adaptation et principe de précaution. Garde à vue prolongée pour le chef Jean Humbert, entendu depuis hier matin pour 24 heures supplémentaires sur les accusations de violence conjugale dénoncées par plusieurs anciennes compagnes. L'ancien cuisinier du palace parisien, le Plaza Athénée, est visé par au moins 3 plaintes.
8: C'est une décision qui pourrait coûter cher aux plateformes de location touristique.
3: Airbnb est définitivement reconnu coupable de manquement dans la collecte de la taxe de séjour sur l'île d'Oléron. La plateforme va devoir payer 8 600 000 euros à la collectivité. Sanction confirmée en fin de semaine dernière par le Conseil constitutionnel avec des répercussions en cascade pour ses concurrents, Booking ou encore Le Bon Coin, également dans le viseur de nombreuses communes, Adèle Belloumri.
16: C'est une victoire pour l'île d'Oléron, mais aussi pour des centaines d'autres communes qui regardaient l'affaire de près.
17: Avant l'annonce de la décision du Conseil constitutionnel, on était à 722 communes et on va dépasser la barre des 1000 communes.
16: Des communes accompagnées par l'avocat Étienne Feidel dans leur procédure contre les plateformes, notamment Booking. Selon lui, la décision du Conseil constitutionnel renforce la base juridique des procédures déjà engagées devant les tribunaux.
17: On a aujourd'hui une dizaine de procédures pour solliciter des sanctions à l'encontre de Booking pour ne pas avoir collecté la taxe de séjours et c'est des sanctions qui peuvent se compter en plusieurs millions d'euros.
16: Autre reproche formulé par les collectivités dans certaines annonces de meublés de tourisme, le numéro d'enregistrement obligatoire du logement ne figure pas toujours.
17: Pour les communes, ces numéros d'enregistrement, ils permettent aussi de retracer et d'identifier les logements et leur parc locatif, ce qui aussi permet également d'assurer l'effectivité du contrôle de la taxe de séjour.
16: Des manquements constatés par la commune d'Allos, dans les Alpes de Haute-Provence, Élodie Baquier, directrice générale des services de la commune.
18: Les fichiers de réservation qui permettent en fait d'avoir une vision exhaustive de l'activité réellement réalisée sur le territoire de la commune, on ne l'a pas.
16: Un dossier toujours en cours pour lequel Booking a déjà été condamné le mois dernier à communiquer l'intégralité des fichiers de réservation et à 45 000 euros d'amende.
3: La décision donc très scrutée car la France représente à elle seule, compte à elle seule, 1 200 000 meublés touristiques.
8: C'est le premier temps fort pour les prétendantes à la victoire sur le Tour de France Femmes.
3: Place au contre-la-montre en individuel aujourd'hui, 4e étape en Bourgogne, 21 km à parcourir entre Gevrey-Chambertin et Dijon. Et une inconnue, que vaut Pauline Ferrand-Prévot, actuellement 10e au classement général sur ce contre-la-montre. On n'a plus vu la Française dans cette discipline depuis 4 ans, Fanny Lechevestrier.
19: Pauline Ferrand-Prévot. souriante depuis le début du tour, signe autographe sur autographe chaque matin. Ce n'est visiblement pas un contre-la-montre qui va changer l'état d'esprit de la Française aujourd'hui. Ce serait même tout le contraire.
20: En vrai, j'adore, parce que c'est vrai que c'est un nouveau challenge pour moi. Mais j'adore le fait d'être nulle dans quelque chose et de progresser, parce qu'on voit qu'on progresse rapidement, forcément.
19: Et quand Pauline Ferrand-Prévot détaille tout ce qu'elle a fait pour préparer cet exercice inédit pour elle sur un grand tour depuis 11 ans, on comprend que rien n'a été laissé au hasard.
20: Ça a été une belle préparation, déjà depuis cet hiver, remonter sur le vélo de chrono, trouver une bonne position, ensuite aller faire des tests en aérodynamisme sur la piste, trouver aussi la tenue la plus rapide. J'ai fait pas mal de simulations à l'entraînement.
19: Et à l'écouter, on en viendrait presque à douter que la Française n'est pour une fois pas la favorite du jour. De là à créer la surprise, beaucoup la voient plus que limiter la casse grâce à ses qualités de pilotage et de placement développées lors de ses années VTT et couronnée, faut-il le rappeler, par un titre de champion olympique à Paris.
3: Et course à suivre comme tous les jours, bien sûr, sur votre radio ici.
8: Merci Valentin Bertrand. On vous retrouve bien sûr à 14h pour la suite des infos. Alors nous parlions de l'île d'Oléron dans le journal, mais savez-vous que c'est la deuxième plus grande île de France? Il y a donc un tas de choses à découvrir, à faire, à voir et à connaître. Nous partons à la découverte des trésors naturels de l'île d'Oléron dans moins d'une minute sur votre radio ici.
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8: Parmi les îles françaises, il y a l'île d'Oléron, une île qui regorge d'espaces naturels protégés. La faune et la flore sont magnifiques. Aujourd'hui, nous partons pour un itinéraire entre huîtres, salicornes, oiseaux sauvages, fleurs de sel et paddle sur votre radio ici.
24: L'île d'Oléron, c'est la plus grande île française après la Corse. Elle se trouve en Charente-Maritime. Oléron, c'est aussi ses plages, ses huîtres et les sports d'eau pour les passionnés de glisse. Mais moi, je vais vous donner envie de découvrir les trésors naturels de l'île d'Oléron. Il y a des espèces animales qui ne nichent qu'ici. On trouve aussi des plantes protégées, des marais salants et des côtes sauvages. On est à 50 minutes de La Rochelle en bateau et je me sens totalement dépaysée. Et à la fin de cet épisode, vous saurez pourquoi l'or blanc d'Oléron a permis de nourrir l'Europe entière depuis le Moyen-Âge. Je m'appelle Anne Delanoë. Je suis animatrice à ICI La Rochelle et j'adore l'île d'Oléron parce qu'elle m'inspire le calme et je la trouve authentique. On croise des locaux qui sont installés depuis des générations, des pêcheurs et un grand nombre d'ornithologues. Quand je suis sur l'île, j'ai un peu l'impression d'être seule au monde et je profite de sa lumière très particulière. Ici, Oléron est surnommée la Lumineuse parce que selon la légende, l'île serait ensoleillée toute l'année. Bienvenue dans Partir, Oléron et ses trésors de la nature. Notre point de départ, c'est Boyarville, au nord-est de l'île. C'est un petit port de pêche typique. Quand on arrive par bateau, on rentre par le chenal de Boyarville avec ses bateaux de toutes les couleurs. Et si on avance encore un peu, il y a des restaurants au bord de l'eau. Boyarville, ça vous fait sûrement penser au Fort Boyard. Et c'est normal. Depuis ce port, on voit le fort au loin. Et pour moi, c'est ici qu'on a la plus belle vue sur cet édifice iconique. Avant d'être le théâtre d'un jeu télé célèbre, Fort Boyard, c'était d'abord une enceinte fortifiée, puis une prison. Pour venir sur l'île, vous pouvez évidemment prendre la voiture. On est à 1h20 depuis La Rochelle. Moi, je vous invite vraiment à venir en bateau. Déjà, c'est plus rapide. 50 minutes de traversée seulement depuis La Rochelle. Et surtout, on passe juste à côté du Fort Boyard. C'est en prenant le bateau que vous en profiterez le plus. Je vous conseille de prendre votre billet de bateau à l'avance. Vous verrez, les horaires sont établis en fonction des marées, donc ça change souvent. Le billet aller-retour La Rochelle-Oléron est à 16,90€, hors juillet-août. On avance encore un peu et on se dirige vers Fort-Royer. C'est un site naturel et ostréicole au bord de l'eau qui existe depuis 1920. Et quand on arrive, on est tout de suite saisi par une quarantaine de cabanes colorées qui se suivent en enfilade. Il y a du jaune, du vert, du bleu, du rouge. Et ces couleurs, elles rappellent celles des bateaux du port. Ce n'est pas un hasard. Autrefois, les pêcheurs se servaient du reste de la peinture qui avait permis de repeindre leurs bateaux pour rafraîchir la façade des cabanes. En passant à Fort-Royer, il faut absolument s'arrêter goûter des huîtres chez Fifi et Nanou. C'est facile, c'est l'une des premières cabanes ouvertes quand on arrive sur le site. Ici, vous pourrez déguster une douzaine d'huîtres avec un petit verre de blanc d'Oléron. Je vous conseille de prendre les huîtres numéro 3, c'est le calibre du coquillage. Elle n'est ni trop grosse, ni trop petite, parfaite pour une petite faim. Vous verrez, elles sont affinées à l'eau claire, ce qui fait toute sa spécificité. Elle a un petit goût de noisette en bouche, ça reste très iodé, mais elles sont délicieuses. Avant de partir de Boyarville, si vous voulez vous baigner, je vous recommande d'aller à la plage des Saumonards. Vous verrez, il faut traverser la forêt des Saumonards et au bout de 10 minutes de marche, on franchit la dune et on sent une odeur de curry très particulière ici. C'est l'odeur des immortelles, ces petites fleurs jaunes qui consolident la dune. Et on arrive à une plage de sable fin blanc qui paraît totalement sauvage. On est face au Fort Boyard, c'est magnifique. Mais je vous ai promis de vous faire découvrir mon lieu préféré. On s'éloigne de la plage pour rentrer un peu plus dans les terres. On va tout de suite dans les marais salants. Ici, on est donc dans les marais salants, à Sauzel, un quartier à Saint-Georges-d'Oléron. On est à 5 minutes en voiture de Boyarville. On emprunte un petit chemin sinueux et là, il y a un parking pour les visiteurs qui viennent faire des balades en paddle. On marche un peu sur l'herbe et on arrive sur un dédale de petits cours d'eau ou de grands bassins rectangulaires. Ce sont les marais salants, des réservoirs d'eau de mer créés par l'homme pour extraire le sel. C'est un immense espace vert à perte de vue. Il n'y a aucune habitation. Et c'est très silencieux ici. On n'entend que le bruit des oiseaux. En fait, le territoire d'Oléron est composé à 30% de marais salants. Et ces espaces sont préservés parce qu'ils sont fragiles. Il y a des animaux sauvages et des plantes rares ici. Et d'ailleurs, 84% du territoire sur l'île est protégé au titre de site classé. Pour découvrir ces marais, on vous emmène faire une balade en paddle, une grande planche qui ressemble un peu à une planche de surf. On a aussi une pagaie pour nous propulser dans l'eau. Pour venir, il faut prendre la route de la Nouette à Sauzel. Alors je vous préviens, c'est un peu caché. Une fois que vous arrivez au centre équestre de Boyarville, vous verrez, c'est en lisière de forêt, il suffit de suivre les pancartes vertes où l'on peut lire « Salicorne ». C'est le nom de ces balades dans les marais salants qui allient sport et découverte de la nature environnante. Pour la balade en paddle, je vous conseille de venir en maillot de bain. Vous verrez, l'eau n'est pas profonde, mais vous serez plus à l'aise. Pensez aussi à prendre une casquette, des lunettes de soleil et de la crème solaire. Il y a toujours du vent dans les marais, mais c'est un peu traître, car on peut prendre des gros coups de soleil. J'adore les marais salants parce que je me sens seule au monde ici. On peut s'y perdre. Il n'y a rien, que de l'eau, de la verdure et des oiseaux. C'est vraiment reposant. On est loin de l'agitation touristique, surtout au moment estival où il y a beaucoup de monde à la plage. Ici, même en été, il n'y a personne.
0: Alors en fait, là on a derrière moi on a un marais salant qui est caractéristique des marais de l'île de Léron. Quand on dispose de beaucoup de place, on essaie d'avoir un marais salant d'un seul tenant sur une grande longueur, comme c'est le cas de celui-là. Celui-là il fait 300 mètres de long à peu près. Alors l'intérêt de faire un marais salant d'un seul tenant, c'est qu'on, en plus de profiter de l'ensoleillement, parce que ça c'est l'énergie nécessaire à produire du sel, puisque on obtient le sel par évaporation de l'eau, on profite aussi du vent. Le vent aussi contribue à l'évaporation de l'eau, comme le vent qui sort de votre sèche-cheveux.
24: Lui, c'est Francis Capmas. C'est notre guide nature. Il connaît les marais salants sur le bout des doigts. Je vous avais dit au début de l'épisode que l'or blanc d'Oléron a permis de nourrir l'Europe entière depuis le Moyen-Âge. Ça paraît fou, mais ce sont pourtant ces marais tranquilles et calmes qui ont fait la richesse de l'île durant des centaines d'années. À l'époque, le sel était le seul moyen de conserver la nourriture. Mais avec l'arrivée des frigos, la production de sel chute. Aujourd'hui, il y a une dizaine de sauniers qui tentent de faire redémarrer cette activité à Oléron. On monte sur le paddle. Attention, il faut un peu d'équilibre. Mais rassurez-vous, Francis est là pour nous aider. Et de toute façon, l'eau n'est pas profonde. On avance un peu, on pagaie, et on arrive sur un point d'observation pour regarder les oiseaux de plus près. On laisse le paddle et on s'avance car on a la chance de voir un limicole couleur sable qui se nourrit dans les marais.
0: Alors, c'est un oiseau qui est comme un échassier, comme les grands échassiers, a des pattes longues et fines pour marcher facilement ou dans la vase ou dans l'eau. Il a un bec long et fin pour attraper sa nourriture dans l'argile. Mais ce n'est pas un pêcheur. Il ne pêche pas comme, par exemple, le héron qui pêche à pied dans 20 cm d'eau peut pêcher des poissons ou des crevettes. Eux, ils vont dans la vase chercher des vers, par exemple.
24: Si jamais vous avez une petite paire de jumelles, il faut les emporter avec vous dans le marais. Vous pourrez observer les différentes espèces avec plus de précision.
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24: On reprend les paddles, on pagaie et on arrive sur un cours d'eau dont les bordures sont touffues. Ça forme comme des petits buissons. Et c'est une des plantes les plus typiques ici.
0: On s'arrête ici alors parce qu'il y a un peu de salicorne. Parce que la salicorne est assez difficile à obtenir. La salicorne pousse aussi à l'état naturel, près de l'eau. De l'eau salée, puisque ça c'est une plante halophile. Donc là, la salicorne et l'aubione, les deux plantes dont je vais vous parler, sont des plantes exclusivement halophiles. C'est-à-dire qu'on ne peut pas les retrouver plus loin sur la bosse. C'est-à-dire que là où il n'y a plus d'eau salée, ça ne les intéresse pas. C'est vraiment une plante emblématique du marais, quoi. La salicorne, elle ne pousse pas au bord de la mer, quoi. C'est vraiment une plante qui aime bien le marais, parce qu'elle a besoin de cette argile, en fait.
24: Avant de repartir, je vous incite à aller chercher votre petit sachet de fleurs de sel d'Oléron. Pour goûter celui du marais de Sauzel qu'on vient de visiter, il faut aller à la boutique Passion du Sel à Saint-Pierre-d'Oléron. C'est à 15 minutes en voiture du marais. Cette fleur de sel, pour assaisonner une salade tomate mozza, ça fait vraiment la différence. Si vous avez encore un peu de temps devant vous, si votre week-end n'est pas terminé, j'ai une dernière idée pour vous. On va au Marais aux oiseaux, à Dolus d'Oléron.

0: Ben, on n'est pas tout seul, il y a beaucoup d'oiseaux. Voilà. Donc, il y a quelques oiseaux domestiques, exotiques, mais très très peu. L'essentiel, c'est des espèces européennes. C'est comme une sorte de volière à ciel ouvert. Donc, ils viennent quand ils veulent, ils repartent quand ils veulent.
1: On est maintenant au Marais aux oiseaux, à Dolus-d'Oléron, avec notre guide ornithologue Loïc Mimo. On est à 15 minutes en voiture de Boyarville. C'est une réserve naturelle de 10 hectares au milieu d'un bois feuillu. Cette réserve, elle est située sur d'anciens marais salants. Donc ici, il y a encore plein de petits cours d'eau. On déambule et on croise des aigrettes. Ça ressemble à un héron avec ses longues pattes, mais elles sont toutes blanches. On entend le rapace nocturne, le petit duxcope. C'est un petit hibou couleur sable qui a un chant aigu très reconnaissable. Et il y a aussi des cigognes. En Charente-Maritime, il y a une grosse population de cigognes. Ce n'est pas réservé qu'à l'Alsace.
0: Il peut y avoir des fois des conflits entre certains oiseaux, une hiérarchie qui se fait en fonction des espèces. Et là, bon, ben, y a un petit conflit entre un cygne et une oie. Parce que l'oie, elle a son territoire, elle a son nid. Et le cygne, ça c'est un père qui a des petits. Donc il ne veut pas que l'oie se rapproche trop près.
2: Qui va gagner?
0: Ça devrait être le cygne, il est plus costaud.
1: Ce que j'aime ici, c'est qu'on est en pleine nature. Et il y a des guides qui sont là pour nous apprendre à reconnaître telle ou telle espèce. C'est très arboré, donc même quand il fait chaud l'été, on trouve toujours un peu de fraîcheur ici. Je me sens privilégiée de pouvoir me balader près de ces oiseaux. Mais attention, ça reste des espèces sauvages. On n'est pas dans un zoo. Il ne faut pas s'approcher de trop près, et particulièrement au printemps, au moment de la nidification. Les oiseaux peuvent se montrer agressifs, et c'est normal, ils protègent leurs œufs. Il y a un oiseau impressionnant que j'ai découvert ici. C'est la spatule. C'est un grand échassier blanc avec un bec plat. C'est pour ça qu'on l'appelle la spatule. Et cet oiseau, normalement, il vit dans le bassin méditerranéen, dans des pays d'Afrique. Mais il est présent sur l'île depuis 2011. Avec le réchauffement climatique, les spatules remontent de plus en plus. Avant de repartir, il y a un endroit dans le Marais aux oiseaux qu'il faut absolument découvrir. C'est l'observatoire de la réserve. On monte à 9 mètres de hauteur et de là-haut, on a le plus beau point de vue du parc et on peut voir les oiseaux sauvages et les marais salants à perte de vue. Mais ça, vous le découvrirez quand vous viendrez.
3: Et merci Anne Delano d'ici La Rochelle. Si vous n'avez pas eu le temps de tout noter, cet épisode de Partir est en réécoute sur l'appli ici. Dans quelques minutes, c'est le vélo qui va nous intéresser avec la 4e journée du Tour de France féminin. Une étape de course contre la montre individuelle, la seule de cette édition. Elle se déroule en Côte d'Or entre Gevrey-Chambertin et Dijon. Mais d'abord, plongeons dans le lac de Julien Doré sur votre radio ici.

0: Julien Doré qui est en concert ce samedi à Landerneau. Le Tour de France féminin se déroule aujourd'hui entre Gevrey-Chambertin et Dijon en Côte d'Or. 21 km pour un contre-la-montre individuel. Les premiers coups de pédale devraient être donnés dans plus d'une heure. Nous faisons donc un point avant le départ sur votre radio ici.
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3: Et vous allez suivre cette quatrième étape du Tour de France Femmes avec votre radio. Ici, c'est le contre-la-montre individuel qui fait son retour sur la grande boucle féminine. 2 ans après un court chrono à Rotterdam, au programme 21 km entre Gevrey-Chambertin et Dijon. Le départ de la première coureuse, c'est à 14h50. Mais Olivier Estran, vous êtes en ce moment sur la moto ici de Julien Girard pour reconnaître le parcours. Et ça n'est pas tout plat, Olivier.
4: Ah non, pas du tout, ça va être vraiment casse-pâte dès les premiers kilomètres. Hein. Alors d'abord, il y a quelques petits secteurs pavés pour sortir de Gevrey-Chambertin. Ça va être un petit peu costaud sur des vélos très rigides en carbone. On en trouve un autre secteur pavé à coucher un peu plus loin. Mais en effet, voilà, il y aura des lacets pour grimper tout en haut de la difficulté attendue, la côte de Marsanné, pour monter à Corcelles-les-Monts. Et les coureuses, là, ont... une heure pour reconnaître le parcours. On est derrière la voiture de EF Éducation Haute-Ly avec une concurrente qui vient de mettre pied à terre et qui échange avec son directeur sportif. Difficile de vous dire qui c'est parce qu'avec les casques profilés, on ne reconnaît pas les visages et il n'y a pas de numéro de dossard pour l'instant. Je n'ai pas l'impression que ce soit Cédrine Kerbaol qui soit avec nous. Elle fait demi-tour pour repartir. Si c'était Cédrine qui fait demi-tour pour repartir vers la ligne d'arrivée, elle a reconnu donc les premiers hectomètres de cette course qui va donc faire 21 km et plonger ensuite dans une grande descente en direction de Dijon. Ça va aller très vite dans le final.
3: Et vous le disiez, Olivier, 21 km avec cette bosse à passer 2 km avant de redescendre sur du plat en direction de Dijon. La tenante du titre, Pauline Ferrand-Prévot, n'a pas couru de contre-la-montre individuelle depuis 2021, mais c'est très bien préparé. On la suivra évidemment avec votre radio ici. Quatrième étape de ce Tour de France Femmes. Le prochain point, c'est dans une demi-heure.
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6: Le cahier d'activité, un cahier de jeu. 80 pages de jeux sur la langue française, mais sur l'orthographe. Vous savez que c'est une passion française avec des jeux sur le rapport entre l'orthographe et l'oralité, entre l'écrit et l'oral. Un chapitre avec des jeux sur l'histoire de l'orthographe. Ensuite, un chapitre sur l'orthographe numérique, parce qu'on écrit aussi sur des écrans, sur des téléphones, sur des tablettes et sur des réseaux sociaux. Puis, l'orthographe chez les écrivaines qui bricolent et qui essaient de noter des prononciations à l'oral. Il y aura même des jeux sur le marseillais. Oui, parce qu'on peut orthographier le marseillais. Voilà, donc ça, c'est 80 pages de jeux sur la langue française. C'est fait avec le collectif des linguistes Zatéré, dont je suis l'un des membres. Moi, j'ai fabriqué les jeux avec Camille et des éditions de l'Atelier. Vraiment, c'est fait pour tout le monde. Il y a des jeux, des quiz, QCM, il y a des textes à trous, il y a des mots fléchés, des mots croisés. C'est fait pour s'amuser avec l'orthographe. Le cahier d'activité des linguistes atterrés, 80 pages de jeux sur l'orthographe, c'est aux éditions de l'Atelier.
5: Notre linguiste Médéric Gasquet-Cyrus que vous retrouverez à la rentrée sur Ici Provence.
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Les Bee Gees avec Night Fever, c'était en 1977, en pleine période disco. Notre région, la Provence, est très appréciée cet été avec de nombreux vacanciers, mais certaines personnalités ont même décidé de s'y installer. Ils ont vécu ici, c'est dans un instant avec Thibaut Gaudry.

0: Tristana, Mylène Farmer sur votre radio ici Provence. Et on écoute tout de suite un nouvel épisode de la série « Ils ont vécu ici », Thibaut Gaudry et Christian Dior.
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7: Un jeune couturier parisien jusqu'alors inconnu, Christian Dior, lance une nouvelle mode, le New Look. Les robes s'allongent de 15 cm. La taille se marque, la ligne se fait plus souple.
1: À la fin des années 30, après un revers de fortune, la famille de Christian Dior, originaire de Normandie, s'installe dans une petite ferme à Callian, dans le pays de Fayence, où sa sœur Catherine se lance dans la culture des roses. Pour le plus grand bonheur de Christian, fasciné depuis toujours par les fleurs, illustrateur de mode à Paris, il revient régulièrement dans cette Provence, auquel il est de plus en plus attaché.
8: C'était la belle époque d'après la guerre, enfin belle époque. C'était l'époque où on espérait beaucoup de l'après-guerre. Il y avait une réaction contre toutes les restrictions, contre toutes les horreurs que nous avions dû vivre. Et un moment de folie était nécessaire dans la mode.
1: Moment de folie auquel il participe en créant en 1946 sa propre maison de couture, puis dans la foulée son premier parfum, Miss Dior, qui est un clin d'œil à sa sœur et ses fleurs. Le succès est immédiat et phénoménal. Et en 1950, quand Catherine lui apprend que dans le village voisin de Montauroux, le château de la Colle Noire est à vendre, il n'hésite pas un instant.
9: À 52 ans, alors qu'il a la sensation d'en avoir bien plus, Christian Dior rêve de se retirer en Provence.
1: La bâtisse n'est pas en très bon état, ni grandiose. Mais il voit en elle un formidable terrain de jeu. Lui qui, plus jeune, rêvait de devenir architecte.
10: Étant couturier, je suis obligé de suivre des lois, des principes d'architecture. Ce n'est pas un vain mot de parler de l'architecture d'une robe. Une robe se construit, et elle se construit selon le sens des tissus. Le sens des tissus, c'est le secret de la couture. Et c'est un secret qui dépend de la première loi architecturale, celle de l'obéissance à la pesanteur.
1: Et son désir se manifeste pleinement dans la restauration du château, qu'il ne se contente pas de rénover, mais qu'il réinvente pour en faire une bastide élégante et lumineuse.
9: Christian Dior dessine tout. Les statues, les nymphées, l'entrée avec le sol en galets, les niches pour les bustes en marbre.
1: Dior fait aussi construire le miroir d'eau, un bassin de 40 mètres de long qu'il a lui-même conçu, où se reflète le château, ajoutant une touche poétique au domaine. Il en fait aussi un paradis sensoriel, une ode aux fleurs et aux parfums. Il y replante des roses, du jasmin, de la lavande, des oliviers, des amandiers, des plantes rares. Dior y voit comme un atelier de création, rappelant que Miss Dior est née de ses soirs de Provence, traversée de lucioles, où le jasmin vert sert de contrechamp à la mélancolie de la nuit et de la terre.
9: C'est là qu'il se sent le mieux, libéré provisoirement de l'angoisse torturante et à répétition de la prochaine collection.
1: Dans ses mémoires, qu'il publie en 1956, il écrit « Cette maison-là, je voudrais qu'elle fût ma vraie maison. Celle où, si Dieu me prête longue vie, je pourrais me retirer. Celle où je pourrais boucler la boucle de mon existence. Celle où je pourrais vivre enfin tranquille, oubliant Christian Dior, pour redevenir tout simplement Christian. C'est à Montauroux que j'écris ces dernières lignes. » Il meurt

0: Taylor Swift sur Ici Provence. Et dans un instant, Johnny Hallyday avec cette chanson.
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0: C'était Johnny Hallyday avec Gabriel.
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0: 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L'info en France et dans le monde, de 90 secondes, Valentin Bertrand.
2: Un nouveau panache de fumée s'élève dans la Drôme à Bellegarde en Diwa, au sud de Die. Le feu, parti hier, a déjà parcouru 110 hectares. Pour limiter sa progression dans ce massif de pins très inflammable, d'importants moyens sont déployés. 300 pompiers, 5 avions, dont 2 canadaires. En Gironde, après le méga-feu et alors que les retours s'enchaînent dans les communes sinistrées, cet appel du responsable de la cellule d'urgence psychologique, le psychiatre Charles-Henri Martin, incite les parents à amener leurs enfants en consultation car les conséquences peuvent surgir à retardement, avec notamment une hyper-vigilance des plus jeunes. C'est du jamais vu le mois dernier et le plus chaud jamais enregistré en France. En juillet, il a fait en moyenne 24,9 degrés, 4 degrés de plus que les normales de saison. Le record d'août 2003 est battu et ça continue encore aujourd'hui avec 16 départements du Var au territoire de Belfort maintenus en vigilance orange canicule. Une embarcation surchargée, un moteur en feu et une opération de sauvetage d'une rare ampleur. Près de 160 migrants secourus ce matin au large de Boulogne-sur-Mer dans le Pas-de-Calais, alors qu'ils tentaient la traversée vers le Royaume-Uni sur ce même trajet. On recense au moins 15 morts depuis le début de l'année. Des nouvelles rassurantes des deux adolescents foudroyés hier après-midi lors d'une randonnée dans les Hautes-Pyrénées. Ils sont conscients et hospitalisés dans un état stable, assure le parquet de Tarbes, sans certitude encore sur les conséquences à long terme. Et puis c'est une épreuve rare encore sur le Tour de France Femmes, un contre-la-montre en forme de première grande explication entre favorites, 21 km en Côte d'Or.
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3: Et vous suivez cette étape du Tour de France Femmes avec votre radio. Ici, la quatrième, c'est le contre-la-montre individuel qui fait son retour sur la grande boucle féminine. 2 ans après un court chrono à Rotterdam, au programme 21 km entre Gevrey-Chambertin et Dijon, en Côte d'Or, le départ de la première coureuse, c'est 14h50 et elles vont passer une par une de la dernière du classement général à la maillot jaune, la Norvégienne Sigrid Aukset, contre-la-montre individuel que certaines cyclistes pratiquent très rarement, ça rend encore plus difficile l'exercice avec à mi-course une belle bosse et puis ensuite un final descendant vers Dijon. La Française Pauline Ferrand-Prévot n'en a pas couru depuis 2021 mais s'est entraînée tout l'hiver quand une autre grande favorite, Demi Vollering, tentera de gagner du temps avant la montagne. Vous suivez cette quatrième étape du Tour de France Femmes avec votre radio ici. La première coureuse, elle s'élance à 14h51. Le prochain point, c'est dans une demi-heure.
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0: La météo de ce mardi, deux visages, du soleil qui fait grimper le mercure. On a encore des températures élevées, proches des 30 degrés en bord de mer et par endroits du 33-34 degrés dans les terres. Et l'autre facette de la météo, des averses localisées qui se transforment en orages, d'où la vigilance jaune pour les phénomènes canicule et orages sur les Bouches-du-Rhône, les Alpes-de-Haute-Provence et les Hautes-Alpes, et vigilance orange sur le Var. Prudence donc sur la route, mais la pluie est la bienvenue pour les incendies. À suivre Axel Red, Ma Prière et Julien Lieb.
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0: Il y a 40 ans, Chris Isaak triomphait dans tous les hit-parades avec Blue Hotel. Vous aimez la chanson française ? Nous aussi. Voici Michel Berger, Vita et Louis Chédid.
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0: Ici Provence, c'est la radio officielle partenaire du Tour de France Femmes. Ce mardi, c'est la quatrième étape. C'est un contre-la-montre, 21 km de Gevrey-Chambertin à Dijon. On retrouve tout de suite nos reporters en direct.
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3: Et vous suivez cette quatrième étape du Tour de France Femmes sur votre radio ici. C'est un contre-la-montre individuel qui attend les 138 coureuses ici en Côte d'Or. 21 km à parcourir entre Gevrey-Chambertin et Dijon. La première concurrente, elle va s'élancer à 14h51. Et Olivier Estran, vous êtes prêt à les suivre, les filles, sur la moto ici de Julien Girard. Vous avez reconnu le parcours. Vous avez vu aussi des contrôles renforcés de l'Union Cycliste Internationale ce matin.
4: Et oui, ça se passe juste avant la rampe de départ. Il y a une tente blanche, elle est là, à 10 mètres de cette ligne de départ. Et il y a deux types de contrôles. Un premier qui s'est déroulé ce matin, celui des vélos, bien sûr. Alors, on prend des 12 décimètres, on prend des règles, on prend des balances et on vérifie tous ces vélos. Il faut qu'ils entrent dans des cadres très précis. Alors, je vais pas être hyper technique parce que j'ai pas eu droit à tous les détails. Mais voilà, on vérifie les cotes des vélos, on vérifie leur poids. Ils doivent faire plus de 6,8 kg. Ça, c'est le minimum exigé par l'UCI. Et, pour petite indiscrétion, et ben celui de l'équipe AG Insurance de l'équipe de Kim Lecourt par exemple fait 7,5 kg. Ça dépend des prolongateurs qui sont sur ces vélos. Et puis le deuxième contrôle très important, c'est celui des coureuses. Celui-là va se dérouler 10 minutes avant le départ. 10 minutes avant le départ, elles se présentent dans cette tente et là, et ben on contrôle leur tenue pour voir si tout est homologué, tout est aux normes. On parle des tissus, de leur résistance à l'air, du profil des casques. Alors, je me suis entretenu avec un membre du staff de Mayenne Montbard MyPie. J'ai posé la question de ces fameux soutiens-gorge rembourrés qui seraient aérodynamiques. Ça l'a fait sourire. Visiblement, ce n'est pas une question.
3: Parce que l'objectif, c'est d'être le plus aérodynamique. Vous le disiez, premier départ dans moins d'une demi-heure et c'est à suivre sur votre radio ici. Quatrième étape du Tour de France Femmes. La première française, ce sera à 15h et ce sera la championne de France, Célia Lemoëlle.
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0: remercie de votre fidélité et bonne route avec votre radio locale ici Provence et des messages de prévention que vous pouvez lire sur certaines autoroutes comme végétation sèche, attention au feu et ne déclarez pas votre flamme à la forêt. À suivre Florent Pagny et Céline Dion.
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1: Ici Provence, il est 15h. L'info en France et dans le monde, le 90 secondes, Valentin Bertrand.
2: Il n'a jamais fait aussi chaud en France. Le mois de juillet a battu tous les records avec en moyenne 24,9 degrés relevés par Météo France, soit 4 degrés de plus que les normales de saison. Et ça continue aujourd'hui encore avec 16 départements du sud-est et du centre-est maintenus en vigilance orange canicule. La situation n'est pas meilleure dans les nappes phréatiques avec un déficit de pluie de 70%. Cette sécheresse favorise les départs de feu. Ils progressent encore dans la Drôme, à Bellegarde en Diois au sud de Die, 150 km parcourus en 24 heures. Le foyer dans un massif de pins reste difficile d'accès pour les pompiers. Par précaution, une cinquantaine d'habitants a été évacuée. Après l'adoption au Parlement de la loi d'urgence agricole, ses détracteurs s'unissent, 8 ONG et le syndicat Confédération Paysanne soutiennent les recours déposés devant le Conseil constitutionnel. Ils dénoncent le retour de deux pesticides de la famille des néonicotinoïdes et le doublement des retenues d'eau, des mesures qu'ils estiment contraires à la charte de l'environnement. Garde à vue prolongée pour le chef Jean Humbert, entendu depuis hier matin et pour 24 heures supplémentaires sur les accusations de violence conjugale dénoncées par plusieurs ex-compagnes. L'ancien chef cuisinier du Palace parisien, le Plaza Athénée, est visé par au moins 3 plaintes. À l'Euro de natation, la première épreuve dans la Seine n'a pas souri aux Français. Pourtant favori sur le 10 km, le meilleur tricolore Logan Fontaine a terminé 9e sur une épreuve remportée par l'Allemand Florian Welbock. Sur la route du Tour de France Femmes, le premier départ de la 4e étape a été donné il y a quelques minutes sur ce contre-la-montre sur les routes bourguignonnes que l'on vous fait vivre sur ICI.
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3: Et vous suivez cette 4e étape du Tour de France Femmes sur votre radio ici. Ça y est, les premières coureuses se sont élancées allongées sur leur vélo pour ce contre-la-montre individuel entre Gevrey, Chambertin et Dijon en Côte d'Or. 21 km à parcourir avec une belle bosse de 2 km à mi-parcours dans les lacets de Marsannay avant le final. Ici à Dijon, parcours difficile sous la chaleur. On a déjà 3 Françaises en course, notamment notre championne de France du contre-la-montre, Célia Lemouel de Ma Petite Entreprise. Elle vient tout juste de s'élancer avec son maillot bleu, blanc, rouge. Au total, 138 concurrentes qui partent pour le moment toutes les minutes de la leader, de la dernière à la leader du classement général. Donc on attend les favorites en fin d'après-midi et vous suivez évidemment cette 4e étape du Tour de France Femmes avec nous sur votre radio. Ici, le prochain point, c'est dans une demi-heure.
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6: La météo de ce mardi, deux visages, du soleil qui fait grimper le mercure. On a encore des températures élevées, proches des 30 degrés en bord de mer et par endroits du 33-34 degrés dans les terres. Et l'autre facette de la météo, des averses localisées qui se transforment en orages, d'où la vigilance jaune pour les phénomènes canicule et orages sur les Bouches-du-Rhône, les Alpes d'Haute-Provence et les Hautes-Alpes, et vigilance orange sur le Var. Prudence donc sur la route, mais la pluie est la bienvenue pour les incendies. À suivre Bandolero, Paris Latino et Jane Birkin.
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0: Lorient.
1: Baila Morena avec Zucchero, c'était la bande originale du film Les Bronzés 3, souvenez-vous, sorti en 2006. On écoute tout de suite Francis Cabrel, Zaz et Laurent Voulzy et Véronique Jeannot en duo.
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5: 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Je vous écoute tous les jours, autant pour mon parcours, pour aller travailler, que pour la musique, que pour les jeux, donc voilà.
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0: Merci Provence, Véronique Jeannot et Laurent Voulzy. Dans deux minutes, un point sur la circulation. Attention, l'A7 est fermée en direction de Lyon à hauteur des Pennes Mirabeau. Il y a un poids lourd en feu. Donc c'est la grosse pagaille, je vous détaille tout. Après, un point sur le contre-la-montre du Tour de France Femmes.
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3: Vous suivez la quatrième étape du Tour de France Femmes avec votre radio ICI en ce moment. Le contre-la-montre individuel qui fait son retour sur la grande boucle féminine entre Gevrey-Chambertin et Dijon. La première des 138 coureuses s'était lancée à 14h51 avec depuis un départ chaque minute. Et notre championne de France de la discipline, Célia Lemoelle, qui signe à l'instant et pour le moment le meilleur temps, 28 minutes 50 pour engloutir ces 21 kilomètres. Olivier Estron, vous êtes sur la moto ici de Julien Girard. Vous l'avez suivi. Comment vous l'avez senti, notre Française ?
4: Incroyable, incroyable. 90 km/h dans la descente pour arriver à Dijon, une entrée en ville pleine balle. Il n'y a pas d'autre mot. Célia, qui a été toujours très à l'aise sur ce parcours, elle est sortie de Gevrey-Chambertin à 62 km/h au compteur de la moto de Julien Girard. Et on l'a vu très à l'aise dans les montées, les lacets de Marsannay à la côte. Elle a rattrapé deux concurrentes et ensuite, et voilà, elle s'est laissée descendre dans cette grande pente de 5 km qui l'amène vers la capitale des Ducs. Et donc, vous l'avez dit, elle réalise le meilleur temps. On l'a senti très déterminée, Célia Lemoelle, qui pourtant hier disait qu'elle n'avait rien forcément à prouver sur ce contre-la-montre. Mais on a le sentiment qu'avec son maillot tricolore, aujourd'hui, elle a tout donné.
3: Merci Olivier. Avec ce, on a cette première référence hein, avec Célia Lemoelle, 28 minutes 50. Ça devient le temps de référence. Les concurrentes qui continuent de partir toutes les minutes pour ces 21 kilomètres. Et une belle bosse hein, de 2 kilomètres. Vous en parliez Olivier à mi-parcours dans les lacets de Marsannay. Les arrivées qui s'enchaînent ici à Dijon et les favorites, elles sont attendues en fin d'après-midi. Notamment la championne du monde et d'Europe, s'il vous plaît, la Suissesse Marlène Rösser. Vous suivez toujours évidemment cette quatrième étape avec votre radio. Ici, le prochain point, ce sera dans une demi-heure et donc le meilleur temps pour le moment signé par notre Française de ma petite entreprise, championne de France du chrono, Célia Lemoelle.
0: À tout à l'heure, ici Provence, trafic 15h32. La 7 est fermée en direction de Lyon, entre au niveau des Pennes Mirabeau, au niveau du convergent des Pennes Mirabeau. Donc autrement dit, vous pouvez aller en direction de Martigues quand vous venez de Marseille ou d'Aix, mais vous ne pouvez pas aller en direction de Lyon d'après notre carte de circulation. Alors c'est la faute à un poids lourd en feu. Précisément, Fabrice nous écrit, je viens de prendre l'autoroute au niveau de Coca-Cola, aux Pennes Mirabeau. Effectivement, sur le bord de la route, il y a une remorque de camion qui prend feu, mais c'est presque fini, il y a beaucoup de fumée et les gens roulent sur la voie qui est complètement à gauche. Merci Fabrice pour le message sur WhatsApp. Il y a environ 40 minutes de temps de parcours entre le convergent de Septem et le convergent des Pennes Mirabeau, avec donc une sortie possible uniquement en direction de Martigues. Vous êtes nombreux à sortir au rond-point Coca des Pennes Mirabeau, du coup ça coince. Et puis ça impacte la circulation quand vous venez d'Aix-en-Provence avec une vingtaine de minutes de bouchon pour aller en direction de Fos, ce que nous vous déconseillons. Donc le mieux c'est de quitter Marseille par l'A55 littorale, là vous n'aurez pas de problème. Et pour rejoindre la direction de Lyon, vous passez par Marignane. Il y avait aussi un accident sur la D25 entre Saint-Maximin et Lemuy, circulation alternée, quelques embouteillages. Et puis attention, gros orage en ce moment en pays d'Aix, notamment autour de Trètes. C'est très très très très très violent vers Trètes.
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0: Dans un instant, Cédric Frémy pour vous accompagner sur la route. Et il y aura trois rendez-vous jeux pour vous offrir les lunettes spéciales Eclipse, la soirée dîner-concert chez Chico au Patio de Camargue et des invitations au Ici Live La Ciotat, samedi 5 septembre, avec Marine et Benjamin Biolay. Ça tombe bien, Benjamin Biolay, on l'écoute dans un instant après Phil Collins.
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0: Ici Provence, Woman avec Linné Cherry. Juste après les infos et le point sur le Tour de France Femmes, je vais avoir besoin de vous les auditeurs et c'est maintenant qu'il faut nous appeler. D'abord à propos des orages, comment c'est là entre Trets et Saint-Maximin, ça a l'air d'être très violent, donc témoignez en direct ou en vocal WhatsApp. Et puis pour l'A7 au Pen Mirabeau, j'ai des infos contradictoires. À la fois l'A7 serait ouverte, à la fois elle serait fermée en direction de Lyon au niveau du convergent A7 à 55. Qu'en est-il? C'est à cause du poids lourd en feu. Appelez-nous 04 42 38 08 08.
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0: Vous écoutez Ici Provence, il est 16h. L'info en 90 secondes, Valentin Bertrand.
2: D'importants moyens mobilisés dans la Drôme pour tenter de stopper le feu parti hier de Bellegarde en Diwa. 4 canadaires et 2 avions Dash sont maintenant en action dans ce massif escarpé. Les flammes ont parcouru 150 hectares. Dans le Var, le feu ne progresse plus dans le massif du Gros Bessillon et l'air devient plus respirable. La préfecture annonce dès demain la levée de l'alerte pollution aux particules fines, mais le principe de précaution vaut toujours, surtout pour les plus fragiles. Des incendies attisés par les fortes chaleurs, encore 16 départements du sud-est et du centre-est en vigilance orange aujourd'hui. Des vagues de chaleur qui s'éternisent et font tomber des records le mois dernier et le plus chaud jamais enregistré en France. La barre des 40 degrés largement dépassée dans la moitié sud et une température moyenne supérieure de 4 degrés au normal de saison. Elle n'a pas survécu à ses blessures. La mère de famille gravement brûlée par son compagnon qui s'était immolé par le feu il y a 2 semaines à Lens dans le Pas-de-Calais est décédée, annonce cet après-midi du parquet de Béthune. Le nouveau-né du couple, également touché, est toujours dans un état jugé précaire. Après Édouard Philippe, un autre possible candidat à l'Élysée, Raphaël Glucksmann, se dit victime d'une opération de désinformation menée par un réseau pro-russe. En cause, un faux article dans lequel figurent des accusations visant sa compagne, la journaliste Léa Salamé. C'est une épreuve encore rare sur le Tour de France Femmes, un contre-la-montre cet après-midi en forme de première grande explication entre favorites. 21 km entre Gevrey, Chambertin et Dijon. En Côte d'Or, les départs se succèdent depuis maintenant un peu plus d'une heure.
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3: Et on la suit, cette 4e étape du Tour de France Femmes avec votre radio. Ici, les départs qui se poursuivent toutes les minutes dans ce contre-la-montre individuel. Parcours de 21 km entre Gevrey-Chambertin et Dijon en Côte d'Or. Parcours difficile avec les lacets de Marsanais à passer. C'est la Belge Sandrine Tasse qui est en tête avec un temps référence de 28 minutes et 49 secondes. D'une toute petite seconde de moins que notre championne de France, Célia Lemoëlle. La Française qui, juste après son arrivée, assure qu'il faudra faire la différence dans la descente sur Dijon. Elle attend le départ des favorites sur l'exercice.
4: Je pense que...
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4: Classement général, donc là, ça, on va voir déjà le premier vrai état de forme de chacune. Sur un effort solo, on ne peut pas trop mentir et là, il faut quand même beaucoup de force.
3: Et on attend la Française Pauline Ferrand-Prévot au départ à 17h10, elle qui s'est préparée tout l'hiver. On la suivra sur votre radio. Ici, cette 4e étape du Tour de France Femmes qui se poursuit. Prochain point dans une demi-heure.
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0: Alors, il fait très chaud en ce moment au Castelet du 04. Oui, car il y a aussi un Castelet. Il n'y a pas que le Castelet du 83 du Var. Il y a aussi celui des Alpes de Haute-Provence. C'est là où la station météo indique une température très élevée. La plus élevée dans notre région actuellement, 35,3 degrés. Sisteron, 35,1 en ce moment. Pour les Bouches-du-Rhône, là où il fait le plus chaud, c'est à Saint-Chamas, 33,1. Et dans le Var, là où il fait le plus chaud, c'est à Cotignac, 34,2. Taux d'humidité, 49%. C'est important là, de vous indiquer le taux d'humidité pour la lutte contre les flammes autour du Gros Bessillon et de Corrence, situé non loin de là. Les orages, très violents en ce moment. Ils ont copieusement arrosé Trets et foudroyé Trets, le Mont Olympe, le Mont Aurélien aussi, la plaine de Pourrières, de Pourcieux. Ils arrivent à Nance-les-Pins, ça devrait peut-être remonter vers Pourrières encore de nouveau, mais ça ne devrait pas toucher Saint-Maximin d'après le modèle météo. Il y a aussi quelques éclairs et pas mal de pluie dans le secteur de Beaurequeuil-Châteauneuf-le-Rouge. Donc voilà, tout le secteur traite principalement touché par les orages. Si vous voulez témoigner, nous envoyer une photo, ça a l'air assez impressionnant, n'hésitez pas. Sur WhatsApp, j'attends vos messages vocaux, vos vidéos, vos photos pour la météo et pour le trafic au 04 42 38 08 08. Demain, il fera très beau, quelques nuages par-ci par-là. Des orages encore, cette fois pour le Haut-Var, la Dracénie, le Centre-Var, l'Ubaye, le Verdon, la Montagne. Un vent généralement faible, mais près des orages, il y aura forcément du vent. Les températures minimales sur le littoral, 21 à 24. Dans les terres, 16 à 19. En montagne, 10 degrés. Et les maximales, il fera à Marseille, 34. À Toulon, 33. À Aix, 37. Et à Vidauban, 36 degrés. Vidauban, où se déroule le 11e festival Vin et Terroir demain soir et jeudi soir. 25 domaines viticoles des Côtes-de-Provence. Un restaurant éphémère. Un show DJ son et lumière. Un bar à paillettes. Entrée libre au parc de loisirs de Vidauban de 19h à minuit. Donc demain et jeudi. Et vous dégusterez tout ça avec modération.
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0: Tiens, à propos de massifs, j'en profite pour vous rappeler que plusieurs massifs du Var sont interdits d'accès aujourd'hui. Le Haut-Var, le Centre-Var, les Maures et la Sainte-Baume. Cela a des répercussions aussi sur la carte des Alpes d'Haute-Provence, puisque le secteur de Gréoux-les-Bains, d'Esparron-de-Verdon, de Quinçon et de Montagnac-Montpezat sont également inaccessibles aux randonneurs. Donc renseignez-vous bien avant de partir et surtout ne vous engagez pas sur les sentiers fermés. Vous risquez une amende, mais surtout c'est interdit. Voilà, donc s'il y a un feu, les pompiers ne pourront pas intervenir avant que vous ayez quitté les lieux. Donc ce serait dommage. La circulation, alors, complexe la situation depuis une petite heure. Il y a eu un poids lourd en feu, je vous l'ai annoncé tout à l'heure à 15h30, au niveau des Pins de Mirabeau, sur la voie de droite, en direction de Lyon. Nous avons, d'après ma carte de circulation, une portion d'autoroute fermée. C'est-à-dire l'A7 serait fermée entre le convergent des Pins de Mirabeau et le tunnel des Pins de Mirabeau, grosso modo, en direction de Lyon. Mais j'ai une autre carte qui me dit que non, c'est ouvert. Alors, moi, j'ai besoin de savoir, vous qui venez de passer, soit sur l'A7 direction Lyon, soit en face dans l'autre sens, est-ce que l'autoroute est ouverte? Pour faire simple, entre les Pins de Mirabeau et Vitrolles. Appelez-nous et dites-nous ce qu'il en est, ou laissez-moi un vocal WhatsApp, 04 42 38 08 08. Ce qui est sûr, c'est qu'il y a une demi-heure de bouchon entre le convergent de Septem et le convergent des Pins de Mirabeau. Quand je dis convergent des Pins de Mirabeau, c'est vous pouvez aller, vous êtes sur la 7 en venant de Marseille ou d'Aix, au niveau des Pins de Mirabeau, soit vous continuez à gauche, tout droit vers Vitrolles, soit vous prenez à droite et vous filez sur la 55 en direction de Martigues. C'est là le convergent des Pins de Mirabeau. Donc, on en est où? Appelez-nous. Ce qui est sûr, c'est que la Dirmen nous informe que la bretelle d'insertion sur la 7 depuis le rond-point Coca des Pins de Mirabeau en direction de Lyon et Martigues est fermée. Peut-être que ça a aussi changé entre-temps, mais a priori, on en est là. Du coup, ça coince sur la D6 entre Plan de Campagne et le rond-point Coca des Pins de Mirabeau. On a 10 grosses minutes d'attente. Et puis, quand vous venez d'Aix-en-Provence, si vous allez sur la 7 en direction de Foss et de Lyon, eh bien vous aurez 15 bonnes minutes de bouchon rien qu'au convergent de Septem. Donc, pour passer de la 51 à la 7. Donc, le mieux, quand vous venez d'Aix, passez de descendre par la 7 et à Saint-Antoine, vous allez prendre donc la sortie Saint-Antoine et vous récupérez la 55 à Grand Littoral et vous remontez en direction de Martigues, ça c'est mieux. Et puis pour quitter Marseille, vous prenez la 55. Ça vous évitera tous les embouteillages au niveau des Pins de Mirabeau. Donc, est-ce que l'autoroute est toujours fermée ou est-ce qu'elle a rouvert? J'ai besoin de vous, les auditeurs, pour donner la meilleure info possible. 04 42 38 08 08 en direct ou en vocal WhatsApp.
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0: Avec cette chaleur, mesdames, votre maquillage doit couler, non? Le lipstick polychrome dégouline, c'est terrible. Ici Provence, Daniel Balavoine.

0: Ici Provence, c'est le 16-19 avec la musique, les infos trafic, le Tour de France Femmes et puis des cadeaux à gagner toutes les heures. 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
0: Paire de lunettes que vous pourrez récupérer aussi à Sisteron en venant samedi matin au village départ du Tour de France Femmes. Sisteron, c'est justement notre prochaine étape avec l'Office de Tourisme. Leur bon conseil pour visiter la ville et s'occuper cet été à découvrir juste après Michael Jackson.

0: Ici Provence, Michael Jackson. Allô l'Office de Tourisme, notre rendez-vous quotidien avec les offices de tourisme de la région pour redécouvrir nos villes, nos villages, nos paysages.
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0: Et aujourd'hui, allô l'Office de Tourisme, sisteront les Alpes Provençales. Et c'est Caroline Pigeot qui est notre guide. Bonjour.
2: Bonjour Cédric.
0: Caroline, dites-nous ce qu'il y a de beau à voir et à faire à Sisteron.
2: Alors, Sisteron, c'est l'un des plus beaux détours de France, chargé d'histoire et de patrimoine. Vous pouvez visiter la vieille ville, qui va vous plonger dans un passé passionnant, en flânant dans les petites rues et les androns. Vous savez, Cédric, ces passages couverts sous les habitations. D'ailleurs, oui. Il fait un peu plus frais.
0: C'est bien ça.
2: Vous pouvez aussi prendre le petit train touristique, qui vous amène également jusqu'à la citadelle, qui domine le paysage face au rocher de la Baume, au niveau de la Cluse de la Durance. Et cette citadelle, cette année, elle se découvre sous un jour nouveau avec une scénographie entièrement renouvelée, des expositions, une calade consacrée à Napoléon. Il y a même un espace restauration et sans oublier le fameux festival des nuits de la citadelle.
0: Ouais, festival classique, festival théâtre aussi.
2: Voilà, c'est l'un des plus vieux festivals de France. Danse, musique, théâtre, et tout ça au cœur de la citadelle.
0: Alors, au niveau des activités à faire, Caroline ?
2: Alors, si vous aimez les sports de pleine nature, vous pouvez faire de la randonnée, du cyclo, du VTT, de l'acrobranche, de l'escalade, de la via ferrata. Pour cela, il ne faut pas hésiter à télécharger l'application Sisteron Alpes Provence. Tous les parcours y sont disponibles, et bien sûr, c'est gratuit. Vous pouvez également faire du vol à voile à l'aérodrome de Sisteron-Vaumeil, et un peu plus au nord, les Via Ferrata du Caire. La Grande Fistoire est d'ailleurs l'une des plus belles d'Europe. Et si vous voulez vous rafraîchir, Cédric, le plan d'eau des mares permet de nager avec une vue imprenable sur la citadelle. C'est magique.
0: Caroline, vous avez deux bons plans pour cet été. Le premier concerne le Tour de France Femmes.
2: Absolument. C'est le départ de la 8e étape du Tour de France Femmes, le 8 août de Sisteron. Le paddock et la fan zone seront installés juste à côté de la gare SNCF. C'est donc un vrai plus pour venir de toute la région en train, sans avoir le souci de se garer.
0: Deuxième bon plan, et là c'est pour les propriétaires de chiens.
2: Et oui Cédric, si vous voyagez avec votre chien, n'hésitez pas à passer nous voir à l'office. Sisteron, les Alpes Provençales est la première destination des Alpes de Haute-Provence, labellisée tout tourisme. Vous y trouverez toutes les informations pour profiter pleinement de votre séjour en toute quiétude avec votre compagnon à quatre pattes.
0: Et alors concrètement, ça veut dire quoi ce label tout tourisme à Sisteron ?
2: Alors, nous avons répertorié tous les lieux qui étaient accessibles avec votre chien. Vous avez des visites. La citadelle, vous pouvez la visiter avec votre chien, bien entendu, s'il est tenu en laisse. Et on a également répertorié les hébergements, les restaurants, qui accepte que vous veniez avec votre chien.
0: Eh ben ça en fait des bons plans. Merci beaucoup. Merci Caroline pour cette visite de Sisteron et des alentours. Et à bientôt à l'Office de Tourisme Sisteron les Alpes Provençales.
2: À bientôt, avec grand plaisir.
0: Et sur notre site ici.fr/Provence, vous trouverez le lien de l'Office de Tourisme Sisteron les Alpes Provençales et d'autres idées de séjour dans notre région. C'est à la page Allo l'Office de Tourisme Sisteron où nous serons donc ce samedi de 11h à midi en direct du village départ du Tour de France Femmes. Fabien Fontaine sera là, Marion Rousse aussi, la directrice du Tour de France Femmes. Vous pourrez récupérer par ailleurs vos lunettes de protection de l'éclipse solaire au studio Radio France ici, donc samedi matin à Sisteron. Ici Provence, le point trafic de 16h20. Alors c'est bon, l'A7 est bien ouverte maintenant, c'est confirmé, en direction de Lyon, entre l'Épène-Mirabeau et Vitrolles, c'est ouvert. En revanche, la bretelle d'insertion depuis le rond-point Coca d'Épène-Mirabeau pour rejoindre l'A7 en direction de Vitrolles ou de Martigues, elle est toujours fermée. Il y a eu un poids lourd en feu sur la voie la plus à droite au niveau de cette bretelle d'insertion. D'où encore la pagaille que nous avons entre le convergent de Septem et celui d'Épène-Mirabeau, donc entre la jonction A7-A51 et la jonction A7-A55. Vous mettez en environ 20 minutes quand vous venez de Marseille et plutôt 25 minutes quand vous venez d'Aix-en-Provence. Il vaut mieux passer par l'A55 au départ de Marseille. Ça roule très bien. Et puis si vous venez d'Aix, bien, vous continuez sur l'A7 et vous sortez à Saint-Antoine et vous remontez sur l'A55 en direction de Martigues. Martigues où le trafic est légèrement ralenti en raison des travaux du viaduc. L'A7 autour des Égalades, ça coince dans les deux sens 10 minutes environ. La voie de gauche est fermée. Et tout est embouteillé dans le golfe de Saint-Tropez, mais cette saison. Les travaux de nuit, les fermetures nocturnes à Toulon, le tunnel sera fermé dans les deux sens de 22h à 6h. Vous retrouvez la liste des fermetures sur ici.fr/Provence et vous partagez vos inforoutes en direct ou en vocal WhatsApp 04 42 38 08 08.
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0: Ça gronde sur Saint-Maximin, nous écrit Jacqueline. Mais oui, il y a de l'orage. Allez, mettez-vous à l'abri avec Marine et ensuite c'est la météo des plages.

0: Ici Provence Marine avec Escroc, elle sera au Ici Live La Ciotat le samedi 5 septembre sur la scène flottante sur le Port Vieux avec aussi Benjamin Biolay. Et pour gagner vos invitations, vous restez à l'écoute du 16-19, il y en aura à gagner d'ici donc 19h.
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0: Quelques méduses observées à la Couronne à Martigues, température de l'eau 25 degrés. Quelques méduses à la Seine-sur-Mer, plage de Marvivo, 26 degrés. Beaucoup de méduses à la Favière, température de l'eau 28 degrés. Et quelques-unes ont été observées à la Nartelle, Sainte-Maxime, où l'eau est aussi à 28 degrés. À Marseille, en revanche, a priori, vous êtes tranquille, 26 degrés pour la température de la Méditerranée en rade de Marseille. Et au Lido, à Sanary, voici le vocal quotidien du poste de secours.
3: Bonjour à tous, ici le poste de secours de la plage du Lido à Sanary. Aujourd'hui, l'équipe est composée de Django, Emmanuel, Léana et Victor. Nous avons 25 dans l'eau et 29 dans l'air pour un vent de secteur sud-est, force 2 à 3. L'ensemble du Lido vous souhaite une agréable journée et à demain.
0: Merci l'équipe. Et si vous voulez partager votre météo des plages, n'hésitez pas à le faire, à envoyer votre message vocal. Comme ça, on vous passe à 11h30 et à 16h25 sur l'antenne. 04 42 38 08 08 avec toutes les infos météo des plages.
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0: Eddie Mitchell sur la route de Memphis et ensuite nous allons sur les routes de Bourgogne près de Dijon, de Gevrey-Chambertin, dans le vignoble. Non pas pour déguster avec modération, mais pour suivre le Tour de France Femmes. Un nouveau point à suivre.

0: 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Club vacances ou camping paradis. Dans l'humour en tube, Fred Ballard a envoyé ses experts en repérage les sketchs de Franck Dubosc et Azalada juste après le point trafic de 16h30 et le point sur le contre-la-montre du jour. Votre radio et les partenaires du Tour de France Femmes.
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3: On suit toujours cette quatrième étape du Tour de France Femmes sur votre radio. Ici, ce contre-la-montre individuel de 21 km entre Gevrey-Chambertin et Dijon en Côte d'Or. Les concurrentes qui s'élancent minute par minute depuis 17h, 14h51, 70 coureuses déjà arrivées. Et vous, Olivier Estran, vous êtes sur le parcours, sur la moto ici de Julien Girard. Qu'est-ce que vous voyez ? Est-ce qu'il y a du monde là sur le parcours ?
4: Ah oui, bien sûr qu'il y a du monde, bien sûr qu'il y a du monde et d'engouement. Et c'est très familial, on voit beaucoup d'enfants. Il y a des mentions spéciales pour ce jeune homme qui est à la sortie de Gevrey-Chambertin. Tiens, cette pancarte en carton, le tour, c'est pas que pour les hommes. Et ben voilà, lui, il a tout compris à la place qu'il faut laisser aux femmes dans ce sport merveilleux du cyclisme. Voilà, on espère qu'il y aura plein d'autres messages comme ça. Il y en a d'autres, c'est Evita, plus vite que la musique. Petit clin d'œil, il y a une presque locale de l'étape, bien sûr. Beaucoup de slogans PFP sur la route. D'encouragement pour Juliette Berthet également. Voilà, on a vu également, tiens, Casimir avec un drapeau bourguignon. Ben oui, on est en Bourgogne ici et on espère que ça sera de bon augure, pourquoi pas, pour une victoire française. Bref, plein de clins d'œil et une ambiance sympa malgré une chaleur écrasante. 35 degrés sur la moto pilotée par Julien Girard.
3: Ouais, vous le disiez, il fait très chaud, Olivier. Et avant le départ des favorites, vous parliez de notre Française Pauline Ferrand-Prévot. Eh bien, c'est la Néerlandaise Lieke Nieuwenhuizen qui a le meilleur temps, 27 minutes 34 pour engloutir ses 21 km. Notre première Française, elle pointe à la 5e place du classement. C'est notre championne de France, Célia Lemoël. Pauline Ferrand-Prévot, donc, elle s'élance à 17h10. Même équipe, hein, le Visma-Lise Bike, que la Néerlandaise qui a le meilleur temps. C'est une bonne nouvelle pour notre favorite. On la suit, évidemment, sur cette 4e étape du Tour de France Femmes avec votre radio ici. Prochain point dans une demi-heure.
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0: Le point trafic ici Provence, 16h32. Et attention, il y a un nouveau véhicule en feu à Bouc-Bel-Air, au niveau de l'aire de la Champouse, en direction de Marseille. Si vous avez des détails, appelez-nous. Pour l'instant, ça ne coince pas. Mais voilà, si vous venez de passer, dites-nous si c'est grave ou pas. 04 42 38 08 08 en direct ou en vocal WhatsApp. Ensuite, plus loin sur la 51 direction Marseille, vous n'aurez que 5 minutes de bouchon entre le plan de campagne et le convergent de Septem. Et sur la 7, toujours en direction de Marseille, 10 minutes entre le convergent de Septem et les Égalades. La voie de gauche est fermée pour travaux. Dans l'autre sens, pour quitter Marseille, 10 minutes entre la L2 et les Égalades, voie de gauche fermée. Et c'est plus haut que ça coince entre le convergent de Septem et le convergent des Pennes Mirabeau, puisqu'il y a un poids lourd en feu. Il y a environ 25 minutes de temps de parcours sur l'autoroute A7. Il faut bien serrer à gauche. Attention, quand vous êtes au Pen Mirabeau, le rond-point Coca, apparemment la bretelle d'insertion est toujours fermée aux dernières nouvelles. Si ça a rouvert, n'hésitez pas à nous corriger, comme ça on met à jour l'info. 04 42 38 08 08, donc au rond-point Coca. Vous pouvez rentrer sur l'A7 direction Marseille, mais pas en direction de Vitrolles ou de Martigues. Et puis, quand vous venez de plan de campagne sur l'A51, quand vous venez d'Aix-Gardanne, j'évoquais les 5 minutes de bouchon entre plan de campagne et le convergent de Septem vers Marseille, on est plutôt à un quart d'heure si vous allez en direction de Fos, puisque l'autoroute A7, direction Fos, est à l'arrêt. Bon, ça coince aussi sur la D6 entre plan de campagne et le rond-point Coca des Pennes Mirabeau, avec 10 minutes d'attente. Et puis, plus bas, à Saint-Antoine, rien à voir, mais c'est tout embouteillé au niveau de Saint-Antoine quand vous êtes au pied de l'hôpital Nord. Bon courage là pour sortir de l'autoroute en venant de Marseille et pour passer le feu rouge, puisqu'on a environ 20 minutes de temps de parcours. Pour Aix-en-Provence, la 8 est ralentie en direction de Nice, mais c'est juste 3-4 minutes, donc pas de panique. À Toulon, tout roule. Saint-Tropez, alors là, c'est la grosse paillaille. Hein. Saint-Tropez-Port-Grimaud, au moins 40 minutes. La route des plages entre la bouillabaisse de Saint-Tropez et Pamplonne, 20 minutes. Et dans l'autre sens aussi, c'est très chargé, avec un bon quart d'heure de retard entre le chemin de Saint-Antoine et la bouillabaisse de Saint-Tropez. Et puis en face, à Sainte-Maxime aussi, vous êtes très très nombreux dans les deux sens sur la route principale du bord du golfe de Saint-Tropez. Concernant l'orage en cours, très violent, très intense, alors il quitte Trètes et finalement se dirige bien vers Saint-Maximin. Alors Saint-Maximin, Mont-Aurélien, Pourcieux, Nance-les-Pins, Rougier, Ollières, sous de fortes pluies. Et puis une partie des quartiers est d'Aix-en-Provence et du Toulonnais également sous de bonnes pluies. Bon, on en a besoin. Donc bah, tant mieux qu'il pleuve, mais bon, faut pas non plus que ce soit le déluge, puisque les orages méditerranéens, c'est jamais bon non plus, trop d'eau d'un coup. Voilà. L'idéal ce serait un temps breton, mais bon, malheureusement, on n'y a pas droit. Vous témoignez en direct pour l'info, pour le trafic, pour la météo, 04 42 38 08 08, ou vous nous laissez des messages vocaux sur WhatsApp. Les fermetures nocturnes, la 51 sera fermée en direction de Gap, entre Sisteron Nord et La Solse, et en direction d'Aix, entre La Solse et Sisteron Vallée du Jabron, de 20h à 5h. Vous retrouvez la liste des travaux sur notre site ici.fr/Provence.
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0: Profitez de l'instant présent, prenez votre destin en main, ça raconte tout ça jeudi. Ici Provence, voici Les Innocents.

0: 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Dites le 15 août, vous avez prévu quoi, vous, en soirée? Rien de spécial encore? Nous avons ce qu'il faut si vous aimez la culture gitane. Chico and the Gypsies au patio de Camargue à Arles. Le dîner-concert, ça vous dit d'y aller? Alors vous restez avec nous. Nous jouons ensemble après l'humour en tube et les sketchs sélectionnés par Fred Ballard.
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0: Cet été, vous êtes plutôt camping ou club vacances, Franck Dubosc?
2: Salut Gilbert, ça va? Hey, t'as changé de femme, superbe! Tu prends l'apéro, hein?
3: Alors c'est sûr que si on croit Franck Dubosc, il n'y a pas photo, hein. Les vacances au camping sont les plus poilantes en général. On n'attend pas Patrick pour sortir les verres, mais quand Patrick est là, ça va, na tout va. Même s'il y a quand même un endroit à fuir, hein, dans tous les campings, les sanitaires.
2: Ah, oh bah pas besoin d'acheter du dentifrice, t'en as sur le rebord des lavabos. Non, il y a qu'un truc que j'aimais pas, c'était les toilettes, à la turque. Oh, j'ai horreur de ça, dès que tu tires la chasse d'eau, t'es obligé de faire de la varap sur les murs, là. Pour éviter de partir en rafting au fond du trou. En plus, en général, tu y laisses une tongue.
3: Ah bah oui, mais la varap en tongue, ça fait partie du charme du camping version puriste, hein, tente ou caravane, parce que bungalow, c'est pour les petits joueurs, hein, pour ceux qui n'ont pas osé tenter les vacances en club vacances. Très marrante aussi, hein, d'après Az.
4: T'arrives au petit-déj en détente, tu vois, c'est normal, tu vois, t'es en vacances, t'arrives en grasse mat, et t'arrives vers 11h et tu dis non, c'est terminé le petit-déjeuner, monsieur. Tu dis mais c'est de quelle heure à quelle heure? C'est de 6h à 9h. Je me réveille plutôt qu'à Paris ici, qu'est-ce qui se passe? Il est 11h, t'es au bord de la piscine, t'as rien mangé, t'es tendu, tu sais. T'es avec ton vieux bracelet là, all-in exclusive là, qui sert à rien le bracelet là. Trop serré ce bracelet là, pourquoi il le serre comme ça? C'est un garrot le truc, j'ai quoi, il y a une activité prise de sens cet après-midi, c'est quoi ce truc?
3: Voilà, bon, c'est vrai qu'il faut aimer vivre avec un garrot au poignet et un réveil à 7h, mais sinon c'est très très cool, hein. Et les animateurs sont tellement rigolos qu'en général, après avoir été animateur en club vacances, ils deviennent humoristes en permanence, hein. Donc peu importe l'endroit, pourvu qu'on se fende la poire.
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0: Mais là, nous vous invitons au dîner-concert de Chico and the Gypsies au patio de Camargue à Arles. Le samedi 15 août, ambiance de folie à Arles pour le dîner-concert de Chico and the Gypsies avec la sangria, les tapas, la paella géante, l'assiette de fromage, le dessert pâtissier, les boissons, vous allez vous régaler. Vous êtes bien libre en soirée le samedi 15 août pour faire la fête chez Chico à Arles. Alors nous jouons avec cette chanson. À la base, Volare a été chanté pour la première fois au Festival de San Remo, puis au concours Eurovision de la chanson en 1958. Mais c'était pour quel pays ? 04 42 38 08 08. Ici Provence, le point trafic de 16h46. Vous êtes à l'arrêt sur la 7 dans les deux sens autour des Égalades avec les travaux sur la voie de gauche. Mais là où ça coince plus que d'habitude, c'est au niveau de la sortie Saint-Antoine quand vous venez de Marseille pour passer le feu rouge. On a environ 20 minutes d'attente. Et puis, là où ça coince bien plus que d'habitude, c'est plus haut sur la 7 en direction de Lyon, entre le convergent de Septem et le convergent des Pennes Mirabeau. Donc entre la bifurque pour Aix et la bifurque pour Martigues-Vitrolles. Et bien là, on a environ 20 minutes d'attente puisqu'il y avait un poids lourd qui était en feu tout à l'heure. Le feu est éteint, hein, mais il y a encore des répercussions sur la circulation. Notamment quand vous êtes au rond-point Coca des Pennes Mirabeau, puisqu'aux dernières nouvelles, la bretelle d'insertion sur la 7 en direction de Lyon était fermée à la circulation, d'où le bouchon sur le rond-point Coca des Pennes en venant du vallon de l'Assassin 10 minutes, en venant de plan de campagne sur la D6 10 grosses minutes également. Et puis sur la 51 au niveau de la jonction avec la 7 dans le sens ex-Lyon ou ex-Fosse, là on a 10 minutes de bouchon rien que pour rejoindre la 7. Sinon, bah ça c'est calme à Marseille, à Aix-en-Provence, 5 minutes sur la 8 en direction de Nice entre Aix-Ouest et le Val-Saint. Saint-André, Toulon, tout roule. Ailleurs, la 570, 10 minutes du bouchon, 10 minutes en direction de Saint-Tropez, et puis toujours les gros embouteillages autour de Saint-Tropez. Vous avez d'autres infos, vous les partagez en vocal WhatsApp au 04 42 38 08 08. Les routes coupées maintenant autour du Gros Bessillon. La D45 est toujours fermée entre Châteauvert et Corrence. La D22 entre Cotignac et Montfort-sur-Argent et entre Montfort et Leval. Et la D554 entre Leval et Barjols. Il faut bien respecter les consignes. Ne vous approchez pas des zones d'intervention pour ne pas gêner l'action des personnels mobilisés car l'incendie continue de faire rage hein, autour du Gros Bessillon. Donc le feu ne progresse plus, mais il faut toujours rester prudent.
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0: Y êtes-vous déjà allé? Avez-vous déjà vécu cette expérience?
1: Oui. J'étais allée pour un jour de l'an, en fait.
0: Ah, oui? Et alors, comment c'était?
1: Ben, super. Il y avait beaucoup de monde, mais c'était très bien. L'ambiance, elle est formidable.
0: Bon, et ben là, ce ne sera pas le 1er janvier, mais le 15 août, jour férié aussi. Vous êtes abonné au jour férié chez Chico. Hein,
1: c'est voilà. Ça danse sur les tables.
0: Ouais, réécoutons. Alors, la version de l'Eurovision était plus calme, hein, plus douce. Là, ça déménage avec Chico et les guitares. Hein. Ça va être trop bien. J'espère qu'ils vont l'interpréter. Ouais. Volare, 1958, à l'Eurovision, l'Italie. C'était pour quel pays?
1: L'Italie.
0: C'est ça. Alors, l'Italie, avec cette chanson, avait terminé 3e. Et c'est la France qui avait gagné. Avec Dors, mon amour, d'André Clavo.
1: C'est marrant. Bravo.
0: On se souvient plus de Volare.
1: Non, je ne connais pas du tout.
0: Allez, c'est gagné, Céline.
1: Merci beaucoup. Je vous embrasse.
0: Et ben nous aussi. Et puis on se dit à bientôt sur votre radio locale, celle que vous écoutez à Marseille, dans les Bouches-du-Rhône, le Var, les Alpes. Cette radio s'appelle
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0: Provence, circulation compliquée hein, toujours sur l'A7 en direction de Lyon entre le convergent de Septem et le convergent des Pennes Mirabeau. Il y a eu un poids lourd en feu en début d'après-midi. On a toujours la voie de droite neutralisée. Environ 25 minutes de bouchon. Pour le reste de l'infotrafic, vous restez avec nous cet après le journal.
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0: Vous écoutez Ici Provence, il est 17h. Les infos à Marseille et en Provence. Rémi Inc, un incendie est en cours dans le sud de Marseille.
2: Oui, les marins-pompiers de Marseille sont sur place en train d'intervenir. Le feu s'est déclaré dans un appartement au 5e étage d'un immeuble qui en compte 20. Immeuble qui se situe dans le quartier Valmante, dans le 9e arrondissement de Marseille. Pour le moment, premier bilan, à ce stade, une personne a été prise en charge par les secours après avoir inhalé des fumées.
0: Dans le Var, les pompiers luttent toujours contre l'incendie du Gros Bessillon.
2: Avec le vent et de fortes températures comme adversaires, les rafales peuvent atteindre 40 km/h aujourd'hui et attention, le Mistral pourrait se lever demain. Sur le terrain, ils sont 1 000 pompiers, hommes et femmes, appuyés par 250 engins pour empêcher toute reprise du feu. Les pompiers qui se concentrent notamment sur le traitement des lisières, 270 km de lisières à traiter, à éteindre. Un travail de fourmi qui prend du temps, mais qui est essentiel. Rappelons aussi que des hélicoptères bombardiers d'eau et deux canadairs ont été prépositionnés à proximité en cas de besoin. Il est important aussi d'indiquer ce soir que la préfecture du Var a communiqué aujourd'hui en disant que des messages circulaient sur les réseaux sociaux pour lancer, je cite, des appels à témoins ou signaler des mises à feu volontaires. La préfecture rappelle qu'il est important de ne pas relayer de fausses informations ou des rumeurs et que si vous constatez un comportement suspect, le seul geste à faire est de prévenir la police ou la gendarmerie en composant le 17. La préfecture du Var qui annonce aussi aujourd'hui la fin de l'alerte pollution de l'air aux particules fines dès demain dans tout le département du Var. L'incendie du Gros Bessillon, qui n'est pas fixé, rappelons-le, mais qui ne progresse plus, a été à l'origine de cette pollution de l'air. Les particules fines provenant principalement des combustions. Le risque incendie demeure élevé dans le Var, c'était le cas aujourd'hui, ça le sera encore demain, mercredi.
0: Le mois de juillet 2026 est le plus chaud jamais enregistré en France.
2: Oui, le plus chaud depuis le début des mesures en 1900. On a pu le constater avec ces vagues de chaleur, ces incendies, ces illustrations très concrètes du changement climatique dont les effets s'intensifient. Avec une température moyenne de 24,9 degrés, ce mois de juillet 2006 efface donc les précédents records de la canicule d'août 2003 et de juillet 2006. Mois le plus chaud et l'un des plus secs aussi. Troisième mois de juillet le moins arrosé de France. En France, ce mois de juillet 2026. Côté chaleur, le Var sera maintenu en vigilance orange canicule demain mercredi. Les Bouches-du-Rhône resteront en vigilance jaune pour la canicule également. Nous ne sommes pas les seuls à avoir chaud, évidemment. Sachez que l'Autriche a battu aujourd'hui son record absolu de chaleur. 40,8 degrés mesurés ce mardi à Vienne. Il n'a jamais fait aussi chaud qu'aujourd'hui en Autriche. Attention, impossible de se baigner sur la plage de Port-Grimaud en ce moment. Baignade interdite, des bactéries ont été détectées hier soir et les résultats sont identiques aujourd'hui. C'est ce que rapporte la mairie sur sa page Facebook. Des taux d'entérocoques fécaux et d'Escherichia e. coli supérieurs à la norme autorisée. D'autres analyses complémentaires sont en cours. Et puis le Tour de France féminin, quatrième étape aujourd'hui, un contre-la-montre individuel de 21 km à Dijon. Le maillot jaune est pour le moment sur les épaules de la Norvégienne Sigrid Auxet qui a remporté la troisième étape hier. Nous serons sur place dans une petite demi-heure à 17h30.
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2: Des orages en cours ce soir.
0: Oui, actuellement vers Rougier-Nance-les-Pins, Saint-Maximin.
2: La gros foudre. Orage.
0: Oui, et puis de grosses pluies. Je ne sais pas s'il y a eu un peu de grêle, mais c'était limite. Hein. Ça fait du bien à Mère Nature. Ce serait bien que ça se décale un petit peu vers le Gros Bessillon. Absolument. Allez, orage, dirige-toi vers le nord-est, s'il te plaît. Bon, là, en attendant, on s'est donc bien sur Saint-Maximin, Pourcieux également, Saint-Zacharie. Et puis, on a quelques petites gouttes de rien du tout à Venelle ou encore la Palue sur Verdon. Demain, il fera très beau, quelques nuages par-ci, par-là. Et de nouveau des orages, cette fois pour le Haut-Var, la Dracénie, le Centre-Var, l'Ubaye, le Verdon. Vent généralement faible, sauf près des orages. Température minimale sur la côte, 21 à 24. Dans les terres, 16 à 19. En montagne, 10 degrés. Et les maximales à Marseille, 34, à Toulon, 33, à Aix, 37 et à Saint-Cyr-sur-Mer, 34, Saint-Cyr-sur-Mer où Natacha Saint-Pierre sera en concert demain soir au Nouveau-Port des Lacs à 21h30. 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
0: Ici Provence, le point trafic de 17h05 à Marseille. L'A7 toujours, les travaux aux Égalades dans les deux sens. 10 minutes de perdu en montant comme en descendant. Voie de gauche fermée et plus haut, entre le convergent de Septem et le convergent des Pennes-Mirabeau. Il y a un poids lourd qui était en feu tout à l'heure. Il occupe toujours la voie la plus à droite. Il y a environ 20 minutes de temps de parcours. Ça impacte la circulation au convergent de Septem. Alors pas dans le sens ex-Marseille, là c'est bon, mais dans le sens ex-Fosse, la bretelle reliant la 51 à l'A7. Là vous perdez un quart d'heure rien que pour rejoindre l'A7 avant d'être ensuite dans l'embouteillage. Embouteillage qui vous concerne aussi autour du rond-point Coca. Ça coince sur le niveau du Vallon de l'Assassin en descendant vers le rond-point 10 minutes. Et puis également quand vous venez de plan de campagne sur la D6 avec un bon quart d'heure d'attente. Ailleurs à Marseille, on a le secteur de la rue de Lyon un peu chargé en montant avec 10 minutes d'attente. Et puis le cabot avec les travaux. Mais bon, tout ça c'est du classique. Aix-en-Provence, la 8 en direction de Nice est dense entre Aix-Ouest et le Val-Saint-André. 5 minutes en plus. Le viaduc de Martigues, basculement de chaussée, 2-3 minutes en plus en direction de Fosse, c'est rien du tout. Toulon, tout roule. Hier, 10 minutes de bouchon sur la 570 en direction de Saint-Tropez. Si vous continuez vers Saint-Tropez, ça coince entre l'Allon des Bornes et Mimosa au niveau du barrage de Trapan. Trapan, on a environ 5 minutes d'attente. La route des plages entre Saint-Tropez et Pampelonne en direction de Ramatuel, vous perdez un quart d'heure. Dans l'autre sens, en arrivant à la Bouillabaisse de Saint-Tropez, 10 minutes. Et entre la Bouillabaisse et Port-Cogolin, on va dire allez, la Fouxe, vous mettez environ une demi-heure. Côté Sainte-Maxime, ça coince à partir de Beauvallon jusqu'à l'entrée de Sainte-Maxime, un quart d'heure. Dans l'autre sens, en sortie de Sainte-Maxime, en direction de Port-Grimaud, nous avons 10 bonnes minutes de bouchon. Et si vous voulez compléter ces infos routes et infos météo, vous n'hésitez pas, vous nous rejoignez en direct ou en vocal WhatsApp au 04 42 38 08 08. Par exemple, là, à l'instant même, Fredo nous envoie une photo de son tableau de bord. Il y a un petit peu de poussière, Fredo. Petit coup de chiffon. Voilà. 32 degrés en ce moment à Manosque pour la température. Merci beaucoup Fredo pour la météo des tableaux de bord sur WhatsApp. 04 42 38 08 08. Les fermetures nocturnes au convergent de Septem de 21h à 6h. Le premier kilomètre de la 51 en provenance de Marseille et en direction d'Aix sera fermé. Et le dernier kilomètre de la 51 en direction de Marseille. Vous ne pourrez donc pas aller en direction de Marseille sur la 7. Vous serez contraint d'aller sur la 7 en direction de Fos-Lyon. Et ce de 21h à 6h. Mais bon, vous pourrez passer par le rond-point Coca des Pennes Mirabeau ou par Septem Saint-Antoine. Retrouvez la liste des fermetures nocturnes sur notre site ici.fr/Provence.
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0: Ici Provence, vos chansons préférées toute la journée. Voici Jean-Louis Aubert, temps à nouveau.

0: Provence avec Jean-Louis Aubert. Oui, on va se jeter à l'eau. Bah non, là, on va plutôt lever les yeux vers le ciel. Enfin, pas si haut que ça, puisque la semaine prochaine, mercredi, le 12, vers 20h20, il y aura une éclipse solaire. La Lune va rencontrer le Soleil. Mais comme il sera 20h20, bah, le Soleil sera à deux doigts de se coucher. Donc, il faudra regarder plutôt bas vers l'horizon et à l'ouest. Mais pour regarder l'éclipse, il vous faut des lunettes de protection. Je ne sais pas si vous étiez déjà à l'écoute de Ici Provence vendredi dernier, mais avec mon collègue Kevin, coloc, qui est en vacances maintenant, nous avons fait une tournée des villages, une mini tournée, mais alors, pouf, quel succès! Vous étiez des dizaines, on peut parler de centaines, hein, je pense que vous étiez 500 sur les 3 points de rendez-vous à venir nous voir, à nous rencontrer et à récupérer vos lunettes, celles qu'on a distribuées à Fuveau, puis à Gémenos, puis à Allo. Et comme ça a super bien marché, on s'est dit, allez, on va recommencer. Donc, vendredi qui vient, là, ce vendredi 7 août, nous vous donnons rendez-vous à vous, les Varois, puisqu'on était dans les Bouches-du-Rhône la semaine dernière, bah là, on sera dans le Var. Donc, si vous voulez me rencontrer, puisque Kevin est en vacances, je serai tout seul. Si vous voulez me dire tout le bien que vous pensez de la circu, de la météo, des randos et de toute l'antenne de Ici Provence, eh bien je vous attends et en échange de votre présence, vous repartirez avec vos lunettes de protection. Vous notez les horaires et les lieux. Brignoles, office de tourisme, 9h15. Ensuite, Solliès-Pont, office de tourisme, 10h15. Et enfin, Sanary-sur-Mer, office de tourisme, 11h15. À chaque fois, je resterai un quart d'heure, 20 minutes. On sera devant les offices de tourisme. Et vous pourrez donc repartir avec vos lunettes de protection pour l'éclipse. Vous avez toutes les infos, les horaires, les lieux sur notre site ici.fr/Provence. À vendredi.
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0: Ah, j'espère que vous serez là. Hein. Brignoles, Solliès-Pont, Sanary, j'ai hâte de vous rencontrer. Voici Auréa, soirée mondaine en nouveauté. Et ensuite, nous écoutons les messages vocaux que vous nous avez laissés sur WhatsApp. Vous, les organisateurs d'événements et de manifestations dans la région.

0: Gloria, nouveauté ici Provence, ces soirées mondaines. Bon, l'orage de Saint-Maximin perd en intensité. Bon, il pleut encore fort et pas vraiment à Saint-Max. D'ailleurs, c'est plutôt entre Nance-les-Pins et Saint-Max où là, sur la route, il faut faire très attention. Mais voilà, je crains qu'il ne tombe pas une seule goutte sur le gros Bessillon. Dommage, dommage. Pour les températures, la météo des tableaux de bord. Vincent nous écrit à Marseille. 32 degrés dans le 10e à la Capelette. Merci beaucoup Vincent pour le message sur WhatsApp au 04 42 38 08 08.
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0: Restons sur notre serveur WhatsApp où vous êtes nombreux à nous envoyer donc vos infos météo, vos infos routes et également vos messages vocaux concernant les événements que vous organisez. Et oui, cet été, vous avez la parole. C'est vous qui faites l'agenda des sorties. Écoutons Brigitte.
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0: Merci beaucoup Brigitte pour la semaine bouliste. Donc Égalières, les Alpilles, dès vendredi et jusqu'à mercredi prochain. Message laissé sur WhatsApp. Alors si vous aussi vous organisez un événement, une fête de village, un festival, un concert, un spectacle, un vide-grenier ou tout autre événement populaire ou culturel, eh bien vous faites un vocal, vous prenez votre téléphone. Avant de le faire, le vocal, vous enregistrez bien notre numéro, le 04 42 38 08 08 dans vos contacts, vous créez une fiche ici Provence, hop, comme ça vous nous retrouvez sur WhatsApp et là vous faites votre vocal, vous nous l'envoyez et on le diffusera sur l'antenne. Ici Provence, le point trafic de 17h19. Alors il y a du nouveau concernant les plaines Mirabeau en direction de Lyon sur l'A7 avec visiblement de nouveau la portion fermée entre la sortie des plaines Mirabeau et grosso modo le tunnel des plaines Mirabeau. Donc ceux qui viennent de l'Estac et qui continuent vers Lyon, vous n'êtes pas impacté. Si vous venez de Martigues et vous allez vers Lyon, vous n'êtes pas impacté. Si vous venez de Marseille ou Aix et que vous allez vers Fosse, vous êtes dans un bouchon, mais vous pouvez quand même rouler. Là, on a environ 20-25 minutes de bouchon sur cette portion-là. Mais si vous faites Marseille-Lyon, là, apparemment, c'est fermé. Donc, n'hésitez pas à nous dire ce qu'il en est précisément. 04 42 38 08 08. Il faut évacuer un poids lourd qui était en feu tout à l'heure. Bon, ça devrait pas durer très longtemps, je pense, la fermeture, si c'est juste une question d'évacuation. Bon, il vaut mieux prendre la 55 littorale. Ce sera plus simple. Là, il y aura pas de problème. D'autant que là, ça était à l'arrêt dans les deux sens autour des Égalades avec les travaux sur la voie de gauche. Vous perdez un quart d'heure en descendant et 10 minutes en montant. Aix-en-Provence, 5 minutes de ralentissement sur la 8 en direction de Nice. Et puis, 5 minutes aussi sur la D9 à la Pioline vers Aix. Une route qui est fermée. C'est vrai qu'on en a pas vraiment parlé aussi. C'est la D17, la route Cézanne, entre Aix et le Toulonnais. Donc il faut passer par la Nationale 7, par Palette. Donc ne prenez pas la route Cézanne, c'est fermé. Nouveau problème sur la 50 cette fois. Pour quitter Marseille, là c'est à hauteur d'Aubagne. On a 10 minutes de bouchon, mais pour l'instant, nous ne connaissons pas la nature de cet embouteillage. Donc si vous savez ce qu'il se passe, vous nous envoyez un vocal WhatsApp 04 42 38 08 08 ou vous nous appelez directement au même numéro. Toulon, ça roule bien. Entre l'Allon des Bornes et Mimosa, D559, il y a 10 minutes de bouchon au niveau de la Verrerie. Et puis les gros embouteillages autour du golfe de Saint-Tropez, mais il n'y a rien de bien spécial. Voilà, tout est bien chargé. Une demi-heure par exemple pour faire Saint-Tropez, Port Grimaud. Vos infos routes en direct ou en vocal WhatsApp 04 42 38 08 08. Les fermetures nocturnes à Toulon. Le tunnel sera fermé dans les deux sens de 22h à 6h. Et vous retrouvez la liste des travaux sur ici.fr/Provence.
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0: Oh, il y a Linda qui nous écrit. Dommage que vous ne distribuez pas les lunettes à Gréoux-les-Bains. Les lunettes pour l'éclipse. Ah, bah si on avait pu faire tous les villages, vous pensez bien. Mais voilà. Bon, bah écoutez, Brignoles, c'est pas si loin. Sisteron aussi, c'est pas si loin. Linda, vous pourrez les récupérer samedi sur le stand ICI Radio France au village départ du Tour de France Femmes. Toutes les infos pour récupérer les lunettes sur ici.fr/Provence. Voici Alain Souchon et ensuite des nouvelles du Gros Bessillon.

0: Ici Provence, vos inforoutes en direct. Françoise nous rejoint. Bonsoir à vous, Françoise.
1: Bonsoir.
0: Vous êtes sur la 50, vous quittez Marseille. Qu'avez-vous vu?
1: Alors, en fait, à l'embranchement, il y a direction Aix et direction Toulon-Gemnos. En fait, il n'y a plus qu'une seule voie, en fait.
0: Alors, il y a eu une coupure. Il n'y a plus qu'une seule voie parce qu'il y a eu quoi?
1: Alors, soit c'est un accident, soit il y a des débris sur l'autoroute. En tout cas, il y a un camion qui est en train de nettoyer, mais ça réduit de deux à une seule voie.
0: Et quelle est la file de fermée? Celle de droite, celle de gauche?
1: Celle de droite.
0: Celle de droite. Allez, on est juste avant... Enfin, c'est au niveau de l'embranchement, ouais, la séparation. Soit on va vers Aix sur la 501, soit on continue sur la 50 en direction de Toulon. Et donc, c'est la voie de droite qui est fermée. Ok.
1: C'est ça, exactement.
0: Merci beaucoup, Françoise. Donc, à Aubagne. Hein, à Aubagne. Bonne route à vous, rentrez bien. Oui. Vos inforoutes en direct au 04 42 38 08 08.
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0: Comme promis, des nouvelles du gros Bessillon. Alors, pas l'incendie en lui-même, mais les conséquences, la suite, les appels aux dons. Sur la commune du Val, il y a des besoins pour les pompiers. Il faut bien qu'ils se nourrissent pour pouvoir ensuite repartir sur le front. Alors, besoin en jambon, pâté, saucisson, en fromage, en jus de fruits individuel, en cola, en compote en gourde individuelle, en chips, paquet de chips individuel ou encore en café Senseo. Il y a beaucoup de dons qui ont été reçus par la commune du Val, mais tout ce que je viens de vous citer, ce serait pas mal si vous pouviez faire un petit geste. Comme ça, trois repas par jour pour les 400 pompiers stationnés à la basse vie du village seront assurés. Donc vous allez vous renseigner auprès de la mairie du Val pour le lieu du dépôt de vos dons. À Courance, plusieurs habitations ont malheureusement été impactées par l'incendie et ne sont plus habitables. Du coup, leurs propriétaires ou locataires recherchent des locations de long terme sur Courance ou ses alentours proches, le temps de reconstruire leurs biens. Donc si vous disposez d'un logement et que vous souhaitez mettre en location, eh bien, signalez-vous à la mairie ou par mail à l'adresse secrétariat@courance.fr. Enfin, demain, à 11h à Barjol, un temps d'écoute et de soutien est proposé par la cellule psychologique de la réserve communale de sécurité civile de Barjol. Une séance ouverte à toutes les personnes impactées par l'incendie de Barjol. Il n'est pas nécessaire de prendre rendez-vous. Donc c'est demain à 11h à la mairie de Barjol.
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0: Ici Provence, la radio officielle du Tour de France Femmes contre la montre en Bourgogne aujourd'hui. Nous continuons de le suivre en direct. Et juste après, nous allons à la plage, partir à la pêche aux coquillages et notamment aux couteaux. L'heure du bain. Notre petit Marius va poser sa question à Louise Vampire. Allez, vous restez à l'écoute. Vous écoutez Ici Provence, 17h30.
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8: Et on suit cette quatrième étape du Tour de France Femmes avec votre radio ici. C'est le contre-la-montre individuel aujourd'hui entre Gevrey-Chambertin et Dijon en Côte d'Or. Et ça y est, les favorites enfin se sont toutes élancées avec notre Française Pauline Ferrand-Prévot qui est partie à 17h10 de Gevrey-Chambertin pour 21 km. Olivier Estran, vous êtes sur la moto ici de Julien Girard derrière notre Française. Et ça se complique pour Pauline Ferrand-Prévot.
9: Oui, malheureusement, ce n'est pas très bon. 1 minute 20 de retard au point intermédiaire, le point de bascule, le sommet de Marsannay-la-Côte. Voilà le temps défavorable pour Pauline Ferrand-Prévot qui a pourtant avalé ses 10 premiers kilomètres à 35 km/h, un petit peu plus, 35,1. Mais voilà, on l'a vu très concentré, les bras toujours sur les prolongateurs, toujours en train de chercher le meilleur point de trajectoire, à couper les virages, chercher le point de corde, elle qui est habituée aux trajectoires en VTT. Mais voilà, en VTT, il n'y a pas de contre-la-montre, donc c'est pas son exercice habituel, on va dire, à notre championne olympique. Elle est encore un peu en phase de découverte ici. Et là, on va entamer la grande descente, 5 km qui nous ramène vers Dijon. Là aussi, il va falloir se concentrer et être à fond. Peut-être qu'elle a une chance de refaire son retard. On va le savoir là dans les prochaines centaines de mètres, puisque ça y est, on aborde maintenant cette descente.
8: Et la championne de France du contre-la-montre, Célia Lemoelle, qui disait que la différence pouvait aussi se faire dans la descente pour Dijon. Donc rien n'est joué. Pauline Ferrand-Prévot peut regagner un petit peu de temps, mais au temps intermédiaire, c'est Marlène Reusser, évidemment, la championne du monde, championne d'Europe du contre-la-montre, qui est en tête puisqu'elle est passée en haut des lacets de Marsannay en 15 minutes 10. C'est un temps excellent et on n'est pas étonné puisque c'était la grande favorite de cette étape. Demi Vollering, qui excelle, n'est pas loin derrière elle. On aura son temps dans quelques secondes puisqu'on continue évidemment de suivre cette quatrième étape du Tour de France Femmes avec votre radio ici. Prochain point dans une demi-heure.
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0: Toujours les bouchons sur la 7 entre le convergent de Septem et le convergent des Pennes-Mirabeau, donc entre l'autoroute qui vient d'Aix et l'autoroute qui file vers Martigues. On est sur la 7 et on est en direction de Lyon. Il y a eu un poids lourd en feu en début d'après-midi. L'incendie est éteint, mais il faut maintenant évacuer le poids lourd, ce qui provoque une fermeture de voie et la fermeture aussi de la bretelle d'insertion sur la 7 quand vous venez du rond-point Coca des Pennes-Mirabeau en direction de Lyon et de Martigues. Si la situation évolue, merci de nous le faire savoir au 04 42 38 08 08. En attendant, il y a environ 25 minutes de bouchon quand vous venez de Marseille et plutôt une demi-heure quand vous venez d'Aix. Et le rond-point Coca est fortement embouteillé avec 10 minutes de bouchon quand vous venez de Plan de Campagne ou du Vallon de l'Assassin. Ensuite, on a la 7 dans les deux sens avec les travaux aux égalades voie de gauche fermée en montant comme en descendant. Vous perdez 10 minutes dans les deux sens. La 55, ça c'est nouveau. Un accident vient de se produire. Une voiture et un deux roues dans le secteur de la Calade, en direction de Martigues. Je n'ai pas encore la file. Alors dites-nous si c'est à gauche ou à droite. Il y a en tout cas 5 minutes de ralentissement pour le moment. Et puis aussi cet accrochage sur la 50, juste avant Aubagne, au niveau du Camp Major. Donc la séparation pour la 501 en direction d'Aix et la 50 qui continue vers Toulon. Bah, à ce niveau-là qu'il y a eu cette voie de droite fermée et donc un bouchon qui remonte jusqu'à la Valentine. Vous allez mettre environ 20 bonnes minutes dans cet embouteillage. Aix-en-Provence, la 8 est dense en direction de Nice, 5 minutes seulement entre Aix-Ouest et le pont de l'Arc. Toulon, tout roule. Hier, le rond-point Henri Petit, 5 minutes de perdu dans les deux sens, quand vous venez de Lalonde ou quand vous venez de Toulon. Lalonde, au niveau du barrage de Trapan, 10 minutes d'attente en direction de Saint-Tropez. Saint-Tropez-Port-Grimaud, une demi-heure. Beauvallon-Sainte-Maxime, 20 minutes. Si vous voulez compléter ces inforoutes, 04 42 38 08 08, en direct ou en vocal WhatsApp. Les fermetures nocturnes. La 51 sera fermée en direction de Gap, entre Sisteron Nord et La Solse, et en direction d'Aix, entre La Solse et Sisteron Vallée du Jabron, de 20h à 5h. Déviation par le réseau secondaire parallèle. Vous retrouvez la liste des fermetures sur ici.fr/Provence.
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0: Vous aimez Queen ? Un tribute to Queen Magnifico vous attend au Luc en Provence après-demain jeudi 21h30 sur la place de la Liberté. C'est gratuit. Tribute to Queen Magnifico au Luc jeudi soir. Le vrai Freddie Mercury, c'est maintenant sur votre radio ici Provence Living on My Own.

0: Paris Provence et Freddy Mercury. Bon, vous êtes très nombreux à nous envoyer aussi des messages sur WhatsApp. Mais comment je fais pour récupérer mes lunettes pour l'éclipse? Puisque c'est vous, nous allons vous en offrir sur l'antenne. Voilà, si vous ne pouvez pas être vendredi matin à Brignoles, à Solliès-Pont et à Saint-Nary-sur-Mer, quand je vous donnerai rendez-vous là aux offices de tourisme, si vous ne pouvez pas être présent, eh bien vous allez pouvoir jouer avec nous sur l'antenne là dans quelques minutes en répondant à la question que je vais vous poser. Donc vous restez à l'écoute de Ici Provence.
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0: D'abord, c'est l'heure du bain avec Louise Lempire qui répond aux questions de notre petit Marius. Il a passé une semaine de vacances chez son cousin Erwan en Bretagne et il s'est passé quelque chose qu'il ne connaissait pas ici dans nos calanques.
2: À la pêche à pied, quand on met du sel sur les petits trous, il y a quelque chose qui remonte à la surface. C'est quoi ?
3: C'est un mollusque qui vit bien caché dans le sable et qui s'appelle
4: le couteau.
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3: Le couteau, c'est un mollusque bivalve, ce qui veut dire que la coquille qui le protège a deux côtés. Il mesure entre 10 et 15 cm et sa forme fait penser aux manches d'un couteau de cuisine. C'est de là qu'il tire son petit nom. Le couteau vit dans le sable, à quelques centimètres de la surface, mais il peut parfois s'enfoncer dans sa galerie jusqu'à 1 mètre de profondeur. Quand la mer est haute, il sort légèrement de sa cachette pour se nourrir grâce à ses deux petits siphons. Ce sont deux petits tuyaux. Le premier lui permet d'avaler l'eau et de dévorer tout ce qu'il trouve dedans. Et le deuxième petit tuyau lui permet de recracher ce dont il ne veut pas. C'est un vrai petit glouton qui se nourrit de phytoplancton. Et comme toi aussi, tu es un vrai glouton, tu pars le pêcher pour le mettre dans ton assiette. Alors prends des bottes, un seau, un peu de sel et une réglette de mesure, on part à la plage. La réglette de mesure va te permettre de vérifier que le couteau fait au moins 10 cm. Sinon, c'est encore un bébé et tu ne vas pas pouvoir le manger. Pour repérer la cachette d'un couteau, il faut que tu cherches deux petits trous presque collés, si proches qu'ils ressemblent à une serrure. Et ensuite, tu verses un peu de sel sur le trou.
2: Mais pourquoi on met du sel sur sa tête ?
3: Deux explications. La première, c'est que le sel que tu verses sur la tête du couteau lui donne l'impression que la mer est remontée et qu'il peut sortir manger. La deuxième, l'explication la plus probable, c'est que trop de sel sur le trou du couteau ne lui permet plus de bien respirer. Donc il sort et tu l'attrapes. Mais attention, c'est un filou, le couteau. Il s'enfuit parfois de sa coquille. Alors attends qu'il soit bien sorti de son trou pour l'attraper. Et une fois que tu l'as, ne le lâche plus.
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0: après la pêche au couteau avec Marius, et c'est Manon Lisa et le petit pêcheur en nouveauté ici Provence.
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0: C'est bien parce que c'est vous. Ici Provence, mercredi soir vers 20h20, mercredi de la semaine prochaine, la lune va masquer le soleil. C'est l'éclipse partielle, certes, mais quasi totale, hein, 96% environ. C'est très très rare dans nos contrées. Il faudra bien regarder vers l'ouest et ne pas avoir d'immeubles, d'arbres ou pierres de montagne ou de collines devant vous, car le soleil sera très très bas vers l'horizon. Et pour observer le phénomène, il faudra chausser des lunettes de protection homologuées, celles que nous vous offrons maintenant, puisque vous êtes nombreux à nous les demander. Alors nous en remettons en jeu tout de suite. 04 42 38 08 08. En plus, elles sont aux couleurs de votre radio ici. Pour les gagner, on va voir si vous avez bien retenu ce que je vous dis depuis tout à l'heure et aussi depuis hier. Vous allez me citer une ville, une seule, où je distribuerai aux auditeurs de Ici Provence qui répondront présents vendredi matin qui vient ces mêmes paires de lunettes. Voilà, vendredi dernier, vous étiez des centaines à nous attendre, Kevin Colloc et moi-même à Fuveau, j'ai menossé à l'eau. Vous avez donc pu gagner vos lunettes rien qu'en nous rencontrant. Et bien ce vendredi qui arrive, je remets ça, je vais faire une mini tournée du Var pour distribuer aux auditeurs de trois communes leurs lunettes de protection. Alors pour notre jeu radio maintenant, vous me citez une de ces trois communes et c'est gagné. 04 42 38 08 08. Ici Provence, le point trafic de 17h45. Un véhicule est en panne au péage d'Arles en direction de Salon de Provence. Nous avions aussi un véhicule en panne à Aubagne sur la 50 en direction de Toulon au kilomètre 13. Donc on est dans le secteur de Camp-Major. Mais c'est terminé, ce qui explique que le bouchon est... juste un léger ralentissement maintenant entre La Valentine et Camp-Major, donc en direction de Toulon ou d'Auriol, avec un petit quart d'heure de ralentissement. En revanche, nous avons toujours l'accident sur la 55. Un deux roues et une voiture impliquées en direction de Martigues, à hauteur de la Calade. Le bouchon remonte jusqu'à Cap-Pinède. Il y a environ 15 minutes d'attente. La 7 en direction de Lyon, 10 minutes entre la L2 et Saint-Antoine. Et après, entre le convergent de Septem et les Pennes Mirabeau, nous avons une demi-heure de bouchon, car visiblement, la 7 est encore fermée en direction de Lyon, pas vers Martigues. Donc vous pouvez prendre la 55, mais pour continuer vers Lyon, c'est impossible. Il faut dégager le poids lourd qui était en feu tout à l'heure. Et ça impacte la circulation aussi au convergent de Septem sur la 55. Pour aller sur la 7 avec un quart d'heure de bouchon rien que sur la bretelle avant d'être ensuite dans l'embouteillage pendant 20 minutes. Donc vous pouvez sortir à l'échangeur 31 rond-point Coca des Pennes Mirabeau, mais attention, vous ne pouvez pas rentrer sur la 7 en direction de Lyon ou Martigues depuis ce fameux rond-point Coca des Pennes Mirabeau. Donc il faut continuer jusqu'à Saint-Victorin. Donc là, c'est le gros problème de l'après-midi, hein. Ça dure depuis 15h environ cette histoire. Pour Aix-en-Provence, 2 minutes seulement sur la 8 en direction de Nice, autant vous dire que c'est très calme. À Toulon, je n'ai rien du tout à vous signaler. Et puis les gros bouchons varois sont dans le golfe de Saint-Tropez. Saint-Tropez-Port-Grimaud, 30 minutes. Port-Grimaud-Sainte-Maxime, 25 minutes. S'il y a autre chose, vous partagez vos infos routes en direct ou en vocal WhatsApp au 04 42 38 08 08. Un point sur les routes fermées maintenant. Autour du Gros Bessillon, la D45 est toujours fermée de Châteauvert à Corrence, la D22 entre Montfort-sur-Argent et Leval, et entre Montfort-sur-Argent et Cotignac, et la D554 entre Leval et Barjol. Surtout, si vous n'avez rien à faire dans ces villages, hein, Châteauvert, Corrence, Leval, Carcès, Cotignac, peut-être pas Cotignac, mais les autres, n'y allez pas, parce que les pompiers sont toujours présents, donc il faut vraiment laisser les secours passer. Et je dis pourquoi pas Cotignac, parce qu'ils ont besoin des touristes. Hein, village préféré, l'un des plus beaux villages de France, voilà, faut pas se tromper de label, l'un des plus beaux villages de France. Donc pour rejoindre Cotignac, vous pouvez passer par Entrecasteaux, par Carcès, mais pas par la route de Montfort-sur-Argent. Et pour rejoindre Barjol depuis Brignoles, vaut mieux passer par Saint-Maximin ou par Brasse. Voilà pour les itinéraires bis. Concernant les travaux de nuit, j'y reviens dans un bon quart d'heure et vous avez la liste de toute façon sur notre site ici.fr/Provence.

0: Ici Provence, il est 17h52. Pour toute l'actu locale, rendez-vous à 18h avec le journal de Rémi Inc. Vous êtes là, Sandrine et Catherine, pour gagner les lunettes de protection pour l'éclipse solaire de mercredi prochain. Bonsoir à toutes les deux.
1: Oui, bonsoir Cédrine.
2: Bonsoir Cédrine.
0: Sandrine, où habitez-vous?
2: À Tifouli-Plage.
0: Et vous, Catherine?
1: À Marignane.
0: La question que je vous pose à toutes les deux, d'abord Sandrine et ensuite Catherine, avez-vous déjà assisté à une éclipse, Sandrine?
2: Il y a très longtemps, oui, quand il y en avait une en France.
0: Celle de 1999?
2: Peut-être,
0: ça, ouais, doit être celle-là. Oui. Et vous, Catherine?
1: Oui. Celle-ci, je me rappelle de... Oui.
0: Vous étiez où, Catherine?
1: Tout a été... sur Marignane.
0: Ouais.
1: Et en fait, c'est très bizarre, en fait, où, le moment où on n'entend plus rien, plus un bruit. C'est vraiment une sensation bizarre.
0: Ah ouais, c'est vrai. Alors là, ce sera un peu particulier, puisque ce sera en début de soirée, début du phénomène, oui, vers 19h30, on va dire. Et puis vraiment, le pic du phénomène, ce sera vers 20h20. Sauf que le soleil, bah, il descend. Donc j'espère que vous n'aurez pas d'immeubles ou de montagnes qui cacheront l'éclipse, ce serait dommage. Et pour la regarder, il faut gagner les lunettes. Il faut porter des lunettes et vous venez de les gagner car vous avez bien écouté l'antenne. Ça me fait plaisir. Voilà, je ne parle pas dans le vide. Je serai donc vendredi présent dans 3 communes pour distribuer aux autres auditeurs les lunettes. Vous avez choisi de me citer quelle commune, Sandrine ?
2: Saint-Marie-sur-Mer.
0: Ah bah à côté de chez vous, tiens. Bon, on aurait pu se voir.
2: Oui, mais je travaille.
0: Ah, bon,
2: sinon, il y
0: avait
2: Brignoles aussi.
0: Ah bah oui, bah alors Catherine, vous me donnez l'autre.
1: Et Saulieu-Pont.
0: Eh bah vous êtes super forte. Ah, ça me fait plaisir. Donc voilà, Brignoles, 9h15, Saulieu-Pont, 10h15 et Saint-Marie-sur-Mer, 11h15. À chaque fois devant les offices de tourisme, à chaque fois ce sera vendredi. Je serai là avec ma voiture ici Provence et puis vous me verrez, je suis grand. Tout le monde me dit que je suis grand. Bah, vous ne pourrez pas me louper, vous tous là qui viendrez à notre rencontre. Et je vous distribuerai vos paires de lunettes. Vous, Sandrine et Catherine, pas besoin de venir. C'est bon, c'est gagné.
1: Ben, merci beaucoup.
2: Merci beaucoup.
0: Avec plaisir. Bonne soirée à toutes les deux. Et merci d'écouter
2: merci
0: ici Provence. Si vous n'avez pas eu le temps de noter les horaires et les lieux, vous les avez sur notre site ici.fr/Provence.
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1: En nouveauté ici Provence, c'est Zazie. Bon, aujourd'hui avec ces orages et la chaleur et le risque incendie, c'est un peu compliqué, voire interdit de randonner. Heureusement que le podcast immersif que je vous propose cet été, le podcast Cédric Randonne, vous permet de marcher, de prendre de la hauteur rien qu'en l'écoutant. Aujourd'hui, direction le point culminant des Bouches-du-Rhône, le pic de Dartagne sur la Sainte-Baume. Je vous propose de monter en haut après avoir exploré les dents de Roquefourcade, une randonnée que j'ai testée pour vous et que vous ferez un peu plus tard quand il fera meilleur. Je vous raconte tout après le journal.
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1: Vous écoutez Ici Provence, il est 18h. Les infos à Marseille et en Provence, Rémy Inc. La reprise de l'incendie du Gros Bessillon. L'hypothèse d'une mise à feu volontaire est sérieusement envisagée.
3: Oui, on l'apprend ce soir, Cédric. C'est le parquet de Draguignan qui le confirme à Ici Provence. C'est important d'être précis ce soir, notamment sur ce type d'information. Nous parlons bien de la reprise de cet incendie qui s'est déclaré vendredi dernier en milieu d'après-midi. Cette reprise qui a parcouru au moins 1850 hectares, entraîné des évacuations préventives, des confinements de population, notamment de la commune de Corinth. Les reprises de feu vendredi dernier, Sophie Glotin qui est avec nous en direct. Sophie, bonsoir. Vous pouvez nous confirmer donc ce soir, ces reprises de vendredi dernier du feu du Gros Bessillon sont donc sûrement d'origine volontaire.
4: Oui, en effet, c'est ce qu'annonce et ce qu'a annoncé il y a quelques minutes le procureur de la République de Draguignan à Ici Provence. Le procureur précise que pour ces violentes reprises, l'hypothèse de mise à feu volontaire est sérieusement envisagée. Mise à feu au pluriel, car selon le procureur, la piste criminelle est envisagée sur au moins deux secteurs. Vous le disiez, le feu avait encerclé le village de Corinth, puis celui de Montfort-sur-Argence. Une enquête est toujours en cours et le procureur ne peut pas en dire plus à ce stade. Pour, je cite, préserver l'efficacité des investigations en cours. Par ailleurs, il annonce que les services d'enquête travaillent sur 24 départs de feu, certains étant regroupés au sein d'une même procédure, ce qui représente en tout 13 enquêtes, dont 2 sont réalisées sous la direction d'un juge d'instruction. Le procureur conclut en disant que le parquet mobilisera l'ensemble des moyens techniques et juridiques à disposition pour retrouver les éventuels incendiaires.
3: Sophie Glotin, merci beaucoup en direct. On reviendra évidemment sur Ici Provence, sur cette hypothèse donc de mise à feu volontaire sérieusement envisagée. C'est ce que nous annonce ce soir le parquet de Draguignan concernant cette reprise de l'incendie du Gros Bessillon vendredi après-midi. Sur le terrain, le vent d'Est a soufflé ce mardi avec des rafales de 20 à 40 km/h. Le Mistral qui devrait se lever demain avec des rafales attendues jusqu'à 50 km/h. On parle bien du secteur du Gros Bessillon dans le Var. Les pompiers qui sont employés cet après-midi à traiter notamment les lisières. Ils étaient 1000 sapeurs-pompiers, hommes et femmes, cet après-midi, appuyés par près de 300 engins. Les pompiers qui donc restent sur place pour empêcher toute reprise. Notons aussi qu'une cellule d'écoute et de soutien psychologique pour tous les habitants des communes impactées par l'incendie a été ouverte. Elle est activée par téléphone ou en se rendant aux séances organisées dans les communes de Corinth, du Val, de Montfort-sur-Argence, de Barjol ou de Cotignac. Il n'est pas nécessaire de prendre un rendez-vous pour participer à ces séances de soutien et d'écoute psychologique. N'hésitez pas à parler si vous en ressentez le besoin.
1: Une personne est décédée dans l'incendie d'un appartement cet après-midi à Marseille.
3: Oui, incendie qui s'est déclaré dans cet immeuble du quartier Valmante dans le sud de Marseille. Aujourd'hui, un appartement du 5e étage qui s'est embrasé. Une personne était en arrêt cardio-respiratoire à l'arrivée des marins-pompiers sur place. Elle a été déclarée décédée par les secours. Une femme de 48 ans a également été blessée, intoxiquée par les fumées. Elle reçoit des soins sur place ce soir, indiquent les marins-pompiers de Marseille. Au total, 17 personnes ont été confinées dans l'immeuble. Le feu a été maîtrisé peu avant 17h ce mardi. Il a été contenu dans le volume de l'appartement, ne s'est donc pas propagé aux étages supérieurs ou à d'autres appartements. Attention, le risque incendie sera élevé demain dans le Var et dans les Bouches-du-Rhône, nos deux départements classés en orange pour les risques feux de forêt. L'accès est interdits dans 7 massifs des Bouches-du-Rhône. Demain, mercredi, les voilà. Arbois, Colline de Gardanne, Côte-Bleue, Étoile, Montéguay, Régagnas et Sainte-Victoire.
1: Des risques incendies aggravés par la chaleur qui persiste en Provence.
3: Oui, le Var sera maintenu en vigilance orange canicule demain. D'ailleurs, en Provence, dans le Var, les Bouches-du-Rhône resteront en vigilance jaune. La chaleur qui a commencé dès le début de ce mois de juillet, en réalité, vous l'avez bien senti, ça se confirme dans les données de Météo France. Le mois de juillet 2026 est le plus chaud jamais enregistré en France. Les précédents records de la canicule de août 2003 et de juillet 2006 sont battus. Chaleur difficile à supporter pour les organismes et qui n'est pas sans conséquence sur l'agriculture. Les fruits et légumes ont été victimes de coups de chaud à répétition et ce malgré l'irrigation des cultures. Salades, courgettes, tomates et même des melons ont été impactés. Certains produits viennent à manquer. Ils ont vu leurs produits augmenter sur les marchés. Laurent Israélian est président de la Chambre d'agriculture des Bouches-du-Rhône.
0: On subit des coups de chaleur, 40 degrés, ou on descend pas trop sous les 36 degrés depuis un moment. On voit vraiment les conséquences sur les cultures actuellement, par des pertes de production notamment, ou des arbres qui souffrent de plus en plus de cette chaleur. Notamment les fruits à noyaux, et je pense aux pêches brugnons où on est en pleine saison. On sait que ce sont des arbres qui, quand il fait trop chaud, ils se mettent un petit peu... on va dire en mode hibernation, donc il bloque un peu la maturité des fruits et donc du coup l'arbre ne fait plus mûrir le fruit, donc du coup pour les récoltes ça repousse. Après on le voit aussi sur le maraîchage au niveau des serres notamment, la chaleur sous les serres fait que les légumes, les salades notamment sont grillées, on va dire, par la chaleur vraiment qui est trop forte pour ces cultures là.
3: Et précisons que fin août, un bilan sera tiré par la Chambre d'agriculture des Bouches-du-Rhône sur les conséquences de ces vagues de chaleur chez les agriculteurs du département. Plusieurs lots de jouets, de peluches, de poupées ou de bijoux fantaisie ont récemment été saisis par les douanes de Marseille. Au total, plus de 51 000 articles ont été interceptés. Ces produits importés de Chine n'étaient pas conformes à la réglementation européenne sur la sécurité des jouets. Ils présentaient surtout un danger pour la sécurité des consommateurs, en particulier des enfants. Ces articles devraient prochainement être détruits. Et puis le français Hervé Renard, nommé sélectionneur de la Côte d'Ivoire, âgé de 57 ans, Hervé Renard a brièvement dirigé la Tunisie lors du dernier mondial 2026. Il retrouve 11 ans plus tard le banc de la Côte d'Ivoire avec laquelle il avait gagné la CAN 2015. Hervé Renard, pourquoi je vous en parle? Eh bien parce qu'il a commencé sa carrière de joueur et d'entraîneur au Sporting Club de Draguignan. Comme quoi, tout ramène à la Provence quand on parle de football.
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3: Des orages sont en cours ce soir, Cédric, en Provence.
1: Oui, alors maintenant c'est plutôt dans le secteur de Fréjus, voilà, entre Roquebrune-sur-Argent, Puget-sur-Argent, Bagnols-en-Forêt. Pas encore Fréjus-Saint-Raphaël, mais bon, ça pourrait déborder. Donc voilà, c'est juste cette petite zone. On a également le lac d'Esparron, sous quelques gouttes de pluie. Et sinon, ça s'est calmé. Il n'y a plus rien du tout dans le secteur de Saint-Maximin. Pour la journée de demain, donc il fera très beau. Nous attendons encore quand même quelques orages l'après-midi dans le Haut-Var, la Dracénie, le Centre-Var, de l'Ubaye au Verdon et en montagne. Le vent sera généralement faible, ça ne veut pas dire qu'il n'y en aura pas, mais ce ne sera pas non plus la grosse tempête. En revanche, il y aura quelques rafales près des orages. Température minimale sur le littoral 21 à 24, dans les terres 16 à 19, en montagne 10 degrés. Les maximales, il fera à Marseille 34, à Toulon 33, à Aix 37. Jeudi, le Mistral va se lever en fin d'après-midi. Les conditions météo seront donc plutôt bonnes pour la traversée à la nage du Réol au Canadel. C'est jeudi dès 10h. Il faudra nager. Vous serez accueillis sur la plage du Réol. La course partira à 11h. Il faut un certificat médical pour participer. 10€ l'inscription. L'inscription se fait jusqu'à demain 16h auprès de l'office de tourisme du Réol. Vendredi, le Mistral soufflera assez fort. Samedi et dimanche, vent faible à modéré. Température proche des 35 degrés ce week-end. Du soleil occupera du littoral et un risque de pluie ou d'averse dimanche dans les terres et dans les Alpes.
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1: Ici Provence, le point trafic de 18h09, bouchon sur la 7 en direction de Lyon. Alors il y a les travaux des Égalades, 10 minutes de perdu à partir de la L2, la voie de gauche est fermée. Et surtout plus haut, il y avait donc en début d'après-midi un poids lourd qui a pris feu au niveau du convergent d'Épennes Mirabeau. Et tout est embouteillé là au niveau de la jonction A7 A55. Apparemment on a des voies de fermées, il y a une nouvelle voie qui vient d'être fermée, c'est la bretelle reliant l'autoroute venant d'Épennes Mirabeau, venant de Septem. Et descendant vers l'Estac. Donc ça, c'est un petit peu embêtant quand même. Et puis apparemment, vous ne pouvez toujours pas continuer à votre trajet sur l'autoroute A7 en direction de Lyon à partir d'Épennes-Mirabeau. Et depuis le rond-point Coquet d'Épennes-Mirabeau, vous ne pouvez pas non plus rentrer sur l'A7 en direction de Lyon. Donc c'est un peu la pagaille. Si les routes sont rouvertes depuis cette mise à jour trafic, n'hésitez pas à nous appeler, comme ça bien c'est vous qui ferez la mise à jour pour le prochain point. 04 42 38 08 08. En attendant, je vous invite à prendre la 55 pour quitter Marseille. Comme ça, vous serez sûr d'éviter tous les embouteillages. Sinon, vous serez dans les embouteillages là pendant au moins une demi-heure jusqu'à la sortie du convergent d'Épennes Mirabeau. Donc si on comprend bien, sortie 31, alors dans le sens Marseille-Lyon ou Marseille-Martigues, par la 7. Sortie 31 possible, vous pouvez quitter l'autoroute Épennes Mirabeau rond-point Coca. Et si vous continuez, vous devrez sortir de la 7 et prendre la 55 en direction de Martigues, mais pas de l'Estac. Voilà. Donc, voici pour la situation en ce moment même. Ça impacte la circulation sur la 51 quand vous venez d'Aix-en-Provence au niveau du convergent de Septem pour passer de la 51 à la 7 en direction de Martigues avec 10 minutes supplémentaires. Bon, en plus, on a la 55 où il y a eu un accident au niveau de la Calade. Un deux roues est impliqué, on a 10 minutes de bouchon, je n'ai pas la file, dites-nous si c'est à gauche ou à droite. 04 42 38 08 08 en direct ou en vocal WhatsApp. Donc situation un peu confuse au niveau des Épennes Mirabeau, j'attends vos précisions, vous qui venez de passer. Qu'en est-il? Allez, appelez-nous ou laissez-nous un vocal WhatsApp. Pour le reste, c'est surtout dans le golfe de Saint-Tropez que ça coince, mais sinon c'est assez calme. 04 42 38 08 08 pour participer à l'inforoute de Ici Provence. C'est pour les fermetures nocturnes à Toulon, le tunnel sera fermé dans les deux sens de 22h à 6h. Vous retrouvez la liste des travaux sur ici.fr/Provence.
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1: Quelques notes de guitare, un oh yeah, très entraînant. Ici Provence, c'est Super Tramp, Gabriel Talbot.

0: Super Trompe ici Provence. C'est vos infos routes en direct avec Philippe qui nous rejoint. Bonsoir Philippe.
1: Bonsoir Cédric.
0: Le trajet
1: donc,
0: entre...
1: Je suis sur la A55.
0: Voilà, A55. Donc, départ de Marseille, vous allez vers Foss. Alors, on en est où de cet accident ?
1: Voilà, tout à fait. Alors, l'accident est en phase de résorption puisque j'ai l'impression que les pompiers sont en train de partir. C'était la voie de droite et la voie d'urgence.
0: D'accord.
1: L'urgence qui était impactée. Mais ça descend plus bas que la Calade maintenant.
0: Donc, oui, il y a Arinck même. Hein.
1: Oui, oui, ça descend sur Arinck puisque moi j'ai quitté mon bureau à Arinck justement et j'ai bien mis 20 minutes, si c'est pas 25, pour traverser pour aller d'Arinck jusqu'au tunnel des 13 vents.
0: Ah, quand même. Ah ouais, c'est plus que les 10 minutes que j'avais. Donc.
1: Oui. C'est un peu plus que 10 minutes là. Ça, c'est clair. Oui, oui. Mais c'est en phase de résorption. Donc,
0: bon.
1: Voilà.
0: Vaut quand même mieux prendre la 55 que la 7 en raison des gros problèmes au niveau du convergent des Pennes-Mirabeau.
1: Ah, absolument, tout à fait. Tout
0: merci
1: à fait,
0: beaucoup, Philippe. Bah, rentrez
1: bonne
0: bien.
1: Soirée, prenez soin de vous.
0: Ouais, vous aussi. Bonne route. À bientôt. Et vous faites comme Philippe pour la situation au Pennes-Mirabeau, assez confuse au niveau du convergent A7 à 55. Dites-nous ce qui est ouvert et ce qui est fermé. 04 42 38 08 08. 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Un bon moyen aussi de combler notre manque de rando en cette période de forte chaleur et de risque incendie, d'autant que celle que je vous propose de faire aujourd'hui est à cheval sur deux départements. Côté Bouches-du-Rhône, on a le droit, mais pas côté Var. Donc, écoutez bien, et si ça vous dit, vous pourrez la faire un peu plus tard quand il fera meilleur. Et je pense que ça devrait vous plaire parce que cette rando, elle est top. 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C'est parti.
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0: Partons à l'assaut du point culminant des Bouches-du-Rhône, le pic de Bertagne, 1041 mètres. Facilement reconnaissable avec la grande boule blanche du radar de l'aviation civile qui semble tenir en équilibre sur la falaise. Nous allons le rejoindre en faisant un détour par les dents de Roquefourcade. Point de départ, en venant de Gémenos, juste avant le col de l'Espigoulier, dans l'avant-dernier lacet, à un poteau avec des panneaux de rando menant à la Grande Baume. Garez-vous là, empruntez le sentier et très rapidement vous trouverez à gauche une petite sente au cœur de la garrigue qui monte tranquillement et offre une belle vue sur les dents et le pic de Bertagne, puis qui descend vers une bergerie et qui remonte vers la sente principale balisée en rouge et jaune, sente en corniche d'où vous commencez déjà à voir la mer. Vous allez croiser un pierrier, si ça vous tente, montez par là, sinon continuez jusqu'au col du Croc. Petit raccourci donc un peu sportif pour atteindre les dents de Roquefourcade. Vous êtes sur un étroit plateau herbeux et caillouteux. Allez jusqu'au bout du sentier en falaise. Vous dominez l'une de ces dents calcaires avec en toile de fond Aubagne, les monts Puget, Carpiagne et Saint-Cyr, Marseille, la Rade, la Bonne-Mère, le Frioul, la Côte Bleue, le Garlaban, l'étang de Berre, l'Étoile, l'Aire de l'Amour très reconnaissable, la centrale de Gardanne, Aix-Sainte-Victoire, le Ventoux, Auriol, le Régagnas, le Mont Olympe, le Mont Aurélien, les montagnes du Verdon, les Bessillons, l'Hostellerie de la Sainte-Baume. Et de l'autre côté, vous voyez la route très sinueuse du col de l'Espigoulier, le Montounier, les Ambiers et le Cap Sissier. Vous êtes prêts à en voir encore plus ? Direction le col de Bertagne. Mais avant de l'atteindre, je vous propose un petit aller-retour sur une sente à gauche pour vous approcher de la tour de Covin, une autre dent calcaire. L'intérêt du détour, la vue sur Plan d'Aups et surtout sur l'intégralité de la barre de la Sainte-Baume d'est en ouest. Et c'est là que vous vous demandez par où vous allez bien pouvoir passer pour atteindre le pic de Bertagne tellement la paroi est verticale. Vous voici donc au col de Bertagne et c'est parti pour l'ascension d'abord en sous-bois, puis très rapidement en mode gentille escalade. Et c'est là que ça devient très amusant, repérer le balisage jaune, monter, crapahuter, y mettre les mains. Et plus vous montez, plus la lumière change et mieux vous distinguez les Alpes. Car oui, les grands sommets des Alpes de Haute-Provence, des Alpes-Maritimes et même de l'Italie sont bien visibles par temps clair. L'Ure, les Monges, le Blayeul, le Cousson, la Tête de l'Estrau, le Cheval Blanc, le Mont Pelat, le Mont Mounier, le Mont Robion de Castellane, le sommet de la Bernarde, le Théon, la Cimassue d'Argentera, Bruisse, le Lachance, l'Audiberg, c'est dingue tout ce qu'on voit d'ici. Allez, l'ascension à flanc de falaise s'est très bien passée. Vous êtes maintenant sur la route qui mène au radar. Et la vue porte cette fois sur La Ciotat, Cuges-les-Pins, Saint-Cyr, Sifour, le Gros Cerveau, le Croupatier, le Mont Côme, le circuit Paul Ricard, le Mont Coudon et même l'Estérel dans l'axe des installations militaires. Et vous pouvez même passer sous la boule et retrouver la vue sur Marseille. Vous aurez même l'impression que le vélodrome repose sur la colline. Demi-tour, prudence dans la descente, parfois un peu vertigineuse. Contrôlez vos appuis et n'hésitez pas à y mettre les fesses. Au col de Bertagne, pour retourner au point de départ, descendez en direction de la Grande Baume et c'est la cerise sur le gâteau. Le sentier passe à travers une immense grotte tunnel. Écoutez les gouttes tomber, la Grande Baume est fascinante. Et voilà, un circuit plutôt facile, bien qu'un peu technique, de 10,5 km, 550 mètres de dénivelé, effectué pour ma part avec des enfants en 4h45. D'ailleurs, c'était comment ?
2: Très belle vue. Escaladée, c'était trop bien. Et aussi, qu'est-ce qui était sympa, c'était la grotte. Elle était très sympa. On entendait les petits bruits d'eau qui touchaient le sol. C'était trop bien. C'était la meilleure rando.
0: Attention au risque estival d'incendie, vous êtes à cheval sur les Bouches-du-Rhône et le Var. Si la Sainte-Baume est en rouge sur les cartes des deux départements, randonnée interdite.
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0: Ici Provence avec Vita, ça fait mal. Le point trafic 18h25, on est sur la fin de l'accident au niveau de la Calade. En direction de Martigues sur la 55 en quittant Marseille, le bouchon commence à Arinque, mais il n'y a plus que 10 minutes d'attente. Voilà, les temps de parcours sont vraiment revus à la baisse puisque c'est vraiment sur la fin. En revanche, situation toujours très confuse au niveau du convergent des plaines Mirabeau à 55 A7. D'après certaines cartes, l'autoroute A7 est fermée entre les plaines Mirabeau et Vitrolles en direction de Lyon et entre les plaines Mirabeau et l'Estac, donc dans ce sens-là. Mais d'autres cartes ne nous indiquent pas cette fermeture. La Diarmed, elle, nous indique uniquement la fermeture de la bretelle d'insertion sur l'A7 en direction de Lyon ou de Martigues depuis le rond-point Coca des Plaines Mirabeau. Donc ça reste très confus, comme je vous le disais. Donc si vous pouviez nous dire ce qu'il en est précisément, ce serait pas mal pour informer tous les auditeurs. 04 42 38 08 08. Vous qui venez de passer sur place, appelez-nous ou laissez-nous un vocal WhatsApp. En tout cas, il y a de gros embouteillages au niveau du convergent de Septem jusqu'au convergent des Plaines Mirabeau, avec 20 à 25 minutes dans les bouchons. Sinon, la 7 de chaque côté de Déségalade, on a 10 minutes d'attente avec la voie de gauche fermée. Un peu de monde entre l'Allon des Bormes, 10 minutes d'attente à la Verrerie. Et toujours le golfe de Saint-Tropez. Les travaux de nuit, les fermetures nocturnes. La 51 sera fermée en direction de Gap entre Sisteron-Nord et La Saulce. Et en direction d'Aix entre La Saulce et Sisteron-Vallée du Jabron de 20h à 5h. Vous retrouvez la liste des travaux sur ici.fr/Provence.
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0: Voici Bruno Mars avec On My Soul en nouveauté Ici Provence. Et juste après, le journal du Tour de France Femmes avec le résultat du contre-la-montre en Bourgogne autour de Dijon. Une déception pour Pauline Ferrand-Prévot.

0: Ici Provence, Bruno Mars à suivre les coulisses TV. Fréquence Star est de retour sur W9 avec Éric Jean-Jean, l'animateur et l'invité de Johan Rock. Ce sera après le trafic et le journal du Tour de France comme chaque soir avec Alexandre Berthaud cette semaine aux commandes. Le journal du Tour de France Femmes sur votre radio Ici Provence.
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2: Bonsoir à tous, c'est le journal du Tour de France Femmes avec à la une un nombre ce soir, 133, soit le nombre de secondes de retard de Pauline Ferrand-Prévot, française tenante du titre sur ce Tour de France. 133 secondes de retard sur la vainqueur du jour de la Suissesse, Marlène Réusseur, 2 minutes 13 concédées sur les 21 km du contre-la-montre entre Gevrey-Chambertin et Dijon. Pauline Ferrand-Prévot qui avait promis qu'elle s'était bien préparée mais n'avait pas couru de contre-la-montre officiel depuis 5 ans et qui, si elle est sans doute déçue de cette performance, l'a bien masquée à son arrivée.
3: Sincèrement, je ne savais pas à quoi m'attendre, donc je ne peux pas être déçue. Après, voilà, j'ai donné le meilleur de moi-même, c'était pas assez. Mais voilà, je suis fière de m'être battue comme je me suis battue aujourd'hui, parce que j'ai tout donné. Je n'ai pas d'excuse, j'étais simplement moins forte. Et voilà, maintenant, il va falloir aller essayer de grappiller pas quelques secondes, quelques minutes. Donc ça va être un beau challenge.
2: Et oui, effectivement, Pauline Ferrand-Prévot qui pointe à 2 minutes 13 de Marlène Réusseur, la nouvelle maillot jaune. La Norvégienne Oxet, en effet, n'a pas su le conserver. Pauline Ferrand-Prévot à 1 minute 59 derrière sa rivale, la néerlandaise Demi Vollering, troisième du contre-la-montre aujourd'hui. Pauline Ferrand-Prévot qui a en fait perdu du temps sur toutes les favorites ou presque. Est-ce que c'est fini pour elle? Réponse du consultant vélo de Radio France, l'ancien professionnel et maillot jaune sur le Tour de France, Jean-François Bernard.
4: Non, je pense qu'aujourd'hui on a vécu une étape où on attendait de savoir où on était Pauline Ferrand-Prévot par rapport à Demi Vollering, mais on le sait. Elle a plus de 2 minutes ce soir, donc ça va être très très compliqué, mais faut garder espoir. Hein. Demain, il y a une étape qui est très compliquée dans le Beaujolais, c'est une classique. Et ensuite, on aura le Mont Ventoux, c'est un enchaînement de 2 jours où elle a peut-être la possibilité de renverser la situation. De toute façon, elle n'a pas le choix. Faut passer à l'attaque. Elle va certainement réfléchir ce soir avec son équipe, avec ses coéquipières aussi, parce que faudra que ce soit un travail d'équipe. Et puis, on verra. Je pense que ça reste haletant, on va dire, jusque encore dans les 48 heures, va se passer des choses.
2: Jean-François Bernard, effectivement sur la déception pour Pauline Ferrand-Prévot, mais encore de l'espoir, et il faut voir le verre tricolore à moitié plein après ce contre-la-montre et observer la très bonne performance de la Bretonne Cédrine Kerbaol, 54 secondes seulement de concédé sur les 21 km du contre-la-montre, et résultat, une troisième place au classement général à l'issue de cette étape.
5: Un chrono bien réalisé, il y avait mon entraîneur dans la voiture derrière et il était très très positif dès le début du chrono. Ça m'a vraiment motivé. Le public sur le bord des routes aussi, ça m'a vraiment motivé. Et puis j'ai jamais cessé d'y croire. Et le but c'était d'aller chercher le kilomètre de plus chaque dizaine de secondes du parcours. Voilà, le tour c'est mon objectif cette année vraiment. Et de mauvaises jambes, ça aurait vraiment été la déception. Donc voilà, on a vraiment préparé ce chrono et ce tour aussi. Donc c'est satisfaisant.
2: Cédrine Kerbaol, Jean-François Bernard, Pauline Ferrand-Prévot, que vous avez donc pu entendre alors que l'arrivée s'est jugée il y a à peu près une demi-heure, grâce à toutes les équipes d'ici mobilisées sur la ligne d'arrivée à Dijon, ici partenaire du Tour de France Femmes. On vous le rappelle, je vous récapitule donc les maillots distinctifs pour que vous puissiez suivre l'étape de demain à votre aise. En jaune, la championne du monde du contre-la-montre, Marlène Réusseur, la Suissesse, juste derrière elle, à 14 secondes Demi Vollering, et donc sur la troisième place du podium, la Française de l'équipe IF Education Oatly, Cédrine Kerbaol. Paula Blasi, l'Espagnole, portera demain le maillot de meilleure jeune. La montagne toujours sur les épaules de Puck Peeters, le maillot à poids, et puis le maillot vert porté évidemment par Lorena Vibes qui a remporté les 2 premières étapes. Demain, est-ce qu'on va se reposer pour autant après ce contre-la-montre? Évidemment que non. Plus vite, plus haut, plus fort. La devise olympique pourrait clairement s'appliquer à ce Tour de France Femmes. Demain, 140 km entre Mâcon et Belleville en Beaujolais. Très vallonné. Marion Rousse, la directrice du Tour.
6: Il n'y aura pas un mètre de plat, pratiquement 3000 mètres de dénivelé positif. Et puis surtout, on a ce fameux Mont-Brouilly. C'est une ascension qui sera située à moins de 10 km de l'arrivée. C'est 3 km à pratiquement 8% de moyenne. Et le placement en bas sera hyper important parce que la route est vraiment pas large. Au sommet, ça sera une descente pour rallier l'arrivée et qui sera également très difficile à gérer.
2: Le Mont-Brouilly peut-être pour creuser des écarts encore au général ou les réduire pour Pauline Ferrand-Prévot après les 2 minutes 13 concédé aujourd'hui. On suivra ça demain, toute l'après-midi, évidemment, ici, radio partenaire du Tour. Alors, bonne soirée et à demain.
0: À demain, Alexandre, et ici, radio officielle même du Tour de France Femmes, avec la caravane et le char ici. Et nous vous ferons vivre, bien sûr, l'événement pour l'étape de samedi à Sisteron. Et oui, nous serons en direct avec Fabien Fontaine du village départ à Sisteron. Donc, rendez-vous samedi matin de 11h à midi. Et puis, attention, hein, si vous comptez rouler sur la route Napoléon entre Sisteron et Nice. Il y aura des restrictions de circulation, évidemment. Donc, il faudra éviter de rouler dans les Alpes de Haute-Provence et passer par Aix-en-Provence. Hein. Vous ne pourrez pas, sinon, il n'y aura aucune déviation possible. Donc, grand détour par Aix-en-Provence samedi après-midi. Mais bon, on vous en reparlera d'ici là. Donc, à samedi matin, 11h, au village du Tour de France Femmes à Sisteron. Et en plus, je vous repartirai avec vos fameuses lunettes de l'éclipse solaire. Ah! Vous voulez que je vous en reparle? Ok, je vous redis. Les fameuses lunettes ici pour l'éclipse solaire, les lunettes homologuées, les lunettes de protection pour observer le phénomène, mercredi prochain à 20h, entre 19h et 21h, on va dire ça. Vous pourrez les récupérer lors de notre distribution vendredi. Vendredi, je sors du studio et je viens à votre rencontre, vous les auditeurs varois. Si vous arrivez à 9h15 à Brignoles, eh bien je serai là pendant un quart d'heure et je vous les remettrai, ces lunettes. Brignoles, office de tourisme. Ensuite, je prendrai la route et je vous attendrai à Solliès-Pont devant l'office de tourisme à 10h15. Je reste un bon quart d'heure et après je reprends la route pour aller à Sanary-sur-Mer et je vous attendrai devant l'office de tourisme de Sanary vendredi à 11h15 pour vous remettre aussi les lunettes de l'éclipse, les lunettes aux couleurs de ici, votre radio locale. Et si vous ne pouvez pas venir, eh bien il y aura des lunettes à récupérer, donc assisteront mais aussi aux offices de tourisme de Gap et de Talar à partir de jeudi. Vous avez toutes les infos sur ici.fr/Provence.
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0: Tiens, un ralentissement inhabituel sur la 8 après Aix-en-Provence en direction de Nice, juste avant le péage de la Bague. Vous savez, il y a le tunnel de Langeais. Là, il y a un petit ralentissement. Alors, c'est pas grand chose, mais ça surprend parce qu'il n'y en a pas d'habitude. Alors, s'il y a quelque chose d'anormal, prévenez-nous 04 42 38 08 08 en direct ou en vocal WhatsApp. Il y a aussi du produit sur la chaussée à Salon de Provence, sur la bretelle de sortie de l'échangeur Salon Centre. Quand vous venez de la 7, là, au tout début de la 54, de la sortie Salon Centre, bien, c'est dans la bretelle de sortie que ça peut glisser. Donc, attention à vous. Le convergent à 7 à 55 des Pennes Mirabeau dans le sens Septem-Lyon. Et dans le sens les Pennes Mirabeau, l'Estac semble toujours fermé suite à un poids lourd qui était en feu en début d'après-midi, mais ça prend du temps visiblement de l'évacuer. Et vous ne pouvez pas rentrer sur la 7 en direction de Lyon ou Martigues au niveau du rond-point Coca des Pennes Mirabeau. D'où la grosse pagaille qui est toujours en cours avec la 7 à l'arrêt entre le convergent de Septem et les Pennes Mirabeau. 20 minutes d'attente, un peu plus même quand vous venez à Aix-en-Provence pour aller en direction de Fos. Je suis très surpris de ne pas avoir d'infos de votre part, les auditeurs. D'habitude, vous êtes super réactifs, mais là, je n'ai rien de votre part. Et j'aimerais quand même que vous nous disiez ce qu'il en est. Est-ce que c'est vraiment fermé ou est-ce qu'il y a juste un bout de voie qui est fermé? C'est pas très très clair tout ça. Donc appelez-nous ou laissez-nous un vocal WhatsApp 04 42 38 08 08. Et puis la 55, on avait un deux roues accidenté tout à l'heure au niveau de la Calade en direction de Martigues, donc en quittant Marseille. Mais il n'y a plus que 5 minutes de bouchon. Pour Toulon, il y a la traversée de Strasbourg-Liberté qui coince un peu en direction de hier. 10 minutes, mais sinon sur les autoroutes, ça roule bien. À Bormes-les-Mimosas, en venant du Lavandou, des 559, un quart d'heure d'attente. À Cavalaire, en venant de la Croix-Valmer, un quart d'heure. Saint-Tropez-Port-Grimaud, une demi-heure. Et Beauvallon-Sainte-Maxime, 20 minutes. La traversée de Sainte-Maxime est très chargée de partout. Allez, vos inforoutes, je compte sur vous, 04 42 38 08 08, en direct ou en vocal WhatsApp. Pour les fermetures nocturnes, au convergent de Septem, de 21h à 6h, le premier kilomètre de la 51 sera fermé en provenance de Marseille et en direction d'Aix. Et dans l'autre sens, le dernier kilomètre de la 51 sera fermé en direction de Marseille. Vous serez contraint d'aller sur la 7 en direction de Fos-Lyon. Bon, déviation par le rond-point Coca des Pennes Mirabeau ou par Septem Saint-Antoine. Vous retrouvez la liste des fermetures nocturnes sur ici.fr/Provence.
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0: 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Allez, on débranche tout et vous profitez avec la radio de votre été. C'est ici Provence et voici France Galles.

0: Provence, vos inforoutes et vos messages vocaux sur WhatsApp. Nous vous écoutons au 04 42 38 08 08. Nous nous demandions ce qu'il se passait sur l'A8 en direction de Nice au niveau du tunnel de Langeais. C'est après Aix et c'est avant le péage de la barque. Bernard roule dans l'autre sens, mais il a pu voir. Écoutons Bernard.
1: Bonsoir Cédric, bonsoir tout le monde. Pour l'A8, il y a un camion, un poids lourd à la sortie du tunnel qui bouche, qui est à l'arrêt. Donc je vous donne l'info et il a l'air d'être sur la voie de droite. Merci, bonne soirée.
0: Merci à vous Bernard. Il y a Fabienne aussi, toujours sur WhatsApp en vocal.
2: Bonjour, juste pour vous dire que le ralentissement commence 2 km avant le tunnel, avant la sortie de Trets. Il y a un camion accidenté juste devant le tunnel sur la voie de droite. Donc il bloque partiellement la voie de droite.
0: Ah bien, ça confirme tout ça. Merci Fabienne, merci Bernard pour votre réactivité. Donc A8, voie de droite fermée au niveau, juste avant le tunnel de Langeais sur l'A8 en direction de Nice, après Aix-en-Provence et avant la sortie pour le Canet de Merreuil, donc Trets-Suveau. Vos inforoutes et vos messages vocaux sur WhatsApp, c'est au 04 42 38 08 08. Vous pouvez aussi appeler Carole. Carole qui va être très sollicitée, notre chargée d'accueil cet après-midi, car nous mettons en jeu de nouveau des invitations pour le Ici Live La Ciotat, la soirée du samedi 5 septembre avec Marine et Benjamin Biolay. Elle vous attend, mais pas tout de suite. Là, si vous appelez maintenant, elle va vous dire « Mais Cédric n'a pas encore posé la question. » Donc vous attendez que je vous pose la question. Nous jouons ensemble après les coulisses TV.
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0: Johan Rock, vous nous emmenez dans les coulisses du magazine Fréquence Star, qui après une longue pause est de retour sur la TNT.
4: C'est une émission emblématique des années 90. Diffusée à l'époque sur M6, elle a fait son retour en septembre dernier sur W9. Et désormais, c'est Éric Jean-Jean qui l'anime. Ah, je crois qu'on sonne à la porte.
5: Hello.
6: Jeanne Masse dans ma maison.
5: Comment tu vas?
6: Je suis trop content de t'avoir. Mesdames, messieurs, Jeanne Masse est à la maison. Vas-y, passe devant Jeanne.
4: Pour cette nouvelle version de Fréquence Star, la production a conservé les fondamentaux du programme. Un entretien en tête-à-tête mené dans une ambiance intimiste, prompte à recueillir les confidences des artistes. Une atmosphère dans l'esprit de celle insufflée à l'époque par Laurent Boyer, dont s'est inspiré son successeur, Éric Jean-Jean.
7: J'ai beaucoup parlé avec lui avant de commencer le programme. Lui, il avait un truc très intello autour de la philo, de la psycho, etc. Moi, je suis plutôt dans viens à la maison, on va boire un café, on va discuter, puis on va se raconter nos vies les yeux dans les yeux, tu vois. C'est pas tout à fait la même chose, mais ouais, l'idée, c'est de faire accoucher les gens. Ouais. Ce qui reste fondamentalement la même chose, c'est que c'est un homme, moi en l'occurrence, qui rencontre un artiste pendant une heure et qui lui pose des questions avec un gros retour sur qui il est et son enfance, quoi.
4: Du Fréquence Star d'il y a 30 ans, on se souvient des émissions réalisées en extérieur, le Massif Central avec Jean-Louis Murat, ou bien Los Angeles en compagnie de David Hallyday. La nouveauté désormais, c'est que le programme est tourné dans l'appartement parisien de l'animateur, dont le salon fait office de studio télé.
6: Donc l'équipe télé débarque chez moi à 8h du matin, ils démontent tout et ils mettent les deux fauteuils Fréquence Star qui sont pour le coup pas mon mobilier à moi, et il y a des trucs pour éclairer partout, etc. Et une salle de maquillage dans ma chambre, hein, pour info. À force, je vais leur demander de me refaire la peinture, c'est une bonne idée, Johan.
4: Un peu de ménage quand même avant le tournage.
6: Oui, alors non, ça c'est un deal, c'est mon amoureuse qui a dit, ok, ils viennent à la maison, ok, c'est cadeau. En revanche, il y a 2 heures de ménage. Que
4: avant ou après?
6: Après. Quel salaud. Non, en fait, quand je m'en vais, il y a encore l'équipe de tournage. Et quand je reviens le soir, ils ont tout remis. Donc en fait, c'est très bizarre. J'ai l'impression que c'est un peu irréel la manière dont ça se passe.
4: Pour cette saison retour, le casting des invités mixe habilement nouvelle génération et valeurs sûres. De Julien Lib, ex-candidat de la Starac, à Chantal Goya, en passant par Pascal Obispo, Jeanne Masse ou Sébastien Tellier, le spectre musical couvert est on ne peut plus éclectique. En attendant que l'émission revienne à la rentrée sur W9, tous les épisodes de ce Fréquence Star Nouvelle Génération sont à voir sur la plateforme M6+.
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0: Est-ce que c'est la une ? 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
0: Ou est-ce que c'est la trois ?
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0: 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Ici Provence, le point trafic de 18h48, donc camion qui gêne la circulation sur la voie de droite de la 8 avant le tunnel de Langeais en direction de Nice après Aix-en-Provence. Bon, il y a un léger ralentissement, mais ne soyez pas surpris. La 55 direction Marseille, 5 minutes pour la Joliette. Direction Martigues, 5 minutes à la Calade depuis Arin qui avait tout à l'heure un deux roues accidenté. La 7 direction Lyon, bouchon entre la L2 et les Égalades, voie de gauche fermée, 5 grosses minutes et après un quart d'heure d'attente entre Septem et le convergent des Pennes Mirabeau suite au poids lourd qui était en feu tout à droite. Dans l'autre sens, en descendant entre le convergent de Septem et les Égalades, 10 minutes de ralentissement. Vous ne pouvez pas rentrer sur la 7 en direction de Lyon depuis le rond-point Coca des Pennes Mirabeau. Et c'est très chargé autour de ce fameux rond-point Coca des Pennes Mirabeau. Pour Toulon, il y a Strasbourg Liberté qui coince en direction de Nice, ainsi que la République en arrivant à Mayol. Dans les deux cas, vous perdez une bonne dizaine de minutes. La route entre Lalonde et la Verrerie en direction de Bormes-les-Mimosa, moins de 10 minutes de bouchon devant le barrage. Entre le Lavandou et Bormes-les-Mimosa, dans ce sens-là, sur la D559, un quart d'heure. Entre la Croix-Valmer et Cavalaire, en arrivant à Cavalaire, 10 grosses minutes. Et puis c'est très encombré dans Sainte-Maxime et entre Port-Grimaud et Sainte-Maxime avec une vingtaine de minutes de bouchon. Sur la D559, il y a autre chose peut-être à signaler. Vous nous envoyez un vocal WhatsApp au 04 42 38 08 08 avec votre info trafic. Un point maintenant sur les routes coupées autour du Gros Bessillon. Où l'incendie fait rage, hein, toujours. La D45 est toujours fermée entre Châteauvert et Corrence. La D22 entre Leval et Montfort-sur-Argent et entre Montfort-sur-Argent et Cotignac. Et la D554 est fermée entre Leval et Barjols. Allez, courage, courage aux pompiers et surtout laissez bien passer les secours qui sont toujours dans le secteur pour tenter d'éteindre l'incendie du Gros Bessillon.
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0: Céline Dion, nouveauté ici Provence. Bonjour, pardon, merci. Nous jouons avec Barbara de Roquevert. Bonsoir Barbara.
1: Oui, bonsoir.
0: Vous êtes là pour le Ici Live La Ciotat, ça va? Tout va bien Barbara? Vous êtes en forme?
1: Oui, tout va bien, tout va bien.
0: Alors vous êtes très très très admiratrice de Marine, vous hein, Barbara?
1: Oui, Marine et Benjamin aussi.
0: Ah aussi, vous l'aimez bien? Oh bah ça me va alors. Bon, vous avez reconnu l'intrus. C'était la 1, oui. La 2 ou la 3 parmi les chansons qu'on a écoutées?
1: Eh bien, c'était la 2.
0: Ah oui, alors on réécoute. La 1. Oui, c'est bien sûr Benjamin Biolay, pas de problème.
1: Oui, ouais, ouais.
0: La 2. J'étais occupé. C'est qui ça? Vous savez?
1: J'ai pas reconnu.
0: Bah, c'est une nouveauté, c'est normal.
1: Désolé.
0: Marc Lavoine et Patrick Fiori.
1: Ah, d'accord.
0: Eh ouais. Donc, c'était bien l'intrus. Et la 3. Nous retrouvons donc Benjamin
1: Biolay. Ouais.
0: Eh ben c'est gagné. Donc le samedi 5 septembre, Marine Benjamin Biolay ou Ici Live La Ciotat. Deux invitations pour vous Barbara.
1: Super.
0: Profitez bien du concert, mais on a le temps, c'est dans un mois. Alors on se dit à dans un mois à La Ciotat.
1: Allez, ça marche.
0: Et merci d'écouter. Tiens, quelle radio? Quelle est votre radio locale à Roquevert, dans les Bouches-du-Rhône, le Var, les Alpes?
1: Provence.
0: Oui, Provence, évidemment. Et d'autres invitations pour lui, Ici Live La Ciotat, à gagner demain sur l'antenne.
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0: furier pour souvenir de Corso Mezzu Mezzu au Vélodrome au mois de mai, ici Provence, Corée, Tempesta, 100% années 80 avec Laurent Petit-Guillaume, cet après la météo trafic et les infos de 19h.
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0: Bonne soirée et merci à vous d'écouter Ici Provence, 19h. Le journal Valentin Bertrand.
2: La piste d'un incendie volontaire privilégié dans le Var après l'importante reprise de feu survenue en fin de semaine dernière dans le massif du Gros Bessillon. Au total, plus de 6500 hectares ont été parcourus par les flammes. Elles ne progressent plus, mais le risque reste élevé. Mathilde Vinceneux, vous avez suivi toute la journée les manœuvres des pompiers pilotés depuis leur centre de commandement à Carcès. Un travail compliqué par les conditions météo défavorables.
3: Oui, il y a toujours du vent de sud-est avec des rafales jusqu'à 40 km/h et des températures très chaudes jusqu'à 36 degrés cet après-midi. Alors dans les villages autour du massif du Gros Bessillon, l'angoisse des reprises est toujours là. Stéphane et Raouda habitent la commune de Montfort. Ils ont dû fuir leur maison il y a quelques jours. Leur quartier a été en partie dévoré par le feu, alors ils ne dorment que d'un œil.
4: On reste vigilant et si je fais une sieste, ma femme reste éveillée pour pouvoir surveiller les feux tout simplement.
5: Oui, on a encore nos valises, nos sacs qui sont encore chargés pour repartir à tout moment.
4: Mais c'est vrai qu'entre les hélicos, les camions et tout ça, c'est vrai que ça génère un stress assez incroyable. Quoi.
3: Des hélicoptères bombardiers d'eau sont toujours déployés pour assurer des largages et deux Canadair sont prépositionnés pour reprendre les rotations si besoin. Les pompiers se préparent aussi au retour du Mistral à partir de demain, un vent qui va encore une fois changer de sens. Le lieutenant-colonel Laurent Lopez, commandant des opérations de secours pour les pompiers du Var.
6: On se veut quand même plutôt rassurant, même si on doit être vigilant, parce qu'effectivement, ce vent et ces températures chaudes, on n'est pas à l'abri d'une réactivation, d'une reprise qui pourrait nous amener à refaire quelques hectares.
3: Il faudra encore quelques jours pour venir à bout de cet incendie, prévient le préfet du Var.
2: Et demain encore, le département du Var fera partie des 13 d'un grand quart sud-est maintenu en vigilance orange canicule. Mêmes inquiétudes dans la Drôme, aussi en alerte, où le feu progresse toujours dans le massif du Claps, au sud de 10, 150 hectares parcourus en 24 heures, un secteur escarpé, toujours difficile d'accès pour les pompiers. Elle n'a pas survécu à ses blessures, la mère de famille gravement brûlée par son compagnon qui s'était immolé par le feu il y a 2 semaines à Lens dans le Pas-de-Calais, est décédée, annonce du parquet de Béthune. Le nouveau-né du couple également touché et lui toujours dans un état jugé précaire. La Gironde s'apprête à devenir le premier producteur de saumon en France. L'État valide la construction d'une grande ferme-usine dans l'estuaire du fleuve. Un élevage qui doit produire à terme 10 000 tonnes de saumon par an. Pourtant, des ONG, des habitants, des parlementaires se sont opposés à ce projet qui divise, Grégoire Le Callot, jusqu'au gouvernement.
7: Il faut dire que c'est un projet d'une ampleur exceptionnelle. Une véritable usine à saumon de 14 hectares va s'installer au bout de l'estuaire de la Gironde. Financée par des capitaux singapouriens, la société Pure Salmon va débourser 280 millions d'euros pour la construire. La préfecture y voit plusieurs avantages. La création de 250 emplois, la reprise d'un site industriel en friche et une production sur le sol national du poisson le plus consommé par les Français, aujourd'hui presque importé en totalité. Mais pas moins de 27 ONG ont lancé un appel contre ce projet. Qualifié de totalement démesuré, accusé de rejeter des boues dans le plus grand estuaire d'Europe. Une centaine de parlementaires ont déposé l'an dernier une proposition de moratoire à l'Assemblée nationale. Il n'a pas été examiné. Et la ministre de la Transition écologique, Monique Barbu, a fait part de son opposition à titre personnel contre l'avis de son collègue de l'industrie, Sébastien Martin. La société Pure Salmon tente de rassurer de son côté en garantissant un impact, je cite, maîtrisé sur la biodiversité.
2: Et vous retrouvez un dossier complet sur ici.fr. Le maillot jaune change à nouveau d'épaule sur le Tour de France Femmes, désormais endossé par la Suissesse Marlène Reusser, vainqueur du contre-la-montre en Côte d'Or. La favorite chez les Françaises Pauline Ferrand-Prévot passe elle à côté, elle termine 34e. À l'Euro de natation, le 10 km, première épreuve dans la Seine, n'a pas souri aux Français, pourtant favori. Le meilleur tricolore, Logan Fontaine, arrive 9e, loin derrière l'Allemand Florian Welbrock, vainqueur de l'épreuve. Déception sportive donc, mais le public, lui, a été séduit, Marion Ferrer.
3: Des supporters qui ont pu profiter de la course depuis les quais et les ponts parisiens et surtout depuis l'île aux Cygnes.
8: C'est super chouette le fait qu'on puisse suivre pendant tout, qu'on voit le départ et l'arrivée, c'est super, super bien.
9: Ouais, c'est pas mal pour regarder la course. Ouais.
3: La Tour Eiffel en arrière-plan, de quoi rappeler de bons souvenirs à ceux présents lors des Jeux Olympiques, comme Stéphane, 55 ans, et son fils. Ils se sont postés sur le pont de Grenelle pour admirer les nageurs et les encourager. Casquette de Paris 2024 vissée sur la tête.
10: Ah bah, le décor, il est magnifique. Hein. Alors, je sais pas si les nageurs, ils voient ce que nous, on voit, mais belle carte postale. Quoi.
3: Paul, 26 ans, lui, est ravi de voir l'héritage des JO perdurer.
9: Ça, c'est cohérent. On arrive quand même à continuer à faire des compétitions ici. Donc, c'est ça, c'est pas du one shot. Donc, ça, on pense que les JO, ça a été bénéfique pour ça aussi.
3: Du côté des athlètes français, en revanche, la mine est fermée. Le parcours plus abrité, moins exposé au courant, ne les a pas favorisés. Marc-Antoine Olivier, 10e aujourd'hui, pense déjà à la suite.
11: On va bien récupérer. On a un staff de qualité. Et puis, voilà, on va essayer d'aller chercher des podiums sur les prochaines courses.
3: Séance de rattrapage pour les Bleus dès demain matin avec le 5 km.
2: Marion Ferrer.
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0: Ici Provence, la route, toujours les bouchons sur la 7 en direction de Lyon, entre le convergent de Septem et celui d'Épène Mirabeau, avec un quart d'heure de perdu, mais c'est bon, la 7 en direction de Vitrolles est bien rouverte. En revanche, vous ne pouvez toujours pas rentrer sur la 7 en direction de Lyon et de Vitrolles et de Martigues depuis le rond-point Coca d'Épène Mirabeau, et puis toujours les embouteillages sur le littoral varois, notamment à Cavalaire en venant de la Croix-Valmer, une demi-heure, et dans le golfe de Saint-Tropez. Les accès au massif, on n'a pas encore la carte du Var, donc vous ferez une mise à jour ce soir ou demain matin avant d'entamer une éventuelle randonnée. Pour les Bouches-du-Rhône demain, interdit d'accès les massifs Arbois, Colline de Gardanne, Côte Bleue, Étoile, Montéguet, Régagnas et Sainte-Victoire. Voici Laurent Petit-Guillaume, 100% années 80.
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13: Bonsoir à tous, les années 80 sont de retour pendant une heure et elles sont bien décidées à vous offrir de la bonne humeur, du sourire et peut-être un petit frisson nostalgique. Il y aura des tubes et des souvenirs, ça commence comme ça.

0: Indochine, c'était Troisième Sexe.
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0: Une chanson avant-gardiste, véritable hymne à la tolérance sexuelle, sortie en 85, qui évoque la question du genre. Un texte écrit par Nicolas Sirkis après un voyage à Londres. Là-bas, il découvre la vague des groupes comme The Cure ou Depeche Mode, qui sont tous maquillés. Il trouve ça joli, sympa et intègre ce look pour exprimer sa tolérance. Allez, après le Troisième Sexe, on va passer aux Fesses de George Michael. C'est le titre et c'est de l'anglais, hein, Fesses. Oui, me dites pas que vous avez pensé à autre chose.
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0: Muriel Dax était tropique. La Belgique, c'est pas un grand pays en superficie, mais question artiste, c'est carrément une planète. Muriel Dax fait partie de cette grande famille de Belges qui sont venus enjoliver notre top 50. C'est un peu la Angèle des années 80. Tropique, succès de l'année 86. Et puis dans un instant, le retour de Jermaine Jackson et Piazzadora, When the Rain Began to Fall. C'est pas une prévision météo, hein, je vous rassure, c'est juste un tube, juste après ça.
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0: Vous écoutez Ici Provence, 100% années 80 continue juste après le point sur les travaux de nuit. C'est avec vous, Cédric Frémy.
1: À Toulon, le tunnel sera fermé dans les deux sens de 22h à 6h. Au convergent de Septem, de 21h à 6h, le premier kilomètre de la 51 en provenance de Marseille et en direction d'Aix sera fermé. Et le dernier kilomètre de la 51 en direction de Marseille le sera aussi. Vous serez donc contraint d'aller sur la 7, mais en direction de Fossé-Lyon. Quoi qu'il en soit, déviation par le rond-point Coquet des Pennes-Mirabeau ou par Septem-Saint-Antoine. Et puis la 51 sera fermée en direction de Gap entre Sisteron-Nord et La Solse. Et en direction d'Aix entre La Solse et Sisteron-Vallée du Jabron de 20h à 5h. Vous trouvez la liste des travaux sur notre site ici.fr/Provence.
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0: Jean-Jacques Goldman, c'était Envole-moi.
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0: Un monument dans la carrière de Jean-Jacques Goldman, sorti en janvier 1984. Allez, petit repère historique, 1984. La France devient championne d'Europe de foot grâce à Platini. Carl Lewis est la vedette des JO de Los Angeles. Alain Prost remporte le Grand Prix du Portugal. 1984, c'est aussi la sortie du premier Dixman. Ah oui, je me souviens. Et le lancement par la marque à la pomme de son premier ordinateur à usage personnel. Allez, on laisse 84 de côté, on recule de 2 ans. Imagination, just an illusion.
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0: Ainsi soit je, c'était Mylène Farmer. Tube de l'année 1988. Et pour rappel, tous les tubes de Mylène Farmer sortis dans les années 80, entre autres, hein, vous pouvez les retrouver grâce à notre web radio 100% années 80 sur l'application ICI ou ICI.fr. Qu'on se le dise. La suite de votre soirée, c'est de la musique dès 20h, les essentiels de Décibel avec Émilie Mazoyer. Mais restons dans les années 80. Axel Bauer arrive à bord de son cargo juste après ça.
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1: 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Il est 20h.
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2: Laurent et Mathieu, bonsoir à tous les deux.
3: Salut Émilie.
4: Salut.
2: Adichats, messieurs. Vous êtes en direct d'ici Gascogne, à Mont-de-Marsan, grâce aux moyens techniques de Jean-Baptiste qui est avec vous sur place. Ici Gascogne, merci d'avoir pu organiser ça, parce que c'est très compliqué de vous avoir en studio avec nous à Paris, hein, The Inspector Clouseau.
3: Oui, c'est juste que voilà, s'il nous faut 3-4 jours pour arriver sur Paris, quoi.
2: C'est ça. Alors, pas parce qu'ils viennent en trottinette, pas du tout, mais parce que je pense que ces deux messieurs, Laurent et Mathieu, ont les emplois du temps les plus compliqués de la planète. Imaginez qu'il faut combiner un emploi du temps de rockstar et un emploi du temps de fermier, d'agriculteur, et puis aussi de temps en temps quand même un petit peu de vie personnelle, privée, familiale et amicale. Et bah, ça fait que voilà, on peut pas débarquer effectivement à Paris en 3 secondes. Donc c'est super de vous avoir à Mont-de-Marsan. On va parler de votre album Less is More, mais avant, je voulais qu'on réécoute quelques notes de la chanson avec laquelle je vous ai découverte, histoire de vous renvoyer aussi, vous, un peu dans le temps.

0: tout début de The Inspector Clouseau, hein, c'était en 2010. Et vous, alors si vous êtes des amis de 30 ans, vous faites de la musique sous le nom de The Inspector Clouseau depuis 2008. Si à l'époque, je vous avais dit, on se reverra dans plus de 15 ans et vous aurez fait 10 albums et 1600 concerts, vous m'auriez cru ou pas ?
1: Non, on ne savait pas. C'est sûr que non, parce que avec Laurent, effectivement, on s'est rencontrés sur les bancs du lycée en maths sup, et on a commencé à faire de la musique ensemble, et c'était juste le plaisir de faire de la musique. Donc on ne se projetait pas ni professionnellement, ni quoi qu'est-ce au-delà. Ouais. Et il s'est trouvé que à force de faire de la musique, ça plaît. Comme tu l'as dit tout à l'heure, French Bastards, on a eu la chance que ça a plu au Japon,
0: oui.
1: En premier, qui a fait que ça a déclenché des choses en France et en Europe et ailleurs dans le monde. Mais sans ça, c'est pas dit que on soit là encore au micro à parler, quoi.
0: Ouais, mais à parler et surtout à tourner, parce que tu citais le Japon, mais voilà, vous jouez régulièrement aux États-Unis, on vous a vu en Australie, au Chili, au Brésil, en Afrique du Sud, à Madagascar, en Corée du Sud, enfin, c'est incroyable. Et votre dernier album, Less Is More, il a été enregistré à Nashville. Et alors, j'allais dire, malgré tout ça, parce que un côté succès international pour un groupe de rock, ça tomberait sur n'importe qui, il se grouillerait de quitter femme, enfant et ferme et vos vaches cochons. Et vous, non, vous avez décidé toujours de garder vraiment ces deux activités. Vous êtes un groupe de rock qui tourne à l'international et vous êtes des fermiers à la ferme Lucas, ici dans le sud de la France. Il a jamais été question de négliger l'un pour privilégier l'autre.
2: Non, c'est un choix. Hein. C'est un choix lié à des convictions et aussi un attachement à la famille, et aussi à un territoire qui nous plaît, puisque là, on n'est pas très loin du marché de Mont-de-Marsan, où on fout tous les samedis matins
0: oui.
2: Le stand de la ferme. Donc, on a croisé l'animateur là juste à côté, qui vit au marché de Mont-de-Marsan.
0: Ah ben voilà.
2: Bon, c'est tout ça. Le commentateur du rugby qui est passé juste à côté, on parlait du stade Montois. Là, cette ville-là, c'est vrai que c'est important parce que je pense que c'est aussi un peu lié à notre style de musique. Peut-être que si on faisait de la pop ou peut-être qu'on ferait peut-être pas ça, mais
0: ouais.
2: Nous, ça nous va bien quand même d'être dehors, puis on aime bien être quand même en plein air, quoi. Voilà, d'être dehors, parce que Mont-de-Marsan, ça reste quand même une ville, mais on habite à la campagne, dans un petit village de 300 habitants, et voilà, donc là on a quitté le coucher de soleil pour venir faire l'interview et ça nous voilà, c'est quelque chose qui nous plaît énormément autant que jouer qu'on adore, mais c'est pas une passion de rester dans le milieu de la musique, loin de là. Ouais.
0: Alors la ferme, elle s'appelle Lucas, ça veut dire le chêne en gascon, et donc c'est une ferme agroécologique qui fonctionne en autarcie, c'est-à-dire que les animaux de la ferme ne mangent que ce qui est produit aussi à la ferme. Donc vous produisez des céréales, du maïs, du blé, et vous avez notamment des oies que les fans connaissent bien, puisque à la sortie de vos concerts, c'était pas une blague tout à l'heure, et sur votre site internet, on peut acheter des vinyles, on peut acheter des t-shirts, mais on peut aussi acheter du confit d'oie, des rillettes ou des gésiers. Donc voilà, en plus, c'est une ferme qui est, je vais peut-être mettre des guillemets autour de ce mot, mais elle est militante dans le sens où elle ne va pas du tout dans l'agriculture intensive qui est, il me semble, la majorité sur la planète.
2: Oui, alors c'est pareil, c'est, comme je te disais tout à l'heure, c'est des choix qu'on a fait, c'est-à-dire que les premières années du groupe, notamment par le Japon, par la Chine, par l'Inde, on a eu la chance de jouer dans des pays comme ça, l'Afrique aussi, et on a vu, je pense que quand t'as fait une tournée en Chine,
0: ouais.
2: En dehors de Pékin et Beijing, tu reviens, tu fais bon. Bon, qu'est-ce que je fais avec l'écologie, la terre, mes racines et tout ça. Donc ça a été ça le choix, et d'être dans le concret, dans l'écologie concrète, c'est-à-dire la terre, produire des choses, des richesses, fixer du carbone par l'agroécologie, etc. Sauvegarder des espèces, parce que c'est des espèces en voie de disparition. La plupart qu'on a, des moutons landais,
0: oui,
2: ou
0: des oies grises des Landes. J'ai vu qu'il y en avait plus beaucoup, et heureusement que vous êtes là pour
2: Il n'y a pas que nous, mais ouais. on est avec, il y a le Conservatoire des races d'Aquitaine qui fait un super boulot en général sur d'autres trucs. Et donc voilà, les céréales, c'est pareil, c'est du maïs paysan. Et bon, c'est un engagement. On fait beaucoup de choses avec l'école du village, puisqu'ils sont venus à Paris d'ailleurs à nous voir jouer.
0: Ouais.
2: Et aussi avec l'hôpital Sainte-Anne ici sur des enfants déscolarisés. Donc voilà, le travail de la terre, les ateliers. Comme une réponse, si tu veux, à au changement climatique, etc. Alors c'est tout petit, hein, on est bien d'accord, mais c'est aussi ça t'explique nos choix, quoi. Voilà.
0: Oui, c'est ça. Ça explique vos choix et ça explique aussi pourquoi est-ce que dans des pays justement qui souffrent peut-être encore plus que la France de l'agriculture intensive et de ses conséquences, je pense aux États-Unis notamment, oui. Ils vous adorent là-bas quand vous débarquez là-bas, les fermiers, ils sont contents de vous parler. En fait, et je pense que autant du point de vue musical, mais aussi du point de vue de comment vous voyez votre métier, vous avez plein de trucs à vous dire.
2: Alors oui, parce que souvent on tourne à cause de notre musique dans le Midwest, donc oui. Dans le centre. Donc par exemple, quand t'arrives dans le Nebraska ou l'Iowa ou le Dakota du Sud, etc. Donc c'est rempli effectivement de fermiers, de gens qui travaillent beaucoup dans le secteur primaire aux États-Unis et donc ils nous entendent parler de ce qu'on chante, parce qu'ils comprennent très bien ce qu'on dit.
0: Oui, contrairement à nous. Parce que vous chantez en anglais, j'expliquais.
2: Oui, voilà. Ils comprennent hyper bien ce qu'on dit. Et puis, chez nous, vraiment, les paroles, c'est vraiment 50% de ouais. Nos chansons. Et parce qu'on passe beaucoup de temps à ça, c'est dans la tradition de la folk music, hein, quelque part, ou blues. Et donc, ça les touche profondément. Alors même, on a eu d'ailleurs des fermiers qui travaillaient directement pour Monsanto, qui sont venus nous voir. C'était à Des Moines, dans l'Iowa. Et il n'y avait pas de polarisation, il n'y avait pas de conflit. C'était tiens, c'est intéressant ce que vous faites. J'aimerais bien, moi je peux pas, mais c'était curieux. Donc ouais. C'est une des parties pour lesquelles on aime beaucoup partir et jouer ailleurs que en territoire conquis. Parce que, on le dit dans les concerts, rigolant en ce moment, on dit la définition du rock'n'roll en 2026, pour nous, c'est aller jouer au fin fond des États-Unis devant des climato-sceptiques. C'est ça pour nous, le rock'n'roll. C'est ça.

0: Ford sur l'album Less is More qui est sorti l'année dernière, votre 10e album. Laurent et Mathieu d'Inspecteur Clouseau sont ce soir les invités de Décibel. Alors là, c'est une chanson qui est très souriante, mais après, on va pas se mentir, dans l'album, on rigole pas à toutes les chansons. On est d'accord?
1: On est d'accord.
0: Ouais. Il y a par exemple, alors si celle-là quelque part, moi quand même, elle me redonne un petit peu d'espoir. C'est We Win Together, I'm Losing Alone. Cette idée que, faut se serrer les coudes, les gars.

0: Ça paraît dingue de se dire qu'en 2026, avec tout ce qu'on a vu, tout ce qu'on a lu, tout ce qu'on a écouté, il faut encore dire aux gens qu'ensemble, on est plus fort. Mais en fait, c'est vrai, il faut toujours le répéter, presque comme un mantra, non ?
1: Oui, après, nos albums, en fait, représentent ce qu'on a vécu les deux années précédentes.
0: Ouais. Ah oui, donc là, vous rentriez de tournée quand vous avez écrit cette chanson ?
1: Oui, et puis ça dure 2 ans, nous, et puis on tourne après quasi 2 ans dessus. Donc là, on va rentrer dans la deuxième année. Bon, là, comme ça marche pas mal, on va peut-être faire une troisième. Ouais. Et puis, il y a beaucoup de dates cette année, mais et l'année dernière aussi. Mais là, on est déjà en train d'écrire potentiellement le prochain, et on est sur des sujets dont on discute tous les jours, qu'on échange, sur lesquels on philosophe, ou des livres qu'on lit, et c'est l'album dans 2 ans. Donc, c'est voilà les sujets, là, sur... David Henry Thoreau ou We Win Together ou As Stupid As You Can, qui est quand même une référence directe à Guy Debord, sur le fait que on vit dans un monde inversé où le vrai devient un moment du faux, quoi. Ouais. C'est la phrase de Debord, quoi. Donc où il y a un documentaire d'ailleurs qui vient de sortir sur Orwell là, récemment, et qui parle exactement de ça. Donc c'est vrai que c'est quand même fou de lire des livres de 67 et de vivre dans l'époque exacte d'aujourd'hui. Donc c'est pas vraiment une critique des réseaux machin, c'est la façon dont on les utilise.
0: Oui, c'est ça.
1: Toujours pareil, parce que ça peut être super, hein, les réseaux. Et nous, on est, comme on dit toujours, on n'est pas anti, mais on essaie de trouver des solutions. Il faut trouver des solutions.
0: Voilà. Oui. Et quand vous dites que vous n'êtes pas anti, je trouve que c'est hyper important, parce qu'on peut se dire, mais attends, qu'est-ce qu'ils font ces gars, ils ont un groupe de rock qui a beaucoup de succès, qui est demandé partout dans le monde, et pourtant, ils restent autoproduits, autofinancés, ils sont leur manager, leur tourneur, leur label, etc. C'est pas pour dire que ce que font les autres, c'est pas bien. C'est parce que vous dites, vous, en fait, que aujourd'hui, le fait de prendre la croissance à tout prix, devenir très très riche et très très successful, c'est pas ça en fait la victoire de notre époque, c'est juste que la planète explose pas.
1: Mais ça va être, c'est surtout pour les enfants.
0: Ouais.
1: D'aujourd'hui qui grandissent, et on le voit nous avec les écoles et etc. Nous on est encore dans ce monde là. Et on a été programmé pour ça, il faut pas là-dessus on est cohérent, hein, tu vois, on est pas hypocrite, mais il faut quand même que notre génération on s'y colle, c'est à nous à construire quelque chose. Donc la ferme, c'est un petit truc, mais par exemple dans le milieu de la musique, on est en train, je pense, de montrer qu'on peut faire des tournées internationales, faire 10 albums, garder son label, être son pro manager, tourner, ne pas signer sur des fonds de pension, on a rien contre, mais on n'est pas forcément obligé. Et on n'est pas forcément obligé de, par exemple, sur Paris, en général, on fait 5 maroquineries à la suite.
0: Oui, au lieu de faire un zénith.
1: Oui, ou un Olympia.
0: Ou un Olympia.
1: Alors, c'est super, un zénith ou Olympia, mais c'est plus marrant quand même de faire 5 concerts où on change la setlist et où c'est 2 fois moins cher pour le public. Donc, et on peut amener l'école du village en plus. Donc, tu vois, ça crée des solutions d'économie locale, sociale et solidaire. Enfin, après, il y a des gens qui développent ça beaucoup mieux que nous.
0: Oui, mais vous êtes des exemples concrets. C'est-à-dire, on peut dire, bah, si, regarde, eux, ils le font et ça marche. Donc, moi, je trouve que c'est hyper important.
1: C'est possible,
0: que vous
1: en tout cas.
0: Voilà, ouais. Oui, c'est possible.
2: C'est ce que on l'applique pour nous déjà.
1: Après, il y a aussi autre chose par rapport à ta question quand même. C'est aussi pourquoi on signe pas et tout ça. C'est pour être peinard. Hein. Il y a quand même un truc parce qu'aujourd'hui, c'est une industrie massive.
0: Oui.
1: Ça a changé quand même là. C'est une industrie, c'est quasi pire que l'agroalimentaire. Donc dans la agriculture déjà, bon c'est bon, on connaît.
0: Hein. Oui,
1: on est servi.
0: Oui.
1: Mais là, c'est arrivé. C'est en place. Donc le jeune groupe qui démarre aujourd'hui, il a malheureusement pour lui, il a plus beaucoup le choix quand il a du succès. Là, nous, on développe tout le temps des outils pour contourner le diktat des streaming. Par exemple, nous, un groupe qui on est sur les plateformes de stream, mais nous, il faut qu'on vende du physique, sinon on perd notre indépendance. Et les gens
0: achètent
1: du physique. On vend beaucoup de physique, on les remercie, et c'est ce qui nous permet de donc on fait des albums enregistrés en analogique, etc. Et le stream, c'est juste un outil pour faire découvrir, pour le physique, ou les concerts, etc. Tu vois, on le tourne toujours comme ça, et sur tous les sujets, on essaie de trouver des solutions, tout simplement. Et il y en a, hein, il y en a plein.

0: des dates de concert pour vous. Il y en a. Pendant ce temps-là, les gars, qui s'occupe de la ferme?
1: Ça, c'est la question qui revient tout le temps.
0: Ouais, mais parce qu'en pratique, ouais.
1: Oui, oui. Alors déjà, on essaie d'organiser la ferme, et c'est pour ça qu'on ne tourne pas jusqu'à mai, pour que tout soit en ordre et qu'il n'y ait pas trop de boulot pendant qu'on est absent. Et heureusement, il y a Nathalie, la troisième personne aussi qui est à la ferme, qui est la femme de Laurent, qui est actuellement à la ferme, et c'est elle qui gère un peu de savoir si tout va bien.
0: Oui.
1: Elle nous fait des rapports tout journaliers. Si jamais il y a besoin de tâches précises, ben soit on l'a déjà organisé avec les voisins pour intervenir, ou ben s'il y a une cointe, par exemple, ça arrive tout le temps, ben c'est pareil, on va contacter un pote agriculteur qui peut venir aider pour pouvoir dépanner. Voilà, mais heureusement qu'elle est là, c'est sûr.
2: Alors je traduis le mot cointe, c'est du gascon, ça veut dire une emmerde.
0: Ah merci.
2: Ah non, gascon. Désolé.
1: Ouais, c'est vrai.
2: Il faut traduire.
1: C'est vrai qu'on est en local, là, tout le monde a...
0: Je l'avais pas, j'avoue.
2: Oui,
0: mais avec le contexte, j'avais quand même une idée, que c'était pas un truc génial qui arrivait à la pointe.
2: Ouais. C'est une emmerde, en fait. Ouais,
0: la plupart du temps, Vinspector Clouseau, c'est juste guitare, batterie. C'est pour ça que votre label, il s'appelle « Fuck the Bass Player ». Pas de bassiste.
1: Oui, c'est une blague. Hein.
0: Oui, on embrasse les bassistes. On leur en veut
1: c'était,
0: pas.
1: C'était un peu punchline, ça se retenait bien, donc c'était
0: c'est
1: parfait.
0: Vrai.
1: Voilà. Et puis il se trouve qu'il y a plein de groupes qui peuvent attester. C'est bizarre, hein, on en a rencontré plein. À chaque fois, ils disaient on a des problèmes avec.
2: Et en plus, ce qui est marrant, c'est qu'on a eu, on a croisé des grands bassistes, donc Flea ou Robert Trujillo et tout ça, qui sont découvert le groupe comme ça parce qu'on sur des festivals et tout ça.
0: Donc Flea, les Red Hot et Trujillo, Metallica.
2: Voilà. Et donc on leur a offert un t-shirt quoi. Et ils sont morts de rire. Hein. Des fois, Robert Trujillo, il le portait au Hellfest il y a 2 ans, je crois, son t-shirt Fuck the Bass Player Record.
0: Donc, c'est drôle.
2: Et puis pareil, ça les fait rire, mais à un point. Voilà. Une blague.
0: The Inspector Clouseau, donc, n'a rien contre les bassistes, sachez-le, mais c'est vrai que cette formation guitare-batterie, qu'on avait adoré aussi chez les White Stripes, par exemple, je vous ai vu en concert il n'y a pas très longtemps, c'est hyper puissant, en fait, c'est la quintessence du rock, mais c'est vrai que ça va aussi très bien avec votre style. Là, le dernier album, il est très rock, blues, en fait, d'autres instruments, il serait presque en trop. Vous êtes content de cette épure-là?
2: C'est notre but, hein.
0: Ouais.
2: Notre but de carrière et dans l'écriture, c'est d'enlever. On a fait donc un concert avec un orchestre symphonique. Donc là, tu rajoutes un max.
0: Tu rajoutes.
2: Ouais. Tu mets tout, tapis.
0: Ouais.
2: Donc ça, c'était en juillet 2022, ici aux Arènes. Et on le sort là, tu sais, pour le recorder là, dans pas très longtemps. Et ça avait été très intéressant de voir. Justement, quand on est passé par la case arrangement avec l'arrangeur, parce qu'on a co-arrangé, il était là, en fait, les gars, on va rajouter des arrangements, mais il y a tout.
0: Ouais.
2: Donc ça, c'est, on a écouté Neil Young avant, fait partie de ces gens. Alors, nous, évidemment, on est tout petits, mais lui, tout seul avec sa guitare, c'est bon, il n'y a pas besoin d'orchestre symphonique. Donc, parce qu'aujourd'hui, on a un peu tendance à confondre la compo et les arrangements.
0: Oui.
2: Et il y a beaucoup d'arrangements à cause des logiciels d'aujourd'hui, des Ableton, des Pro Tools, donc on met des couches. Mais à la base, c'est quoi la compo? D'ailleurs, notre producteur, Vince Powell, il est très connu pour ça, parce qu'il a fait White Stripes, etc. Il fait notamment Chris Stapleton.
0: Oui. Et les raconteurs,
2: Voilà. Et Chris Stapleton, aujourd'hui, c'est le plus grand chanteur de country. Et la vraie country. Donc, là, c'est guitare, voix. Et il enregistre souvent avec un micro. Et donc, il faut être bien placé. Il faut que les mots soient bien. Donc, c'est vraiment less is more, mais total. Donc, dans le blues, c'est ça. Mais c'est une recherche qu'ont beaucoup d'artistes. Des custos aussi peuvent avoir cette recherche.
0: Oui.
2: Des peintres. D'avoir le trait le plus pur, le plus, c'est un fantasme. On n'y arrive jamais, mais on tend vers ça. Donc là, on s'approche, on avance. Cet album, oui, on est très content parce qu'en fait, il a été enregistré live. Puisque de toute façon, c'est les mêmes chansons que t'as entendues en live. On dit, joue pareil.
0: Oui.
2: Sauf que comme nous, on n'a pas de bande et tout. On fait des jams, des machins, on joue à le public, on passe un concert, on s'amuse avec ça. Mais et là, on est en train de travailler potentiellement sur un autre et on en continue. Si un jour on pouvait faire un album avec une note, on le ferait. Mais c'est impossible. Mais de toute façon, c'est Miles Davis qui disait, je cherche la note.
0: Ouais.
2: La note toute ma vie, notamment les cuivres et tout ça. Ils le savent, ça. À la guitare, on cherche constamment le son, on travaille notre son. Puisque notre son de live, il vient à 90% de la scène. Il y a pas de travail. D'ailleurs, aux États-Unis, on part sans technicien, hein, on part comme ça.
0: Ouais, on partait voilà.
2: À la blouse, quoi.
0: Ouais,
2: et donc, oui, on est très satisfait parce que c'est une recherche. C'est vraiment assumé.
0: Less is more, pas de superflu chez Inspecteur Clouseau. Vous l'avez compris. Et puis, avoir cette ferme familiale, c'est plus rock que jouer du rock.

0: allez sur le site de The Inspector Clouseau pour réserver vos billets de concert, pour acheter directement auprès d'eux les vinyles et franchement le confidoit. Quand même incroyable. Et le t-shirt Fuck the Bass Player, normalement là vous êtes refait pour Noël prochain. Messieurs, je voulais vous demander pour finir, je sais que vous parliez de trouver la note comme vous venez de le dire, mais il y a un autre projet que vous avez dans un coin de la tête depuis longtemps, je pense que vous m'en avez parlé il y a une dizaine d'années. Ouvrir une école, la Rock Farmer School, est-ce que vous pouvez m'expliquer en deux mots ce que c'est que ce rêve, cet objectif et où ça en est?
1: Alors c'est l'étape finale en fait, c'est pas un rêve, c'est l'étape finale, c'est-à-dire que là, la ferme elle est plutôt bien en place, on a mis 12-13 ans à bien mettre en place les choses, à pouvoir tourner à côté, etc. On commence la transmission là, en ce moment, et puisque c'est bien lié à ce que je te disais tout à l'heure sur la suite, les enfants, se faire à manger là où l'on est, avec ce que l'on a. Ouais. C'est quand même ça la vraie définition de l'écologie. Donc, mais pour ça, il y a une transmission. Il y a une transmission puisqu'il s'est coupé avec les anciens, malheureusement. Donc nous, on a eu la chance que nos anciens nous ont passé beaucoup d'infos. Plus, on a rajouté pas mal des nouvelles formations d'agroécologie. Donc, professeur Marc Dufumier qui avait ouvert pour nous d'ailleurs la maroquinerie, on l'avait invité pour voilà. Et donc la suite, c'est mettre en place un outil pour que quand ce sera le cœur du problème et qui fera plus 2 ou plus 3 degrés, les enfants d'aujourd'hui qui sont adultes, aient un outil pour pouvoir apprendre, survivre, et donc c'est-à-dire se faire à manger, et donc avoir des graines, des espèces qui ont été sauvegardées, des terres et un outil en place. Parce que quand tu redémarres, nous on a mis 12 ans, et encore on a été très vite, parce que la ferme était à l'abandon. Ouais. Donc, il faut que l'outil soit en place. Donc là, on est en train de prendre un peu de temps, et effectivement, on veut faire une sorte d'école où tout le monde, peu importe, pourrait apprendre, etc. Mais ça, on le fera quand on arrêtera de faire de la musique, enfin, de faire les ouaves sur scène. Et on fera toujours de la musique, mais sur le perron de la ferme. Mais pour l'instant, on finit notre carrière, et c'est l'étape d'après.
0: Ok, alors la Rock Farmer School, c'est beaucoup plus tard, là tout de suite. Je vous recommande les amis d'aller écouter Less is More, le 10e album de The Inspector Clouseau, et donc manger aussi Lucas, parce que quand même c'est la classe. Et c'est pas un bon t-shirt ça ? Lucas, c'est la classe.
1: C'est la classe. Non, si, ça pourrait.
0: Je sais pas si le mec de Metallica il le mettra sur scène, mais franchement,
1: je pense pas.
0: Non, c'est pas gagné. C'est pas gagné. Mathieu, Laurent, merci. Vive l'inspecteur Clouseau. À bientôt.
1: Merci Émilie.
0: Merci. Et merci à Ici Gascogne, à Mont-de-Marsan pour ce duplex de stars.
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0: Ah là là, je suis contente parce que alors je retrouve Céla et je rencontre Elvin. Et ça me fait extrêmement plaisir.
5: Carrément.
0: Vous sortez aujourd'hui un album, c'est donc la fête. C'est pas le premier, ni pour vous Céla, ni pour vous Elvin, mais n'empêche, le fait de sortir un album en 2026, eh ben c'est un petit événement. Comment est-ce que vous fêtez ça?
5: On va bien manger.
6: Bien manger, c'est vraiment mutuel qu'on aime. Ça, c'est le bien côté de la vie, et manger bien.
5: Ouais. Okay.
6: Donc pour fêter, on va
5: en général,
6: un bien restaurant.
5: Ouais, un bon restaurant. Oh. Et puis demain, on joue à Poiré sur Vie aussi, donc on va fêter ça sur scène.
0: Eh oui, parce que c'est un album en collaboration, mais c'est aussi une tournée ensemble. Hein. C'est vraiment pas du vent, cette histoire de Célassou and the Gallants. Vous êtes à la colle pour cet album Moving, et donc pour les concerts qui vont avec. Avant d'en parler, on va écouter quelques notes justement de Célassou and the Gallants. La première chanson que vous aviez dévoilée, c'était Another Way.

0: 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On reconnaît évidemment le timbre, la voix incomparable de Sélassou. Et alors le travail des Gallons, là je me tourne peut-être vers Elvin, ça a été quoi? Ça a été la production, vous avez donné ce son jazz et à la fois archi-moderne?
1: Oui, alors c'est ça, moi je suis en charge de la réalisation de l'album, donc je me suis occupé de toute la partie de texture, de sonorité. Mais voilà, c'est un duo à la base avec mon père, du coup de Gallons, parce qu'on est les Gallons.
0: Oui.
1: Et donc mon père Stéphane Galland, qui est batteur de légende, dans le plus connu dans le jazz, mais bon, qui a accompagné des artistes comme Axel Red, comme Ibrahim Malouf, qui est pour moi aussi crossover entre le jazz et la world music. Et voilà, donc c'était quand même un duo. D'abord un père-fils, de faire de lui qui fait ses grooves, moi qui fais la partie harmonique, et puis c'est là. C'est mise sur le projet pour incorporer des beaux textes, ouais, et des belles mélodies.
0: Alors, c'est là, on parle beaucoup des red flags en ce moment, mais on est d'accord qu'un grand garçon qui fait de la musique avec son père, c'est green flag, ah, complètement. On se dit, mais ça c'est génial, ça veut dire, déjà ça veut dire qu'il n'a pas de problème avec son père, donc ça c'est chouette, et puis que c'est une famille de musiciens, et que finalement, comme vous, c'est des gens qui ont la musique dans la peau et dans le sang.
2: Oui, c'était facile à travailler avec lui, et ouais, c'était parce qu'ils sont si talentueux, mais c'était pas toujours si simple parce que père et fils, mais ils sont des garçons incroyables, talentueux, mais autre manière de travailler. Je pense Stéphane est très jazz, très ouvert. Elvin est plus contrôlé, plus pop, mais trouver la bien balance. Stéphane a dit, c'est comme
1: une planche, où il y a une boule au milieu, tu vois, et
2: nous sommes trois identités très fortes aussi, et mais maintenant le résultat est vraiment une belle complémentaire mix de nos trois,
0: ouais.
2: Donc oui, je suis très très fière.
0: Comment s'est passée la rencontre entre vous? Donc les Gallons, père et fils, The Gallons, ça existe officiellement depuis 2020. Vous, c'est là, voilà, vous sortiez vos albums depuis un petit moment. Comment s'est fait la connexion?
1: Ce qui s'est passé, c'est que mon père avait une carte blanche à un festival connu à Anvers, en Belgique, qui s'appelle le Jazz Middelheim. Et donc, carte blanche, ça veut dire qu'il jouait 4 jours de suite, dont un soir avec notre projet commun. Et on s'est dit que, enfin, on avait l'opportunité d'inviter des gens. Donc, on a directement pensé à Céla. Enfin, c'était notre top liste. Mais moi, je m'étais dit, ouais, je sais pas si elle va accepter. C'est quand même Sélassou, elle est très connue et je sais pas son emploi du temps et tout ça. Et même si ça allait lui plaire. Et mon père lui a envoyé un message et elle a accepté. Donc trop cool. Ouais. Puis on s'est rencontrés à mon studio, on a écouté de la musique ensemble. Elle a directement été touchée et c'est de là que c'est parti. Tout a commencé là.
0: Ah, vous avez hésité, c'est là, parce que c'est vrai que vous, vos processus de création, ils sont plutôt très très solitaires. Mm-hmm. Là, l'idée d'ouvrir ça et de partager la fabrication de chansons avec d'autres, ça,
2: oui,
0: vous a tenté tout de suite?
2: Oui, dans le début, je connais pas, et quand j'ai reçu le SMS de Stéphane Gallons, je connais pas vraiment lui, mais mon homme qui est vraiment grand fan de jazz, et il a dit, mais c'est le plus grand drummer, gourou de tous les drummers en Belgique et Europe, donc faire quelque chose avec lui. Donc voilà, aller à Elvin, mais juste les instrumentales, ça m'a blew me away, c'était
0: ouais, ça vous a épaté, ça,
2: oui,
0: vous a plu
2: exactement
0: beaucoup.
2: Ouais. La sonorité et la manière de Stéphane joue le drum, mais aussi les textures d'Elvin, et ça me donne beaucoup d'inspiration, donc oui, c'était pour moi logique de faire quelque chose avec ça.
0: Alors vous avez fait un truc très cool, j'aime beaucoup sur votre album, il y a une intro, on a l'impression d'être en studio avec vous. Oh, j'adore.
3: Good, the drums like this. I need a bit more vocal. Sela, can you sing a bit? Yeah. Yeah. You okay, Sela, with the sound?
2: Yes, let's go.
0: Ah, let's go. Et là, l'album commence. Quelle bonne idée d'avoir fait ça. On est en studio avec vous et c'est trop chaud. On sent vraiment que vous êtes, je sais pas, tous bien là dans votre élément. Vous communiquez bien, etc. C'était aussi fluide que ça entre vous ?
2: Oui. Oui, wow. Vraiment. C'était très facile de faire cet album. Et c'est rare parce que moi-même, mon album, c'est toujours 4 ans. Et maintenant, c'était juste, oui.
1: Quelques mois,
2: 9 morceaux dans 3 mois. C'est fou parce que on a vraiment bon clic et chaque son identité et beaucoup de respect pour each other.
0: Ouais, donc pour les uns pour les autres.
2: Oui.
0: Ouais.
2: Donc je me sentis libre pour faire tout ce que je veux.
0: Elvin, vous avez travaillé notamment en tant que directeur musical, compositeur ou producteur avec des gens comme Damso, comme Elena, qu'on connaît très bien ici, et qui vient de rafler la victoire de la musique de la chanson de l'année. Mentissa, Esprit Noir, etc., etc. La voix de Céla, vous qui pratiquez beaucoup de voix justement, elle est exceptionnelle. Est-ce que vous trouvez les mots pour la décrire ?
1: Honnêtement, décrire... Non, mais parce que c'est indescriptible, c'est tellement unique.
0: C'est difficile, c'est unique, ouais.
1: Oui, elle a. Moi, pour moi, c'est une voix, c'est tellement complexe. Il y a tellement de choses qui se passent. Et de toute façon, même fréquentiellement, ça s'explique. Enfin, c'est dur à expliquer. Tellement d'ondes dans juste une note. Mais en tout cas, elle, si je peux exprimer ce que je ressens, c'est beaucoup de musicalité.
0: Ouais.
1: Beaucoup de technique, même si elle s'en rend pas compte. Mais pour moi, c'est vraiment la musicalité qui prime le tout. C'est rare, en fait, d'être aussi à l'aise. Puis à l'écoute aussi de ce qui se passe quand on joue avec elle. Ouais, c'est hyper agréable de jouer avec une artiste comme ça.

0: décrire. Peut-être en parlant d'influence, je sais pas, ou de sensations. Moi, la première fois que j'ai entendu cette chanson, là, Moving, qu'on vient d'écouter, j'ai pensé à la fois à le duo des Roots et de Erykah Badu, et aussi de Massive Attack. J'ai pensé un peu à tout ça.
1: C'est une bonne combinaison.
0: Ça vous va bien?
1: Oui, ça va.
0: Vous prenez?
2: Ouais, c'est bien.
1: C'est OK.
0: Mais en fait, c'est vrai que de toute façon, l'histoire de ce disque, c'est un mélange, puisque quand on prend les éléments séparément, les amis, The Gallons, donc duo père-fils, nous avons le fils avec nous ce soir, Elvin, et le père, vous l'avez dit hein, tout à l'heure, Elvin, votre père, c'est un légendaire batteur de jazz, Stéphane Galland, et donc quand vous êtes tous les deux, vous faites des choses comme ce Crossing the Void.

0: Alors on voit qu'effectivement les univers étaient compatibles. Il y a un grand amour des percussions des deux côtés, ça c'est clair, on l'entend bien sur Pills, en plus c'est drôle. Est-ce que au moment de fabriquer les chansons, il a fallu par moment faire un peu plus Cella ou un peu plus Gallants, ou est-ce que vous avez le fameux équilibre dont on parlait tout à l'heure, il a été finalement atteint de manière rapide et naturelle?
1: Ouais, c'était très naturel. Hein. Mmh. En fait, bon, déjà, comme je disais, nous, on a à la base du duo avec mon père. Du coup, il y avait l'esprit batterie et harmonique, moi, au rose ou au piano. Et donc, c'était déjà travaillé, ça. On y avait déjà pensé. Et puis, c'est là, il est arrivé après avec sa voix légendaire et unique. Du coup, c'était facile, c'était évident. En fait, il y avait une espèce d'évidence simple et naturelle qui s'est mise en place très vite.
0: Alors, une voix que vous avez enregistrée, je lis, c'est là, très tôt le matin. C'est là où vous avez préféré votre voix pour ce projet-là. Vous pouvez m'expliquer?
2: Oui, parce que dans le matin, c'est dark, c'est noir. Aucune personne n'est réveillée. C'est un moment très spirituel pour moi. Et aussi, ce sont les premiers mots que j'ai dit, c'est vraiment dans le mic.
0: Ah, waouh!
2: Oui, oui.
0: Donc, vous n'avez pas échauffé votre voix?
2: Totalement pas.
0: Vous allumez le micro, vous chantez.
2: Oui, voilà. Ouais. Et toujours, les premières choses que j'ai enregistrées, ce sont les mieux parce que c'est vraiment raw et pur et naturel et pas chauffé ou pas pensé, juste like. Et ça marche et j'aime aussi ce petit côté.
0: Elle est rauque un peu, votre voix.
2: Oui, petit peu grain.
0: Ouais. Oh, c'est beau. Mais alors ça, c'est vraiment ça, j'adore les coulisses de la création. Vous imaginez le matin chez vous, en pyjama.
2: En pyjama, totalement en pyjama. Avec un petit café, avec une odeur bien, avec des candles.
0: Les bougies.
2: Les bougies.
0: Ouais.
2: Parfaite atmosphère. Et voilà.
0: Oh, c'est super.
2: C'était une bonne période.
0: Oh. Et chez les Gallants, c'est comment le studio? Vous êtes en pyjama aussi, Elvin?
2: Aussi. Un très bonne odeur, hein?
1: Chez moi?
2: Ah, oui, et j'ai pris la même odeur.
0: Ah, oui.
2: chez ma chambre.
0: C'est des bougies parfumées?
1: C'est à ça chez. Bon, je vais pas faire la pub, mais chez Zara Home et tout ça, ils ont des espèces de trucs avec,
0: avec les bâtons.
1: Avec les bâtons.
0: C'est là, un diffuseur.
1: Un diffuseur.
0: Mais oui, avec les grands bâtons en bois.
1: Oui, c'est ça.
0: Ah, ouais. Basilic.
2: Oui, et j'étais. Oh, c'est incroyable, je veux ça aussi. Donc, on est dans le même. Odeur, esprit qu'on a créé, moi,
0: c'est
2: dans
0: drôle.
2: La maison.
0: Et vous avez un home studio aussi?
1: Ouais, ou... du coup, nous, ça a été en plusieurs étapes. On a d'abord été un studio à Bruxelles chez un ami, enfin, qui a un vrai studio, hein, bien équipé. C'est là qu'on a fait Another Way, les batteries et les Rhodes. Ensuite, moi, j'avais un studio chez moi. J'ai loué un Rhodes pour enregistrer des Rhodes.
0: Ah bon, ça fait trois fois que vous nous parlez du Rhodes, il faut que vous nous expliquiez votre obsession pour cet instrument. Non, mais c'est un clavier, mais c'est un clavier spécial.
1: C'est connu, c'est Herbie Hancock qui a joué, enfin, il y a pas que Herbie Hancock, c'est un clavier de légende, genre que tous les claviéristes aiment ce clavier, à mon avis. Enfin, il y en a très peu qui doivent ne pas, mais c'est un son très doux, très rond, très chaud. Mmh.
0: Ouais, qui fait penser aux années 60 et 70 précisément.
1: Ouais, c'est ça qui a été fort utilisé dans cette période-là. Et donc voilà, moi j'aime beaucoup cet instrument, donc on l'a mis sur le disque à pas mal de morceaux. Mais
0: oui,
1: je suis pas obsédé.
0: On l'entend bien. Mais quand même.
2: Obsédé. Chaque moment, il parle d'un Rhodes.
1: Every time
2: I see him, so allez, le Rhodes.
1: Non, mais le piano aussi, j'adore. On a enregistré des pianos aussi à plusieurs endroits. Et voilà, nous, notre parcours d'enregistrement, ça a été vraiment très varié. On a été à plusieurs studios, chez un pote à mon père aussi, puis à l'ICP Studio, aussi un studio très connu.
0: Et très aimé des artistes français, Indochine en tête, mais il y en a plein d'autres qui viennent.
1: Il y en a plein d'autres, parce que c'est aussi un studio où il y a tellement de backline, et puis c'est hyper agréable de bosser là-bas, on est très bien accueillis. Et donc voilà, il y a eu plein d'étapes à différents endroits, mais toujours la même batterie de mon père, où il a utilisé deux kits, mais bon, qui sont de la même marque, donc ça se reconnaît. Moi, j'ai utilisé le fameux Rhodes et le piano. Donc voilà.
0: C'est là. là, j'ai remarqué, parce que j'ai la chance de vous interviewer depuis votre premier album, hein, C'est la Soue en 2011, Reason en 2015 et Persona il y a deux ans, un petit peu plus de deux ans. À chaque fois que vous sortez un album, c'est très très lié à votre vie, à où vous en êtes aussi en tant que personne dans votre vie. Évidemment, C'est la Soue, c'était la chanson des débuts. Je me souviens, Reason, c'était la période où vous êtes devenue maman. Et puis, il y a Persona, un moment où vous vous êtes dit, ok, qui suis-je? Comment faire pour vivre ma vie avec qui je suis, etc. Donc, c'est jamais anodin quand vous sortez un album. Est-ce que ça dit des choses, le fait que vous sortiez un album aujourd'hui en collaboration avec The Gallants? Qu'est-ce que ça dit de vous, là, c'est là à l'intérieur?
2: Pour moi, c'est cool que je jamais pense avant, oh, je veux faire un album comme ça, ou avec un groupe, ou c'est toujours très naturel et j'ai un grand belief que l'univers donne tout ce que tu as besoin.
0: Oui.
2: Et pour moi, j'ai vraiment besoin de ça maintenant. C'est parce que c'est maintenant, c'est très musical, très organique, très proche de ma cœur de faire musique comme ça maintenant.
0: Ouais.
2: C'est plus spirituel et ça, le son est aussi très spirituel. C'est un drum très organique, pas avec un ordinateur.
0: Ouais.
2: Mais aussi faire, c'est la première fois que je suis partie d'un groupe et ça me donne aussi du paix et du calme parce que c'est pas juste la pression sur mes épaules mais aussi sur l'épaule de lui. And they carry me, soutiens-moi.
0: Vous ont porté, soutenu.
2: Oui, maintenant aussi dans l'interview, c'est pas juste moi qui doit parler, c'est aussi Elvin et nous avons une très bonne connexion, donc tout qu'il dit, je trouve ça aussi. Donc, et tu entends ça aussi dans la musique, je pense. C'est vraiment, vraiment complémentaire aussi avec Stéphane.
0: Donc ça vous apporte de la sérénité.
2: Oui.
0: Et une authenticité dont vous aviez envie là maintenant, quoi. Pas quelque chose d'artificiel.
2: Non, et pas que tu fais les, compromising.
0: Pas de compromis.
2: Ouais. Juste liberté et faire que je veux et take it or leave it.
0: C'est ça. Apprendre ou à laisser. C'est la Soue 2026. C'est comme ça. Et alors, en plus, il y a quelques mois, enfin, la fin de l'année 2025, c'est très récent, vous avez sorti votre premier album live, As One. Ça aussi, vous ne l'aviez jamais fait avant. J'imagine qu'on vous l'a réclamé à peu près 7000 fois. Vous l'avez fait maintenant. Est-ce que ça veut dire aussi que, voilà, vous avez passé peut-être une étape, de confiance en vous-même.
2: Oui, peut-être oui. Et parce que je suis aussi vraiment un artiste live.
0: Oui.
2: C'est ma force et pour moi c'était très difficile. Maintenant, c'est vraiment rare que j'entends l'album et j'aime ça. Normalement, quand j'écoute les chansons de moi-même, je j'aime pas. Mais c'est aussi parce que c'est vraiment enregistre dans un certain moment et ça bouge pas, mais live ça évolue et tu trouves les autres mélodies et ça vraiment enrichit. Donc c'était un bon moment après quelques années de tournée depuis 15 ans de vraiment enregistrer le live sonorité, et c'était avec un band extraordinaire, avec un crew, et le nom est As One parce que c'est pas juste moi qui a fait ça, c'est aussi la lumière et le soundman et le crew, nous sommes ensemble.
0: Ouais. Ensemble, donc comme un seul homme, As One, comme une seule femme même. As One, donc premier album live de C'est la Soue qui est disponible depuis le mois de décembre dernier. Alors revenons à Moving qui sort aujourd'hui, C'est la Soue and the Gallants, avec dans une chanson parfois 5, 6, 7, 8 bonnes idées. On aurait pu faire un triple album avec tout ce que vous avez mis dans ce disque. Je prends l'exemple de Guiding You qui peut être comme ça.

0: Ça, c'est très l'univers du jazz qui met plusieurs mouvements dans une chanson. Plusieurs chansons dans une chanson, en fait, non?
1: Je sais pas, ça arrive aussi dans la pop, hein, si, ou même pas dans la pop, mais dans tous les styles de musique. Si on écoute des albums, même Sting à l'époque ou quoi, il y avait parfois un bridge qui arrivait et qui était complètement différent. Les sonorités changeaient. Harmoniquement.
0: Dans Sting, il est très, il peut être très jazzy aussi.
1: C'est ça, mais alors voilà, si on dit que ce côté jazz, c'est ça, alors oui, alors j'adhère complètement.
0: En tout cas, c'est une liberté. C'est-à-dire, ok, je fais une chanson, celle-là, elle aura pas de refrain, et puis là, pendant peut-être 1 minute 40, il y aura pas de mélodie, c'est pas grave. Mm-hmm. Ça, c'est une liberté, oui, qu'on a peu dans le format pop, quand même.
2: Oui.
0: Vous aviez l'architecture des chansons, elle est quand même plus libre dans le.
2: Oui, c'est toujours une décision. Hein. C'est aussi possible de faire ça dans mon projet, mais je n'ose pas de faire ça déjà parce que je suis une personne avec beaucoup. Je comprends aussi que on a besoin de radio et je sais que quand c'est le bridge est 3 minutes, ça va pas passer la radio. Et je veux aussi radio parce que je veux faire une tournée. Donc c'est toujours avec des compromis.
0: Ouais.
2: Mais maintenant, j'ai totalement pas avec cette idée de construire cet album, non.
0: Quand vous vous baladerez en écoutant Move In, vous tomberez sur In a Minute.

0: Il a fallu que je me concentre en écoutant cette chanson. Je me suis dit, mais c'est elle qui chante ou pas?
1: Au début.
0: Ouais. Ouais. Je me suis dit, c'est fou, elle a un ton très différent. Et oui, elle a une voix plus basse que d'habitude, et même le ton. Et en fait, évidemment, on vous reconnaît quand on se concentre, mais c'est une voix que je ne vous connaissais pas. Oui. Est-ce que vous découvrez encore aujourd'hui, après 15 ans d'albums et de tournées, des trucs que votre voix peut faire que vous ne connaissiez pas?
1: Oui, c'est 5h du matin. Ouais. À 5h du matin, tout est possible avec la voix. Mais pas tout, pas les grands moments quand Rise as One, je fais un très scream au fin. Et ça, c'est pas possible.
0: Un grand cri.
1: Ouais. Un cri, oui. Ouais. Ça, c'est chauffer la voix un petit peu. Okay. Mais la voix comme ça, c'est vraiment 5h du matin.
0: C'est beau, c'est beau. 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

0: Il y a Elvin Galland qui fait du air violon dans le studio en écoutant cette chanson.
1: Ouais, c'est beau.
0: Belle idée, les cordes, là. Hein.
1: Ouais, c'est beau. Je crois que j'avais mis un plugin, du coup, des faux violons. J'avais joué, on était ensemble dans le studio. Et c'est là, j'avais fait, ah ouais, c'est trop beau. Mon père aussi était enthousiaste. Et du coup, on s'est dit qu'on mettrait des cordes sur ce titre-là.
0: D'accord, des vrais violons.
1: Des vrais, oui. Là, après, on a enregistré un vrai quatuor. Ça a été co-arrangé avec PJ So,
2: Pedrian, c'est une bonne amie de moi qui est très musicale aussi.
1: Ouais.
0: Ah, c'est ça, c'est un album fait par des musiciens, pour les musiciens et aussi pour nous, le public, qui ne sommes pas des musiciens, mais qui avons grande envie de musique et de souffle, et de place, et d'espace, et d'ampleur. Vous allez trouver tout ça dans Move In, ce très très bel album sorti aujourd'hui. Bravo vraiment à tous les deux. Bravo aussi à votre papa, Elvin, qui est pas là, mais voilà.
1: Je lui dirai.
0: On lui dit bravo. Bravo Stéphane. Bonne route à vous. Merci.
1: Merci.
0: À vous. Merci les amis.
1: Merci.
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3: À Toulon, le tunnel est fermé dans les deux sens jusqu'à 6h du matin. Au convergent de Septem, le premier kilomètre de la 51 en provenance de Marseille et en direction d'Aix est fermé. Et le dernier kilomètre de la 51 en direction de Marseille l'est aussi. Vous êtes contraint donc d'emprunter la 7, mais en direction de Fosse-Lyon. Déviation par le rond-point Coca des Pennes Mirabeau ou par Septem-Saint-Antoine. Et puis jusqu'à 5h du matin, la 51 est fermée en direction de Gap entre Sisteron Nord et la Solse et en direction d'Aix entre la Solse et Sisteron Vallée du Jabron. Du côté des routes fermées suite à l'incendie du Gros Bessillon, nous avons toujours la D45 entre Châteauvert et Corrence, la D22 entre Cotignac et Montfort-sur-Argent et entre Montfort-sur-Argent et Leval et la D554 entre Leval et Barjols. Vous retrouvez la liste des fermetures nocturnes sur ici.fr/Provence.
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0: Le point sur les fermetures nocturnes avec Cédric Frémy.
3: À Toulon, le tunnel est fermé dans les deux sens jusqu'à 6h du matin. Au convergent de Septem, le premier kilomètre de la 51 en provenance de Marseille et en direction d'Aix est fermé. Et le dernier kilomètre de la 51 en direction de Marseille l'est aussi. Vous êtes contraint donc d'emprunter la 7, mais en direction de Fosse-Lyon. Déviation par le rond-point Coca des Pennes Mirabeau ou par Septem Saint-Antoine. Et puis jusqu'à 5h du matin, la 51 est fermée en direction de Gap entre Sisteron Nord et la Solse et en direction d'Aix entre la Solse et Sisteron Vallée du Jabron. Du côté des routes fermées suite à l'incendie du Gros Bessillon, nous avons toujours la D45 entre Châteauvert et Corrence, la D22 entre Cotignac et Montfort-sur-Argent et entre Montfort-sur-Argent et Leval et la D554 entre Leval et Barjol. Vous retrouvez la liste des fermetures nocturnes sur ici.fr/Provence.
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1: Le point sur les fermetures nocturnes avec Cédric Frémy.
3: À Toulon, le tunnel est fermé dans les deux sens jusqu'à 6h du matin. Au convergent de Septem, le premier kilomètre de la 51 en provenance de Marseille et en direction d'Aix est fermé. Et le dernier kilomètre de la 51 en direction de Marseille l'est aussi. Vous êtes contraint donc d'emprunter la 7, mais en direction de Fos-Lyon. Déviation par le rond-point Coca des Peines Mirabeau ou par Septem-Saint-Antoine. Et puis jusqu'à 5h du matin, la 51 est fermée en direction de Gap entre Sisteron-Nord et la Solse et en direction d'Aix entre la Solse et Sisteron-Vallée du Jabron. Du côté des routes fermées suite à l'incendie du Gros Bessillon, nous avons toujours la D45 entre Châteauvert et Corrence, la D22 entre Cotignac et Montfort-sur-Argent et entre Montfort-sur-Argent et Leval, et la D554 entre Leval et Barjols. Vous retrouvez la liste des fermetures nocturnes sur ici.fr/Provence.
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0: Le point sur les fermetures nocturnes avec Cédric Frémy.
2: À Toulon, le tunnel est fermé dans les deux sens jusqu'à 6h du matin. Au convergent de Septem, le premier kilomètre de la 51 en provenance de Marseille et en direction d'Aix est fermé. Et le dernier kilomètre de la 51 en direction de Marseille l'est aussi. Vous êtes contraint donc d'emprunter la 7, mais en direction de Fosse-Lyon. Déviation par le rond-point Coca des Pennes Mirabeau ou par Septem-Saint-Antoine. Et puis jusqu'à 5h du matin, la 51 est fermée en direction de Gap entre Sisteron-Nord et la Solse et en direction d'Aix entre la Solse et Sisteron-Vallée du Jabron. Du côté des routes fermées suite à l'incendie du Gros Bessillon, nous avons toujours la D45 entre Châteauvert et Corrence, la D22 entre Cotignac et Montfort-sur-Argent et

0: Montfort-sur-Argent et Le Val, et la D554 entre Le Val et Barjol. Vous retrouvez la liste des fermetures nocturnes sur ici.fr/Provence.
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2: Nous sommes à Caudalé.
3: Richard, on est ici dans les jardins familiaux.
2: Oui, on est dans les jardins familiaux et on est à plusieurs.
3: Il est où votre petit carré?
2: Là-bas, au fond.
3: Allez, je vous suis, allez-y. Et là, ce sont vos poireaux?
2: Il y a des poireaux, il y a encore des betteraves, des radis.
3: Et là, vous êtes au bord de quel canal?
2: C'est un canal qui rejoint la tête.
3: Les choux ont été un petit peu mangés, non?
2: Par contre, la salade, vous voyez, elle n'est pas gelée.
3: Et alors, comment vous vous organisez? Vous aviez des notions de jardinage quand vous avez pris ce jardin familial?
2: Oui, j'ai eu un jardin familial dans le Nord pendant une dizaine d'années.
3: Donc vous arrivez d'où, vous?
2: Nord-Pas-de-Calais, entre Lille et Arras.
3: Depuis combien de temps vous êtes installé ici à Caudalé?
2: 3 ans.
3: Comment vous avez découvert ce village?
2: Avec mes filles qui habitent là. Donc elles m'ont dit de revenir ici, parce qu'il fait meilleur, il y a du soleil, et le jardin, on peut le faire plus longtemps.
3: Et vous venez tous les matins?
2: Souvent, en ce moment un peu moins.
3: C'est important pour vous d'avoir votre petit carré potager?
2: Tout à fait, parce que c'est du bio. Et puis, quand j'amène les légumes à la maison, ma fille me fait la cuisine. Et moi, je fais la soupe avec les poireaux, avec les navets. Donc, tout va bien.
3: Et derrière vous, il y a le compost?
2: Recyclage. Les choses de la cuisine, mais pas tout, les purées et tout ça. Et puis, les restes de jardin.
3: Rien ne se perd, tout se transforme.
2: Exactement. Et ça devient tout marron, comme un terreau.
3: Merci Richard. Et vous Daniel, alors, qu'est-ce que vous cultivez?
4: Là, pour le printemps, j'ai mis des oignons, rouges et jaunes. 300, on ne rigole pas avec les oignons. À quand on cuisine, il faut des bons oignons. Bon, alors là, il reste les poireaux.
3: Il n'y a pas des artichauts, là?
4: Ah, ben oui, mais ça, des artichauts, oui. Ils restent bien en place. Et je suis assez content parce que par ici, moi, je suis normand. Hein. Attention, je suis un viking. Faut pas me contrarier. Bon, alors, il y a la quatre artichauts. Bon, ben, c'est bien, c'est marrant, dans un jardin, c'est marrant.
3: Et qu'est-ce qui vous a amené au jardinage, hein?
4: Faut bien s'occuper, faire du sport, la marche, et puis du jardinage.
3: Et dites-moi, vous avez un panorama incroyable depuis le jardin.
4: Justement, c'est très intéressant. C'est pour ça aussi que j'ai demandé ce terrain-là. Il y a la rivière, juste derrière moi, il y a la montagne, avec des beaux arbres. Enfin, c'est formidable, ici, c'est le paradis pour moi, hein. Surtout moi qui suis né dans la plaine de Caen, vous voyez. Alors la plaine de Caen, c'est vraiment la plaine.
3: Il y a de la pluie. Hein. Et le principe de ces jardins familiaux, vous venez quand vous voulez?
4: Exactement. Et surtout, c'est tellement simple que je ne sais pas très bien comment dire. Parce que c'est tellement simple que c'est la vie rêvée, quoi. Les gens devraient faire ça. C'est pour ça qu'ils ne font plus de jardin. Ils ont l'air de dire que ça ne rapporte pas. Mais ce n'est pas une question d'argent. On s'en fout de l'argent. On mange des bons légumes, mais au moins, on passe du bon temps. Toute la journée.
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5: Il s'appelle Frédéric Brand et ça fait maintenant 17 ans qu'il travaille à l'élaboration des créments, des 4 millions de bouteilles de créments de l'entreprise Louis Bouillot à Nuit-Saint-Georges. Il nous fait voir l'envers du décor. Mais d'abord, on s'équipe de chasubles orange fluo.
6: Sur le site, il y a une centaine de personnes qui travaillent sur le site. Et c'est un site classé IFS BRC. C'est-à-dire qu'on respecte des normes qualité et sécurité consommateur. Et donc, mettre des chasubles qui permettent l'identification des visiteurs avec un enregistrement bien adéquat.
5: Eh bien, allons-y, ouvrons cette porte.
6: Oui, on va y aller.
5: Oula!
6: Donc, en fait, ici, nous n'avons pas de cave enterrée. Les cuves font jusqu'à 7 mètres de haut.
5: Wow.
6: 7 mètres de haut et une seule cuve représente le volume d'un petit domaine viticole. Ça représente environ 520 hectolitres de vin. Ici, nous avons dans cette cuverie-là 50 cuves différentes. Et cette diversité de cuves, cette quantité de cuves est importante parce qu'en Crémant de Bourgogne, nous sélectionnons les zones géographiques. Mais également, nous avons un grand travail au pressurage où nous séparons la cuvée et la taille que nous vinifions séparément. Et afin d'avoir une grande diversité de profils aromatiques qui vont nous servir de nos assemblages crémants futurs, nous avons besoin d'avoir une grande quantité de cuves qui vont pouvoir mettre en musique nos assemblages par la suite.
5: Donc malgré le fait qu'on soit dans un environnement plus ou moins industriel et gigantesque, on a quand même cette notion de terroir, c'est important de le rappeler.
6: C'est important. Si maintenant je mélange tout, parce que c'est effectivement une seule appellation que l'on vinifie, mais si je commence à tout mélanger pendant les vinifications, après les assemblages qu'on va faire n'auront plus aucun sens. Il faut vraiment respecter ces trois principes, donc le cépage, le terroir et le fractionnement au pressurage qui vont nous permettre justement d'accorder. Il faut savoir que Louis Bouillot a plus d'une dizaine d'assemblages différents et il faut que chacune de ces assemblages ait une personnalité bien précise avec son moment de dégustation et de plaisir propre. Et donc c'est grâce justement à ces diversités qu'on peut avoir ça.
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7: La phrase que mes parents, je voudrais plus qu'ils disent, c'est non. Et aussi, dépêche-toi.
8: Moi, j'aimerais bien que ma mère, elle arrête de m'appeler des noms un peu de bébé. Parce que souvent, elle m'appelle gros prout, je sais pas pourquoi. Et souvent, elle m'appelle mon petit chat, mais j'aime un petit peu. Mais normalement, c'est mon père qui m'appelle comme ça. Et aussi, mon père, il m'appelle ma princesse.
9: Il y a deux phrases que j'aimerais supprimer complètement, c'est « Non, tu ne peux pas regarder la tablette, la télé. »
10: Moi, je voudrais qu'ils arrêtent de me dire « Stop, arrête de regarder des écrans. »

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1: Oui, alors vous l'avez certainement déjà remarqué, j'adore les noms de communes avec des noms rigolos. Et j'adore essayer de comprendre d'où ça vient aussi. Alors aujourd'hui, je vous emmène en Vendée à Chantonnay. La la la la la la la. Ben oui, ben, Chantonnay pour moi c'est ça, pousser la chansonnette. Je sais pas du tout pourquoi j'ai chanté une chanson de Noël, bref. D'ailleurs, le petit Robert est d'accord avec moi et donne cette définition. Chantonnay, c'est chanter à mi-voix. Bon, d'accord, Chantonnay, la commune de Vendée, ça s'écrit pas du tout pareil que chantonner du verbe chanter. Mais quand même, vous pouvez me l'accorder, c'est troublant. Est-ce que les gens chantonnent à Chantonnay? C'est une vraie question. Et la réponse est oui, mais pas plus qu'ailleurs, d'après des études approfondies réalisées par moi-même. Et si l'on en croit l'histoire relayée par la mairie de Chantonnay elle-même...
2: Ipsos mieux sec, hein. Chantonnay, ça viendrait d'un camp romain qui se serait installé dans le coin, c'est ça?
1: Oui, exactement. Il y a fort longtemps. Camp apparemment dirigé par un certain Antoine, puisque ce serait le camp d'Antoine, Campus Antonini. D'ailleurs, cette histoire fait sens, puisque Chantonnay est pile poil au croisement de deux anciennes voies romaines et que des fouilles ont montré des vestiges de villas gallo-romaines. Bref, il y aurait donc eu le camp d'Antoine, nom qui aurait dérivé pour arriver aujourd'hui à Chantonnay. Le nom de la commune n'a donc rien à voir avec la chansonnette, même si, fun fact, entre parenthèses, ça veut dire anecdote rigolote pour les non-initiés, le chanteur Philippe Catherine a grandi à Chantonnay. Coïncidence? Non, je ne crois pas.
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3: Il est comme tous les jours. Et pour découvrir des personnalités aussi du Pays Basque, grâce à Valérie Delos qui part un petit peu partout sur le territoire. Elle était à Hendaye, notamment il y a quelques jours. Elle prend le temps de discuter avec les gens qu'elle croise. Et aujourd'hui, c'est une rencontre qui nous replonge dans un monde de paillettes. Et c'est Lola Lou qui nous raconte son parcours assez incroyable.
4: Bonjour, je me suis appelée Lola Lou. J'habite au Pays Basque et j'ai 54 ans.
5: C'est votre nom d'artiste que vous souhaitez garder. Ça fait écho à une vie antérieure.
4: Tout à fait.
5: Vous êtes au Pays Basque depuis combien de temps?
4: Une dizaine d'années.
5: Mais avant, vous avez une vie extraordinaire. Vous étiez une drag queen.
4: Une drag queen française à l'étranger qui chantait du cabaret, du jazz, dans les années 90.
5: Donc c'était la grande époque des drag queens.
4: C'était l'époque de Priscilla, reine du désert.
5: Exactement. Ça, comment, en étant ch'ti de Arras, on a tout d'un coup l'idée de partir vers le drag queen?
4: Je chantais, j'aimais chanter. C'était aussi la grande époque des karaokés dans les bars à l'époque. Mmh. J'avais des amis bruxellois et drag transformiste. On avait dit on va essayer. La première fois que j'ai fait ça, je ressemblais un peu à Nelly Olson dans La Petite Maison dans la Prairie, on va dire. C'est pas très glorieux.
5: Est-ce que c'était une forme de revendication aussi d'être drag queen?
4: Très certainement pour certaines personnes. Faut pas oublier que les drag queens, par exemple aux États-Unis, sont les premières personnes qui ont milité pour les droits LGBT. Mmh. Avec Stonewall, par exemple, sont ceux qui avaient le plus à perdre et qui avaient le plus à gagner, je pense. Moi, c'est pas quelque chose de militant. Moi, je chantais. Pour moi, c'était juste une expression artistique.
5: Tu es allé en Pologne. C'était une époque folle artistiquement. Il y avait tout le mouvement underground.
4: Les années 90, c'était une culture post-communiste qui avait vraiment envie de découvrir des choses, de faire des choses. Et puis voilà, j'ai vu un intérêt. J'ai trouvé une pianiste. On a monté un spectacle.
5: Et puis après, il y a l'Afrique du Sud. Alors comment ça arrive ça?
4: Une histoire d'amour. Puis là-bas, j'ouvre un cabaret drag, multigenre, multiculturel, multiracial.
5: J'imagine que c'était le premier.
4: C'était le premier. J'aimais cette idée de voir tout le monde en Afrique du Sud, post-apartheid, qui se rassemblait dans un lieu et qui s'amusait tous ensemble en regardant des dragues.
5: C'est une forme de fantasme, la drague.
4: Voilà. Elle ne rentre dans aucune case. Elle a le droit de tout dire. Ce n'est qu'un personnage fictif et imaginaire. Mais on peut faire passer plein de messages sympas. Et ces mêmes messages, je les faisais passer en Pologne quand l'extrême droite est arrivée au pouvoir, avec Kaczynski, dans les années 2000. On est de tout bord politique, mais on fait tous YMCA ensemble à la fin de mon spectacle. Dans toute ma carrière, je n'ai jamais eu à subir d'homophobie, de rejet. J'aime à penser que c'est aussi peut-être la manière dont je présentais mon personnage.
5: Comme dit Renaud, tu étais du parti des oiseaux, tu pour la douceur.
4: Ouais, c'est ça.
5: Quel regard portaient tes parents?
4: Bon, il y a certaines choses qui ont été compliquées pour mes parents, comme mon homosexualité, bien sûr. Dans les années 80, c'était pas évident. Par contre, le côté drague, non. J'avais des calendriers arrivé, une fois, j'ai surpris mon père en train d'offrir le calendrier à nos voisins en disant c'est mon fils.
5: Oh, génial.
4: Donc, je suis assez reconnaissant pour ça.
5: Allez, dernière question. Quel regard vous portez sur les drag queens d'aujourd'hui?
4: Je les envie un peu parce qu'ils ont des possibilités de maquillage qu'on n'avait pas à l'époque et vraiment, ils ont des super trucs avec du bon matos, quoi. Ça, je l'envie. Parfois, je trouve ça un peu trop sexuel, mais bon, même, je pense que voilà, ça, c'est une question générationnelle plus qu'autre chose. Je suis très heureux, en tout cas, qu'ils fassent passer des messages de tolérance, c'est le plus important.
5: Un vieux sage et tolérant, en tout cas. Merci beaucoup.
4: Merci à vous.
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1: Eh ben Adichas, Camille.
9: Adieu.
1: Toi, tu vas nous raconter une trop belle surprise qui t'est arrivée il y a 2 ans et demi, c'est ça?
9: Luca, car il y a un saut de la main. J'étais chez ma mamie et à Louis Mespaï, Carib, t'as mis déjà d'être nos autres. Mes parents, ils arrivent pour manger et qu'ils me disent ça y est, d'être nos autres à la béiture, qu'a su grosse colis qui t'atteint. Et ils me disent viens à la voiture, il y a un gros colis qui t'attend. Et Loukop, Carib, il y a la béiture, couvrait la porte, et n'éveille pas passerait. Je vois rien dans la voiture. Et au pied de Seti, qui a eu boule des peaux, je vois une grosse boule de poils à mes pieds. Car Lumeka, c'est mon chien. Lumeka qui s'appelle Soleil. Mon chien s'appelle Soleil.
1: Oh, parce qu'il a mis du soleil dans ta vie?
9: Pas tout le temps. Pas tout le temps. Kepkuntare, les bestes de Lumeka, une autre équipe. Je vous raconterai les bêtises de mon chien une prochaine fois.
1: Eh ben, j'ai hâte. Merci, Camille.
9: Merci, salut.
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1: Et aujourd'hui, Simon, un vrai retour en enfance.
2: Oui, pour celles et ceux qui, plus jeunes, rêvaient de travailler avec les animaux sauvages, j'ai une bonne nouvelle. C'est possible, le temps d'une journée. Le Spécific Zoo propose l'expérience soigneur d'un jour. La promesse, une journée inoubliable au plus près des animaux. Mais est-ce que la promesse est tenue? Eh bien, aujourd'hui, j'ai testé pour vous le métier de soigneur animalier au Spécific Zoo. Direction Spé 542, route de la Martinière, à 10 km au sud-ouest du Mans, pour m'accueillir Maxime Thué.
3: Bonjour et bienvenue au Spécific Zoo.
2: Il est vétérinaire et chef animalier du parc. C'est lui qui gère avec les équipes, les nombreux animaux du parc.
3: Alors ici, on a plus de 1000 animaux de plus de 100 espèces différentes qui vont être très diverses. Beaucoup d'oiseaux et beaucoup d'espèces qu'on ne voit pas trop dans les zoos, comme par exemple des quincajous, des tatous, plein d'espèces un petit peu hors du commun.
2: Avec aussi les maquis-catades et les lémuriens issus de Madagascar qui font partie de la grande liste des animaux dont vous pouvez prendre soin le temps de cette immersion privilégiée. Une expérience lancée il y a 2 ans pour les enfants à partir de 8 ans, comme pour les adultes, sans limite d'âge. Alors j'ai suivi moi aussi le programme. Première étape, la salle de briefing.
3: Ça c'est la salle pédagogique en fait, donc c'est là qu'on accueille justement les soigneurs d'un jour pour venir préparer les rations alimentaires, la cuisine et être avec les animateurs pour justement commencer l'aventure en préparant la nourriture, parce que c'est comme ça que ça commence, avant d'aller distribuer aux différents animaux.
2: C'est parti, on s'y colle. Lucie, animatrice en service civique, m'accompagne. On découpe des fruits pour les lémuriens. Raisins, bananes, poires, mangues, ils mangent un petit peu de tout. On y ajoute quelques granulés qui viennent compléter leur alimentation et on pèse le tout. On prend ensuite un petit chariot pour transporter tout ça, direction l'enclos des maquis-catas, avant de donner la nourriture, autre étape importante.
4: Là, on va pouvoir ramasser toutes les crottes qui sont par terre.
2: Voilà, ramassage de crottes, le rêve, c'est aussi ça la réalité du métier. Entretenir les différents espaces avec les animaux, on nettoie les plateformes, les vitres, on leur remet de l'eau. Une fois ça fait, direction l'extérieur pour la distribution des repas.
4: Si tu récupères
5: quoi, le bac?
4: Ouais, c'est ça, il l'a reposé au milieu.
2: Les petits primates blancs et gris nous grimpent dessus de partout, sur l'épaule, les bras. Le moment est magique, on pourrait y rester des heures. Alors, le programme vous permet aussi de poser toutes vos questions aux soigneurs, de profiter d'une balade du parc aussi, histoire d'en profiter à fond. Le tout pour des tarifs forcément un peu plus élevés, 90€ pour les enfants et des sessions de 9h30 à 12h30, 100 à 110€ pour les ados et les adultes de 13h30 à 17h30, mais ça les vaut. Vous avez tout le détail et le calendrier des sessions sur le site specificzoo.com. En tout cas, j'ai adoré l'expérience. Soigneur d'un jour au Specific Zoo, je le dis haut et fort, c'est testé et approuvé par ici même. Tampon, très clairement. Voilà.
1: Oui, on n'est pas surpris. C'est génial d'avoir fait cela. Merci aussi pour ce partage, parce que oui, clairement, je crois qu'on en a tous rêvé, même une fois grand, on peut toujours continuer d'en rêver, Simon.
2: Et petite précision, Le parc qui rouvre donc tous les jours pour les vacances de février de 10h à 18h, avec des nouveautés, espace jeu, arrivée de chats manules, des très magnifiques chats et des mangoustes. Et puis la vidéo donc de cette immersion devrait sortir dans les prochains jours sur nos réseaux sociaux.
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6: On fait une petite pause à la poste.
7: Oh la belle vie.
8: Vous êtes de la télévision?
6: Non, c'est la radio.
8: Parle un peu plus fort, j'ai un petit problème.
6: Problème d'audition?
8: Oui.
9: Virginie et vous?
10: Avec Salomé, la technicienne du son, nous sommes devant le bureau de poste Béziers-Clémenceau. La double porte vitrée s'ouvre sur une grande pièce style loft. 250 mètres carrés avec du parquet neuf en bois clair et des espaces délimités par service. Tout est fait pour que les gens se sentent bien. Et c'est le cas. À 9h, il y a déjà du monde. Aujourd'hui, la poste est multi-activité. Courrier, mais aussi banque, forfait téléphone, assurance, service à la personne et achats en tout genre. Les gens font la queue pour un rendez-vous avec leur conseiller bancaire et passent devant des téléphones à vendre ou des paquets de bonbons. L'organisation des équipes et des locaux a donc beaucoup évolué. Ici, par exemple, on accueille le public qui veut poster du courrier, mais on ne fait plus le tri du courrier. Malgré les explications de Jean-Michel Thomas, le directeur du bureau, j'avoue que j'ai eu du mal à comprendre.
11: On est ce qu'on appelle grand public, c'est-à-dire qu'on reçoit des clients toute la journée pour des opérations bancaires, des opérations courrier-colis et plein de nouveaux services.
6: C'est long parce que je viens de poser une question, vous m'avez répondu, j'ai toujours pas compris, donc c'est vrai, ça va être long.
11: Oups.
6: Donc nous, on arrive ici, on peut poster notre lettre ici quand
11: voilà.
6: Même, avenue Clémenceau.
11: Donc on va vous montrer des boîtes aux lettres à l'intérieur et des petits chariots.
6: Ouais.
11: Et ça part à midi une première fois ou plusieurs fois dans la matinée et dans la journée,
6: d'accord.
11: De l'autre côté. Et après, on ne s'occupe plus de rien.
6: D'accord, vous faites juste là, on vous le donne.
11: Voilà.
6: Ok, excusez-moi.
11: Et le matin, on a des structures pleines qui arrivent, je vais vous montrer où ça arrive. Allez, venez.
6: Ok. Donc là, on a un couloir avec à gauche plein de placards.
11: Salle de pause.
6: salle de pause ou qu'une petite table avec le petit frigo.
5: Voilà,
6: on doit avoir le petit micro-ondes. En fin c'est très bien. Ouais. Oui, mais c'est bien de se dire que effectivement c'est pareil chez vous.
5: Je vous emmène dans les.
6: Et là, on ouvre la porte, c'est comme une porte avec un hublot, c'est avec un.
5: Hop, c'est pour éviter, comme la porte est ouverte tout le temps, c'est comme dans les cuisines en fin de compte. C'est une zone de passage, on faut absolument qu'on puisse voir s'il y a quelqu'un derrière.
6: Ah oui, bien d'accord. Sûr.
5: Ensuite, dans l'espace co, il y a 4 zones. Une zone pour les pros, une zone pour les courriers-colis, les gens qui viennent faire des affranchissements ou venir chercher une lettre, etc.
6: Et ça, c'est pour le coup, on est vraiment dans l'entrée. Là, les gens, ils font la queue et hop, c'est le premier poste. Les gens, ils vont tout droit et il y a une dame qui est là pour affranchissement, etc.
5: Oui.
6: OK.
5: Ensuite, ici, vous avez un relais pick-up. On flash sur cet automate et on peut retirer des colis, en fin de compte.
6: Parce pour le coup, là, c'est comme devant toutes les grandes surfaces.
5: Exactement.
6: Mais il y en a un aussi spécial poste.
5: Ouais.
6: Ça fait partie des questions que je me posais. Aujourd'hui, il y a la poste pour recevoir des colis, mais il y a Amazon, FedEx, machin. Est-ce que ça passe aussi par la poste? C'est des réseaux de vous ou c'est des réseaux parallèles?
5: FedEx et puis Amazon, comme vous l'avez cité à l'instant, c'est des sociétés externes. En fin de compte, ça n'a rien à voir avec le groupe La Poste. Okay. Alors, on a des partenariats avec UPS, avec DHL.
9: C'est la particularité d'Amazon.
10: Guillaume Mancerat de la communication.
9: C'est notre premier client. Puisqu'aujourd'hui, les flux de colis passent par la poste.
6: Ah, d'accord.
9: Mais c'est aussi notre premier concurrent parce qu'ils développent eux-mêmes leur propre ligne logistique.
6: Ah, ok. Ouais.
9: Donc, ça se passe très bien avec eux. Hein. Mais est-ce que demain, avec les flux Amazon, est-ce qu'ils passeront toujours par la poste?
6: Pick-up, c'est la poste.
9: Voilà. Nous, on veut développer les consignes pick-up.
6: Ouais, bien sûr.
5: On va continuer la visite.
6: Mm-hmm. Allez.
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2: Elle est complètement dingue cette histoire, Hugo, et pourtant son nom ne vous dit rien. Je pense presque à personne. Marcel Chaumien, un homme discret, devenu vauclusien d'adoption, maire d'un petit village quand même du Luberon, et en même temps, l'un des personnages clés des services secrets français de l'après-guerre.
1: Vous voulez dire un maire espion?
2: Exactement. En fait, maire, c'était sa couverture. C'est quand même assez dingue cette histoire. Marcel Chaumien n'est pas né en Provence, il voit le jour à Reims, dans la Marne, mais tout change en 1944, lorsqu'il est envoyé en mission dans le Vaucluse, en pleine Seconde Guerre. C'est là, en fait, qu'il découvre le territoire et qu'il va s'engager autour de la résistance locale, aux côtés de la résistance surtout vauclusienne, et qui ensuite s'installera après la guerre chez nous. Alors avant ça, Chaumien était un militaire d'élite, un parachutiste d'essai. Ah, c'était un métier assez risqué, hein, puisqu'il consiste en fait à mettre au point des parachutes, les équipements, mais aussi les techniques de saut.
1: Être sûr déjà que ça s'ouvre ou pas, en fait, c'est
2: ouais,
1: ça.
2: Oui, puis surtout les ennemis aussi. Ouais. Il pouvait sauter de nuit, dans les forêts, voilà, donc c'est assez dur, et cette expertise va faire de lui en fait un homme clé des opérations clandestines.
1: Et c'est là qu'il bascule dans le renseignement.
2: Bah oui, parce que son CV est super beau, ancien résistant, parachutiste, membre du service Action, Marcel Chaumien va travailler d'abord pour le SDECE, c'est l'ancêtre de la DGSE en fait. On le retrouve dans les années 40-50 sur des missions ultra sensibles, et en fait il va entraîner nos agents secrets dans le parachutage notamment. Il va participer aux opérations du rideau de fer en Afrique, en Europe de l'Est, et dans les archives, son nom apparaît, alors son nom d'emprunt, hein, puisqu'il avait un pseudo, vous imaginez bien, oui. Aux côtés de figures centrales. Tiens, par exemple, Jacques Faucard, c'est le conseiller très secret du général de Gaulle, s'il vous plaît. Donc c'est quand même du très haut niveau. Chaumien qui circule entre ambassades, pistes africaines, aéroports parisiens et réseaux clandestins. Et pendant ce temps-là, notre Marcel, donc, il est élu dans le Vaucluse.
1: Et oui, incroyable ce parcours.
2: Exactement. C'est là que l'histoire devient fascinante. Marcel Chaumien devient maire de Viens en 1959. Il va le rester jusqu'en 1977. 3 mandats, 18 ans donc au service du village. Il faut s'imaginer, la journée, il va s'occuper d'assainissement, d'école, de voirie. Et régulièrement, il reprend l'avion pour Paris-Orly, Roissy, pour retrouver les services secrets où il va mener cette double vie pendant des années.
1: Et on comprend mieux pourquoi on ne connaît pas son nom. Hein.
2: Oui, je vous ai parlé de Jacques Faucard, le conseiller très spécial de Gaulle. Il dira que c'est un homme très bien, courageux, un agent secret qui ne cherchait aucune reconnaissance. Marcel Chaumien meurt en 1979, découvert et respecté dans les cercles du pouvoir, mais finalement presque inconnu du grand public. Ce destin, c'est comme un roman d'espionnage, il faut le dire quand même. Et aujourd'hui, eh bien, c'est Catherine Chaumien, sa fille, qui le raconte dans des conférences en Vaucluse. On a pas mal d'archives aussi qui existent, notamment au service historique de la Défense. On a des ouvrages sur l'histoire du service secret français où il est nommé souvent.
1: Ouais.
2: Et aujourd'hui, je vous mets tous les documents et les photos grâce à sa fille Catherine, que je salue, sur notre appli. Ici, vous le voyez au bras de Gaulle et aussi pendant ses missions. Enfin, c'est juste exceptionnel ce discours et surtout ce destin de Marcel Chaumien.
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1: Être de mauvaise humeur, ça arrive, mais savoir le dire en breton, c'est pas simple. Eh bien, je vais vous l'apprendre. Et puis, les Botorelles, coucou, ça va être votre tour aujourd'hui.
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1: Alors, pour les râleurs du matin ou les râleurs de toute la journée, bah oui, il y en a, on en connaît, hein, ceux qui ne sont jamais satisfaits et aboient au lieu de parler, eh bien, c'est gualimor, le mot à employer. Gualimor et out armintiment. Tu es de mauvaise humeur ce matin. Gualimor et out armintiment. C'est un mot composé donc avec gual en premier qui signifie mauvais, le mal ou le malheur. Employé devant un mot, gual sert à insister sur le côté néfaste, mauvais d'une chose. Par exemple, gualvrudet, c'est une personne de très mauvaise réputation. Donc, gual et immor, gualimor, hein, ça veut dire de mauvaise humeur, de très mauvaise humeur même d'ailleurs. À dire à votre ado, à votre conjoint ou collègue ou pas en fait, hein, sinon ça va créer la dispute. Mais maintenant, vous saurez dire gualimor et des irio, ceci est de mauvaise humeur aujourd'hui, gualimor et des irio. Retenez donc pour aujourd'hui que gual signifie mauvais en breton, immor, l'humeur, gualimor, la mauvaise humeur.
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1: Et maintenant, nos Botorelles. Nom de famille assez répandu, alors, Botorelles, ça sonne fortement breton, hein? Ouais? Eh ben non. C'est une version bretonnisée d'un nom de famille qui vient de l'ancien français. Il n'y en a pas beaucoup en breton, mais il y en a quelques-uns, comme celui-là. Botorelles, ça vient de Boterel, qui avait perduré dans la langue galaise, en Haute-Bretagne. Un nom attesté au XVe siècle, on le trouve aussi chez nos voisins de Cornouailles britanniques d'ailleurs. Mais Botorelles, Boterel ou encore Botrel, comme Théodore, le célèbre chanteur de la Papoulaise, eh bien tous ces noms viennent d'une ancienne forme française, Boterel, qui signifie le petit crapaud. Mais alors, c'est pas un petit crapaud, ça servait surtout de surnom péjoratif, donné à une personne n'ayant pas des traits de visage des plus beaux, ou d'une personne méprisable, pas agréable du tout. Donc, même si ça semble breton, eh bien l'origine, pour le coup, vient de la partie non bretonnante de la Bretagne, et ça a été mis ensuite à la sauce armoricaine, langue bretonne par nos anciens. Voilà, quelques mots de plus et des explications sur notre belle langue bretonne. Je vous dis à demain pour d'autres surprises. Ken Warhois.
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4: Vous le savez, sur ici Saint-Étienne-Loire, on adore plonger dans les trésors cachés de notre patrimoine. Anne-Berthe, bonjour.
5: Bonjour.
4: Vous êtes responsable du service des publics du site de la Chartreuse de Sainte-Croix-en-Jarret. Aujourd'hui, on va se mettre dans la peau d'un moine chartreux, parce que si la Chartreuse de Sainte-Croix n'est plus habitée par les moines, l'ordre, lui, existe toujours.
5: Silence, prière et travail. Voici ce qui ponctue le quotidien d'un moine chartreux.
4: Bon, jusqu'ici, rien de très surprenant.
5: C'est vrai qu'on n'en attend pas moins des moines. Mais si j'ajoute solitude, là on entre un peu plus en détail dans la vie d'un chartreux. En effet, l'ordre des chartreux a pour spécificité d'être un ordre semi-érémitique.
4: Alors là, ça se complique.
5: Oui, alors semi-érémitique, cela signifie que les chartreux vivent une très grande majorité de leur temps seuls, dans des cellules individuelles, appelées aussi ermitages. Chaque père vit dans un espace de 2 ou 3 pièces, doté d'un petit atelier et même d'un jardin.
4: Bon, il faut aimer la solitude.
5: Oui, c'est en effet la condition sine qua non de la vie en chartreuse. Il ne faut pas être très bavard non plus, car les chartreux vivent en silence. Et même dans les quelques temps communautaires qui ont lieu à l'église ou au réfectoire, ils ne se parlent pas entre eux. Le seul moment d'échange se fait lors de la promenade hebdomadaire. Une fois par semaine seulement, les moines sortent marcher hors de l'enceinte de la chartreuse et peuvent alors discuter en petits groupes.
4: Donc le reste du temps est consacré à la prière.
5: Oui, les temps de lecture et de prière sont bien sûr très importants. Tout au long de la journée, comme de la nuit d'ailleurs, on compte pas moins de 8 offices liturgiques par 24 heures, sans compter les temps de prière ou d'étude de la Bible en solitude.
4: En dehors de ces temps de prière, quelles sont les activités des moines?
5: Alors depuis toujours, l'idéal des chartreux, c'est d'être le plus autonome possible. Les chartreuses sont le plus souvent situées dans des endroits assez isolés, afin de respecter le silence et la solitude des moines. Les moines doivent ainsi s'occuper de leurs besoins quotidiens. Un temps de travail manuel est d'ailleurs aménagé l'après-midi. Couture, menuiserie, jardinage, les activités ne manquent pas.
4: Merci beaucoup Anne-Berthe et à très bientôt pour un prochain numéro.
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6: Bonjour, je suis Pierre Bourguignon, je suis un ancien officier de gendarmerie. J'ai depuis quelques années écrit quelques polars. J'habite en bordure de côte. Le but de mon écriture, c'est de faire connaître les Landes et faire connaître un peu la gendarmerie, comment elle fonctionne, parce que ces films télévisés et autres ne reflètent pas du tout l'esprit gendarmerie.
7: D'où est née cette idée d'écrire justement a posteriori de votre profession de gendarme ?
6: J'ai eu envie de donner une image précise de la gendarmerie et de la justice plus largement parlant. C'est pour cette raison que j'ai commis une dizaine de polars dont les enquêtes sont menées par les gendarmes. Mais le dernier, bizarrement, il est mené par un détective. Ce détective, il s'appelle François Latournerie. D'accord, mais comme c'est pas très vendeur, c'est Jack Larson.
7: Est-ce qu'il y a un peu de vous dans Jack Larson ?
6: Ouais, disons que je fantasme un peu. Certainement, oui, peut-être.
7: Et alors justement, les diaboliques d'Osogor, l'histoire en elle-même, vous l'avez complètement inventée ?
6: Ah, complètement inventée. Elle se passe dans une boîte échangiste, c'est pas graveleux, c'est simplement de l'humour, ce que je tiens à maintenir dans tous mes polars. Les Landes, j'aime bien, je les connais bien pour y avoir vécu depuis tout petit. Les secteurs dont je parle, je les connais particulièrement, qu'il s'agisse du courant du Chêne, de Molietz, de Messanges ou de Dax. J'ai travaillé dans le Tursan, Jaune, Air-sur-Adour. J'ai eu aussi envie d'en parler puisque j'ai un titre qui se déroule dans ces lieux mêmes, Palombe, Tursan et Salami, le titre. Si vous voulez, on m'a comparé souvent à Saint-Antoine, mais dans le rural, donc j'ai envie d'avoir des titres qui fassent sourire. Tous mes polars, il y a du suspense, vous savez pas qui a fait quoi jusqu'à la dernière page. Ce que je souhaite, c'est pas forcément le cas, mais ce que je souhaite, c'est que le lecteur ait envie d'en lire un autre. J'écris quand j'en ai envie, quand j'ai 10 minutes, 5 minutes, je reprends où j'en étais, et j'ai aucune pression, je me mets dans la peau de l'enquêteur que j'ai été, et bien sûr, je me mets dans la peau du truand, je me dis, si j'étais truand, pour contrer les enquêteurs, qu'est-ce que je pourrais faire ? Et ça vient tout seul.
7: Ce métier de gendarme, finalement, c'était une vocation.
6: C'est arrivé par hasard, mais c'est une vocation. Parce qu'être gendarme, c'est être à la disposition des gens, être prêt, être humain, essayer de comprendre, de trouver des solutions, d'éviter des drames. C'est ça, être gendarme. Et aujourd'hui, ça a beaucoup changé. Les gendarmes sont à l'image de la société aujourd'hui. C'est-à-dire que de la rentabilité, de mon temps, c'est pas ça.
7: Vous voulez dire que leurs conditions de travail ont changé ?
6: Ah, complètement. Ils sont débordés. On leur colle sur le dos de plus en plus de tâches. On peut pas tout faire. On peut tout faire, mais pas forcément bien. Dans le temps, les gendarmes étaient accueillis par la population. Aujourd'hui, on se fait agresser. C'est pas du tout pareil.
7: Donc on rappelle quand même que le nouveau roman, ça s'appelle Les Diaboliques d'Osogor, c'est publié aux éditions Terre de l'Ouest, qui mine de rien est une maison d'édition de Seignos.
6: C'est un nouvel éditeur qui s'appelle Benjamin Jugio à Seignos, qui porte une attention particulière à l'orthographe et à la syntaxe, et cet éditeur est au top niveau pour ça.
7: Moi, j'ai un petit truc à vous demander, là, quand même, Pierre, avant de se quitter. On va pas le faire à la façon commandant, mais j'aimerais bien quand même que, assez rapidement, vous me donniez le nom de la radio qui vient de vous tendre le micro ce matin.
6: C'est Ici Gascogne.
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8: Bonjour à toutes et tous, bienvenue dans Affaires classées, le podcast. On vous parle beaucoup de Notre-Dame de Bétarame actuellement. Figurez-vous qu'en 1840, il y a de cela bientôt deux siècles, un enseignant de l'établissement qui se destinait à une vie au service de Dieu va soudain passer à la rubrique des faits divers. Vincent Elisabide, officiellement enseignant dans le vénérable collège, va assassiner une jeune mère de famille et ses deux enfants. Comment ce trentenaire émérite a-t-il soudain vendu son âme au diable ? Réponse dans un instant.
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8: Vincent Elisabide vient au monde le 15 juin 1810 à Mauléon, capitale de la Soule. Son père, bien que modeste, est si fier de ce fils aîné qu'il ne recule devant aucun sacrifice pour lui offrir la meilleure éducation. Premier de sa classe, le garçon fait l'admiration des enseignants qui le décrivent précoce et fort intelligent. Vincent affiche très tôt une vocation pour le sacerdoce. Le dimanche, il sert la messe et ne rate jamais une occasion d'échanger avec le curé du village de Gautin. Élisabide a 14 ans lorsqu'un matin, son père le conduit au séminaire d'Oloron-Sainte-Marie. Il réussit l'examen d'entrée si brillamment que l'évêque de Bayonne, Monseigneur d'Astros, se déplace pour le féliciter. Le fils prodige décide qu'il consacrera sa vie au service de Dieu. Dans les campagnes pauvres de ce Béarn et de ce Pays basque si fervent, l'Église offre ainsi le moyen à un élève méritant, qu'il soit riche ou pauvre, de parfaire son éducation et devenir un personnage respecté. Vincent souffle sa 18e bougie. Il entre au séminaire de Notre-Dame de Bétharram où il apprend la philosophie. Il rejoindra ensuite celui de Bayonne où il suivra l'enseignement de théologie. Lorsqu'il revient parmi les siens, le jeune homme est accueilli avec les honneurs, lui qui croise fréquemment le prélat du diocèse. Vincent se destine à devenir prêtre. Un beau jour, il prend tout le monde de court en annonçant qu'il ne se sent plus aucune vocation pour le sacerdoce. Tiens donc. Son supérieur se console en se disant que la brebis égarée finira bien par rentrer au bercail. En attendant, Élisabide dispense des cours particuliers au sein de riches familles installées à Bordeaux. Pris de remords, l'ex-séminariste revient à Bétharram. C'est là qu'il fait la connaissance de Marie, une jeune maman domiciliée à Pau. Joseph, son fils aîné, est un élève d'Élisabide. Peu à peu, l'enseignant tombe discrètement amoureux de la jeune veuve.
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8: Comme lui, Marie est née en Soule, dans le village de Montcaillol. Elle avait 20 ans à peine lorsqu'elle a pris pour époux Pierre Anisa, un représentant de commerce avec lequel la jeune femme s'installe au soleil d'Oran en Algérie. Le couple ouvre une hôtellerie sur place. Deux enfants illumineront cette union. Joseph, qui naît en 1829, et Mathilde, sa cadette, qui naît deux ans plus tard. En 1833, un drame frappe la petite famille d'origine basque. Le papa est tué à Mostaganem alors qu'il a été mobilisé pour combattre l'ennemi. Isolée, la jeune veuve rentre au pays, à Pau. Elle travaille sans compter pour offrir la meilleure éducation possible à ses deux orphelins. On lui suggère pour cela d'inscrire Joseph, son fils aîné, à Notre-Dame de Bétharram. Voilà comment, en 1840, Marie Anisa rencontre Vincent Élisabide, cet enseignant dont on murmure qu'il est excellent, mais très sévère. Le charme de la jeune veuve plonge l'ex-séminariste dans le trouble. L'instituteur se prend à visiter régulièrement la jeune maman à son domicile palois. Ses attraits féminins l'attirent davantage que les progrès en français du jeune Joseph. Élisabide confie au passage que le métier d'instituteur l'ennuie. Il rêve de s'installer à Paris. Là-bas, croit-il, il fera fortune. Octobre 1839, le jeune enseignant boucle ses valises et part tenter l'aventure. Logé dans un modeste hôtel, Élisabide réalise qu'à Paris, personne ne l'attend. C'est la désillusion. Vincent ne rate pourtant jamais une occasion de prendre sa plume afin d'écrire à l'élu de son cœur. Il l'encourage à le rejoindre avec ses deux enfants. Ici, à Paris, ils pourront étudier dans les meilleures écoles. Ici, écrit-il, l'argent coule à flot. Vincent affirme même qu'un établissement envisage de le recruter. Pur mensonge. Séduite, Marie tombe dans le piège. En attendant que le couple soit réuni, pourquoi ne pas lui envoyer son fils ? Le 11 mars 1840, le jeune Joseph quitte Pau pour Paris.
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8: Il y a foule dans la grande cour de cette gare parisienne. Le jeune Joseph Anisa débarque, valise à la main, dans l'après-midi du 14 mars 1840. Comme prévu, Vincent Élisabide est là. Il se jette sur le gamin qu'il prend dans ses bras et comble d'embrassades. Épuisé par ce long voyage en diligence depuis Pau, Joseph serre, confiant, la main de cet homme qu'il entraîne à pied à la découverte de plusieurs quartiers de la capitale parisienne. Le bambin est émerveillé. L'heure du dîner arrive, Avant de regagner ce qu'Élie Sabide dit être son domicile, le trentenaire pousse la porte d'un restaurant. L'adulte et l'enfant font bombance. Rien n'est de trop. À la fin du repas, Élie Sabide se met à écrire une lettre sur un coin de table. Il y raconte que Joseph est bien arrivé, qu'il est émerveillé et qu'il serait ravi que la jeune femme et sa fille cadette viennent les rejoindre ici, à Paris. Élie Sabide tend même le stylo au garçonnet afin qu'il écrive un petit mot à sa maman. Ma chère maman, je suis bien arrivé, Paris est bien beau. Je crois que je m'y plairai beaucoup. Adieu. Je t'embrasse tendrement ainsi que ma sœur Mathilde, signée ton fils Joseph. La jeune maman reçoit la lettre quelques jours plus tard. En lisant ce mot si tendre à Pau, Marie n'imagine pas un instant que son fils n'est déjà plus de ce monde. En sortant du restaurant, Élie Sabide la conduit dans un endroit sombre, près des abattoirs du quartier de la Villette. Dans un recoin, il s'est emparé d'un marteau qu'il dissimulait sous sa veste. Il a frappé l'enfant à plusieurs reprises avant de l'égorger. Des passants ont découvert son corps le lendemain. Le gamin n'ayant aucun document d'identité sur lui, il n'a pu être identifié. Élie Sabide fait comme si de rien n'était. Il envoie de nouvelles lettres d'amour à Marie qu'il presse de les rejoindre à Paris. « Joseph se porte à merveille », écrit-il. Le 6 mai 1840, Marie Anisa se décide enfin. Elle part rejoindre son amant.
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8: La jeune mère et sa fillette franchissent le porche de la gare de Pau. Elles montent à bord d'une diligence qui les conduit à Bordeaux. C'est là que Vincent Élie Sabide leur a donné rendez-vous, histoire qu'ils fassent ensemble ce long trajet jusqu'à Paris où Joseph, le fiston, est, paraît-il, impatient de les retrouver. La jeune maman ne nourrit aucun regret à l'idée de quitter le Béarn. Son nouvel amant affirme lui avoir débusqué un emploi de femme de maison dans les faubourgs huppés de Saint-Germain-des-Prés. Mais avant, Élie Sabide suggère à Marie et Mathilde de faire étape durant une nuit en Gironde. Il veut en profiter pour les présenter à sa sœur, employée de maison chez de riches propriétaires à Artigues, près Bordeaux. En ce matin de mai, le soleil est de la partie. Pourquoi ne pas profiter de ce temps printanier pour s'y rendre à pied ? Le trio part donc à travers champs. Soudain, le ciel se gâte. De gros nuages apparaissent à l'horizon. Sur la commune d'Ivrac, le trio arpente un chemin tortueux. La jeune femme et sa fillette sont épuisées par cette marche interminable. Elles n'ont même pas remarqué qu'Élie Sabide marche légèrement en retrait, tenant un marteau dans sa main droite. Le jeune homme se met soudain à les frapper l'une et l'autre au point de les assommer. Il les étend ensuite à ses pieds avant de leur sectionner la gorge à l'aide d'un couteau. À 2 mois d'intervalle, usant d'un mode opératoire strictement identique, l'ex-séminariste de Bétaram a assassiné le fils, la mère et la jeune sœur. Élie Sabide dissimule les deux corps avant de s'enfuir. Plus tard, des passants feront la macabre découverte. L'annonce du double crime se répand le soir même à Bordeaux. Un aubergiste signale à la police qu'un étrange client porte des vêtements tachés de sang. Élie Sabide est démasqué et aussitôt interpellé. Il doit maintenant livrer les clés de l'énigme.
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8: Comment un séminariste respecté est-il devenu un triple assassin ? Plusieurs témoins brossent le portrait d'un Élie Sabide au tempérament brillant. Son caractère était sombre, peu communicatif. Mais était-il violent ? Plusieurs le décrivent parfois sévère avec ses élèves, n'hésitant pas d'ailleurs à les châtier physiquement. En chœur, plusieurs témoins pointent un orgueil démesuré qui l'a déterminé à abandonner Bétaram pour le rêve d'une brillante carrière à Paris. De vilains mensonges jaillissent lorsque Vincent dissimule à l'élu de son cœur qu'il vit dans une profonde misère, lui qui affirme mener grand train. Pourquoi alors faire venir le garçonnet à ses côtés alors qu'il n'a même pas de quoi se nourrir ? Pour lui dérober les quelques 100 francs que Joseph avait dans sa poche, selon certains. Mais pourquoi alors ensuite assassiner la mère et la fillette ? pour éviter que Marie ne lève le voile de ses mensonges. Lui, l'enseignant brillant, qu'elle plaçait sur un piédestal. En septembre 1840, une impressionnante foule se presse au palais de justice de Bordeaux. Le triple assassin sous le teint s'affiche tantôt sarcastique, tantôt angoissé. « Je ne demande aucune grâce, ma mort sera bien méritée. » L'accusé confirme qu'il n'est pas fou, mais un autre homme en proie à des idées sombres. À la barre, le banc et l'arrière-banc de l'évêché de Bayonne et de Notre-Dame de Bétarame défilent. Chacun souligne la piété, la bonté de l'accusé qui a pourtant tué une mère et ses deux enfants. Selon ses proches, une puissance maléfique s'est emparée de son âme. Le diable, voilà une explication qui n'enchante guère l'avocat général. L'accusateur public réclame la tête de l'assassin. Sans surprise, la cour prononce la peine capitale. Le président lui lance un commentaire. Elisabide, vos crimes étaient trop grands pour que vous échappiez à la justice des hommes. Le jeune sultan finira en enfer.

0: et Barcus. Le 1er mai était longtemps ce que l'on appelle un jour de foire dans la capitale du Haut-Béarn. Que s'est-il passé en l'an 1827? Réponse dans un prochain numéro. À bientôt.
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2: À Toulon, le tunnel est fermé dans les deux sens jusqu'à 6h du matin. Au convergent de Septem, le premier kilomètre de la 51 en provenance de Marseille et en direction d'Aix est fermé. Et le dernier kilomètre de la 51 en direction de Marseille l'est aussi. Vous êtes contraint donc d'emprunter la 7, mais en direction de Fos-Lyon. Déviation par le rond-point Coca des Pennes Mirabeau ou par Septem Saint-Antoine. Et puis jusqu'à 5h du matin, la 51 est fermée en direction de Gap entre Sisteron Nord et la Solse et en direction d'Aix entre la Solse et Sisteron Vallée du Jabron. Du côté des routes fermées suite à l'incendie du Gros Bessillon, nous avons toujours la D45 entre Châteauvert et Corrence, la D22 entre Cotignac et Montfort-sur-Argent et entre Montfort-sur-Argent et Leval, et la D554 entre Leval et Barjols. Vous retrouvez la liste des fermetures nocturnes sur ici.fr/Provence.
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3: Adieu Balin et adieu à toutes. Franz, une question.
4: Ah,
3: coussiba, bapla la santate.
4: Bapla.
3: Ouais, bon. Si je vous pose cette question, c'est parce que